0: bâtisseur dans l'âme. Or, malheureusement, on a devant nous quelques villageois à qui on a donné le rôle de construire des cités. Ce n'est pas possible. Ce n'est pas dans leur esprit. Ils ne sont pas moulés dans ce sillage-là. Il faut dire que la cité habitée par qui ? Par les citadins.
1: Oui.
0: Le village, par les villageois.
1: Par les villageois.
0: La ville, par qui ?
1: Les citadins.
0: Par extrapolation. Par extrapolation.
1: Parce qu'on voit beaucoup de villageois en ville, désormais.
0: C'est ça le vrai problème, donc. Parce que notre espace urbanisé, mais en voie d'urbanisation, est inondé de villageois qui ont un comportement villageois. Je crois que l'historien de mentalité doit se présenter sur cette question-là. Parce que lorsqu'on dit Kamaké, Pé, Misoké, ils ont leur saison, ils se préparent à l'inondation.
1: Ils attendent.
0: Comment qualifier ce type de population ?
1: De pied ferme, ils attendent l'inondation.
0: Comment les qualifier ? Leur bonheur leur pose problème d'abord. Ils n'aiment pas être sérieux.
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3: Et le problème aussi, c'est que l'État laxiste vous laisse faire.
1: Oui.
3: Et lorsqu'il y a déjà donc un problème, lorsqu'il y a déjà un problème, tout le monde indexe l'État. C'est ce que l'État doit, n'est-ce pas, savoir. On peut critiquer l'État. On a été très rigoureux, on a fait ceci ou cela, mais c'est pour sauver des vies humaines. Maintenant, lorsque l'État a laissé, il y a les inondations, vous avez vu à New York, des gens sont morts.
1: Tout à fait.
3: Au Cameroun, peut-être des gens ne sont pas morts de ces inondations.
1: Sont morts.
3: Voilà. Oui. Voilà. Maintenant, lorsqu'il y a des vies humaines, vous voyez, n'est-ce pas, rien ne vaut une vie humaine. Et l'État a l'obligation de protéger les vies humaines. Donc, à ce moment-là, tout le monde, n'est-ce pas, indexe l'État. Donc, il faut que l'État ne soit pas laxiste. Il faut que les populations sachent quand même aussi que lorsque l'État prend une mesure conservatoire, que c'est pour l'intérêt des populations. Maintenant qu'on est devant le fait accompli, on ne peut que dire qu'est-ce qu'il faut faire pour rectifier.
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4: Entreprenez de connaître la situation de vos collaborateurs. C'est-à-dire, quand j'envoie un enfant à Mindourou ou à Mobilon, je dois savoir où il va.
5: Quel est son environnement?
0: Ce que vous demandez là, on a eu au moins un échantillon. Pour une fois, que le délégué général de la Sûreté nationale a été tenu de faire le terrain.
4: Le terrain?
0: On a vu
4: sa réaction.
0: On a vu comment
4: il a beaucoup
0: passé.
4: Pleuré. Il a beaucoup pleuré.
6: Et, s'il vous plaît, sur l'exemple que M. Amé prend, ça m'a beaucoup aidé. Puisque je suis sur la route de Douala chaque semaine au volant, depuis que le père Mbagangele a pleuré, je roule, je reviens à Yaoundé, je ne vais pas au garage.
0: Il a fallu qu'il fasse un tour.
4: Oui, les pleurs, les pleurs. Oui.
7: J'ai fait 2 ans et demi dans la région de l'extrême nord, la Damawa et le nord. J'ai filmé près de 2000 écoles, c'est-à-dire dans le Grand Nord en général, où il n'y a pas de salle de classe. Mais vous voyez la plaque, on dit que cette école a été créée. École publique. Des lycées créés en 90-92 qui n'ont pas une seule salle
6: jusqu'à
7: de classe.
6: Jusqu'à présent.
7: Les gens, ici, j'ai été convoqué ici, on dit comment la police quelque part là-bas, où on estimait qu'on n'est pas patriote parce que j'avais décidé chaque jour de balancer l'image d'une école dans les réseaux sociaux avec tous les éléments. On dit que voici le CES tel, voici le lycée tel. J'ai été interpellé parce qu'on estimait que c'est antipatriotique, on est en train de salir l'image du Cameroun. D'ailleurs, même en voulant expliquer que ce sont des images de terrain, on a dit qu'il ne faut plus le faire.
6: Ne le faites plus.
7: On a simplement interdit de le faire, de garder. On avait d'abord dit que c'est des images fabriquées. Lorsqu'on a démontré que nous étions sur le terrain, que c'est des images du terrain, on nous a dit, bon, il faut arrêter ça. Ce n'est pas bon. Vous salissez l'image du pays. Pourtant, c'était la réalité. De nombreux lycées et écoles publiques dans le Grand Nord, il n'y a pas une seule salle de classe. Il y a encore des...
4: Le travail,
6: il y a quand même les plaques.
7: Et effectivement,
0: les écoliers sont sous l'arbre.
7: Voilà.
4: Le travail.
7: Voyez, dans l'extrême nord, quand la saison sèche atteint vraiment son pic là, au plus à 11 heures, on est obligé de libérer les enfants.
4: Oui.
7: Parce que c'est intenable. Les salles de classe, c'est, comme on dit là, on a fait avec la paille. Donc souvent, à cette période-là, on modifie le calendrier à 11 heures maximum, malheureusement.
4: Alors, on avait l'habitude de penser que nous critiquons. D'abord, le travail que vous avez fait, qui est un excellent travail citoyen, bien sûr, ne peut pas rencontrer
0: les
4: sentiments. Vous doutez bien que vous mettez les gens en nu. Donc, ne vous attendez pas à autre chose. De toute façon, quand vous engagez dans ces voies-là, vous verrez que notre presse, avec la flopée qu'on a comme presse, personne ne fait cette
6: travail. Ça n'intéresse pas grand monde.
4: Hein.
6: Il n'y a pas le combo là-bas.
4: Voilà, tout le monde est dans les affaires. Or, nous avons un pays avec 360 communes. avec un petit budget de 7 000 milliards. J'ai déjà dit c'est un petit budget parce que si vous avez 7 000 milliards, vous partagez ça à 30 millions de personnes, ça fait seulement 230 000 par personne. Donc, en réalité, on s'en va, on croit
5: donc,
4: que
5: c'est... L'affaire que les gens disent souvent que on se partage. Chaque aura seulement 230 000.
7: Ben, c'est maintenant que tu me rends compte que...
5: Non, ce n'est pas beaucoup.
7: Quand tu veux dire... Quand tous les gars disent qu'on va...
5: On se partage.
4: Et je parle... Je prends un témoin, Teguia, qui est un économiste chevronné. On est passé, c'est pas parce qu'il n'y a pas. Je vous ai dit qu'il y a des endroits où l'or coule. Il y a tellement, en fait, on est tellement dans l'abondance qu'on ne sait même pas comment aller chercher ça. Donc, il est question, par exemple, de dire, si nous prenons 1 milliard, pour chaque mairie du Cameroun, ça fait seulement 360 milliards sur les 7 000 dont on nous parle. Au moins ça, si vous décidez de faire de petites écoles, oui. Même avec la formule des maisons du coin, comment on construit à cet endroit? Parce que les gens qui construisent là-bas, c'est des gens qui construisent suivant les écosystèmes, parce qu'ils savent... Oui. Quel matériel on utilise pour que, même s'il fait chaud, que les gens soient.
5: Oui, ils tiennent compte de la nature à cet endroit.
4: Ah oui. Et on n'a pas besoin des milliers de milliards. On dit, bon, dans tel village, voilà comment ils construisent. Il faut des pailles, peut-être des trucs en toit de chaume. Et ça sera même des trucs extrêmement, je veux dire,
5: moins cher.
4: Et moins cher. Ça fait seulement 360 milliards. Si vous dites deux fois, ça fait 720 milliards pour chaque mairie. Quelle que soit sa taille, on dit à chaque mairie, cette année, c'est pour les écoles. Cette année. Donc, il faut une programmation.
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8: Partout, il faut peut-être, là, pour une fois, donner la parole à ceux qui sont des experts, en IEC, en CCC, cette communication pour le changement de comportement. Parce qu'on ne peut pas nier, il y a des comportements politiques au Cameroun en déphasage avec une véritable socialisation politique qui sont de nature à nourrir les tensions à l'issue de l'élection. Il faut donc justement éviter, on va dire comment, il paraît d'agiter le torchon. Finalement, on peut agiter le torchon dans n'importe quel camp. Puisque nous sommes dans une logique où chaque camp voudrait se présenter comme étant blanc en noircissant les autres. Pourtant, l'IEC exige des règles qui ne demandent pas la stigmatisation effectivement. Mais malheureusement, le contexte et le nôtre s'y prêtent totalement que vraiment, il faut nourrir de nouvelles dynamiques sociales. Il faut faire la promotion de l'inclusion. Parce que les politiques d'exclusion, on ne peut pas les nier. Elles sont là et nourrissent justement ces tensions qui peuvent nous amener vers ce qu'aucun être humain normal ne peut souhaiter que son pays, par exemple, brûle.
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9: Vous avez vu avec les histoires du Nozo, quand on a appelé les jeunes là pour déposer les armes, soit on a applaudi ceux qui ont déposé les armes.
5: Tout à fait.
9: On n'a pas cherché à savoir que est-ce que c'est lui qui avait tué
5: quelqu'un.
9: Tout cela. Donc c'est ça le problème maintenant. Moumi a été, n'est-ce pas, élevé comme un patriote, comme des gens, n'est-ce pas, sur qui, disons que les icônes de la nation.
5: Des références.
9: On leur a donné ça. Ce n'est pas à nous maintenant
5: de remettre ça en question.
9: L'histoire, c'est l'histoire. Hein? Et ça aussi, doit considérer ça comme histoire. Que voilà les combats qu'ils ont menés, voilà les actes qu'ils ont faits, mais ça a abouti quand même à un pardon au niveau national parce que l'intérêt de la nation est supérieur à l'intérêt des individus. Et ils ont mérité du chef de l'État, n'est-ce pas, d'être élevé comme patriote. Donc c'est ça qu'il s'agit.
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10: Prévenir vaut mieux que guérir. Et quand on est dans un pays comme le nôtre ici, où des susceptibilités sont exacerbées avant les élections, c'est avant les élections que la question tribale arrive sur la table. On trouve que tel tribu pose un problème, tel tribu dérange. Avant les élections, nous, ça nous dérange. Ça nous dérange parce qu'on veut que ce type de réflexion continue même avant les élections et bien après même. Donc, sauf que ce n'est pas le cas. Vous allez voir qu'il y a beaucoup de maires qui vont se rendre compte que c'est cette année qu'ils sont déjà maires. Ils ont pour la plupart deux chantiers quand ils sont élus. Construire le marché de la ville ou le reconstruire, le casser, le reconstruire, refaire la mairie, voilà les deux grands marchés que la plupart de nos maires font. Et on se retrouve en 2025 où on vient sur des plateaux discuter de la question des ordures, comme s'il n'y a pas des ingénieries dans notre pays pour transformer ces ordures-là en richesse. Donc ça nous pose vraiment beaucoup de problèmes de temps où on a. Donc Ce serait bien qu'on soit orienté aussi solution comme on commence à le faire ici, mais que les gens, dans leurs attitudes, dans leurs postures, prennent des engagements qui ne vont pas mettre des éléments conflictogènes. Quand vous dites que la loi dit ça, il faut qu'on respecte cette loi-là.
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11: Le système de mutuelle des Camerounais l'expérimentait déjà. Peut-être le ministre du Commerce n'est pas au courant qu'il y a la maçon qui existe. Un gars cotise 25 000 francs dans l'année, il tombe malade, il parle au centre d'hôpital de la MAMU, il s'est fait soigner pour près de 5 ans, alors qu'il a coûté que 26 000, ça existe déjà. On n'a pas besoin qu'il vienne nous apprendre ça. On fait un expériment déjà dans les domaines comme ça là. Mais dit qu'on va s'asseoir pour acheter le riz thaïlandais, alors que le riz du Cameroun est stocké quelque part. C'est quand même une gifle qu'il nous donne là. Il a dit dans une contraction qui m'a laissé un peu bizarre. J'ai dit, voilà ce sur quoi je peux l'attendre. Le nom des filles qui serait le lundi, prenez une telle décision. Il dit, incorporez-moi 10% des familles locales dans le plan là désormais. Vous allez voir ce que ça va créer. Ça a été le cas avec le poulet. On a dit que le plan c'était impossible. Il y a eu une année de turbulence. Normal, tous les changements sont parfois un peu violents et douloureux. Mais l'année qui a suivi, on a eu le poulet à 2500 sur nos tables. Et au moins le poulet rivalisait le poisson. Le poulet rivalisait le poisson dans le. Le poulet est devenu un truc banal. Ça veut dire qu'on peut. Donc en termes de mutuelle, les Camerounais se mutualisent déjà ailleurs et dans d'autres domaines bien précis. Les gens ont les maisons grâce à la maçon parce que le gars cotise un peu pour avoir un bien comme celui-là. Mais vous demandez à un gars, un truc qui doit avoir aujourd'hui la nourriture. Bon Dieu, c'est quand même un peu violent.
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12: Mais ce que nous disons ici, nous ne créons pas, comme M. Le Maire le disait, nous faisons un constat, et ce n'est que le patriotisme qui nous amène à dire ces choses-là, que beaucoup même connaissent, mais ils n'ont pas la volonté politique. Il faut que les dirigeants politiques camerounais fassent une introspection sur eux-mêmes et qu'ils puissent se demander qu'est-ce que nous avons fait pour ce pays, qu'est-ce que nous allons laisser à ce pays si aujourd'hui, parvenu au 21e siècle, sortant, n'est-ce pas, d'une situation de pays intermédiaire, que nous soyons encore aujourd'hui en train de courir effectivement pour manger du blé, alors qu'aujourd'hui on devait produire ce que nous consommons et consommer ce que nous produisons. C'est ce à quoi on devait être là aujourd'hui. Mais malheureusement, on est retourné 100 ans en arrière.
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13: C'est-à-dire que quand il y a un niveau de compétence qui devient dangereux pour le pays, parce que vous venez dire aux gens, d'abord ça veut dire que vous ne savez même pas comment les gens vivent dans les quartiers. Hein? C'est-à-dire que vous venez dire aux gens dans les quartiers, c'est une pochette de poisson.
12: Se réunir.
13: Mais cette organisation-là, qui la met en place? Bon, les voisins qui ne se parlent pas, qui s'engueulent tous les jours. Mais dans les quartiers, les uns se moquent des autres. Vous êtes pauvres chez vous là-bas. Hein? Bon, monsieur Mbaretta, est-ce qu'il y a donc mis en place au ministère du commerce
12: les bagarres qui
13: un observatoire et un comité chargé de la mise en place, supposons que ce soit une bonne solution, de la mise en place de cette mutualisation. Bon, alors...

0: Et grâce et gloire à Dieu le Père Tout-Puissant pour le souffle de vie qu'il nous a renouvelé gracieusement cet autre dimanche. Regard sur l'actualité, c'est l'émission qui démarre dans vos délicates oreilles. Ensemble, nous serons jusqu'à 12h55. Il s'agit pour nous de vous servir des clés de compréhension, mais aussi d'analyse des faits qui meublent l'actualité au Cameroun et même ailleurs. C'est un rendez-vous important de la bande FM au Cameroun les dimanches. Eh bien, il s'agit de tout dire pour construire. Ne rien dire pour détruire, c'est le leitmotiv bien connu depuis des années déjà. Regard sur l'actualité pour ce dimanche avec le doigté de Ulrich Kemwe à la mise en onde, la réalisation et la police d'antenne. La caméra vision, c'est le double acte de Alain Osé Kwekam et de notre cher Sintat qui sont déjà bien en place. Regard sur l'actualité ce dimanche va se pencher sur la rentrée scolaire une semaine après. Quels sont les problèmes qu'on a pu déceler autour de l'école camerounaise? Les problèmes sécuritaires, forcément, avec l'attaque donc du côté de Woum là-bas, et bien sûr dans le Nozo, et cette autre situation avec cette affaire des faux livres, des faux manuels scolaires qui circule forcément dans le milieu étudiant, le milieu éducatif camerounais. Nous en parlerons avec nos invités autant que nous aborderons. En deuxième une, la situation avec l'échec cuisant des grands projets dans notre pays. Le prétexte nous est servi par le verdict rendu par un tribunal autour donc de l'affaire opposant l'État du Cameroun entre l'État du Cameroun à l'entreprise italienne Piccini. C'est autour de la construction avortée et même échouée du complexe sportif d'Olembe. Les travaux n'ont jamais été véritablement achevés, l'argent n'est plus disponible et l'État du Cameroun, traîné en justice, doit payer 50 milliards de francs CFA à cette entreprise. Qu'est-ce qui se passe avec les grands projets, les grands chantiers au Cameroun? Pourquoi toujours l'échec? Pourquoi toujours le fiasco? On va analyser la situation avec nos invités qui arrivent progressivement. Merci de nous accueillir de là où vous êtes. Vous aurez l'éditorial, vous aurez également la revue de presse. Bienvenue à chacun d'entre vous.
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0: 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Alors si vous êtes en moins de 5400 francs à date, sachez que vous avez pris du retard et que vous devez tout faire pour ne pas vous laisser distancer, parce que les affaires de dernière minute, il y a toujours beaucoup de ratés, beaucoup d'erreurs, beaucoup de manquements, et on accuse les autres alors que parfois on devrait soi-même se regarder un peu dans la glace pour se dire, bon, quand même quelque part, moi aussi, je n'ai pas fait ce qu'il fallait à un certain niveau. Donc, c'est très important de suivre cette cadence-là. Et pour ceux qui peuvent, hein, vous pouvez payer vos 26 000 francs directement. 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corps social, l'observation faite par la MASSO, c'est que, eh bien, il y a au niveau de l'éducation un problème, enfin, il y a beaucoup de problèmes, mais l'un des problèmes, c'est la déperdition scolaire, la déperdition universitaire, académique. Déperdition, c'est-à-dire que il y a des enfants, des jeunes qui commencent à étudier dans le supérieur, en formation professionnelle, et puis en milieu de formation, ils arrêtent. Ils peuvent plus être là, ils sont plus là. Et lorsqu'on scrute les raisons, ce n'est pas toujours parce qu'ils sont des voyous, ils ont choisi de ne rien faire de leur vie. Pas toujours cela. Il y a, dans la grande majorité des cas, le phénomène de la pauvreté, malheureusement. Beaucoup de familles n'arrivent pas à tenir les engagements sur le plan de l'éducation de leurs enfants. On a payé un peu la pension, et maintenant il faut continuer à payer. Ça devient compliqué. La famille ne peut pas suivre le rythme. Il n'y a pas les moyens pour que ça se fasse. Et généralement, l'enfant se retrouve obligé d'arrêter ses études, sa formation, pour passer à autre chose. Et voilà, très souvent ce sont des génies, très intelligents, des compétences, des capacités qui ont un potentiel fort, qui demandent simplement à être encadrés et orientés et bien fignolés pour que cela devienne aussi des valeurs pour la société et des gens qui peuvent aider leur famille. 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

0: donc la mutuelle d'assistance et de solidarité. Il fallait trouver des moyens pour se désaltérer et trouver et permettre aux invités également de bien s'installer et d'avoir une bonne petite bouteille d'eau pour se désaltérer. Nous prenons donc l'éditorial de dimanche.
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0: C'est l'affaire de Jean Patient à la JPT, bonjour.
2: Bertrand Ona, bonjour. L'affaire barre les unes de plusieurs tabloïds camerounais. Stade d'Olembé, le Cameroun condamné à verser 51,5 milliards de francs CFA à l'entreprise italienne Piccini. Ce titre n'est en rien pompeux, il est factuel. Le Cameroun, terre de nos aïeux, a été pris par le collet par le tribunal arbitral constitué sous l'égide du Centre international pour le règlement des différends relatifs aux investissements. Le constructeur italien Gruppo Officine Piccini sera donc indemnisé par le Cameroun, soit 33,65 milliards de francs CFA au titre de l'investissement net réalisé par Piccini, également sur la doise, le paiement du manque à gagner, la perte des machines et équipements, les frais engagés après l'expropriation, le remboursement de 70% des honoraires et frais juridiques du Piccini, environ 1,88 milliard de francs CFA. Néanmoins, les experts estiment que le Cameroun s'en sort plutôt bien au regard de la somme de 123,78 milliards réclamés par les Italiens qui ont été expropriés sans façon et sans ménagement par le Cameroun. D'ailleurs, doit-on englober tous les Camerounais dans cette affaire, conduite de main de maître par un groupuscule de décideurs? Que non. Le contribuable paye les pots cassés d'une clique qui a fini par servir à toute la nation un éléphant blanc, le stade de Lembe à Yaoundé. Une infrastructure qui pourrait bien symboliser une lubie, une affaire bizarre et déraisonnable pour le peuple camerounais qui, loin de digérer ce projet, n'a pas finalement compris quel était l'objectif de la bataille âpre autour de la construction de ce stade, encore moins de l'ensemble de ces différents sites, à l'instar de l'hôtel souterrain, mais aussi de l'entrée en scène du constructeur McGill. À ce jour, le stade, du moins ce qu'il en est, accueille des foires et expositions sans véritablement servir à ce pourquoi il a été construit. Il n'a pas de nom de baptême pour les mêmes raisons. Et aujourd'hui, ce projet est en réalité un échec. Nous allons dédommager Piccini, nous allons payer la facture dans la seule douleur ressentie par le peuple camerounais et non par ceux qui ont géré le dossier sans avoir jamais rendu compte à la nation entière. Quand est-ce

0: Voilà, rebonjour à chacun et de ceux qui nous écoutent. Hein. Je pense à tous les auditeurs fidèles de Regard sur l'actualité ce dimanche. Merci d'être avec nous pour cette autre livraison. Et je vais donc accueillir nos invités hein, qui sont là progressivement. Je commence donc par Isaac Bissala, le président confédéral. Hein. L'Union Générale des Travailleurs du Cameroun, l'UGTC, est donc avec nous ce dimanche matin. Il a pris de son temps pour venir sur le plateau. Isaac Bissala, bonjour et bienvenue.
1: Bonjour aux copains Alice, bonjour à tous les auditeurs, bonjour à tous les Africains et bonjour à tous ceux qui vivent sur cette planète créée par Dieu.
0: Merci, président Isaac Bissala. On rend grâce à Dieu aussi pour votre santé.
1: Ah oui, hein, au fur et à mesure qu'on vieillit, ça nous rattrape. Hein. on nous dit de ne pas manger ceci, cela. Bon, la gourmandise, comme dans la vie de Boy. Le sucre qui allait... Hein, ce jeune homme qui suivait le prêtre parce qu'il distribuait le sucre. Parce que c'était la gourmandise. Donc il y a la gourmandise, on doit comprendre que nous ne sommes plus à l'âge de nous sommes plus adolescents pour pouvoir consommer n'importe quoi. Toute chose que nous consommons maintenant doit être contrôlée. Sinon, allez, vous avez...
0: On se retrouve avec des bobos.
1: Avec des bobos, c'est ça. C'est ça qui nous arrive.
0: Merci bien, président Isaac Bissala. Ali, il y a donc cette situation avec l'université, les universités d'État. Le CINES, le syndicat national des enseignants du supérieur, a annoncé, après avoir suffisamment alerté sur la situation, le non-paiement des primes de recherche aux enseignants. Le CINES annonce une grève générale pour la rentrée académique à venir. Et pour essayer de désamorcer cette bombe, entre guillemets, le ministre d'État, ministre de l'Enseignement supérieur, professeur Jean-Famé Ndongo, a convoqué une concertation. Sauf que les responsables du CINES se plaignent de ce que ceux qui ont été appelés là-bas pour parler au nom du CINES ne sont pas reconnus par le CINES. Donc ce sont des faux syndicalistes du CINES, si on peut le dire ainsi, d'après les responsables du CINES que nous avons régulièrement contactés au téléphone, avec qui un de nos reporters a travaillé cette semaine. Sur cette question, il se plaint de ce que ceux qui sont allés au ministère ne parlent pas au nom du CINES. Comment comprendre cette situation où un syndicat soulève une problématique et ceux qui sont appelés pour parler en son nom, pour négocier, ne sont pas membres du syndicat?
1: Bon, peut-être ça fait rire. Bon, Bertrand, quand tu m'as appelé, pour les auditeurs, il faudrait dire que quand un syndicaliste parle, il tutoie.
0: Tout à fait. Bon, non, il n'y a pas de souci.
1: Nous n'utilisons pas le mot monsieur au syndicat, parce voilà. Que pour nous, le mot monsieur, c'est gardé pour l'aristocrate. Les gens qui mettent beaucoup la cravate là, c'est eux qu'on appelle les messieurs. Mais au syndicat, nous, rarement.
0: C'est la camaraderie.
1: La camaraderie, il n'y a pas question de don. On se tue.
0: D'accord.
1: Dans le bon français, on se tutoie. Mais on se tue, mais parce qu'on dit. Donc, quand tu m'as donc appelé hier pour me dire que je serais ici, j'ai essayé de venir ici pour informer des auditeurs et former les travailleurs qui vont nous suivre ce mois pour qu'ils comprennent exactement ce qui se passe en réalité. Donc, j'ai donc fait ça. Alors, nous allons d'abord prendre le premier document.

0: de l'Organisation internationale du travail, hein, qui parlait des principes de l'OIT sur le droit de grève.
1: Oui.
0: En fait, la grève est un droit. Ce n'est pas
1: un droit fondamental. Ce n'est pas de la voilà. rébellion.
0: Et qu'est-ce que l'Organisation internationale dit de la grève? Elle dit que la grève doit avoir pour but de promouvoir et de défendre les intérêts économiques et sociaux des travailleurs. Cette règle exclut les grèves purement politiques du champ de la protection internationale devant l'OIT, sans donner d'indication directe sur la légitimité des grèves de solidarité, lesquelles ne sauraient cependant faire l'objet d'une interdiction absolue, hein, donc d'une abstention absolue. Voilà ce que dit l'Organisation internationale du travail. Donc, la grève est un droit.
1: C'est un droit qui est bien encadré.
0: C'est un droit. Je prends le deuxième document. C'est le ministère du Travail actuel qui parle.
1: Grégoire Ouna.
0: C'est lui ici qui parle.
1: Oui.
0: Il dit la solution magique aux grèves et d'alliances des travailleurs, c'est de trouver des solutions durables et réalistes à leurs revendications.
1: Solutions durables et réalistes.
0: Et réalistes. Voilà quelqu'un qui est ministère du Travail ici. Il parle. Donc ce qui veut donc dire que lorsqu'il y a grève quelque part, et je vous ai lu ce que l'OIT parle, dit de la grève, donc il faut vite régler.
1: Il faut régler l'affaire au fond.
0: L'affaire de travail, parce que ça peut avoir des conséquences fâcheuses.
1: Tout à fait.
0: Surtout en ce qui concerne l'économique et autres. Donc. Alors, le troisième document, c'est Villepin.
1: Dominique de Villepin, ancien
0: Premier ministre.
1: En France.
0: En France. Alors, pour M. Villepin, il dit, mais pourquoi la grève ne prend plus?
1: Pourquoi la grève ne prend plus? C'est une réflexion qu'il lance, voilà. Après avoir établi un constat.
0: Effectivement, nous sommes vers les années, je crois, 95, hein, vers les années 90. Hein.
1: Oui.
0: Alors, les années 90, nous entrons là dans la mondialisation. 90, avec tout ce que vous savez.
1: Tout à fait.
0: La chute du mur de Berlin, je vous dis toujours la chute du mur de Berlin et tout ça là, oui. Machin bas. Donc, alors, nous rentrons donc dans cette situation à la des années 95. Mm-hmm. On constate donc que les grèves qu'il y avait avant n'existaient plus.
1: Oui.
0: Pourquoi les gens n'arrivent plus?
1: Les syndicats
0: n'arrivent plus à mobiliser. Il n'y a plus plein de gens dans les rues quand les syndicats lancent le mot d'ordre de grève. Effectivement, beaucoup de choses sont en train de se passer. Et si bien que les causes. C'est que donc nous rentrons dans un monde d'individualisme. Je me rappelle que la FGTB en Belgique, à l'époque, avait titré « Trop d'individualisme et tue l'individu ». Nous sommes rentrés dans un monde d'individualisme. Je vous dis ça toujours ici. Chaque fois que vous voulez régler des problèmes, vous voulez même parler de ce problème de gouvernement, de ceci, cela, de machin, tout ça. Là, allez voir de derrière, il y a ce qu'on appelle l'individualisme. Ce n'est plus la solidarité gouvernementale. C'est chaque ministre qui fait ceci.
1: Il fait sa part.
0: À la présidence, ce n'est plus la solidarité. C'est chacun qui sort un beau matin, il commence à faire. Donc, nous sommes dans le monde d'individualisme. Et ça aussi, ça peut être la cause de mobilisation des syndicats. Mais pour la France aussi, c'est aussi que les syndicats français sont beaucoup politisés. Je ne sais pas si vous comprenez.
1: Oui.
0: À chaque fois qu'il y a élection, vous regardez Hervé Akam qui est là, il sait de quoi je parle. Regardez très bien quand il y a... comme vous allez voir les élections en 2027, n'est-ce pas?
1: Oui.
0: Vous allez voir la CGT. La CGT qui est de la gauche, qui va se mixer dans la
1: campagne.
0: Dans la campagne. Vous avez la CFDT, de fois, qui est avec FO, du côté un peu de la gauche, mais beaucoup de la droite. Vous allez voir les syndicats de la droite.
2: Centre-gauche.
0: Le centre-gauche. Alors, donc vous allez donc vous retrouver à un moment donné où...
1: le syndicat est noyé dans la politique.
0: Le syndicat est noyé dans la politique et que lorsque vous attaquez le gouvernement en place, Immédiatement,
1: il y a des syndicats qui défendent.
0: Vous avez les autres syndicats qui se lèvent et disent que non,
1: ce n'est pas vrai. Machine,
0: etc. Et ce qui fait que la raison, maintenant pour la France, je dis pour la France. Ouais. Maintenant, si nous sommes pour le Cameroun, alors, le mouvement syndical avant l'indépendance, au Cameroun, il y avait le pluralisme syndical.
1: Oui.
0: Bon, là tout à l'heure, je vais terminer quand pour vous montrer les espèces de syndicalisme que nous devons avoir pour que les gens comprennent ce que j'ai dit. Donc, au Cameroun, à l'époque, depuis 1932, nous avons des Camerounais qui étaient aidés par certains syndicalistes français qui étaient là. Il y avait le pluralisme syndical. Et tous ces syndicats, à un moment donné, jouaient le jeu de l'indépendance et tout ça là. Donc, c'était pratiquement... Il y avait plein de syndicats au Cameroun. Tu vois l'histoire de Cameroun.
1: Mmh, il y avait cheminots,
0: il y avait des magistrats, il y avait la police, il y avait le syndicat au Cameroun de la police. Mmh. Il y avait tous ces syndicats là, des magistrats, autre chose là. Mais les enseignants aussi. Oui. Tout ce monde là était pour... L'indépendance, le bien-être, de ceci, cela. Donc, ça veut dire qu'à un moment donné, vous pouvez faire une grève générale. Ça pouvait
1: ça pouvait marcher.
0: Jusqu'au jour où les catholiques rentrent dans le jeu. Hein, les catholiques rentrent dans le jeu à un moment donné avec leur CFTC, la Confédération française des travailleurs, des travailleurs chrétiens.
1: Oui.
0: Voilà, les travailleurs chrétiens. Hein, vous allez voir, hein, pour ceux qui nous suivent, les catholiques n'ont toujours pas joué.
1: Un très bon rôle
0: dans certains pays. Donc, alors, jusqu'en 1962, Aïdjo commence à lancer la fusion des syndicats.
1: Ça a raté.
0: Ça a raté. Et vers 1972, il y en a donc certains syndicats qui acceptent, machin, patate, patata, avoir ce que vous avez connu, UNTC, qui est devenu jusqu'à un moment donné. Et jusqu'en 1990, où il y a le discours de la balle, il y a le pluralisme syndical, ça éclate, boum! Aujourd'hui, nous en sommes là à 12 confédérations, et y compris des confédérations qui ne sont même pas des confédérations,
1: mais qui mais sont qu'on appelle là. De temps en temps pour gêner les actions syndicales.
0: Alors, la grève... La dernière grève qui a été lancée au Cameroun, grève générale, c'était quand on a baissé les salaires des fonctionnaires.
1: Oui.
0: Ça n'a pas pris. Ça n'a pas pris pourquoi? Tout simplement parce que les personnes que les travailleurs du secteur privé, dans le cadre de la grève de solidarité, hein, parce que le secteur privé était avec les travailleurs de la fonction publique, les travailleurs de la fonction publique, pour pouvoir essayer de faire la grève sur la dépôt, pour dire qu'on ne peut pas baisser le salaire des fonctionnaires divisé par 3. Comment ils vont vivre? Malheureusement, les fonctionnaires n'étaient pas dans la rue. Hein? C'est nous qui étions dans le privé, qui étions dans la rue à l'époque. Donc, ça n'a pas mordu. Aujourd'hui, ça ne peut pas mordre. Parce qu'en réalité, beaucoup de personnes ont compris que vous savez, il y a trois façons de faire échouer des choses au Cameroun. Soit qu'on retrouve la répression.
1: Oui.
0: Soit
1: on divise.
0: Qu'on vous achète. Mm-hmm. Hein, soit qu'on essaye de
1: discréditer.
0: Donc, alors, il y en a dans certains syndicats qui ont compris que sinon, on avait le gouvernement, voilà ce qu'on peut avoir. Mm-hmm. Et c'est parce que vous comprenez.
1: Oui, des avantages individuels.
0: Voilà,
1: des avantages.
0: Là, on joue. Et c'est pourquoi vous voyez, avant les professeurs d'université, il y a un secteur au Cameroun où tous les jours, il y a...
1: Le transport.
0: Voilà. À 8h, on dépose. À 10h, la contestation. Et sont là, les autres disent non, nous ne voulons pas, il faut aider l'État, vraiment l'État est ceci, machin, patati et patata. À 15h, tout le monde est dans la salle, même ceux qui n'ont pas lancé le mot d'ordre de grève. Et c'est ce qui se passe actuellement au niveau de
1: l'enseignement
0: supérieur. Donc, et puis, la politisation du mouvement syndical est là aussi. Ça veut dire que quoi? Ça veut dire que vous avez des leaders politiques qui sont avec le régime. Ou bien vous avez des gens dans des syndicats qui sont pour le régime, ou bien ils sont de comme on ne dit même pas le régime, on dit avec l'État. Mm-hmm. C'est parce que si vous attaquez l'État, et même ils sont là, même dans les partis politiques, ouais. Vous le voyez, quand il y a un problème dans un parti politique, il y en a ceux qui font du côté du gouvernement, dans le même parti politique, il y a ceux qui restent dedans. Donc, mm-hmm. ça existe.
1: Ouais.
0: Ça existe, le fait. Et puis, c'est aussi une façon on appelle ça le lock-out.
1: Lock-out.
0: Le lock-out, ça veut dire que quoi? Ça veut dire que l'État utilise un moyen pour casser votre grève.
1: Pour casser, oui.
0: Le ministère de l'enseignement supérieur savait très bien que les personnes qui étaient dans la salle
1: ne sont pas là. Mandatées par le CNES.
0: Comment vous allez donc faire pour vérifier que les personnes-là ne sont pas de CNES? C'est eux qui ont des médias, c'est eux qui ont tout.
1: Tout à fait.
0: Et c'est parce que c'est leur cause. Et ils vont être là. Bon, alors, ils vont signer des papiers pour dire qu'il n'y a pas de grève.
1: Il n'y a plus de grève.
0: Donc, si vous continuez à dire que vous allez grever, on va
1: la
0: commencer
1: répression.
0: À vous sanctionner.
1: Oui.
0: À vous sanctionner et ceci, cela. Donc, il y a un problème aujourd'hui que nous devons comprendre. Que les affaires comme les grèves aujourd'hui, pour qu'une grève réussisse, sauf une grève qui peut se passer dans une entreprise lorsqu'on ne paye pas les salaires
1: interne.
0: À tout le monde.
1: Oui.
0: Là, tout le monde va dire c'est le salaire parce que tout le monde est concerné.
1: Oui.
0: Mais si vous êtes là, qu'est-ce qu'ils demandent? Ce sont
1: les
0: primes qui demandent ceci, cela, machin, patate. Il y en a certains qui sont dans les universités, qui sont nommés, qui reçoivent ceci, qui
1: sont reçoivent autre chose. Oui.
0: Cela ne peut pas
1: se mettre
0: avec. Ils n'ont pas le même problème. Donc, c'est de ça qu'il s'agit. Mais c'est une façon que les États, pas seulement le Cameroun, utilisent pour casser certains grèves. Maintenant, je vais terminer.
1: Pour sortir, oui.
0: Pour sortir. Alors, je vais vous donner les trois modèles du syndicalisme. Alors, il y a le syndicalisme de revendication et de contrôle. Caractérisé par l'acceptation du modèle de société capitaliste, tout en cherchant à en tirer le maximum d'avantages et à en contrôler les orientations. Vous avez le syndicalisme de revendication et d'opposition révolutionnaire, fondé sur le refus de la société capitaliste. La lutte des classes est l'objectif de la transformation de la société. Il se caractérise par sa forte combativité et son intransigeance. Les formes anarchistes ou communistes en sont la forme caractéristique. Donc, je vous donne par exemple, à l'époque, la CGT.
1: Oui.
0: Hein? La CGT, voilà. La CGT, on peut classer la CGT
1: dans ce registre.
0: Bon, ici, là, le premier syndicalisme, c'est par exemple, à l'époque, on avait la CMT, donc les chrétiens. Les chrétiens, voilà. Maintenant, nous avons donc un autre syndicalisme. C'est le syndicalisme directement associé au pouvoir d'État.
1: Ah, d'accord.
0: Voilà. Qui affaiblit sensiblement la revendication.
1: Qui noyote les
0: mouvements. C'est le cas des régimes communistes qu'on avait dans certains pays à l'époque. Alors là, aujourd'hui, c'est de ça que je vous parlais ici, qu'au Cameroun, nous sommes dans le troisième
1: syndicalisme.
0: Troisième syndicalisme. Nous sommes 12.
1: Oui.
0: Mais parmi les 12, c'est les confédérations qui sont à côté des travailleurs et qui peuvent aller jusqu'au bout, ne sont pas plus de 3 au Cameroun. Alors, à chaque fois, les 3 sont quelque part pour faire ceci, cela. Immédiatement, on fait venir les 9 en face pour dire « Ah, voilà, la majorité, c'est la démocratie. Hein? » On veut quoi de la démocratie?
1: Vous êtes écrasé.
0: Voilà les 9 contre 3. Alors que les 3 confédérations réunies, les effectifs dépassent les 9. Les 9 autres.
1: Oui.
0: Mais puisque 3, c'est inférieur à
1: 9
0: en démocratie. On va vous dire, mais
1: ils sont
0: 3. Voilà le 9 autres qui
1: ont... C'est la voix qui est prépondérante.
0: Donc, vous comprenez, donc le problème qui se pose au niveau de l'université, ce n'est pas nouveau aujourd'hui.
1: Ce n'est pas nouveau.
0: C'est pas nouveau
1: aujourd'hui. C'est un vieux schéma qu'on met en application.
0: C'est ça. C'est ça. Ça n'est pas partout. Ça dépendra donc de l'autre côté, de ceux qui se disent des CNES, de montrer donc à l'État,
1: qui sont capables
0: de
1: neutraliser.
0: De faire ceci, cela. C'est comme ça qu'on fait.
1: D'accord.
0: Donc, là, mais on ne reste pas pleurniché en disant on a invité les autres. Parce que des fois, on dit on a invité les autres parce que c'est à eux qu'on va donner
1: l'argent.
0: Nous, on ne nous a pas invités. Alors, quand par exemple, l'UGTC lance un mouvement de grève, mais c'est parce que c'est un ordre de grève, par exemple, si on appelle d'autres personnes pour venir
1: au nom de l'UGTC.
0: Je ne veux pas me plaindre pour dire qu'on a appelé d'autres personnes. Je fais ce que je fais. On verra donc, en ce moment-là, si l'UGTC est forte.
1: Oui.
0: ou faible. D'accord. Mais je ne peux pas aller dire
1: se plaindre.
0: L'État a le droit d'appeler n'importe qui pour pouvoir faire. C'est, pour ceux qui sont des politiciens, il faut que nous comprenions.
1: Donc, sur le terrain, qu'il faudra montrer que
0: on est capable
1: de tenir.
0: Bon, comme vous avez appelé les autres, là, nous, là, on va vous montrer que nous sommes ceci, nous sommes cela. Donc, au lieu de pleurnicher, qu'on a appelé les autres. Voilà
1: très
0: ce
1: bien.
0: Que je peux
1: Merci,
0: dire.
1: Merci, Isaac Bissala, pour ces explications autour donc, de ces plaintes du CINES, de ce que le ministre d'Enseignement supérieur, le ministre d'État, a fait venir des gens qui ne sont pas membres du CINES. Hervé Akam est là. Hervé Akam. Historien des mentalités, il a candidaté pour être maire à Saint-Mélima.
2: Mais il faut aussi dire que je suis universitaire aussi.
1: Bien sûr, historien des mentalités, universitaire, chevronné d'ailleurs, hein, auteur de plusieurs ouvrages, hein, dont le dernier, ce sont les larmes. Hein, il a beaucoup parlé autour des larmes, hein, théorisé et autour des larmes. Et Hervé Akam, merci d'être là ce dimanche.
2: Oui,
1: on vous a beaucoup manqué ces derniers temps.
2: Oui. Bon, alors, moi,
1: une réaction.
2: Oui, je vais rebondir un peu sur ce que vient de dire assez brillamment Isala. Sauf qu'il faut comprendre aussi, quand on regarde, quand on étudie un peu l'histoire un peu des syndicats, partout dans le monde, quoi, en réalité, ça dépend souvent des effectifs, en réalité. Hein, c'est-à-dire, plus vous avez des effectifs, comme en Allemagne, quand on regarde un peu le nombre des syndiqués, vous avez dans les, et plus en Allemagne, c'est le pays le plus industrialisé en Europe.
1: Ouais.
2: Vous avez pratiquement près de 20 millions de syndiqués. Mm-hmm. Alors, quand on regarde en France, c'est même pas la moitié, c'est-à-dire, vous avez autour de 3 millions, ce qui fait qu'en France, il y a beaucoup plus de surenchères, parce qu'ils sont moins nombreux. Voilà, c'est pourquoi vous avez ces syndicats révolutionnaires là, mais malheureusement qui ne sont pas aussi nombreux que et en plus vous avez l'Allemagne a un système c'est-à-dire quand tous les syndiqués ils ont des cotisations là, c'est-à-dire que s'ils font des batailles des grèves de 3 ans, de 2 mois, etc., ils ont de quoi payer tous les jours leurs syndiqués, et ce qui fait que souvent dans la social-démocratie allemande ça marche bien, les crèves marchent. Et pour, ça marche pas beaucoup en Europe ces derniers temps, justement, parce que de moins en moins, vous avez des syndiqués, des gens qui sont syndiqués. De moins en moins, quand on regarde la CGT, la FO, etc. De moins en moins. Ce qui fait que, et c'est vrai qu'il y a aussi la raison de la mondialisation, c'est fait aussi qu'on a moins de gens, effectivement, qui sont syndiqués. Et malheureusement, hein, la cagnotte qui est souvent réservée aux syndicats, aujourd'hui, ça marche plus. À cause, effectivement, des pensions qui sont faites sur le pouvoir d'achat. Parce que quand on regarde un peu ce que gagne un ouvrier de nos jours, c'est pratiquement dans les 2000 euros. Et dans les 2000 euros, les cotisations vous prennent déjà pratiquement la moitié du salaire.
1: C'est ce que vous gagnez.
2: Voilà. Alors, le problème ici, à mon avis, avec nos collègues à la fac, je crois qu'ils sont... Il n'y a pas beaucoup d'enseignants
1: qui sont syndiqués.
2: Il n'y en a pas beaucoup. Et l'État, je suis ça. Quand vous n'êtes pas nombreux pour aller vous battre pour une cause, effectivement, qui concerne tout le monde. C'est vrai que ces problèmes de primes, là, quand on entend souvent parler des primes chez nous, c'est que on vous dit aujourd'hui, vous pouvez avoir votre prime parce que votre nom correspond à... Votre nom commence par A. On va vous donner, on va donner à tous ceux qui le nom commence par A, les primes. Et puis après, on dit, on va maintenant donner aux gens de B. Ouais. Alors, donc, il y a une sorte de bérésina un peu sur la manière. On a l'impression qu'effectivement, on donne des primes à la tête du client. C'est ça le problème. Et c'est ça, effectivement, que surtout les jeunes, aujourd'hui, revendiquent, parce que quand vous commencez à enseigner à la fac, il faut, bien entendu, qu'on vous donne votre prime. Parce que vous pouvez faire de la recherche aussi. Parce que la prime est souvent liée à la recherche. Mais on peut vous la donner, pourquoi on ne la donne pas quand on a 30 ans, et c'est entre 30 et 40 ans où il faut faire la recherche.
1: Oui.
2: Ouais. Et là, on est beaucoup.
1: C'est là où il faut des moyens.
2: Oui, il faut des moyens, il faut leur donner.
1: Pour encourager.
2: Et puis quand on vous donne 100 000, en réalité, c'est très alimentaire, ça. C'est-à-dire, vous allez vous.
1: C'est pour le transport.
2: Oui, c'est pour le transport.
1: Mettre le crédit,
2: oui, bien entendu. Ouais. Moi, je dépense pratiquement 50 000 francs par mois pour les documents. Alors, si vous avez un enseignant. Qui n'a pas pour 100 000, va dépenser 50 000, alors que le salaire ne vaut pas grand chose. Vous vous rendez compte que c'est pratiquement dérisoire. Donc, moi, je crois que non seulement ça, il faut augmenter les salaires, surtout. C'est ce qui est important. Quand vous augmentez les salaires, vous augmentez aussi le pouvoir d'achat des gens. Quand vous décidez effectivement de couper un peu la prime.
1: Réduire encore les prix de tout ça. C'est le pouvoir d'achat,
2: effectivement, qui est en cause. D'accord. Or, nous, dans toutes les entreprises toutes les entités que je connais, que j'ai étudiées aussi. Moi, je crois qu'il faut, chez nous, ce qui manque le plus, c'est qu'il faut augmenter les salaires des gens.
1: Pouvoir d'achat.
2: Pour qu'on ait un bon pouvoir d'achat. Si vous n'avez pas un pouvoir d'achat, vous ne pouvez
1: la
2: pas...
1: Qualité la qualité de la vie.
2: La qualité de la vie, et bien entendu.
1: Les recherches et tout le reste.
2: On ne peut rien faire, parce qu'avec 100 000, qu'est-ce que vous allez faire avec 100 000 pour la recherche?
1: Merci.
2: Ça ne sert à rien.
1: Georges Ndiako Ameke est là. Il est là avec nous.
3: Ndiako.
1: Il nous écoute. Ndiako.
3: Voilà. Comme N'Golo.
1: Ndiako. Voilà. C'est la bonne prononciation. Hein, comme Anivacène.
3: Tu es désormais certifié pour appeler son nom. Parce qu'il y en a qui l'écorchent beaucoup et ça fait mal à mes ancêtres.
1: Ndiako. Georges Ndiako Ameke est là. Voilà. Juriste internationaliste. Hein, expert en mode alternatif de règlement des différends. Il est expert également dans la commande, gestion de la commande publique, pas la gestion, mais la conception et l'organisation,
3: la
1: passation de la commande publique. C'est le patron de GIA Partners, le cabinet qui s'occupe donc d'outiller les Camerounais dans les interactions entre leur secteur d'activité et les lois. Et c'est GIA, il est là, hein, Georges. C'est un juriste chevronné qu'on ne présente plus. Ancien Cerbère de la presbyte des grands jours, la grande presbyte, avec les Philémon Tiam Tiam et les autres. Georges était le secrétaire général de cette affaire-là. Bonjour, merci d'être avec nous ce dimanche, Georges.
3: Merci infiniment, Ignace Bertrand-Rouna. Merci pour nous avoir conviés à cette table d'analyse des situations qui se présentent à nous, qui nous télescopent comme notre volonté. Et je dis merci et un bonjour. Un bon dimanche à tous les co-panélistes, ceux qui ont déjà été présentés et ceux qui arrivent, parce que le plateau est suffisamment fourni. Je voudrais également dire bonjour à toute l'équipe technique, à l'élite de Toulène qui est avec nous, qui s'occupe des caméras et tout le reste, sans oublier Ulrich et Alain Osé. À travers eux, le reverend pasteur qui est le moteur de la radio, Emmanuel Melbissa, à qui je dis bon dimanche, à la Reine Esther ainsi qu'à toutes les équipes du consortium de la Profinance SA ainsi qu'à toute la communauté des auditeurs et internautes qui interagissent avec nous et qui nous écoutent. À eux, je dis également bon dimanche et que la grâce de Dieu nous abonde.
1: Merci Georges. Alors, une réaction sur cette situation du CINES qui se plaint de ce que les responsables ont été ignorés et que d'autres gens qui ne sont pas forcément du CINES ont été appelés à la concertation avec le MINSUP et que ce n'est pas de bon augure pour la suite des événements.
3: Bon, je ne sais pas si le CINES n'était pas totalement représenté, mais s'il y a eu des représentants du CINES, c'est-à-dire que le CINES était là.
1: Maintenant, ils disent que personne de ceux qui ont été appelés n'est membre du CINES.
3: Non, leur question est mal posée. Est-ce que le CINES a été convié?
1: Le CINES est convié.
3: Si sont-ils rendus? Là, c'est une autre question. Parce qu'il y a entre être convié et être présent dans la salle. Peut-être aurait-il voulu avoir une relation, un entretien direct, bilatéral.
1: Le CINES.
3: Et le CINES avec le ministre, peut-être quelqu'un de ses collaborateurs.
1: Le CINES voulait discuter avec le ministre pour présenter la situation.
3: Et ils ont estimé que la présence d'autres personnes.
1: Il y a eu des présences impropres à la situation qui vont édulcorer ou alors diluer forcément le message.
3: Je crois qu'il faut d'abord qu'on passe la parole à Mesmer pour qu'il
1: balise. Ce que nous avons eu comme information, c'était cette plainte-là.
3: Non, on y reviendra. Que Mesmer nous dit ce qui s'est passé.
1: Mesmer va nous expliquer exactement, parce que le CINES que nous avons eu avec nos reporters toute cette semaine parlait des problèmes de primes qui n'ont pas été versées, les primes de recherche naturellement, et que le dialogue avec le MINSUP était un peu flouté. C'est-à-dire qu'ils n'arrivaient pas à avoir une visibilité sur qu'est-ce que le MINSUP souhaitait véritablement faire par rapport à cela. Et cette fin de semaine, ils se sont exprimés en disant que voilà, il y a une concertation et le CINES n'est pas pris au sérieux dans l'affaire. Des gens sont appelés là-bas qui ne représentent pas le CINES et c'est un problème. Donc voilà la situation qui nous a été présentée. Donc je vais passer la parole à Mesmer Bobda, docteur qui nous a retrouvés. De retour en forme, puisque la semaine dernière, ce n'était pas trop ça. Et donc, Dieu merci, il est en forme ce matin. Juriste ancien à Yaoundé 2 à l'université. Bonjour, docteur, et merci d'être avec nous.
4: Bonjour, Bertrand. Bonjour également aux co-discutants et ainsi qu'à l'équipe technique qui nous permet d'être écoutés ce matin.
1: Nous avons donc cette situation. Le président Isabi Sala, nous l'avons fait venir pour comprendre pourquoi toujours au Cameroun, quand on parle de grève ou alors de réaction des syndicats, il y a toujours cette façon de faire où il y a des querelles autour de la représentativité et même des acteurs qui doivent y être. Et pour cela, nous, il expliquait pourquoi on en arrive à cette situation, pas seulement au Cameroun, mais dans d'autres pays. Mais là, on pose le problème du CINES sur la table. Dites-nous exactement de quoi il est question, parce qu'il semble avoir plusieurs versions.
4: Je ne sais pas s'il y a plusieurs versions. Moi, je pense que le président Isabi Sala vous a dit le fonctionnement du syndicat ou du syndicalisme en Afrique. C'est dans la même mouvance, effectivement, que s'inscrit le CINES. Je ne suis pas membre du CINES, même si j'appartiens à l'enseignement supérieur.
1: Supérieur, ouais.
4: Mais il faut appartenir à cette...
1: Exactement.
4: À ce syndicat, je ne suis pas membre du CINES, je ne parle pas au nom du CINES non plus, mais je voudrais quand même restituer, puisqu'il est clair que lorsqu'on est enseignant, on appartient à des groupes, des forats, déjà à l'université Yaoundé 2, où effectivement les documents arrivent.
1: Oui.
4: Donc je voulais simplement signaler que non, le CINES, effectivement, au regard des documents que nous avons reçus et autres dans les différentes plateformes universitaires, le CINES est prêt effectivement à échanger avec le ministre. Sauf que justement, le ministre a convoqué une consultation. Ça, c'est ce qui est normal en République. Et le CINES a estimé qu'en 24, le CINES ne pouvait pas se mobiliser pour être présent à Yaoundé. Et donc, a signifié cela par une note claire au ministre d'État en disant effectivement, nous ne pouvons pas, n'est-ce pas, réunir tous les membres qui sont répartis sur l'ensemble du territoire pour pouvoir être présent à cette concertation le 11. Mais nous sommes disposés à être présents à partir du 15, n'est-ce pas? Voilà la note du CINES, pour pouvoir être présent, muni donc des documents et bien évidemment représenté par le plus haut sommet du CINES. C'est ce que le CINES a dit. Sauf que le ministre a renchéri en disant que la réunion va se tenir et elle s'est tenue avec des membres qui n'ont jamais, selon le CINES, qui n'ont pas pris part, notamment le SGA, qui n'a pas pris part aux dernières assises du CINES, au cours desquelles a été décidée, n'est-ce pas, cette grève-là. Il n'a pas pris part, donc il ne sait pas effectivement. C'est ce que le CINES dit. Et c'est ce dernier qui est représenté. Alors, si une note intervient en amont, disant nous ne pouvons pas être présents, et qui a quelqu'un qui vient se représenter alors que le CINES a dit non, nous ne pouvons pas être présents. Et tu te présentes donc comme représentant du CINES. Alors que le CINES a dit nous ne pouvons pas être présents. Donc voilà là où il y a cacophonie. C'est pour cette raison que le CINES est sorti, a fait une sortie après la concertation pour dire ben non, ceux-là qui ont siégé en lieu et place du CINES n'ont pas été représentés parce qu'il y a une note. Sauf pour le CINES, ça fait de la cacophonie. Le CINES a dit je ne peux pas être présent, mais à partir du 15, je peux, n'est-ce pas, être disposé. N'est-ce pas,
1: à discuter.
4: Mais malheureusement, effectivement, il y a des gens qui ont siégé. Il y a eu une suite. Est-ce que vous comprenez? Mais je suis un peu mal à l'aise lorsqu'on pose la question, ou bien les débats qui ont été mis en place, la grève, sous l'égide uniquement des primes. Il faut faire attention. Il faut que les gens lisent très bien, effectivement, les différentes sorties, les raisons du mot d'ordre de grève évoqué par le CINES. Entre autres, effectivement, il y a les questions de primes. Il y a les questions de la dette académique, mais il y a d'autres questions qui sont aussi plus importantes. Les conditions de travail des enseignants qui ont été posées par les enseignants. Il y a même et surtout, pour moi, qui est plus important pour moi, c'est la prise en compte des résultats des recherches au sein des universités par les autorités gouvernementales. Ça, ce sont des questions qui ont été posées. Mais on se limite effectivement aux primes. Mais Bertrand, on a, la semaine dernière, on a payé des primes à la douane, on a payé des primes aux impôts, au ministère du Travail, au ministère de la Communauté. On a payé des primes à ces derniers. Vous avez été au courant?
1: Pas du tout.
4: Pourquoi, lorsqu'il s'agit des enseignants, il faut qu'on fasse un random là-dessus?
1: Il faut d'abord qu'on fasse le bruit pour que ce soit payé.
4: Mais vous êtes là, vous savez très bien. Je crois qu'il y a quelques semaines, on l'évoquait encore. Lorsqu'il s'agit du football, ben, l'argent sort rapidement.
1: Disponible.
4: Mais lorsqu'il s'agit effectivement des enseignants, pas seulement des enseignants supérieurs, il faut qu'on vous explique des théories, il faut qu'on aille chercher. Bref, vraiment, moi je suis mal à l'aise lorsqu'on réduit l'enseignant à une question de pécune. On ne voit pas effectivement le rôle et le sort de l'impact.
2: Mais pourquoi pas un salaire, donc il faut qu'il revendique sur le salaire.
1: L'argent, c'est le nerf de la guerre.
2: Oui, il faut de l'argent.
4: C'est ce que je dis, même
2: on n'a pas honte quand il s'agit de salaire.
4: Il faut revendiquer. Non, le salaire, il est là. Est-ce que les anciens ont dit que leurs salaires ne sont pas payés?
2: Ça rentre dans le salaire.
4: Ils demandent même plutôt que ces primes soient payées et que même ces primes-là soient reversées.
2: Pourquoi avoir honte?
4: Peut-être pas. Qu'on intègre ces primes-là dans le salaire.
2: Oui, c'est tout.
4: On aurait intégré ça dans les salaires que peut-être les enseignants devraient poser d'autres problèmes que ceux liés à la prime. Vous comprenez un peu? Donc c'était un peu... Moi, à mon niveau, les documents... Moi, je suis juriste. J'analyse sur la base des documents des différentes sorties. Les sorties du CINES... les sorties du MINSUP et je croise donc ces documents pour voir effectivement la concordance dans ce qui est dit.
1: D'accord, Georges Amik.
3: Oui, vous voyez que vous avez un doigté très magique. Vous avez très bien fait de faire venir l'historien du syndicalisme
1: oui.
3: qui nous a raconté comment ça se passe, comment ça s'opérationnalise, comment ça se met en place. Et quand Mesmer balise le chantier,
1: oui.
3: on finit par trouver qu'il était opportun qu'avant que Mesmer ne prenne la parole, que l'historien du syndicalisme ait dit quelque chose. On se retrouve donc dans la cacophonie du SINES.
1: Oui.
3: Comment le SINES peut estimer qu'il ne peut pas être disposé, il ne peut pas être présent à la réunion convoquée par le ministre?
1: Ils ne peuvent être
3: à la date, indiquée. Pourtant, ils ont des responsables.
1: Ils fixent sa propre date.
3: Ils ont des responsables à Yaoundé.
1: Dans toutes les
3: ça
1: universités.
3: Ça prouve le manque de sérieux dans ce syndicat. Le problème, c'est qu'il y en a qui tirent les ficelles dans l'homme qui doivent à tout prix, eux, être présents. C'est leur disponibilité qui engage le SINES. Tant qu'ils ne sont pas disponibles, le SINES n'est pas disponible. C'est ça le problème. On peut avoir un SGA. Je ne sais pas où le président est, dans quelle université, dans quelle partie du Cameroun il est. Le SGA, on ne sait pas trop. Mais vous avez des membres du SINES à Yaoundé
1: oui.
3: et des responsables du bureau du SINES ici. Qu'est-ce que ça vous coûte de vous concerter et de dire, voici la parole du SINES que tel va porter à l'occasion de la réunion qui se tiendra tel jour.
1: Oui.
3: Il parlera au nom et pour le compte du SINES. Avec ces éléments de langage qu'ensemble vous convenez. Mais tant que ce n'est pas X, Y peut être disponible, ce n'est pas le SINES. C'est ça qui est faux. Et c'est ça qui montre l'individualisme.
1: Dont parlait Isaac Bissard.
3: Bien sûr.
0: Et la surenchère aussi.
3: Vous oui, comprenez
5: bien sûr. Je vais répondre.
1: Oui, tout à l'heure, on donnera la parole aux autres.
3: Après la fin, l'heure est d'hiver. Vous comprenez que c'est ça le véritable problème chez nous. La cause commune, l'intérêt commun pose grandement problème. Et Mesmer fait bien de l'évoquer, lui qui est un sacré fineur, de constater que d'autres cadres de l'administration reçoivent des traitements équitables,
1: oui.
3: similaires, autant pour moi. Ce qu'eux revendiquent, les autres le reçoivent sans grand bruit.
1: Oui.
3: On paye, le peuple n'est même pas au courant que votre épouse qui est à la maison a reçu un peu d'argent. Parce qu'il n'y a pas de bruit.
4: Pas du tout.
3: Seule, elle peut vous dire que, bon, vraiment, nos primes là sont passées ce mois-ci. Si elle ne te dit pas, tu ne sauras jamais. Mais ailleurs, il faut beaucoup de bruit. Mais quoi qu'il en soit, je crois que c'est même à dessein qu'on essaye de piétiner l'enseignant qui est à la base de la vie.
4: Non, c'est à dessein.
3: Qui est à la base. Maintenant, on ne sera pas d'un peu. On ne peut pas être perturbé par les transhumants.
1: Il vise que moi, je viens régler cette affaire.
3: Il y a des transhumants sur le plateau qui doivent vous perturber. Pour dire que l'enseignant mérite d'être piétiné.
1: Ah.
3: Parce que l'enseignant est à la base de la vie. Tout ce qui nous arrive, c'est parce que les enseignants sont demeurés restés muets.
1: Oui.
3: Vous comprenez un peu. Qu'on soit méchant comme on veut,
1: oui.
3: on est redevable d'un ou des enseignants.
1: Tout à fait.
3: Va chercher quel type de méchanceté que tu veux. Va prendre n'importe quelle potion. Dans ta vie d'homme, il y aura un ou des enseignants
4: qui
1: ont marqué un parti.
3: De qui tu seras redevable.
1: Tout à fait. Tout à fait.
3: Parce que dans ta maturation, ta construction d'homme que tu es, tu sais que c'est celui-ci qui m'a mis le pied à l'étrier. C'est celui-ci qui a fait X ou Y. Vous comprenez un peu. Oh, regarde là-bas, comme ne le perturbe pas.
1: Tu veux la placer où? Voilà, il n'y a pas de souci.
3: Vous comprenez maintenant?
1: Oui.
3: Les enseignants doivent être responsables. Si les enseignants décident de X ou de X, ça marchera.
1: Ouais.
3: Mais c'est parce qu'eux-mêmes n'arrivent pas à faire chorus.
1: Ils ne sont pas chorus.
3: Eux-mêmes n'arrivent pas à être solidaires de la cause commune.
1: Ouais.
3: Et c'est ça qui pose véritablement problème.
1: D'accord.
3: Vous comprenez un peu? Mais quoi qu'il en soit, à côté de tout cela, le pays lui-même va mal. Est-ce que l'état de notre trésorerie permet de résoudre tous ces problèmes?
1: Là encore, c'est la question.
3: Mais les gens auront des
4: chèques. C'est même une question essentielle.
3: Ouais. Les gens auront des chèques sans provision.
4: Le problème, le juge a raison de poser cette question. Le problème maintenant, c'est que, de l'autre côté, on vous dit qu'il y a des cas où on sort de l'argent sans problème, sans poser des questions de trésorerie, des tensions de trésorerie.
1: La priorisation.
4: C'est une question de priorisation.
3: La discrimination en fait, dans le traitement des agents de l'État.
4: Georges, en réalité même, il y a une certaine discrimination qu'on pourrait qualifier de positive. Au quotidien, l'administration est obligée de faire des discriminations. Il faut choisir donc les axes d'action prioritaires.
5: Sauf que ça ne doit pas être permanent.
4: Voilà, mais c'est que c'est devenu permanent. Justement, vous avez très bien nous dit. Vous comprenez donc, du coup, si l'éducation, en réalité, on se dit, bon, vraiment, ça ne sert à rien, l'éducation en général, on met ça au dernier palier. Oui, on met au dernier palier, on avance. Les conséquences sont celles que nous observons dans la société. Et je sais que le président veut prendre la parole dans le sens. Je dis à Georges que. Oui, si on a été régulièrement habitué à la politique du diviser pour mieux régner, ne croyez-vous pas que le syndicat des enseignements du supérieur n'est pas victime de ses propres éléments-là. Donc ce n'est pas parce que les autres ont vécu ça que le syndicat des enseignants ne doit pas aussi vivre ça. C'est pour cette raison qu'il
5: n'échappe pas à cela.
4: Il n'échappe pas à cela. D'accord. Donc là-bas aussi, c'est inféodé, comme partout ailleurs.
1: Merci. Alors, Hervé Zouabet, bonjour.
6: Bonjour.
1: Vous avez
6: bonjour.
1: Un passé militant au sein de l'Association de défense des droits défense des droits des étudiants du Cameroun, l'ADEC. Et aujourd'hui, ingénieur télécom et réseau, vous avez des compétences en management, très sollicité en ce moment, vous êtes allé, donc les gens ne vont plus insulter l'aéroport de Yaoundé-Ismaël qui n'a pas le net, donc vous êtes allé installer cette affaire là-bas avec vos collaborateurs, donc il y aura internet à Yaoundé-Ismaël désormais, c'est la bonne nouvelle. Bonjour, bienvenue, merci d'être avec nous ce dimanche, votre mot autour de ce débat.
6: Ouais, bonjour Bertrand, toujours avec ta petite pointe d'humour, mais ça pouvait essayer un peu aider à relaxer au débat, parce que, avant de commencer toute chose, d'abord, je souhaite quand même d'abord, je veux dire, me remémorer et saluer la mémoire de Oumniobé. Un 13 septembre avait été lâchement assassiné. Voilà.
1: L'armée française.
6: Le Cameroun sera et pourra être quelque chose grâce à ce qu'il a fait par le passé. Oumniobé.
1: Reconnaissance éternelle.
6: Voilà, éternelle et. On ne peut même pas quantifier tout ce qu'on peut lui donner comme fait comme reconnaissance. Donc, je voulais commencer par là parce
1: c'est très
6: que
1: important.
6: C'est son jour.
1: D'accord.
6: Il faut que les Camerounais le sachent.
1: D'accord.
6: Et justement, ça permet donc d'entrer dans le débat parce que en réalité, même lorsque il faut qu'on ait la culture du dialogue social. Ou bien une culture de management de nos conflits. Nous sommes dans une société plurielle, avec plusieurs sensibilités. Et forcément, il y aura des intérêts qui pourraient être conflictuels. Le fait de convier une institution comme un syndicat, en fixant une date qui n'arrange pas le syndicat, c'est manquer de civilité. C'est manquer de civilité en tant qu'acteur public. Le ministre et ses collaborateurs savent comment ce genre de rencontres s'organise souvent. Mais ils veulent toujours agir en lançant des pièges. Et j'ai trouvé la réaction du CINES très, très civilisée sur la question. Ils ne sont pas entrés dans la polémique.
1: Ils n'ont pas voulu créer l'affrontement.
6: L'affrontement, mais les commodités, les civilités républicaines auraient voulu que toutes les dispositions soient prises pour que les personnes dûment mandatées par le syndicat, parce qu'on me dit on peut prendre un membre là, un secrétaire. Non, ça ne se fait pas.
1: Il faut qu'ils se
6: Il y a des gens qui, statutairement, doivent parler pour une institution, que ce soit une institution publique ou associative.
1: Oui.
6: Ou associative. Et le ministre est mieux placé pour le savoir.
1: C'est tout cela. D'accord.
6: Donc, moi, je dis, il faut qu'on apprenne à régler nos problèmes. Ça, c'est une fuite en avant.
1: Dans le fond. Et d'ailleurs,
6: dans le fond.
1: Grégoire, on a le dit dans un document là, qu'il faut régler les problèmes, les problèmes syndicaux. Dans le fond.
6: Aller chercher le fond. Et ouais. Ne pas fuir. Les revendications des syndicalistes,
1: il faut les aborder.
6: Ils ont posé des problèmes de fond et très intéressants pour l'université.
1: Oui.
6: Une société qui, si vous voulez voir une société qui se meurt, il faut voir comment on traite l'université. L'université, c'est le temple du savoir. C'est là-bas qu'on le travaille, on le produit, mais on le diffuse. C'est ce savoir qui est utilisé par les institutions
1: pour publiques développer le pays.
6: Pour développer la nation. Mais on est dans le regret de constater que les universités, ça ne nous intéresse à rien. Non, moi je le dis. Oui.
3: Les universitaires sont tirés une balle eux-mêmes dans le pied. Allez voir qui sont les docteurs du Cameroun aujourd'hui.
1: C'est un débat aussi, oui.
3: Ce sont ces fonctionnaires qui ont quitté l'université. Ils sont allés chercher la pitance à l'ENAM.
1: Et reviennent pour ils sont assis. Grade.
3: Maintenant, ils reviennent pour que les jeunes enfants écrivent des thèses pour eux.
6: Non, je vais
3: dire. Attends d'abord. Oui. Quand ils reviennent avec ces thèses préfabriquées, ils s'asseyent. Ils ont la prétention de croire qu'ils peuvent mieux faire que ceux qui sont restés dans les universités. Et face à ça, on a un rendu qui est approximatif et l'enseignant, lui, est banalisé par ces néo-universitaires.
1: D'accord.
6: Bertrand, tu permets que oui. Oui, ça, c'est un problème que tu évoques, qui n'est pas le
1: fond.
6: Qui est réel, mais qui n'est pas fondamental. Parce que c'est le pouvoir politique qui organise l'université. Et si ce genre de dérive se prononce, c'est qu'on a laissé faire. Si l'université avait été ce réservoir, on voulait, qui devait résoudre les questions.
1: Si c'est les géomètres.
6: Si c'est qu'on aurait résolu la majorité de nos problèmes. Là, pour conclure, c'est toujours étonnant que quand l'État, pouvoirs politiques, veut résoudre un problème, il va toujours aller chercher des consultants étrangers. Le savoir étranger.
1: Qui parfois ne sont pas adaptés à nos réalités, qui ne connaissent pas nos problèmes.
6: Qui ne vont pas de nos réalités, mais ils vont le faire systématiquement en oubliant l'université. C'est grave.
1: D'accord. Allez, on prend donc Simon Tonga, ensuite.
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1: Voilà, retour en studio. Et là, c'est pour passer la parole à Simon Tonga, internationaliste, lui aussi universitaire, qui nous a retrouvés. Simon, bonjour et merci d'être avec nous.
10: Merci, bonjour Bertrand. Bonjour également à tous les compagnistes. Bonjour à tous les Camerounais qui se sont levés et qui appliquent au jour le jour les valeurs du cochon sauvage. Vous savez que nous sommes dans une société difficile.
1: Cochon sauvage.
10: Il est donc très important d'être résistant. Et c'est encore ce que je vais conseiller aux Camerounais ces jours-ci, de cultiver la résistance. Parce que l'adaptation et l'adaptabilité ne sont plus les maîtres mots à promouvoir. La résistance va au-delà de cela. La résistance fait que la difficulté du quotidien ne soit plus perçu comme une difficulté à braver, mm-hmm. mais comme un élément à utiliser pour pouvoir résoudre les problèmes sociaux, plutôt faire face aux violences. Et aujourd'hui, dans les sociétés qui sont les nôtres, pas seulement au Cameroun, nous avons une violence verbale qui atteint un degré inqualifiable. Nous avons une violence visuelle, oui. une violence visuelle même, qui elle aussi est devenue insupportable, qui est d'ailleurs très vulgarisée par les médias sociaux. Et ça, c'est très difficile. Donc, il faut vraiment être un cochon sauvage dans notre
1: pays aujourd'hui. Alors, un mot sur cette situation dans nos universités, le CNES qui annonce, qui menace de gréver, de lancer la grève dès la rentrée académique. On a expliqué les différentes péripéties, ce qui émaille cette affaire.
10: Oui, je suis en train de travailler sur un sujet très important que j'ai qualifié d'hostilité positive. Ça n'a rien à voir avec les mouvements de revendication, d'activisme et tout ça, mais c'est quand même logé à l'intérieur de tout cela. Je pense que les revendications aujourd'hui sont des réalités positives. Il faut les percevoir comme ça, au lieu de les percevoir comme étant des éléments qui vont à l'encontre de la perception ou de la dynamique gouvernementale de gestion de notre pays. Non, les revendications font même l'histoire du monde professionnel. Et je pense que si vous voyez une société dans laquelle les gens ne revendiquent pas, sachez que vous êtes déjà mort parce que vous n'êtes plus dans un monde normal. Non, il faut revendiquer au jour le jour. La revendication, c'est un peu comme le cheveu sur la tête qui pousse. Et il faut aller voir le coiffeur. Vous voyez, si à un moment, vous restez 8 mois, 10 mois sans couper le cheveu, soit on va vous percevoir comme un fou, soit vous-même, vous allez manquer un peu de logique. Donc, il faut tout le temps aller chez le coiffeur. Dans le monde professionnel, c'est la même chose. Il faut revendiquer au jour le jour. La revendication fait partie de ce que la société elle-même est gonfle. Vous voyez, elle est un peu comme un univers en expansion. Et il faut s'adapter à cette expansion du monde professionnel. Et ça permet de recadrer certaines choses, de solliciter des aides ou des moyens qui permettent que l'université, dans le cas d'espèce, puisse trouver des solutions pour notre société. On a beaucoup parlé de cette surdiplomation qui enfreint les lois de notre société aujourd'hui. Oui, la surdiplomation est un problème dans notre pays. Et je pense que c'est le gouvernement qui devrait réorienter la question du diplôme. Aujourd'hui, au Cameroun, être docteur vous donne l'impression d'être passé à autre chose.

0: Tout à fait, c'est un sujet important. Daniel Sokko est là, c'est le proviseur émérite, désormais sémioticien, enseignant à l'école de guerre de Yaoundé. Bonjour et bienvenue.
1: Bonjour Bertrand, bonjour à tous les co-discutants, bonjour à ceux qui m'écoutent là, particulièrement à mes jeunes collègues, je pense à Madame le proviseur du lycée de Kozoa, je pense au délégué départemental du Mbam Nougou, au délégué départemental du Mbam Kim, au délégué départemental de la Likié.
0: Les enseignements secondaires.
1: Oui, surtout aussi délégué de la Mefoua Famba. Alors, je crois que j'ai suivi.
0: Un mot sur cette situation.
1: Oui, bon. Vous voyez, quelqu'un a dit quelque chose que j'ai beaucoup aimé là. Et je ne sais plus si c'était le docteur Mesmer. En réalité, les problèmes d'université ne datent pas seulement d'aujourd'hui. J'ai essayé, il y a quelques années, alors que j'étais encore étudiant, au premier, en fait, au second, c'est-à-dire à partir de la maîtrise, lorsque j'étais étudiant, j'avais pensé à écrire l'université d'hier, d'aujourd'hui et de demain. Alors, vous voyez qu'il y a eu bel et bien une métamorphose de l'institution universitaire au Cameroun, et surtout que l'on est parti d'une université à plusieurs universités un peu sans préparation. Souvenez-vous que lorsqu'on crée des universités, on parlait ici d'unité de valeur, on parlait là-bas de, je ne sais plus, il y avait une certaine cacophonie. Et il faut dire que il manquait même des professeurs, parce que lorsqu'on a eu une seule université, on faisait tout pour tuer les génies. C'est parce qu'on savait que, alors, si tu deviens docteur très tôt, c'est une place qui est en jeu. On tuait les génies à cette époque où il y avait une seule université. Et subitement, on se retrouve avec l'éclatement d'universités, celle bacanisation des universités. Alors, il fallait maintenant trouver des enseignants. En réalité, ce ne sont pas toujours ceux qui étaient qualifiés et, je veux dire, méritants qu'on a recrutés dans ces universités. Jusqu'à aujourd'hui, j'avoue que en tant que proviseur de lycée, j'ai eu des enseignants qui se sont battus pour avoir un doctorat, alors que moi je ne les trouvais même pas déjà méritants comme professeur du lycée, mais qui se sont battus pour devenir professeur d'université. Je ne les insulte pas, mais c'est la société. Alors, il faut dire que avec des, alors qu'il y en a qui méritent, qui n'ont jamais été recrutés, mais on a recruté des gens. Parfois c'était midi, se dit laissez-nous nos médiocres, laissez-nous avec nos médiocres. Lorsque vous avez un doctorat peut-être parrainé par un ministre de chez vous, vous avez la chance d'être recruté à l'université. Mais sinon, le problème des primes, ça se passe un peu partout, sauf que c'est récurrent chez les enseignants. Est-ce qu'on aurait, bon, chez les enseignants du secondaire, puisqu'on a banalisé et réduit à sa plus simple expression les primes de l'enseignant, on a introduit ça dans les salaires. Bon, mais les primes d'enseignement qui sont payées, par exemple, au niveau des établissements, là encore, c'est en fonction des vous allez voir si un établissement a 50 élèves, alors combien des primes d'un enseignant à la fin du trimestre, là aussi c'est de l'insulte. Bon, mais sinon au niveau de l'université, je crois que on ne devait plus avoir ce problème si on avait introduit ces primes dans les salaires. Bon, ou alors ça venait d'une manière assez automatique, il n'y aurait pas, mais sinon l'esprit, c'est que je veux

0: influencé. Nous n'avons pas l'esprit de syndicalisme jusque-là. On a essayé de copier le syndicalisme européen, par-ci, par-là, mais au niveau de son application sur place,
1: nos mentalités
0: ne sont pas vraiment pour. C'est, les gens se battent. Lorsque vous êtes président d'un syndicat, il suffit que on vous divise, comme on a dit, vous avez votre satisfaction personnelle, vous abandonnez le combat pour le groupe. Voilà ce qui se passe. On a toujours divisé au niveau
1: du syndicat.
0: Mmh. Que ce soit au niveau des secondaires, au niveau c'est la même pratique. Mmh. La même pratique. Quelques personnes trouvent les comptes lors d'une réunion de minuit, mmh, et plus subitement, on laisse tout tomber.
1: On prend des décisions. D'accord.
0: Moi, je crois que, bon, est-ce que l'État a besoin qu'il y ait toujours des grèves pour régler le problème des enseignants?

0: c'est qu'on évite un GA. Hein? C'est le lock-out, c'est-à-dire casser la grève. Je ne sais pas si vous comprenez.
1: Créer la discorde.
0: Oui, mais c'est casser, ça, c'est casser la grève. Oui, créer la discorde, c'est casser la grève. Oui. Vous ne réussissez pas. Alors,
2: même partout, aux États-Unis,
0: si, j'ai dit que c'est comme ça le cas où je n'ai pas le passement. Voilà, c'est sur ce cas-là, c'est comme ça. Donc, comme il dit, alors, le RG, mon secrétaire, le secrétaire général de l'UGTC, ne peut pas aller dans une réunion si je ne lui donne pas.
1: C'est
0: fondamental. Le mandat de me représenter.
1: Oui.
0: Il ne peut pas. Allez. Si vous le faites, si vous avez invité, ça veut dire que vous êtes là. De toute façon,
1: à titre personnel.
0: Il faudrait que je vous dise, si les gens de Sinès sont en train de m'écouter, il faut qu'ils se forment. Hein. C'est pour le syndicalisme. Je tiens encore à dire ça aussi aujourd'hui, parce que n'est pas syndicaliste.
1: On ne se lève pas en matin.
0: Non. Les gens ont toujours pensé que j'ai le syndicalisme, c'est comme ça, non. Je vous ai dit que le syndicalisme est toute une école. Mm-hmm. Jusqu'à l'université, nous avons des universités.
1: Oui.
0: Pour se former. Mm-hmm. Donc, il faut que les gens se forment, parce qu'il a parlé tout à l'heure de la culture syndicale. Mm-hmm. C'est la culture syndicale qui manque. Parce que si vous étiez, vous êtes bien formé, vous ne pouvez pas vraiment
1: agir.
0: Vous calmez. Vous vous calmez quand vous avez quelqu'un qui est en face de vous. Si c'est le patronat, comme là, c'était le patronat qui est en face,
1: oui.
0: Et vous le laissez à faire n'importe quoi, mais vous savez là où vous allez. Mm-hmm. Et puis ils font le lock-out. Donc ils n'avaient pas le droit
1: de se rendre là-bas.
0: Non, ils n'avaient pas le droit d'appeler le RGA.
1: Le RGA, oui.
0: Donc, ça veut dire que. Là, c'est une forme de violation de la liberté syndicale. Et c'est strictement interdit. Il n'y a pas l'ingérence entre les organisations. Je tiens encore à vous dire que nous sommes là sur le cadre de l'Organisation internationale du travail. Qui dit pas d'ingérence. Ce qui veut dire que le ministre d'État ne pouvait pas inviter le RG si le RG n'a pas été envoyé par le secrétaire général. Donc, si le RG n'est pas envoyé par le président. Ce qui veut donc dire que tout ce qu'elle a, ou bien il, ou bien elle, c'est par qui, c'était un homme, bien un homme. Et nul. Et de nul effet. D'abord, vous mettez ça à côté.
1: Oui.
0: Parce que même si ça va au tribunal, ils vont sortir qu'il a, Sinès a signé. Zéro faute. On n'a pas annulé ça au tribunal parce que la personne n'a pas été mandatée. Deuxième chose.
1: Pour terminer.
0: J'ai soulevé les trois quand on parlait là. Deuxième chose. Les délais pour inviter les gens à venir négocier. Alors, lorsque vous êtes un syndicat, on vous demande d'envoyer la liste des membres du bureau et le numéro de téléphone et là où se trouve le président. Le président n'est pas seulement à Yaoundé, le président peut être à Maroua. Je ne sais pas si vous comprenez.
1: Oui.
0: Donc, il faut revoir les délais de jour pour pouvoir convoquer une réunion. Pour que le président soit là, c'est lui qui engage l'organisation. Ils n'ont pas fait. Ça rentre juste dans le cadre de l'OCA à août. Pour qu'on dise que on les a invités, ils ne sont pas venus. Quand tu as dit que vraiment, si on vous invite, vous venez, c'est pas comme ça. Ce n'est pas comme ça. Troisième chose, ce que nous avons pour casser la grève, troisième chose, c'est toujours d'inviter les gens à une négociation la veille.
1: Du délai
0: pour la regardez très bien.
1: Oui.
0: C'est à la veille qu'on vous invite. Je ne sais pas si vous comprenez.
3: C'était à la veille.
0: Je ne sais pas si vous comprenez.
1: C'est ça.
2: Oui, mais.
0: Et deux fois, mais.
2: Ce que j'allais dire, oui, c'est quand il s'agit d'un syndicat révolutionnaire. Si. Mais quand tu as fait un syndicat réformiste, comme la oui.
1: Ouais.
2: Tout le monde peut venir quand il veut, mais les syndicats révolutionnaires, effectivement, c'est leur règle.
0: Oui, mais
2: quand on regarde un peu la CGT...
0: Je viens de vous donner les trois formes. C'est à vous de savoir exactement dans quelle forme. Vous savez.
1: Tout à fait.
0: Je sais pas si vous comprenez. Donc le problème que je pose, c'est que généralement, on vous invite à la veille.
1: À quelques heures.
0: À quelques heures de votre... Je sais pas si vous comprenez. Et des fois même, si on sait par exemple que le président vient de Maroua, il est dans le tien et il suit un communiqué, il sort de la réunion. Je vais te dire,

0: l'alliance, ils ne sont pas entendus. Mais il y a un communiqué qui tient.
1: Bien sûr,
0: qui,
1: on dit que tout
0: ça. Et à l'alliance, c'est le marché de paradis. Les partis se sont entendus pour ceci. Donc, il n'y a pas grève. Toi, le président du syndicat, tu as une radio.
2: Non, non.
0: Tu as une télé.
2: Tu ne peux rien.
0: tu vas faire quoi? Donc, le problème, non, écoutez, c'est du sérieux. Non, il faudrait vous dire, c'est du sérieux. Quand on parlait des problèmes de grève, c'est du sérieux, il faudrait qu'on fasse du sérieux. Écoutez, j'ai toujours dit ici à ceux qui veulent, c'est vrai, les gens peuvent dire aujourd'hui que le syndicat, il y a des individus qui y vont, qui font ceci, qui ils attendent ceci, cela. Mais il faudrait qu'on prenne le syndicat comme un catalyseur de développement dans un pays.
2: Oui.
0: Je ne sais pas si vous comprenez. Je vous prends d'abord le cas de ce qu'ils revendiquent. Mm-hmm. Prenons le cas.
2: Pour terminer.
0: Pécuniaire, juste déjà pécuniaire. Mm-hmm. Bon, lorsque Hervé disait tantôt, il faut augmenter les salaires. Alors, lorsque le salaire, un syndicat dit d'augmenter les salaires, mais augmenter les salaires, c'est le pouvoir d'achat. Mm-hmm. Ça veut dire qu'il faut consommer, hein. Mm-hmm. Et ça veut tourner
1: l'économie.
0: L'économie, il faut que les gens pensent à ça. Maintenant, il peut arriver que à l'université, parce qu'il n'y a pas que le CINES, il y a le SINAPOC. Qui a le problème du SMIC qu'on n'applique pas jusqu'à aujourd'hui. Mm-hmm. Je ne sais pas si vous comprenez, aux universités, ils ont plein de problèmes comme ça à l'université. Alors, aujourd'hui, nous savons très bien que l'état du Cameroun, la trésorerie n'est pas bonne. Mais qu'est-ce qu'il y a lieu de faire? Ce n'est pas de venir et on va vous payer. Mais non, on leur demande de faire les états, d'arrêter un moratoire, même si c'est dans 5 ans que vous allez payer. Hein, mais chaque année, chaque mois, vous donnez 5 000, oui. Vous donnez 25 000, ça fait quand même augmenter le pouvoir d'achat de la personne. Je ne sais pas si vous comprenez. Parce que tout ça, là, ça fait des milliards.
2: Oui.
0: Dieu seul sait. Hein, Pitinise va demander 51 milliards. Et l'autre va demander ceci, l'autre va demander là. Donc le vrai problème qui se pose, c'est que pour résoudre les problèmes pour un pays qui n'a pas l'argent, c'est reconnaître la dette, calculer la dette, donner à chacun un état et arrêter un moratoire pour dire que voilà comment on va vous payer. C'est comme ça qu'on règle un problème quand il parlait de la négociation.
2: D'accord, je crois que c'est ce qui était. Alors, fait. Le vieux blanc, Isaac Bissala, Baptiste Tegia, Baptiste Tegia, Bissala aussi est un blanc à sa façon aussi. Hein. Merci d'être avec nous, bonjour.
3: Bonjour le grand blanc Anelka.
2: Betraouna.
4: Alias Anelka.
3: Alias Anelka.
2: Non, pas alias. Alias, c'est comme si c'était un bandit.
3: Non. Betraouna.
4: Alias.
3: Anciennement Anelka.
4: Non,
2: au lycée.
3: Au lycée.
4: Alias.
3: Un avant-centre percutant. Merci à tous les copanélistes. Je dis merci à mon fils Zouabet,
2: oui.
3: Qui a quand même pensé, a dit que c'était l'anniversaire de la mort d'un syndicaliste.
2: La commémoration.
3: Ruben Oumniobe, vous comprenez pourquoi je m'appelle Patrice Ruben.
2: D'accord.
3: Et votre patron m'a fait appeler le révérend pasteur Bissaï. Vous savez que que ce soit les Bassa ou les Bakoko, appelez ça comme vous voulez, ils savent que Oumniobe, c'était leur type.
2: Bon, c'est pas seulement les Bassa, attention.
3: Non, non, je prends comme... Non, non, laissez-moi parler.
2: Bon, ne régionalisez pas Oumniobe.
3: Bon, non, non, non, non. Je vais arriver
0: n'ethnisez
3: là
0: même
3: où
0: pas
3: vous avez
0: ça.
3: Peur non. Que j'arrive.
2: Non, dites que bon. Tous les Camerounais, pas les Bassa.
3: Ok, bon, donc, je suis Bamiléquin, je suis Baham. Et les plus grands traîtres étaient les Bahamas. Donc, on appelle Patrice Ruben. OK. Donc, mon nom m'a été donné. Bon, l'ambassadeur, votre patron, a pensé à mon anniversaire.
2: Oui.
3: 65e anniversaire. Mm-hmm. Ah ben, je suis content. Voilà. Il a pensé à mon anniversaire, même s'il y a des doutes sur la mort de Oumniobe. Il y a des gens qui disent... Ils disent que c'est le 13. Et... au Nangini, et certains autres disent que c'est le 12 septembre qu'on l'a tué au ministère de l'Agriculture. Il a été tué.
2: C'est suffisamment grave.
3: Une balle dans la nuque, de petit calibre, et on l'a porté dans la nuit. On est parti faire ce qu'on a fait là, à Boumiébel. Et vous savez qui a restitué la chose pour que ça devienne l'histoire? Le Figaro. Ah, vraiment. Non, mes oncles français, il faut avouer qu'ils sont forts. Ils savent manipuler. Donc, que ce soit le 12 ou le 13, le pasteur a pensé à moi pour mes 65 ans. Oui. Je le remercie parce que je sais que c'est une sentinelle.
2: D'accord.
3: C'est quelqu'un qui sait que...
4: Tu n'arrives à rien trahir là.
3: Non, je n'ai rien trahi.
2: C'est une sentinelle. Alors
3: c'est une sentinelle.
4: Il a pensé à toi.
3: À partir du moment où il est une sentinelle, il sait très bien quelles sont les choses qui se passent. Bon, je suis content qu'il ait pensé à moi, qu'il ait pensé à mon anniversaire. Je suis très honoré.
2: Très bien.
4: Nous-mêmes, nous sommes contents qu'il ait pensé à nous.
2: Alors, un mot donc sur cette affaire de grève qui est perturbée à l'université et tout ça.
3: Voilà, ce que vous dit mon camarade, moi je vais... C'est un nom politique, hein, mon camarade Bissala. Moi je vous dis, ça veut dire que on appelle les gens à côté, on leur donne l'argent. Ouais. Une fois, mon oncle...
0: C'est pas seulement au Cameroun, hein.
4: C'est partout. Non?
3: C'est partout. On a parlé...
0: Il y a la FO, il y a la CFDT,
3: on a...
0: il y a la CFTC, il y en a partout. Les États utilisent... Quelqu'un a dit, c'est un peu qui disait là, aux États-Unis, avec AFLO. Hein? C'est pas si vous comprenez. Non.
3: Les casseurs de grève, d'ailleurs, voilà. Je crois que la paix du travail... Ça vient des États-Unis.
0: Chicago.
3: Bon, Chicago. Donc, l'État a appelé des petits amis. Mm-hmm. Il leur a donné l'argent. Il a dit que gâté.
2: D'accord.
3: C'est comme ça. Et puis maintenant, on a gâté. Mais le problème, c'est que, je vous ai toujours dit que, quand c'est les affaires des enseignants, c'est très compliqué parce que c'est des gens très intelligents. Mm-hmm. Donc, vous ne pouvez pas les tromper puisque si c'est le droit, ils connaissent le droit mieux que vous. Si c'est le code du travail, ils le connaissent mieux que vous. Si, quelle que soit l'option que vous prenez...
2: Ils sont là-bas, ils maîtrisent.
3: Ils sont là-bas, ils maîtrisent. Donc voilà pourquoi c'est très très compliqué de tromper les enseignants.
2: D'accord.
3: Mais je dis et je redis que c'est stupide de vouloir tromper ses propres employés. On ne trompe pas. Vous, comment vous allez tromper?
2: Trouver des solutions.
3: On trouve des solutions, que, comme il a dit. Ouais. Donnez même 5 000. Mm-hmm. OK. Et puis vous
4: pouvez. Ils ont commencé à donner.
3: Bon. Pourquoi il parlait alors que vous demandiez la grève avant qu'il commence
4: voilà,
3: à donner
4: voilà la question.
3: Pourquoi est-ce qu'on est toujours obligé de courir comme après notre ombre, hein? Qui tirait plus vite que son ombre quand on était jeune dans les bandes dessinées? Mais attendez. Pourquoi ne pas faire comme Lucky Luke? On trouve, on anticipe.
2: Être proactif, d'accord.
3: Voilà, être proactif.
2: Très bien.
3: Et puis, on règle les problèmes en amont et on évite des tensions sociales.
2: Inutile, merci.
3: Merci. Non, s'il vous plaît, que l'État n'ait pas d'argent. Mm-hmm. Ça, nous l'avons démontré ici de mille et une façons. Mm-hmm. Mais que l'État trompe les formateurs, des formateurs.

0: peu d'aisance,
1: oui.
0: en dehors des problèmes, parce que la demande aussi est forte.
1: Elle
0: il
1: est
0: faut
1: très forte.
0: Trouver des établissements
1: effectifs et
0: par
1: tout
0: là,
1: ça.
0: Les effectifs. Il faut, n'est-ce pas, au niveau des zones rurales, et même
1: une autre réalité.
0: Une autre réalité.
1: Il y en a qui vont commencer dans trois
0: c'est
1: semaines.
0: Dans 3 semaines. J'ai vu un enseignant qui dit, c'est dans 3 semaines que l'école va commencer là-bas. Pour lui, la rentrée n'est pas encore là.
1: Oui.
0: Il faut aller. Donc, bref, au niveau, c'est à double vitesse. Mais sinon, les livres. Vous voyez, y a-t-il eu, depuis un certain temps, une cacophonie au niveau des livres.
1: Mm-hmm.
0: Et ce qui, n'est-ce pas, donne libre cours à des fakes,
1: mm-hmm.
0: à des livres, des faux manuels. Mais comment est-ce qu'on peut résoudre ce problème? Bon, moi, je crois qu'il faut déjà que le choix du manuel scolaire
1: mm-hmm.
0: soit un peu... Aujourd'hui, on est à changer les livres...
1: Tout le temps.
0: Tout le temps. Mm-hmm. Nous avions des classiques.
1: Oui.
0: Tout le monde qui a fait l'école à notre époque mm-hmm. sait qu'en première, il y avait tel document, il y avait tel document. Aujourd'hui, il suffit que quelqu'un écrive son livre dans sa chambre
1: il
0: a un tuyau et directement vous dites
1: on
0: n'a pas eu un temps
1: d'étudier le fond en comble,
0: voilà,
1: le message de l'œuvre.
0: Est-ce
1: qu'il
0: y a le conseil de, ça dit, un groupe qui s'assoit pour
1: oui.
0: vérifier le livre, est-ce que il peut être véritablement dans son contenu et même la forme, est-ce que par rapport à notre culture et ce que nous voulons, est-ce que les contenus vont avec notre société? Parce que j'ai dit, chaque société a la politique, chaque société a la politique de son éducation et l'éducation de sa politique. Si nous ne prenons pas bien au sérieux notre éducation,
1: mmh.
0: alors on aura droit à de telles dérives
1: mmh.
0: et c'est malheureux.
1: D'accord, merci bien. Simon Tonga, ensuite on va prendre la revue de presse, une semaine de classe, enfin. Pour les villes, ça a repris. Et il y a des problèmes à l'intérieur de cette école-là. Vous, qu'est-ce que vous avez détecté comme problème au-delà de tout cela?
2: Bertrand, la question de l'éducation aujourd'hui est complexe. Surtout pour nous, parce que moi, je me rappelle quand j'allais à l'école, on achetait un cahier, on le divisait par 3.
1: Oui.
2: On mettait l'histoire, géographie et EC.
1: Oui.
2: Les mathématiques. On retournait parfois le cahier pour faire les devoirs derrière.
1: Mm-hmm.
2: Ce qui fait que les coûts étaient quand même amortis.
1: Mmh.
2: Aujourd'hui, vous avez un enfant qui n'a pas traversé la troisième, livre et tout ce qui va avec, vous êtes au-dessus de 100 000, sans passer à la pension.
1: Mmh.
2: Si un parent en a comme ça 3, 4, 5,
1: c'est
2: compliqué. Et je pense que la question du manuel scolaire est au centre et de ces préoccupations-là. Vous savez, l'éducation est un droit fondamental. C'est pas une fantaisie. C'est-à-dire que toutes les lois suprêmes de notre planète consacrent l'éducation comme étant un droit fondamental, au même titre que la santé, que la nutrition, ainsi de suite. Donc c'est important de penser l'éducation dans cette dynamique-là. Parce que quand je vois ce qui se passe avec le manuel scolaire, des livres qu'on change chaque année, c'est à questionner. Je pense que c'est une sonnette d'alarme vraiment mérite d'être tirée. Nous allions à l'école avec les livres de nos grands frères.
1: Oui.
2: Et on les passait à nos petits frères.
1: Les noms s'enchaînaient.
2: Oui, on les passait à nos petits frères, comme ça, sur 7-10 ans.
1: Oui.
2: Mais aujourd'hui, vous avez acheté les livres, une tonne de livres l'année passée, l'année qui suit, vous les mettez tous à la poubelle, ces livres. C'est un problème sérieux. C'est un problème sérieux. C'est un investissement qui va à la poubelle. Vous voyez un peu? Et je ne sais pas si on pense ça comme ça dans cette dynamique-là. D'abord, prendre l'éducation comme un droit fondamental. On a droit à l'éducation. Si on n'a pas droit au livre, on n'a pas droit à l'éducation. Je ne sais pas si vous voyez ça comme ça. Donc, si on ne règle pas rapidement la question de ce livre-là, ce manuel scolaire, vraiment, on aura des difficultés. Et à ce que je vois, j'ai l'impression que c'est devenu toute une mafia. Comme M. Sokol a dit tout à l'heure, vous avez un petit ami qui s'est assis dans sa chambre, il a écrit deux petits livres. Et l'année qui suit, ils sont au programme.

0: la valeur même de l'ouvrage, vous n'en voyez pas. Vous n'en voyez pas. L'impact sur l'apprenant n'existe pas. Parce que ce n'est pas quelqu'un qui est habilité à le faire. Non, je pense qu'à l'époque, quand nous avions les éditions clés, des trucs comme ça, il y avait vraiment une... voilà. Mais je ne sais pas. Non, mais c'est une maison d'édition qui est morte, là. Vous êtes passé à clé, là, tout à l'heure, là. C'est mort, c'est complètement mort. L'industrie de l'éducation, là, est devenue une industrie qui est complètement mafieuse. Et là, ça, c'est un problème pour le parent.
1: D'accord, c'est un problème pour le parent. On prend la rue de presse ensuite, Hervé Akam.
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0: c'est l'affaire de Jean-Jacques Foucault. Bonjour Jean-Jacques.
1: Bonjour Bertrand Rouna, bonjour à vos invités, ainsi qu'à vos inconditionnels auditeurs.
0: Et justement, de rentrée scolaire, la presse en a parlé cette semaine.
1: Ça démarre, dit Cameroun Tribune, en début de semaine. Plus de 8 millions d'élèves ont repris les cours lundi, sous le regard attentif de leurs parents, des enseignants et des responsables administratifs. Les ministères en charge de l'éducation de base et des enseignements secondaires mettent au cœur de cette nouvelle année l'utilisation du numérique, notamment avec l'intelligence artificielle. C'était une rentrée sous escorte dans les zones du nord-ouest et du sud-ouest, a fait savoir le journal La Voix des Jeunes. 9 ans après le début de la crise anglophone, les enfants ont repris les classes sous haute surveillance militaire dans les universités d'État. L'heure était à la grève en début de semaine. Le quotidien Mutation a signalé que le syndicat national des enseignants du supérieur appelle à une rentrée morte dans les universités publiques. Les universitaires réclament le paiement intégral de l'allocation spéciale pour la modernisation de la recherche et l'apurement de la dette académique. En fin de semaine, le quotidien national Cameroun Tribune relève que le dialogue est ouvert. Alors que certains enseignants ont lancé le mot d'ordre de grève, le ministre de l'Enseignement supérieur a initié une rencontre avec les chefs d'institutions universitaires, les syndicats, les représentants des enseignants et les représentants du gouvernement.
0: Au Limbe Gate de ce stade jamais achevé et dont l'argent est introuvable aujourd'hui, a également fait la une des médias cette semaine.
1: Le journal Le Messager parle de la République des voleurs, condamnée par le tribunal arbitral constitué sous l'égide du Centre international pour le règlement des différends relatifs aux investissements, a versé 51,49 milliards de francs CFA au constructeur italien Gruppo Piccini dans le litige lié au complexe sportif de Limbe. Le Cameroun est sur un énième scandale autour d'une infrastructure gouffre-à-sous jamais achevée et jamais livrée. Le journal Défi Actuel s'intéresse cette semaine au logement social. Dans le cadre de la SND 30, seulement 3600 logements ont été construits sur les 17 000 attendus. C'est un rapport à mi-parcours de la mise en œuvre de la SND 30 qu'il signifie. Le chantier du logement social reste confronté à un retard d'exécution, à un déficit massif de financement et à une offre encore difficilement accessible aux ménages modestes. Le journal La Nouvelle Expression parle du coup de tonnerre pour reprendre les propos de la même publication. Il s'agit de la démission de Maurice Kamto à la tête du mouvement pour la renaissance du Cameroun. Le premier vice-président Mamadou Mota a également remis sa démission. Mutation parle d'un séisme et relève que Thierry Anouar est aux commandes jusqu'à la convention extraordinaire qui se tient le 10 octobre 2026 prochain.
0: Et sortons par d'autres une traitées cette semaine.
1: Le journal Cameroun Business Today parle import substitution avec le cas du riz. La production a progressé à 300 000 tonnes, portée par des investissements dans le bassin du nord-ouest et de l'extrême nord. Pourtant, la facture des importations demeure élevée pour répondre à une demande sans cesse croissante. Mutation en société parle spiritualité et séquestration avec ses sanctuaires de Yaoundé. Après les 15 enfants disparus et retrouvés à Essos jeudi dernier, une vingtaine de personnes ont été délivrées dimanche au quartier Ngousseau par la gendarmerie. Les deux découvertes auraient un lien avec le même pasteur d'une église de réveil et un possible réseau de traite des êtres humains. Le quotidien national Cameroun Tribune a révélé que la directrice exécutive ONU Habitat est au Cameroun. Anna Claudia Rochebach était sur le terroir pour une visite de très haut niveau afin de renforcer le partenariat avec Yaoundé, lancer le plan national des villes intelligentes et préparer la journée mondiale de l'habitat délocalisée à Maroua. Et c'est avec cette information que nous mettons un point final à cet autre numéro de la revue de presse du dimanche.
0: À dimanche prochain, Jean-Jacques Foucault.
1: À dimanche prochain, Bertrand Rouna, si le ciel le veut bien, assurément.
0: Le ciel le voudra certainement et forcément, Jean-Jacques Foucault, pour dimanche prochain, une autre livraison de regard sur l'actualité. Nous revenons en studio et la parole est à Hervé Akam autour donc de cette rentrée scolaire au Cameroun. Le proviseur a parlé de double vitesse. Simon Tonga a identifié ce sempiternel problème de manuel scolaire et c'est à cause justement de ce renouvellement permanent qu'on a affaire aujourd'hui à un phénomène de faux livres qui est en train d'écraser la place, parce que les éditeurs locaux qui sont mis hors jeu dans le processus d'identification du maillot scolaire et à qui on ne donne pas aussi le marché de production, crée aussi sa part pour avoir sa part dans cette mangeoire. On est donc dans un grand désordre. Et bien, quand la rentrée scolaire.
2: Moi, ce que j'observe, parce que j'ai étudié cette affaire d'école à travers les larmes. Pourquoi ? Parce que moi, quand j'allais à l'école, dans les années 69, quand j'allais en 6e à Libamba, au moment de me séparer la famille qui venait, effectivement, qui m'accompagnait à la gare, moi, je pleurais parce que je sentais que la séparation
0: allait être... Vous alliez à l'internat.
2: Oui, parce qu'en plus, le fait d'aller à Libamba, c'était une incertitude, je ne connaissais personne, etc.
0: Donc, ouais, c'était un peu tout nouveau.
2: C'était tout nouveau. Or, quand vous observez maintenant l'attitude des jeunes, des enfants aujourd'hui, même 6, 7 ans, quand ils vont à l'école, hein, ils sont très contents. Et ils vous lâchent la main, tout de suite, ils sautent de là,
0: ils courent.
2: Et pourquoi ils courent? Parce qu'effectivement, ils connaissent tous les gens. Parce qu'il y a des écoles un peu partout aujourd'hui.
0: Oui.
2: Dans mon quartier, il y a une école juste derrière ma maison. Il y a une autre école, 5 mètres.
0: Pas très loin de là.
2: Pas très loin, oui. Donc, c'est des gens qui se connaissent un peu dans le quartier. Donc, ça fait que l'école est devenue plus vivante qu'elle n'était avant. Parce que, effectivement, notre école, c'était les larmes. Aujourd'hui, c'est la joie. Hein. On voit que des enfants sont très contents. Mais le problème maintenant, c'est quoi? Les dispositions et l'organisation un peu prises par effectivement ceux qui dirigent cette école là, pour donner aux enfants la qualité de l'enseignement qu'il faut. Et la qualité de l'enseignement passe souvent par les livres. Parce que nous, par exemple, à Libamba, moi j'ai fait la 6e en terminale, il n'y avait pas beaucoup de livres, hein. Il n'y en avait presque pas. Et les bibliothèques, ça existait à peine. On avait de temps en temps, comme c'était un collège protestant américain, de temps en temps, vous aviez des journaux qui venaient comme ça, par contre, bouton. Qu'est-ce qu'il faut? On apprenait comment, effectivement, à travers le cours de l'enseignant. Aujourd'hui, effectivement, il y a une floraison de livres. Ce qui est une bonne chose, parce que moi, j'aime les livres. Les livres, c'est bon, je crois. Bon, il est indispensable. Et ce qui fait que nous, quand on rentre, par exemple, à l'université, quand on part du Cameroun pour aller en France à l'époque, dans les années 115, on a des problèmes avec l'enseignement français, puisque nous, on n'était pas habitués aux livres.
0: Au livre.
2: Et eux, ils sont habitués aux livres. Mm-hmm. Parce que les Blancs, ils travaillaient sur des livres. Toutes les recherches se faisaient sur des livres. Et moi, je constatais malheureusement...
0: Mais dépaysé.
2: Oui, j'étais complètement dépaysé, parce que je ne comprenais pas que chez moi... Je n'ai pas des livres, et qu'ici, vraiment, je suis obligé. Donc, j'ai commencé à acheter des livres. Effectivement, quand le cours que le professeur ne pouvait pas nous donner, effectivement, tu l'avais dans le livre. Donc, quand tu avais un galop d'essai, allez, tu complétais par l'enseignement.
0: Les connaissances,
2: par les livres. Donc, ouais, le problème maintenant, c'est les livres. Oh, est-ce qu'il y en a beaucoup? Moi, est-ce qu'il y en a trop?
0: Mais on peut dire. La qualité aussi.
2: Bon, alors, le problème, un peu, ça peut être la qualité. Hein. Oui, parce que pour des sujets différents, par exemple, pour les classes terminales, donc. Mon domaine est l'histoire et la philosophie. Moi, je crois qu'il faut quand même des œuvres de philosophie, effectivement, qui ont contenu africain. Ouais. Parce que le problème, c'est quoi?
0: À un moment, il y en avait, avec notamment
2: Toa.
0: Martien Toa et puis Emilien Djomolé.
2: Oui, bon. Toa, un peu, bon, c'est vrai que, comme il avait fait des études en Russie, bon, moi, j'ai vu des trucs, oui, essayer de calquer un peu la philosophie russe avec Russie, c'était un peu compliqué quand même.
0: Oui.
2: Oui, donc, mais il faut quand même endogéniser nos savoirs. C'est très important. Moi, je crois que c'est ça. Il faut le faire dès la 6e aujourd'hui. Quand on parle un peu, effectivement, des savoirs africains, il faut effectivement les traduire dans les réalités africaines. C'est vrai qu'à l'époque, il y avait Mamadou et Mileta, etc. Mais c'est pas suffisant.
0: Contre Mamadou Koumba.
2: Voilà, parce qu'il faut... Les réalités qu'il y avait dans les années 70, ce ne sont pas les mêmes réalités.
0: Tout à fait.
2: Oui, il faut donc...
0: Il faut muter.
2: Il faut muter. Parce que je m'appelle, moi, quand je commence à étudier un peu la littérature en France, tous les textes que nous, on lisait ici, on me dit non, ici, ces textes, on les lit plus depuis 10 ans. Et moi, ça m'a surpris. J'étais obligé de les...
0: Complètement éculé.
2: Oui, voilà. Donc, il y avait des décalages.
0: Oui.
2: Donc, il faut changer, moi, je crois. Et ça invite aussi les jeunes les écrivains, les jeunes philosophes, à travailler sur des sujets, effectivement.
0: Qui sont actuels.
2: Pourquoi pas le faire? Donc, moi, je crois que c'est ça. Hein. Bon, on peut discuter à longueur de journée sur les... Le nombre de livres, Ces livres, il faut les avoir. Et en plus, ces livres, quand ils ne servent plus, pourquoi ne pas les garder à la maison? Moi, j'ai encore mes livres de sixième. Hein. Je les ai encore à la maison. J'ai encore Mamadou et Binetta. Je leur fais souvent, quand ma nièce a besoin de lire un texte, je lui dis, ben voyez, tu vois, moi, je l'ai lu un sixième. Et toi, j'espère que tu vas garder le même livre que moi, je regarde. Donc, c'est ça aussi le problème qui se pose chez nous, mm-hmm. c'est qu'on ne garde jamais des vieilles choses. Mais on les aime oui. et on ne les garde pas. Pourquoi? Moi, je crois qu'il y a une crise, une hypocrisie sur ce, à ce niveau-là. C'est-à-dire, vous voyez, tous les enseignants, par exemple à la fac, oui. ouais, ils aiment bien parler de Mamadou et Binetta, mais quand vous allez dans la bibliothèque, il n'y a pas de Mamadou et Binetta, la plupart. Mm-hmm. Et ça pose problème, ça veut dire que là, dessus, il y a une hypocrisie sur ce problème des livres-là. Donc, pourquoi ne pas posséder ces livres que l'on aime et qu'on présente comme des modèles de l'époque? C'est ça aussi.
3: Sur lesquels on peut s'inspirer aussi.
2: Sur lesquels on peut aussi s'inspirer pour adapter, bien entendu, ou pour prolonger un peu la réflexion.
3: Prolonger la réflexion.
2: Voilà. Donc, c'est ce que je voulais dire un peu sur les livres.
3: Merci
2: bien. Sinon, la rentrée chez moi, moi, j'étais à Saint-Bénimin pour la rentrée. Moi, je crois que c'est très bien passé, hein, puisqu'on est en train de construire à deux pas de chez moi une école, où bien entendu, comme on a une fondation, où je fais de la recherche. On va enseigner un peu ces savoirs endogènes là, dont je parle de temps en temps.
3: Oui, pour adapter ces
2: voilà, pour adapter, voilà,
3: pour former la jeunesse. Merci bien. Alors, avec Georges, on va donc embrayer sur cette affaire de Piccini. Les Camerounais en parlent déjà comme pour rigoler au quartier. Que, tu veux faire comme Piccini? Tu veux faire comme tu as dit que c'est devenu. Mais vraiment, c'est quelque chose d'assez grave. Le Cameroun, dans le cas de la CAN, de 2019, au départ, c'est 2019, veut se doter d'un complexe ultra-moderne, complexe sportif à Olembe, et met donc en place un appareillage pour que cela soit établi. Mais sauf que, de péripétie en péripétie, on est allé jusqu'à provoquer, à cause de nos choses à Olembe, on a provoqué un glissement de date. C'est comme ça qu'ils ont appelé ça, le chef de l'État, dans un discours. On a reprogrammé la Coupe d'Afrique parce qu'on attendait qu'on achève Olembe, forcément. Et jusque-là, ce n'est pas terminé. Et aujourd'hui, nous sommes en conflit au tribunal, dans les tribunaux avec des partenaires, des entreprises, notamment Piccini, l'italienne, à qui la justice vient de donner raison dans un procès. Nous devons payer 51 milliards, quelque chose comme ça. Bref, Georges Ameke. Voilà donc l'histoire. Et est-ce qu'on s'attendait forcément à ce revers que nous venons de recevoir?
4: Naturellement qu'une résiliation unilatérale d'un contrat ne peut pas rester impunie. C'est d'abord un truisme. C'est la relation contractuelle. Vous-même vous criez les conditions d'une mauvaise exécution d'un contrat, puis vous le résiliez. Naturellement qu'il y a des dommages et intérêts qui vont être demandés, il y a des réparations qui vont être sollicitées, et au bout du compte, on a ce qu'on a. L'ayant dit Bertrand, on revient au prélogomène. L'affaire Piccini relève au goût du jour la kyrielle des problèmes auxquels le Cameroun fait face. Le premier problème qu'il faut mettre en exergue ici, c'est ce qui a toujours été rappelé tous les jours. On ne s'améliore pas, on ne se bonifie pas. Il y a tout un document qui est sorti de celui du Premier ministre sur la maturation des projets.
3: La maturation, on en parle tout le temps. Des séminaires, des ateliers.
4: Du Cameroun, la maturation des projets.
3: Ouais.
4: Et vous allez vous rendre compte qu'à Olembe, ce n'était pas un projet.
3: C'était pas un projet.
4: C'était une idée.
3: Ah, d'accord.
4: Le Cameroun avait une idée.
3: Donc on a sauté de l'idée. Boum.
4: Le Cameroun avait un besoin. On a sous-traité ce besoin à Piccini. Dans le cas de dans nos relations bilatérales, entre le Cameroun et l'Italie.
3: Et l'Italie, oui.
4: Parce que la communication sur l'affaire commence par le Premier ministère, le Minepat, puis la présidente de la République, avec toute la querelle de département ministériel qui sont entrés dans le jeu. Parce qu'en réalité, qu'est-ce qu'on confie à Piccini, pour mieux comprendre? On confie à Piccini la conception. La
3: conception.
4: Et la construction.
3: D'accord. Deux
4: d'un
3: étapes.
4: D'un complexe sportif. Qu'est-ce que ça suppose, conception?
3: Tu dessines la maquette.
4: C'est là-bas le projet.
3: Oui.
4: C'est là-bas la maturation.
3: Oui.
4: C'est dans la conception. Si c'est à Piccini qu'on confie la conception, ça veut dire que le Cameroun, lui, n'avait qu'une idée.
3: Oui.
4: N'avait qu'un besoin.
3: Et il s'arrête là.
4: On a un besoin, on veut un complexe. à Olembe. Point.
3: Oui.
4: Ils avaient mis la première pierre en 2014. Mm-hmm. Le contrat de Bétien, lui, l'a signé en 2015. C'est-à-dire que jusqu'en 2014, c'est une navigation à vue. C'est un projet que les gens ont. Ils ne savent même pas comment ça peut se mettre en place. Jusqu'à ce qu'advienne Pichini,
3: oui.
4: À qui on confie la conception. Il faut toujours passer par là. Uh-huh. La conception et la construction du complexe sportif. Uh-huh. Nous sommes en 2015. Le 30 décembre 2015, quand l'ordre de service est adressé à Pichini. Pour une Coupe d'Afrique nationale qui va se disputer en 2019. C'est-à-dire qu'on a 3 ans.
3: 3 ans, en tout cas.
4: Dès qu'on est décembre 30, c'est-à-dire que le lendemain, nous sommes 1er janvier. Mm-hmm. Nous sommes déjà 2016. Mm-hmm. Donc, il nous reste 2 ans et demi. Face à ça, Pichini va donc constater. D'abord, pour la gouverne de nos auditeurs, c'est vrai que les mêmes auditeurs de Regard Saturne ne sont pas les mêmes pour les potentiels de sport.
3: Tout à fait.
4: La consistance des travaux, de quoi s'agit-il? De manière sommaire. Il y a un stade de 60 000 places. Le stade aux écailles de Pangolin.
3: Oui.
4: 60 000 places. Avec des galeries marchandes, des espaces marchands. Mmh. Il y a un hôtel 5 étoiles. Au départ de l'idée du projet, c'est 500 places. Mmh. Chambres. Puis finalement, on va concevoir un truc de 70 chambres. Mmh. Pour l'hôtel. Il y a un complexe sportif pour les sports en salle. Volley, basket, handball. Avec ce nombre de places, un grand stade, un grand complexe, un peu comme ce qu'on a à Wada.
3: Oui.
4: Vous avez à côté une piscine olympique, de 8 couloirs.
3: Wow.
4: Piscine olympique de 8 couloirs. Vous avez des stades de volley et de basket ouverts. Or, le grand gymnase, lui, il est fermé. Mm-hmm. Vous avez des stades, deux stades d'entraînement de 1000 places chacun. Mm-hmm. Voilà le complexe sportif d'Olembe. Une place forte du sport au Cameroun. Pichini conçoit cette affaire et se rend compte de ce que s'il faut embrasser tout ça, on n'arrivera pas à temps.
3: Ouais.
4: Il faut serrer les choses. Il faut parer au plus pressé. C'est-à-dire le stade de 60 000 places et les deux stades d'entraînement. Je crois que les deux stades d'entraînement sont disponibles. Le stade de 60 000 places, lui, il n'est pas fini à ce jour parce qu'il n'est même pas homologué par la CAF. Mm-hmm. Qui dit CAF dit FIFA.
3: Ouais.
4: Donc aucun match international ne peut se jouer,
3: là-bas,
4: à Olembe.
3: Ouais.
4: Et je crois que le projet initial, lorsqu'il est consulté, de 194 milliards.
3: Tout à fait.
4: Les gens vont venir nous dire que Pichini a pris 100 combien de milliards. Mais pour la moitié du projet, ce qui n'est pas juste. Or, ce qui va donc se faire, se gâter à mi-parcours, c'est l'exagération de rétrocommission.
3: Oui. Le gombo.
4: Je ne sais pas comment on appelle, des péages.
3: Les postes de péage.
4: Greffés partout.
3: Ouais.
4: Parce que je vous indiquais d'entrée de jeu que c'était à partir du premier ministère. Mm-hmm. Et vous savez qui est SGPM en 2014.
3: Oui.
4: Yeah, c'est le SGPM. Mm-hmm. SGPM. Ça va. C'est le Minepat qui informe l'ambassade d'Italie.
3: Oui.
4: Afin de permettre à sa structure qui a été sélectionnée de. Ce n'est que plus tard. Et qui est l'ordonnateur de ce marché? C'est le secrétariat général de la présidence de la République. C'est de lui que viennent toutes les instructions. Parce que même le maître d'ouvrage, pour modifier ou engager une situation sur le terrain, se réfère à l'ordonnateur.
3: C'est le fameux accord.
4: Je ne sais pas comment on va qualifier ça. Mais se réfère à l'ordonnateur en sa qualité d'ordonnateur,
3: oui,
4: dans cette affaire-là. Et le MINCEP va être désigné
3: par la suite
4: dans le contrat maître d'ouvrage. Il n'est ni à la base, ni à la construction du marché, à la maturation du marché. Le contrat, c'est lui le marché. Il n'est pas là. Mais il va être désigné maître d'ouvrage. L'assistance à la maître d'ouvrage va être désignée plus tard, qui est Aegis. Mm-hmm. Où vous allez vous rendre compte qu'il y a Aegis Cameroun, il y a Aegis France, on ne sait même pas comment ça se passe. Mm-hmm. En même temps, vous avez Pichini Cameroun.
3: Oui.
4: Il y a Pichini Italie. On ne sait même plus qui fait quoi.
3: Quel est le vrai Pichini?
4: Tout comme il y aura Maguil Cameroun, Maguil Canada, on ne sait pas qui fait quoi. Parce qu'en réalité, le code des investissements camerounais est clair. Une entreprise qui veut travailler au Cameroun doit pouvoir être installée au Cameroun avec un registre de commerce camerounais. Vous comprenez un peu? C'est pour ça qu'on doit avoir une filiale. Même si c'est une entreprise internationale, au départ, on doit avoir une filiale au Cameroun pour pouvoir agir ex-qualité. Donc, vous allez vous retrouver donc dans un intérêt et l'ingénieur du marché. C'est le Minipad. À travers le directeur de la construction au Minipad. C'est l'ingénieur du marché. Le chef du marché, c'est le DAG du ministère des Sports. Vous comprenez un peu. Voilà comment c'est architecturé.
3: Oui.
4: L'autorité contractante, c'est le MIMAP. Qui n'est ni au début, ni à la fin des négociations de l'attribution du marché. À qui on donne l'instruction de signer le marché parce que c'est lui qui est signataire de l'autorité contractante. Et je vous rappelle, pour sortir, que la plupart de ces ministres qui ont été en juin, déposer des actes pour lesquels ils ne savent même pas par où ça a commencé, ou finir, ou ont été chassés après le glissement.
3: Ouais.
4: Il s'agit du MIMAP et du MINDU, deux principales cibles. D'où le réaménagement gouvernemental du 4 janvier 2019. C'est l'une des conséquences du glissement.
3: Ouais.
4: Quand les gars sont donc aux affaires, il faut commencer. L'État du Cameroun n'a rien. Entre-temps, l'État italien et l'entreprise conviennent de ce qu'ils vont mettre en place une structure qui va financer le projet. C'est-à-dire que vous n'avez même pas l'argent. L'entreprise elle-même n'a pas l'argent. L'entreprise compte sur une banque qui va financer. Or, la banque et l'entreprise concluent. Les appels de fonds sont faits par l'Italie et Piccini. Le Cameroun est comme un observateur passif.
3: Dans l'affaire.
4: Sauf que,
3: dès que l'argent est arrivé,
4: dès que Piccini conçoit son projet, pour ceux qui connaissent très bien comment ça se passe dans les travaux publics, il y a d'abord un avant-projet sommet qui est présenté au maître d'ouvrage. Le maître d'ouvrage va prendre près de 9 mois pour se prononcer sur l'avant-projet sommet présenté. Or, on est en 2016, la CAN c'est 2019.
3: Vraiment.
4: Le temps de donner son avis technique sur l'avant-projet sommaire, l'entreprise ne peut pas dire l'avant-projet, l'avant-projet détaillé. C'est ce qu'ils appellent les APD. C'est-à-dire les APS, les APD. Détaillé, ça veut dire qu'on va plus loin en profondeur dans la conception et la maturation des ouvrages à construire. Le Cameroun, dans ses atermoiements, bouffe tout le temps qu'il y a à bouffer. L'entreprise dit qu'elle demande à l'État du Cameroun de mettre à sa disposition une carrière, un espace pour pouvoir produire un certain nombre de matériaux, des agrégats. Le Minmil qui va entrer dans la danse prend d'abord tout son temps. Quand le Minmil finit par accorder un espace à ACAC, les délais sont courts, l'entreprise convient de ce que pour rattraper le temps, il faut produire un certain nombre de matériaux en Italie.
3: Oui.
4: D'où l'avènement des préfabriqués. Structures métalliques et en béton armé qui était
3: pour assembler
4: en Italie, acheminé au Cameroun via le port de Douala. Et nous tous, on a vu ces plateaux, ces camions traversés avec ces préfabriqués pour Olimbi. Toute cette logistique qui a été mise en place pour pouvoir permettre aux préfabriqués de quitter l'Italie pour arriver au Cameroun a un coût.
3: Oui, bien sûr.
4: Qu'il faut prendre en compte. Et c'est ce coût que Puccini va évaluer à 28 milliards et poussière.
3: Et nous demandons de payer. Parce que
4: l'État du Cameroun commence la danse Bafia. Et commet l'assistance au maître d'ouvrage pour apprécier la note de Piccini.
3: Est-ce qu'ils disent vrai?
4: Le résultat de l'assistance au maître d'ouvrage donne un résultat péremptoire, 27 milliards et poussière.
3: Il faut payer.
4: On doit payer. C'est lui le bénéficiaire de l'ouvrage. Commence donc les atermoiements et la danse macabre. Pendant que Piccini indique que pendant qu'ils sont sur le chantier, on voit le ministère
3: les individus arriver.
4: Qui commence à arriver avec Magil.
3: Magil.
4: Okay. Magil qui n'avait pour seule mission au Cameroun que la restauration du stade Bapelepe à Douala. Pendant que Japoma était construit par Yenegun
3: les Turcs.
4: Magil commence à tourner là. Et des indiscussions nous font croire, comprendre que Magil a sa porte d'entrée dans ce dossier à partir du Mintepe.
3: Ouais,
4: qui est l'ingénieur du marché. Comment quelqu'un sur le terrain, vous êtes sous contrat avec lui vous commencez à venir avec des farfelus qui vont venir perturber l'exécution du marché et finalement leur présence sera plus densifiée comme Pichy doit se rendre compte qu'il est en train d'être dépossédé de son chantier.
3: De son chantier.
4: D'où la marche vers l'arrêt des travaux, la cessation d'activité qui est constatée par une note désiliation du contrat signé du maître d'ouvrage qu'est le MINCEP. Voyez un peu. Voilà comment Maguil arrive à la danse. Et il semble que une information est passée ici, on nous faisait croire que Franck Matière est mort. Or, il a organisé une mort juridique, physiquement, il vit. Il a vidé des comptes de l'entreprise Maguil pour se faire un paradis fiscal quelque part. Voilà les partenaires du Cameroun. Donc, pour finir, parce qu'on ne peut pas faire les jets, cette affaire, elle est trop longue.
3: Permettre aux autres de réagir.
4: Pour finir, dans ce premier jet, le Cameroun sont des rendus répréhensibles. Non seulement de cette dépense issue de la logistique est autour de 27 milliards et plus, et les autres dommages qui doivent s'accompagner. Nous, la note salée de 50 milliards pour une prétention qui était plus grande. Encore que, en une minute, pour permettre à Mesmer et les autres d'y ajouter quelque chose, le contrat, c'est-à-dire le marché, dans sa conclusion, a une clause compromissoire.
3: Ce qui signifie
4: le choix de la juridiction vers qui devrait être porté le différend. Il est dit que si un accord amiable n'arrive pas à être trouvé, c'est la Chambre de commerce de Paris qui sera compétente pour mener
3: pour
4: l'arbitrage de la CCI Paris. Quand l'affaire se corse, Pichini se retire, les pourparlers n'ont pas s'accordé. Pichini lui refuse de saisir la CCI Paris. Pichini va saisir le CIRDI à Washington. Or, Washington, le Cameroun et l'Italie sont partis à la convention de New York sur la protection des investissements et des contrats entre l'État et les ressortissants des autres États étrangers. Le Cameroun est parti. Et ça, ça fait ce qu'on appelle en droit de l'arbitrage, l'arbitrage par consentement dissocié. C'est-à-dire que ce n'est pas clause compromissoire qu'on va mobiliser, mais les dispositions autres qui gouvernent le partenariat entre l'Italie et le Cameroun, entre le Cameroun et les ressortissants italiens. Et le fait pour Pichini, qui indique qu'il a engagé des sommes d'argent pour la matérialisation de ce projet, cet engagement des sommes d'argent s'apparente à un investissement.
3: D'accord.
4: D'où la qualification, d'où la mutation du marché public qui doit être mené sous les frais du maître d'ouvrage à un investissement parce que le prestataire, lui, a engagé, son propre agent pour cette affaire. C'était à justifier que ce soit qualifié d'investissement et la compétence du CIRDI en est approuvée, retenue. Bref, l'affaire s'est déroulée au CIRDI avec le résultat qu'on connaît.
3: D'accord. Alors, M. Bobda, le déroulé, la présentation, le prélogomène présenté par Georges nous permet de constater que on n'a rien respecté.
5: Qui n'a rien respecté? C'est la question.
3: Cameroun n'a pas voulu qu'on passe par toutes les étapes nécessaires.
5: Non, c'est pas que l'État du Cameroun n'a pas voulu, ce sont les conséquences des mauvaises pratiques. En vérité, tel que Georges vous le dit, lui et moi qui sommes dans les marchés publics au quotidien, c'est un peu plus complexe que cela. C'est d'ailleurs des domaines assez très complexes. Encore que je peux commencer par vous demander pourquoi, pour ce grand projet, avoir recouru par exemple à un marché public. Pourquoi n'avoir pas recouru à un partenariat
3: public-privé,
5: bill opéré de transfert. Autant de questions qu'on aurait pu se poser. Il y a des mauvais choix que nous faisons au Cameroun. Et malheureusement, les conséquences sont celles que nous avons des mauvaises pratiques, des mauvais choix. Il y a quelques mois, j'ai écrit un article publié dans une revue béninoise, Les discours présidentiels au Cameroun entre normativité et performativité. Lorsque vous allez rendre compte que l'idée, Georges l'a bien signalé, c'était une idée. Le chef de l'État voulait offrir une canne à ses populations. Et pour cela, il fallait effectivement un stade. Ses équipes devraient donc se mobiliser pour matérialiser cela. Malheureusement, cela n'a pas été bien fait. Il a parlé de la question de la maturation des projets au Cameroun. Le souci est très complet. On n'a rien respecté. Pourquoi? Parce que, un, il y a des mauvaises pratiques que Georges a présentées. Je reviendrai plus là-dessus. Mais au-delà des mauvaises pratiques, effectivement, le respect de la réglementation en la matière, lorsqu'on a choisi cela. Dans le cadre des marchés publics, il est prévu des cas de contentieux. Les aléas sont prévus, que ce soit des aléas économiques, des aléas techniques, des aléas administratifs, ça existe. Ces aléas-là sont de nature à modifier le contrat tel qu'il a été ficelé dès le départ. Et lorsque ces aléas surviennent, on se décide donc de s'asseoir autour d'une table pour le faire. Ces aléas peuvent conduire au rétablissement de l'équilibre financier qui a été rompu. C'est le cas ici. L'équilibre financier a été rompu parce que justement Pitini a dû dépenser de l'argent, investir de l'argent pour rétablir effectivement des circonstances du marché qui n'ont pas été prises en considération. C'est par exemple quoi? Les délais qui n'ont pas permis la mise en la disposition tardive de la part du Cameroun des éléments qui auraient pu permettre à cette entreprise de conduire les travaux et qui l'a obligé donc d'aller chercher donc du matériau en Italie pour arriver avec des coûts supplémentaires. Alors que nous, on savait très bien que le projet était là, il fallait le porter, il fallait le maturer pour que la vision et l'ambition du chef de l'État à travers de ses discours soient, n'est-ce pas, implémentés. Cela n'a pas été fait. Moi, je pense pour ma part que les responsabilités individuelles, au-delà, parce qu'on est en train de diluer la responsabilité de certains acteurs au profit donc de l'État, qui doit s'engager encore les populations camerounaises. On dit l'État. Mais le problème, c'est qu'il y a des gens qui ont représenté l'État. Il y a des gens qui ont pris des engagements. Il y a des gens qui ont posé des actes qui, en réalité, nous ont conduits là où nous sommes. Ils doivent rendre gorge parce que c'est trop facile de dire que l'État du Cameroun est condamné. Encore, je veux rappeler cette définition. L'État du Cameroun a encore la possibilité, n'est-ce pas, de ce pouvoir. Donc, elle n'est pas définie. L'État du Cameroun a encore la possibilité. Mais ça, c'est un fait. La réalité, c'est que nous sommes d'accord et on ne va pas. Nul ne peut se prévaloir de sa propre turpitude. Il est clair, il y a eu beaucoup de mauvaises pratiques dans cette affaire-là. On aurait dû l'orthodoxie applicable en la matière n'a pas été suffisamment respectée. Et lorsqu'on le fait souvent entre nous, vraiment ça passe. Hein. Mais lorsque vous êtes avec des étrangers, ceux qui maîtrisent ces grandes firmes-là ont des, je veux dire quoi, de costauds cabinets, n'est-ce pas, de conseils qu'ils ont. Donc ils ne viennent pas blaguer au Cameroun. Et lorsqu'ils décident d'engager effectivement des procès, c'est quand ils ont déjà étudié cela. Mais chez nous, on ne le fait pas. On ne s'entoure pas de l'expertise. Tout à l'heure, on a parlé il y a des expertises dans les administrations, des expertises partout. On peut en trouver lorsqu'on a besoin. Mais au Cameroun, très souvent, on a l'impression que le décret donne l'expertise.
3: Oui.
5: Qu'il suffit d'avoir bénéficié d'un décret ou d'un arrêté, que subitement, on croit qu'on est un sabitou, on connaît tout, on peut tout faire. Et les conséquences donc arrivent souvent. Mais sauf que ce dernier, les conséquences ne sont pas assumer.
3: Oui.
5: Il faut que ces derniers assument. Dans ce procès, ça n'a pas encore fini. On n'a pas encore fini de dire les suites de ce procès. Je veux vous dire que dans le cas des marchés publics, lorsque cela arrive, et cela, on l'a toujours connu, il y a nécessairement des éléments à suivre.
3: Oui.
5: Georges évoque, on aurait pu aller au contentieux, au-delà de la clause compromissoire qu'on a décidé de mettre de côté. On allait devant le CIRDI. Le CIRDI a tranché. On peut se pouvoir. Mais une chose est sûre, le Cameroun va sortir de là, n'est-ce pas?
3: Déplumé.
5: Déplumé pourquoi? Parce que malheureusement, l'absence de vision.
3: D'accord.
5: Les gens qui ne portent, le chef de l'État fait un discours, les équipes techniques doivent se mettre en place, mais ces équipes techniques doivent raisonner. J'ai dit RAI et non raisonner RE.
3: D'accord.
5: Le contentieux des marchés publics est un contentieux dangereux, très complexe, parce que ça engage des spécifiques et c'est des gouffres financiers. Donc si vous ne faites pas attention pour mettre des spécialistes à ce niveau-là, ça va poser problème. Et je dis encore pour sortir par là, pourquoi tout le temps, depuis quelque temps, le chef de l'État a publié effectivement, nous avons un texte de loi sur les partenariats publics privés au Cameroun, avec plusieurs types de partenariats publics privés, le plus important étant le BOT. Pourquoi de plus en plus on ne recourt pas à ce mécanisme qui a montré ses preuves ailleurs?
3: D'accord.
5: Beaucoup d'États européens ont utilisé ces mécanismes-là pour se construire. Surtout lorsqu'il s'agit de grands travaux, comme ceux-là. Beaucoup ont utilisé ces mécanismes-là. Pourquoi nous, on préfère utiliser donc d'autres
3: les
5: mécanismes
3: contours.
5: Vous allez donc, si vous avez une réponse à cela, si je vous donne la réponse d'ailleurs, vous allez vous rendre compte que l'État finalement est ailleurs. Et cette
3: difficulté. Et jusque-là, personne ne veut en parler. Hein. L'État a fait l'État. Il n'y a pas de responsabilité à établir. Responsabilité individuelle. Pourquoi ça se passe toujours comme ça?

0: Je crois que le Cameroun, comme beaucoup de pays africains, est dans cette situation d'héritage d'une bureaucratie coloniale qui est caractérisée par une lenteur extrême et pas une difficulté dans la prise de décision. Parce que quand on regarde quand on écoute le récit, qui est d'ailleurs parfaitement bien déroulé, par maître, vous allez bien vous rendre compte que c'est uniquement un problème de prise de décision. Ce n'est pas une lacune dans l'expertise engagée, mais je pense que la difficulté à prendre la décision, parce qu'il y a un manque de leadership dans le travail qui est effectué, nous a conduit à accuser des retards. Et le retard, nous ayant calé à la gorge, nous avons utilisé une piste qui n'est pas convenable. Comme le docteur Mesmer l'a dit tout à l'heure, là, c'est des mauvaises pratiques. Le chef de l'État, qui incarne l'autorité de la République, a certainement un leadership qui est extrêmement fort. Bien trop fort qu'il est un peu déconnecté du leadership de ses followers, qui sont en réalité ses ministres.
1: Oui.
0: Et on voit bien que quand il a donné une instruction, celle
1: De
0: d'avoir
1: construire, oui.
0: un stade à la hauteur de l'image du Cameroun, il a donné ses instructions à ses collaborateurs qui ont pris tout leur temps, et justement les uns cherchant des réponses adéquates, d'autres cherchant l'excellence dans la matérialisation de la vision du chef de l'État. Et dans ce jeu de ping-pong-là, d'analyse de la situation, on perd du temps, on perd 9 mois comme ça à avoir une bonne réponse. Donc je pense aujourd'hui qu'il faut décomplexer l'administration camerounaise. C'est un gros problème. Je pense d'ailleurs que j'ai lu beaucoup de travaux d'Africains sur la lenteur du système
1: Administratif
0: administratif en
1: africain.
0: Afrique noire. C'est un problème sérieux. D'ailleurs, ce n'est même pas uniquement la question du stade.
1: Oui,
0: Regardez tous les grands
1: tous les
0: projets du
1: secteurs, oui.
0: Cameroun et de plusieurs autres pays
1: Échec,
0: en Afrique,
1: échec, échec,
0: la
1: échec.
0: lenteur dans la prise de décision, l'élaboration de documents qui aident à la prise de
1: Oui,
0: décision.
1: le boulot d'étranglement, tout
0: Oui,
1: ça.
0: c'est difficile. Regardez nos administrations aujourd'hui. Vous demandez simplement un petit rapport de mission, quelqu'un va vous faire un document de 800 pages. Est-ce que ça aide à la prise de décision? Ça n'aide pas à la prise de décision. Voyez un peu, il y a des éléments synthétiques
1: Oui.
0: qui aident rapidement à la prise de décision. Je pense que pour le cas du stade d'Olembe, du complexe d'Olembe, si on vous sort la documentation, Bertrand, vous pouvez avoir des vertiges. Uniquement les documentations qui ont été élaborées pour la prise de décision. Mais quand vous donnez ça à un expert d'analyse, le gars doit vous prendre un mois seulement pour lire, pour faire un compte rendu qui lui-même va être acheminé ou transmis à quelqu'un qui doit encore prendre un
1: Une
0: mois pour lire.
1: décision, oui.
0: Vous voyez que c'est difficile.
1: D'accord.
0: Donc, si on règle la question de cette administration-là qu'il faut décomplexer et accélérer les prises de décision, je pense qu'on
1: Tout va aller
0: va.
1: bien. Daniel Soko, votre regard sur l'affaire.
0: Je suis
2: Bon,
0: d'accord.
2: sans être expert en la matière, bon, mais ayant été quand même chef d'établissement et parfois d'un haut niveau de petit marché, le cas de Lembe vient tout simplement montrer les péripéties et autres manœuvres qui entourent les marchés publics
1: Dans notre
2: dans
1: pays.
2: notre pays. En réalité, Olembe, si ça sonne le glas, on va dire merci pour notre Cameroun, parce que les marchés chez nous se passent comme si on les faisait pour d'autres citoyens, pas pour les
1: Comme si on
2: Camerounais.
1: imitait des
2: On
1: gens et qu'on
2: imitait
1: va
2: et qu'on va
1: repartir
2: seulement
1: ailleurs.
2: repartir ailleurs. Donc moi, je crois que cette Olembe, on en parle depuis. Et plus, je crois que la sanction, ou alors qui tombe là aujourd'hui, vient tout simplement, je crois,
1: Confirmer.
2: confirmer.

0: que
1: vous étiez là-bas.
0: Voilà, j'ai été parmi les équipes techniques, dans les équipes techniques qui déployaient tout ce qui était retransmission en direct des matchs, et notamment la VAR, qui avait été pour la première fois impliquée dans la production des matchs ici à Yaoundé, non, ici au Cameroun, à travers la CAN 2020. Et on voyait l'importance ou bien la vision qui était derrière de faire quelque chose de grand. Quand vous arrivez à Olembe, Olembe c'est comme un labyrinthe. Vous allez marcher, c'est tellement grand. L'architecture, du point de vue architectural, Olembe a été conçu pour quelque chose de grand. Mais à chaque fois qu'on travaillait là-dedans, c'est un mais.
1: Est-ce qu'on va arriver?
0: Quand on fait ça, la suite c'est quoi? C'est quoi la suite? On parlait de VAR là.
1: Oui.
0: On a déployé dans les 6 stades un conteneur VAR. Les gens ont d'abord pensé que donc, il fallait faire comme dans un Obivan et tout. Ils ont préféré 7, 6. Ils ont créé partout, ils ont déposé. À l'heure actuelle, je vous dis, vous parle là, c'est en train de pourrir là-bas. Vous entrez les moisissures, un truc qui nous a coûté des milliards. Sachant que pendant ce temps, l'avant-dernière Coupe du Monde au Qatar, le Qatar avait demandé que louez-nous quelques-uns. On organise la
1: Ils ont refusé.
0: Dans les guerres entre CRTV et Onyes, on ne sait plus à qui appartient, qui va exploiter CRTV et Onyes, on ne sait plus. Et donc, ce que Georges évoque, est l'une des choses qui a été la chute.
1: Oui.
0: L'architecture de la gouvernance de ces projets.
1: Oui.
0: C'est-à-dire, nous, on se retrouvait en tant que technicien en train de sonner l'alerte. Ici, il y a ça. Ici, il y a ça. Ici, le temps que ça arrive. Et
1: qu'on prenne la décision.
0: On prenne la décision. En dehors de ça, même lorsque vous avez réussi à convaincre les équipes techniques, on va dire, par exemple, le maître d'ouvrage, qui peut être le MINCEP et tout, il y a encore un chapeautement, là, on appelle ça la task force.
1: Voilà.
0: Donc, quand ça arrive là-bas, on ne parle plus d'autre chose.
1: Ce n'est plus la même chose.
0: Ce n'est plus la même chose. Donc, vous voyez qu'il y avait d'autres réalités. Mm-hmm. Et ça, j'ai vu comment on a dépossédé les maîtres d'ouvrage de leur capacité à gérer les projets. Les maîtres d'ouvrage étaient seulement en train d'appliquer.
1: D'accord.
0: Au point où, même lorsqu'ils dénonçaient, voilà des malfaçons corrigées. L'entreprise sautait, le maître d'ouvrage, il part.
1: Tu as les taxes force.
0: Oui, le très haut accord pour avoir le très haut accord pour son décompte. Vous vous rendez compte que la taxe force signait les décomptes.
1: Ouais.
0: Ça, c'était grave.
1: Hervé Akam.
2: Et sur le plan, moi, je regarde toujours les choses sur le plan philosophique et sociologique et des mentalités aussi. Alors, moi, je vois deux choses là. La première chose, c'est que le président, lui, il a eu une vision économique de ce projet-là.
1: Oui.
2: Ouais, c'était vraiment les hôtels, etc. Voilà. Est-ce que ça peut rapporter, comme on dit, à l'économie, le ruissellement? Parce que
1: il fallait que les autres médecins.
2: Malheureusement, ce qui est malheureux, c'est la vision comptable de ses collaborateurs. Parce que je m'appelle une fois, j'ai suivi ça dans les journaux. Où effectivement les gens qui tournaient autour là, c'est-à-dire toute la bureaucratie totalitaire là, qui tournait autour des Italiens et toujours venaient demander 50 000 francs parce qu'il y avait un deuil,
1: pour
2: 200 000 etc.
1: Ouais,
2: bon, parce que je m'appelle un peu
1: donc.
2: Alors, donc je crois qu'il faut quand vous avez une vision, laissez tomber un peu la vision.
1: Il faut de la grandeur. Laissez les petites choses.
3: Malheureusement, nos Camerounaiseries là ne vont pas nous échapper. Je voulais simplement signaler, Bertrand, que ce que nous sommes en train de dire ici n'a pas pour ambition de dire que l'État n'a pas la capacité. Non.
1: Si,
3: l'État a des prérogatives régaliennes en matière, donc ce qu'on appelle les prérogatives exorbitantes de droit commun en matière contractuelle. Mm-hmm. Ça veut dire que l'État peut résilier un contrat. Ça peut arriver. Résiliation, c'est prévu.
1: Oui.
3: Sauf qu'effectivement, lorsqu'on lance le processus de résiliation, on s'entoure d'un ensemble de garde-fous.
1: Voilà.
3: Par exemple, si le dernier a déjà fait des travaux, on évalue tout ce qui est un processus. C'est à la suite donc de ça que l'on procède à la résiliation, ce qui n'a pas été fait. Donc, nous ne sommes pas là pour dire que l'État a eu tort de résilier.
1: Mais
3: les conditions de résiliation avaient-elles été respectées?
1: Le générique de fin est lancé, le vieux blanc.
4: Oui, comme d'habitude, le générique de fin
1: est lancé. Leçon.
4: Tony Obama est parti organiser un match là-bas. Et qui a mis Tony Obama dans le discours du président de la République Paul Biya Nomtemanongi? Et vous allez nous dire quoi? Le ministre Motazé a eu les palmes d'or, d'excellence d'or, décernées par le président italien.

0: où le montage intelligent et astucieux, hein, de ce financement de toutes ces histoires-là. Et vous voulez nous dire que ça va rester comme ça. Ils vont pas rendre gauche.
1: Ils vont rendre gauche. Merci.
0: Ils vont rendre gauche.
1: Allez, avec Salmon Issana à la mise en onde, la réalisation et la police d'antenne. Allons aux Equecam, caméra vision avec le jeune Sintat. Et bien sûr, coordination éditoriale à Belle Bella Samari, coordination centrale Roger Kiyek, supervision générale le révérend pasteur Bissa, Emmanuel Noël, Bertrand Ouna. J'ai conduit l'affaire jusqu'à son terme. Restez à l'écoute de Royal FM.

Il règne de toute éternité. Éternel est son nom. Nous prosternons devant sa majesté.

rends-lui la gloire. Bien-aimés, levons-nous, célébrons le Seigneur. Proclamons son autorité. Inclinons nos cœurs. Oh, livrons-lui nos vies, levons les bras. Disons, Seigneur, voici ma vie, je me livre à toi. Oh, Seigneur, je me donne tout à toi. Seigneur Jésus, viens prendre la place, règne en moi. Oh, Seigneur, que tout ce qui en moi n'est pas de toi, maintenant, prenne la poussière. Au nom puissant de Jésus, je veux faire la paix avec toi maintenant même. Je veux t'accepter comme mon Seigneur et mon Sauveur. Je veux vivre ma vie pour toi. Je veux dépendre de toi. Je reçois maintenant le salut. Oui Seigneur, parce que je reconnais mon état. Mais je sais que tu es ma vie. Je sais que tu es ma délivrance. Je reçois maintenant. Je reçois maintenant la vie. Je suis racheté. Je suis racheté. Alléluia. Nous voulons acclamer le Seigneur. Nous voulons acclamer le Seigneur. Alléluia.

tu aimeras ton Dieu de tout ton cœur. Tu l'aimeras de toute ton âme. Aime le Seigneur ton Dieu de toute ta pensée. Tu l'aimeras.

Dieu a tant aimé le monde qu'il a donné son Fils unique, afin que quiconque croit en lui ne périsse point, mais qu'il ait la vie éternelle. Si tu confesses de ta bouche le Seigneur Jésus, et si tu crois dans ton cœur que Dieu l'a ressuscité d'entre les morts, tu seras sauvé. Car c'est en croyant du cœur qu'on parvient à la justice, et en confessant de la bouche qu'on parvient au salut. Aie la foi en Jésus-Christ, et tu seras sauvé. Tu verras la gloire de Dieu. Car c'est en croyant du cœur qu'on parvient à la justice. C'est en confessant de la bouche qu'on parvient au salut.

0: La foi est une ferme assurance des choses qu'on espère et une démonstration de celles qu'on ne voit pas. Si vous aviez de la foi et que vous ne doutiez point, vous diriez à cette montagne, déplace-toi, jette-toi dans la mer et cela se ferait. Tout ce que vous demanderez avec foi, par la prière, vous le recevrez. Oh, que votre cœur ne se trouble point. Croyez en Dieu, croyez en Jésus-Christ. Ne t'ai-je pas dit que si tu crois, tu verras la gloire de Dieu? Jésus-Christ est la gloire de Dieu. Jésus est l'expression, l'empreinte du Père. Quiconque croit en Jésus-Christ ne sera point confus. La victoire qui triomphe du monde, c'est notre foi. Nous sommes toujours pleins de confiance, car nous marchons par la foi et non par la vue. Prenez par-dessus tout le bouclier de la foi, avec lequel vous éteindrez les traits enflammés de l'ennemi. Maintenant, ces trois choses demeurent, la foi, l'espérance et l'amour. Et le juste vivra par la foi. La foi est une ferme assurance. Les choses qu'on espère et une démonstration de celles qu'on ne voit pas. Crois au Seigneur Jésus et tu seras sauvé. Mets ta foi en Jésus-Christ et tu verras la gloire de Dieu. Ne doute pas dans ton cœur. Reste, demeure les yeux fixés sur le Seigneur. Que ta foi soit ferme, inébranlable. Car Jésus-Christ est l'Éternel, le Dieu puissant, le Dieu vivant. Digne de gloire, digne de gloire, digne de toute notre confiance. Alléluia.
1: Plus haut des cieux et paix sur la terre.

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0: Oui, les dieux, son règne n'a pas de fin. Bonjour et bienvenue à l'écoute de votre émission La Lumière du Matin en cette nouvelle journée de grâce devant le Seigneur dans sa présence. Oui, un jour dans ses pavis vaut mieux que 1000 jours ailleurs. Un jour dans ses pavis vaut mieux que 1000 jours ailleurs. Et ce matin, nous sommes également en ce début de semaine. Pour commencer également notre semaine avec Dieu, ce n'est pas seulement ce un jour qui sera pour nous, avec nous et Dieu, mais les autres jours également. Mais les autres jours également doivent être des jours que nous les consacrons à notre Dieu. Consacrer sa journée à Dieu, bien-aimé, ne voudrait pas dire qu'on ne fait plus rien d'autre, mais ça veut dire qu'on fait tout dans sa confiance. On fait tout dans sa confiance. Parce qu'on est sûr de lui, on est sûr de ce qu'il peut faire, on est sûr de ce qu'il doit faire. Alors, il y a souvent que nous voyons un petit enfant et quand il n'a presque rien, mais il a sa confiance, il a confiance qu'il a tout. Parce qu'il met sa foi en ses parents, il met sa foi en ses parents. L'enfant n'a pas de biens qu'on peut dire que voilà les biens qu'il a. Qu'il a travaillé, il a fait, il a eu tel bien, il a ou bien un compte en banque, il a ceci, cela. Mais l'enfant a une assurance quand il est auprès de ses parents. Il a une assurance quand il est auprès de ses parents. Ça veut dire ça, c'est son sujet de prière. Son sujet de prière, c'est d'être toujours auprès de ses parents. Tout de même comme un enfant de Dieu, celui qui a la crainte de Dieu a confiance quand il sait que Dieu est avec lui. Il a confiance quand il sait que Dieu est avec lui. Parce que Dieu étant avec lui, quel qu'en soit les problèmes qu'il peut traverser, alors le Seigneur Dieu Tout-Puissant l'enlèvera toujours de ce pétrin. Alors maintenant, si tu mets de côté Dieu, si tu mets de côté Dieu, tu ne veux pas être avec lui, alors tu peux te retrouver dans une situation aussi compliquée. Avant qu'il ne vienne, il ne vient qu'en sapeur-pompier, pour voir s'il y a encore un reste à sauver. C'est tout de même comme un enfant qui n'a pas d'égard envers ses parents, n'a pas d'égard envers ses parents. Il se conduit dans n'importe quel chemin, dans n'importe quel chemin. Et alors, quand survient un problème, avant l'arrivée des parents, alors le cas serait déjà tellement compliqué. Le cas serait déjà tellement compliqué. Et pourtant, s'il avait une bonne relation, bonne communion avec son père, avec sa maman, alors, même si c'est les deux, s'ils n'ont pas l'argent, ils peuvent connaître ou toucher, soit même dans leur relation, ou bien des amis à qui ils peuvent prêter. Et on a également même une assurance, peut-être au moins une estime d'assurance dans les hôpitaux quand on sait que l'enfant vient, il est accompagné de ses parents. Mais s'il est seul, il n'y a personne derrière lui et il n'a rien, alors il serait difficile que quelqu'un prenne charge de lui. On va même l'abandonner, il peut mourir là-bas. Mais quand quelqu'un dit c'est mon enfant, même s'il dit commencez à vous occuper de lui, car rien ne doit nous dépasser. Et pourtant, il n'a rien. On va commencer quand même les petits soins. Je me rappelle de l'histoire de cette femme. Cette femme qui avait perdu son mari. Elle avait un seul enfant. Et son unique enfant est mort aussi. Et pendant qu'on amenait la dépouille, elle était au milieu, elle pleurait. Elle était inconsolable. Et c'est comme ça comment les gens étaient à côté, dans le semblant de vouloir essuyer ses larmes. Parfois, bien-aimés, ceux qui viennent pour dire qu'ils vont essuyer tes larmes, au milieu d'eux, il n'y a que la majorité sont des profiteurs. Pour dire, comme tu as battu là, certainement, maintenant tu vas accepter mes paroles maintenant. Ils cherchent les points faibles. Ils savent que tu es faible ici. Comme une femme, peut-être, ton mari a dépensé de l'argent pour lui mettre dans un business. Quand ce dernier va mourir, La banque ne vient pas, les dignitaires de la banque ne viennent pas pour lui donner le temps de remboursement, mais on lui met une pression. Et dans la pression, il y a déjà des pensées cachées. Si tu me fais ceci, alors je veux un peu alléger tes tâches et tout ça. Cette femme, elle pleurait, elle était inconsolable,
1: Elle voit qu'elle a tout perdu. Elle a tout perdu. Et son mari et son unique fils. Elle était accompagnée de beaucoup de gens. Mais elle a eu cette grâce que la dépouille est passée par là où Jésus lui-même était. Là où Jésus était. Jésus a compris que la solution de cette femme, ce n'est pas la consolation. Ce n'est pas essuyer les larmes. Ce n'est pas lui donner peut-être de l'argent. Ce n'est pas peut-être dire qu'on vient à son secours pour l'enterrement et tout, les besoins financiers. Mais Jésus a touché le cercueil. Il a touché le cercueil. Il a dit au porteur de cercueil de laisser d'abord le cercueil à terre. Il a touché ce cercueil. Il a ouvert le cercueil. Il a dit à l'enfant de se lever. Et l'enfant est revenu à la vie. Alors, cette femme a manifesté aussi plus de joie qu'elle n'a jamais manifesté sur la terre. Et c'est comme ça comment le Seigneur nous dit par rapport au fils prodigue, celui qui a dit « Donne-moi la part de mes biens ». Et il est allé dilapider. Quand il est revenu, le Père a dit « Véritablement, si l'un de vous perd un fils, et parmi 100 autres qu'il avait, il va abandonner tous les 99 autres pour aller chercher l'unique fils qu'il a perdu. » Le Père ne veut perdre personne de nous. Dieu ne veut perdre personne de nous. Mais ce qu'il veut de nous, c'est que nous ayons confiance en lui. Et pour avoir confiance en lui, il faut écouter sa parole. Il faut être présent. Il faut prier. Il faut prier. Il faut avoir également non seulement un programme de prière, la vie de prière aussi. Bien-aimé, on a enseigné sur ce thème, la vie des prières. Mais je m'en vais vous dire, il y a beaucoup de témoignages pour ceux qui ont mis en application cela. Beaucoup qui m'appellent, en qui je viens vers eux. Et je vois certaines choses qui ont été difficiles dans le passé d'être réalisées, qui, en fin de compte, s'est retrouvé d'être réalisées. Pourquoi? Parce que il y a parfois le prince de Perse qui empêche l'exaucement de nos prières. Mais quand il y a une vie de prière, c'est là où dans les moments les plus compliqués, dans les moments barricadés, alors l'archange Michel lui-même descend. Il descend et il fait face au prince de Perse. Et l'exaucement maintenant commence. Parce que quoi, il y a une vie de prière. Elle est entretenue. Alors, elle est différente de nos prières quotidiennes. Je pense qu'on reviendra encore là-dessus. On reviendra encore là-dessus. Parce que, bien aimé, beaucoup de serviteurs de Dieu ont eu à tomber, abandonner même l'œuvre, se retrouver dans des chemins compliqués. Parce qu'ils se sont regardés suffisants. Et ils ont prié aussi comme les autres, comme monsieur tout le monde. Mais à côté de ça, n'ont pas eu une vie de prière. Beaucoup d'enfants de Dieu également se retrouvent en train de tomber entre les mains des loups ravisseurs parce qu'ils n'ont pas une vie de prière. Ils n'ont pas une vie de prière. Voilà comment quand l'apôtre Paul, ces religieux méchants, les pharisiens, quand ils voulaient tuer l'apôtre Paul, ils ont dit que ils ont fait leur vœu, c'était de ne pas manger, de jeûner jusqu'à ce que, et de casser leur jeûne que quand Paul, l'apôtre Paul est mort. Tu penses que Satan ne prend pas de temps de jeûne, même de prière, les acolytes de Satan, comme pour que tu sois renversé, pour ta chute? Ils le font parce qu'ils savent que quand tu es chaque fois à côté du Père, tu te rapproches de temps en temps devant le Père, il le dit comme nous on a vu, même les cheveux de ta tête sont comptés. Ça ne peut pas tomber. C'est compté parce que tu es régulièrement devant le Père. Et étant régulièrement devant lui, tu n'as plus peur de rien parce que tu as confiance. Ta confiance se repose entre ses mains. Même si tu n'as rien. Et tu le sais bien. Parce que s'il faut même regarder à ce qu'on a, on va finir par abandonner Dieu. Parce qu'on se dit que ce qu'on a peut être la solution pour nous. Quand il faut toujours se fier à ses relations, on oublie Dieu. Parce qu'on se dit que ces relations seront la solution à ton problème. Quelqu'un, à cause des relations, il a peut-être un dossier à déposer parce qu'il veut un travail ou bien parce qu'il veut voyager. Mais il oublie de prier. Il oublie de confier ses dossiers à Dieu parce qu'il sait qu'il a tel, il a tel autre, il a tel autre encore. Mais quand l'affaire arrive à foirer, une fois, deux fois, trois fois, c'est là où il comprend que ces gens-là sont certes des personnes qui lui soutiennent souvent. Mais il faut une main invisible. Il faut une main invisible et puissante qui viendra changer la situation. Alors voilà pourquoi il est très important et nécessaire pour nous d'être toujours auprès du Père. Nous allons prier. Nous allons prier parce que la prière vient également renouveler notre alliance avec le Père. La prière vient renforcer notre communion avec le Père. La prière nous rapproche davantage de Dieu, de notre Père. Et le Père, nous voyant de temps en temps devant lui, il prend soin. Il prend soin. Il prend soin. Seigneur éternel, je sais que tu prends soin. Père, nous savons bien que tu prends soin. Mais comment ta bonne main peut nous toucher quand nous sommes éloignés de toi? Mais comment tes yeux peuvent observer, nous observer et nous éloigner du danger si nous sommes éloignés nous aussi de toi? Seigneur Père Tout-Puissant, comment réussir si tu n'as pas pris le devant dans tout ce que nous faisons? Père, comment avoir l'assurance de ce qui ne nous manquera de rien si nous ne sommes pas avec toi? Car tu es le Dieu pourvoyeur. Voici une nouvelle semaine qui est en train de commencer, Seigneur. Nous ne savons pas ce qui nous attend en cette journée. Nous ne savons pas ce qui nous attend en la journée de mardi, de mercredi, de jeudi, de vendredi, de samedi, même de dimanche également. Mais toi, tu connais tout. Tu sais tout, Seigneur. Avant que quelque chose ne nous arrive, Seigneur, au Père, tu es déjà au courant. Nous rendons grâce à toi parce que, Seigneur, ce matin, nous sommes dans ta présence. Nous rendons grâce à toi parce que nous sommes à côté de toi. Nous rendons grâce à toi, Seigneur, ô Dieu, parce que quand tu vas appeler chacun de nous, il répondra parce qu'il n'est pas éloigné. Nous rendons grâce à toi parce que ta bonne main, Seigneur, elle nous touchera, elle nous couvrira parce que nous ne nous sommes pas éloignés de toi. Je te remercie, Seigneur. Je te remercie de ce que tes regards sont sur nous et sur tout ce peuple. Sur tout ce peuple. Quand une brebis est égarée, c'est celle qui a perdu œil au maître. Quand il perd l'œil de regard sur son maître, il peut s'égarer. Certainement, au milieu de nous, il y a certains brebis qui se sont déjà égarés, Seigneur. Mais ce matin, il écoute ta voix. Tu as dit, mes brebis entendent ma voix et ils viennent vers moi et je les exauce. Seigneur éternel, Dieu Tout-Puissant, cette brebis qui écoute ta voix se rapproche de toi. L'exaucement, Seigneur au Père, c'est la guérison. L'exaucement, c'est ton huile, l'huile précieuse que tu descends du haut du ciel, Seigneur, pour mettre et panser ses blessures. Pour panser ses blessures. Nous voici devant toi ce matin, afin que Seigneur au Père Tout-Puissant, la faille qui a été, l'ouverture qui a été, et qui était l'occasion pour l'adversaire, pour l'ennemi de nous frapper. Toi seul, tu peux le fermer. Toi seul, tu peux le fermer maintenant. Tu peux le fermer, Seigneur, Dieu Tout-Puissant, afin que ta bonne barrière, cette barrière spirituelle, qui nous éloigne de l'adversité, qui nous éloigne des esprits impurs, qui nous éloigne des esprits maléfiques, afin que cette barrière soit davantage renforcée. Loué soit ton Saint et ton précieux nom, Père, au nom puissant de Jésus-Christ. Amen.

0: Oui, merci pour cette courte transition. Et nous disons gloire à Dieu pour la technique de ce matin qui est dirigée par Monsieur Salomon, le roi Salomon. Nous disons merci à Dieu pour cet homme qui veille également afin que l'émission La Lumière du Matin soit chaque matin aussi également ce jour. Nous disons gloire à Dieu, que le Seigneur Dieu Tout-Puissant fortifie davantage dans son nom puissant. À l'écoute d'éditorial, Ebel Bella Samari est là. Le directeur d'Awal FM, Roger Kedeki, qui est le superviseur général, loin de l'éternel, le loin du Dieu Tout-Puissant, le Dieu vivant, le Dieu glorieux, pasteur Emmanuel Noël Bissaï. Alors, je ne manquerai pas, bien aimé, également ce matin, de remercier l'émission Le Chemin de la Liberté qui a précédé La Lumière du Matin par le tenant du titre, le chargé de cette mission, par le Dieu Tout-Puissant. Le Dieu Tout-Puissant s'est choisi un homme pour le charger de cette mission, le pasteur Missan Richard, l'évangéliste Nyamarius, avec toute la suite qui l'accompagne. Dans une mission, il y a toujours le porteur de la mission. Je remercie le Seigneur Dieu Tout-Puissant pour son serviteur. Et notre prière, c'est que le Seigneur Dieu Tout-Puissant davantage comble ses serviteurs, qu'il inonde ses serviteurs de sa parole, qu'il inonde ses serviteurs de sa parole, car ce sera pour le bien des brebis du Seigneur, pour le bien du peuple de l'Éternel, le Dieu Tout-Puissant. Le Dieu Tout-Puissant. Et par là, j'ai été vraiment réjoui du message qui a été porté hier par le serviteur de Dieu, le pasteur Missan Richard. Et nous remercions le Seigneur parce que la société ne peut avoir de sens que s'il y a le serviteur de Dieu. La société, un pays ne peut revenir dans son bon sens que s'il y a des serviteurs de Dieu. Les foyers, avec la vie des parents, les parents et les enfants, ne peut revenir dans son bon sens que s'il y a des serviteurs de Dieu, ceux-là qui craignent l'Éternel et qui reçoivent le message du haut du ciel pour apporter à ceux dont le Seigneur a disposé de le recevoir. Certains parents également qui ont perdu le sens de leur responsabilité ne peuvent revenir sur le droit chemin que s'il y a les serviteurs de Dieu qui apportent le message du Dieu vivant. Nous remercions le Seigneur Père Tout-Puissant pour ses serviteurs. Et comme je le disais, ma prière c'est qu'il comble davantage, que le Seigneur Dieu Tout-Puissant comble davantage ses serviteurs, qu'il les remplit davantage de sa parole, afin que cette parole vienne, comme il a dit, pour nous guérir, pour guérir les vies, pour guérir les foyers, pour guérir la communion entre le Père et la Mère, pour guérir vraiment les pensées de ceux qui sont nos dirigeants, nos chefs, ainsi même que ceux-là qui sont considérés comme les tenants des foyers, les patriarches, que la vérité de la parole vienne pour nous aider à mieux nous organiser. Oui, elle le fait, elle le l'a. Et le Seigneur Dieu Tout-Puissant, il mandate ses serviteurs. Gloire à toi, Père, pour tes serviteurs. Gloire à toi, Père éternel, Dieu Tout-Puissant, pour le pasteur Missan Richard. Gloire à toi pour l'évangéliste Nyamaru. Gloire à toi, Seigneur Père, pour le pasteur David Nyambal. Honneur et louange à toi pour le berger de cette maison. Le berger, Seigneur éternel, Dieu Tout-Puissant, pour celui-là que tu as positionné. Et tu as dit autour de lui, suscitera également, Seigneur, au Père, les autres rejetons. J'implore ta grâce davantage pour lui. ton serviteur, le pasteur Emmanuel Noël Visaille, afin que davantage tu le combles, Seigneur, que davantage, Seigneur, ô Père Tout-Puissant, tu mets en lui, Seigneur, ô Dieu Tout-Puissant, davantage ta crainte, le fortifie davantage également pour la mission que tu as mis devant lui. Seigneur éternel, et que nous autres, Seigneur, ô mon Dieu, mon roi, tu puisses nous remplir de ta parole, de la puissance de la parole, de l'autorité de la parole, afin que, ô Dieu Tout-Puissant, qu'il y ait guérison, qu'il y ait transformation, qu'il y ait également, Seigneur, restauration dans ton nom puissant. Gloire à toi, Seigneur, dans le nom puissant de Jésus. Alors, nous allons, avant d'entrer, nous sommes toujours dans notre thème, le thème phare, le péché. Mais en cette semaine, comme je l'ai dit, déjà la semaine passée, vendredi, c'est la repentance, le pardon des péchés, la conversion. La repentance qui est le pardon des péchés, la réconciliation et la conversion. C'est organisé. C'est après la repentance qu'il y a le pardon des péchés. Après le pardon des péchés, qu'il y a réconciliation. Dans la réconciliation, il y a la conversion. Il y a la conversion. Et déjà le premier point, quelqu'un ne dira pas que s'il a été à l'écoute de cette émission depuis il y a 2 semaines, il ne dira pas que il ne se reproche pas de quelque chose. Il ne dira pas qu'il ne se reproche vraiment de rien. Dans notre conscience même, nous péchons. Dans nos pensées même, nous péchons. Ce n'est pas parce que tu as posé l'acte. Ce que tu prépares déjà, tu ne le prépares pas seul. Nous, on a vu la vie de Caïn. Abel a offert les offrandes à Dieu et Dieu a agréé les offrandes d'Abel. Caïn a offert des offrandes à Dieu. Dieu n'a pas agréé les offrandes de Caïn. Dans la pensée de Caïn, déjà se reposait le péché. Et Dieu a dit à Caïn, fais attention. Le péché est à ta porte. Il s'est dit que ce péché étant à la porte, pourtant Dieu était en train de dire, le péché est à la porte de ton cœur. Quand le péché est à la porte du cœur de quelqu'un, ça veut dire que ce péché a déjà traversé la chair. Elle traverse la chair, elle pénètre la chair et elle est à la porte du cœur. Étant à la porte du cœur, ça manque seulement l'action. Traverser la chair, c'est dans la conscience. La conscience a accepté et ça a traversé la chair. À la porte du cœur, ça manque maintenant l'action. Il a dit, prends le dessus sur lui, car si tu restes charnel, il va prendre le dessus sur toi. Les désirs de la chair ne sont que péchés. Parce que les désirs de la chair vont te conduire au meurtre. Les désirs de la chair vont te conduire aux assassinats. Et quand nous on a vu la vue de David, l'homme selon le cœur de Dieu, nous a manqué également le temps pour voir la vue d'Absalom. Parce que David, après le péché, bien-aimé, le péché a un prix. Le péché est, on paye pour pécher. Les gens vont poser la question, comment l'homme de Dieu dit que pour pécher, il faut trop d'argent. Il faut trop d'argent. Pour maintenant ne pas être dans la vérité est gratuite, mais le péché est payant. La vérité est gratuite, mais le péché est payant. La sincérité est gratuite. L'amour est gratuit. Le bon cœur est gratuit, mais le mauvais cœur est payant. Imaginez-vous quelqu'un qui peut-être, voilà, l'année scolaire a commencé, il manque même d'argent pour inscrire ses enfants à l'hôpital. Mais quand on parle des bars, c'est lui qui est le premier. Quand on parle des femmes de nuit, les femmes de rue, c'est lui qui est le premier. Quand on parle de l'enlèvement des petits-enfants, c'est lui qui est le premier. C'est à coup d'argent. C'est à coup d'argent. Il dépense pour pécher. Nous, on a vu également David. David, au lieu d'aller en guerre, comme les autres, le peuple est en train d'aller en guerre pour avoir les points devant Dieu. Parce que Dieu a dit, je vous livre ce peuple. Quand il dit, je vous livre ce peuple, il livre gratuitement. Il n'a pas besoin de tes armes et tout et tout. C'est gratuit que le Seigneur fait. Mais il a préféré rester dans son royaume pour se balader. Et pourtant, ce n'était pas d'habitude. Quand il a vu la femme de Uri, Bathsheba, il a fait appeler cette femme. Et certainement, il a fallu d'abord l'entretenir à coup d'argent, à coup de moyens, à coup de boissons. L'entretenir. Ce qui devait te servir pour le bien de ton peuple, tu le mets pour entretenir une femme parce que tu veux pécher avec elle. Et après cela, ce n'était pas suffisant. Il a fallu encore envoyer de l'argent pour faire venir Uri. Et quand il vient, il faut dépenser de l'argent pour acheter des gros vins, pour lui faire boire, parce qu'il veut couvrir son péché. Quelle dépense ! Et beaucoup me suivent ce matin. Vous dépensez énormément. Même un enfant qui se lève, et parce que maman a préparé, il veut enlever un morceau de viande, pendant que ses amis sont en train de jouer, pour se fortifier, lui, il abandonne le jeu et il le calcule seulement quand on est distrait pour aller enlever le morceau de viande dans la marmite. Vous voyez, il perd le jeu qui est bien pour lui, pour sa santé, mais il se prive de ce jeu et il se cache. Il se cache, il peut être même mordu par un serpent dans les herbes. Pourquoi? Parce qu'il veut enlever un morceau de viande dans l'assiette ou bien dans la marmite. Et non seulement on dépense pour le péché, mais aussi les conséquences de ça, parce que les conséquences sont d'ordre spirituel. Elles sont d'ordre spirituel. La loi peut même te condamner, te mettre en prison et tout, mais je m'en vais te dire, les conséquences d'ordre spirituel sont davantage plus dangereuses, plus graves que d'ordre physique. Et parce que tu payes, tu acceptes de dépenser. Imaginez-vous, quand Dieu dit « Je suis le Dieu vivant, je suis le Dieu tout-puissant », ce matin, quelqu'un certainement a mis sa confiance comme il le fait et renouvelé sa confiance devant Dieu en disant « Seigneur, voici ma journée, voici la semaine qui commence ». Mais par contre, il y a les autres que ils sont en train de programmer plutôt voyager, acheter les chèvres, acheter les poules, pour aller dans les lieux sacrés, faire des dépenses, et parfois au retour, accident, il est mort. Non seulement on a péché, on a dépensé de l'argent pour l'idolâtrie, mais aussi on est rattrapé en route. Vous ne voyez pas que c'est compliqué? C'est très compliqué. Très compliqué. Une femme qui est dans le foyer, pendant que son mari rationne, elle prépare. Et ce sont des bons plats, les bons morceaux qu'elle peut donner à son amant. Et non seulement cela, elle entretient encore financièrement son amant avec l'argent que son mari lui donne, qui pouvait lui servir pour l'entretien de ses enfants, qui pouvait lui servir pour le peu de repas à la maison, afin que les projets futurs, selon la vision, soient accomplis. Mais elle dépense pour le péché. Et quand elle va porter les maladies, encore les autres dépenses. Le péché a, il faut trop de dépenses pour pécher. Mais vous êtes plongé là-dedans. On est plongé. Mais je m'en vais vous dire, le Seigneur Dieu Tout-Puissant, il bénit et bénit le peu de ce que quelqu'un qui est dans la vérité a. Pourquoi? Parce que ça ne doit pas te servir pour aller dans les débits de boissons. Ça ne doit pas te servir pour aller payer les chambres de passe. Ça ne doit pas te servir pour aller dans l'idolâtrie.
1: Ça ne doit pas te servir pour aller payer les gens qui vont monter des coups, qui vont monter des coups contre ceux que tu appelles les ennemis et tout et tout. Son fils, le fils de David, Absalom, a été contraint de ce que tout le trésor que son père lui a donné, de mettre ça en œuvre pour maintenant se lever contre son père. Pour se lever contre son père. Et c'était à son péril. Parce qu'après, il est mort. Il est mort dans ce champ de combat. Parce qu'il pourchassait son père. Et son père a compris. Parce que... Et nous allons voir. Chemin faisant, bien-aimé, il n'y a pas de consolation dans le péché. Nous allons toucher tous les textes. Il n'y a pas de consolation. Parce que tu as passé une vie de péché, il ne faut pas que tu gardes quelque chose. Sinon, il n'y aura pas conversion. Ce que vous aviez l'habitude de vouloir garder, c'est ça. C'est ça que vous voulez appeler la consolation. Vous voulez appeler la consolation. C'est-à-dire, tu acceptes sortir dans le péché, tu te repens de ce péché, mais tu veux être consolé par le temps perdu. Non. Dieu nous dit de venir devant lui comme des petits enfants. Et comme je le disais, un petit enfant, il n'a rien. Il n'a rien. Mais il a confiance. Parce qu'il sait que ses regards, il sait que sa communion avec son père ne souffre de rien. Ne souffre de rien. Quand l'enfant se lève le matin, même si c'est que la maison, il n'y a rien à manger à la maison, pour peu que le père est encore vivant ou la mère est encore vivante, il ne se dérange pas tellement. Parce qu'il sait que dans tous les cas, il ne manquera pas véritablement de quoi mettre sous la dent, même si c'est compliqué comment. Et c'est pourquoi le Seigneur Dieu Tout-Puissant nous dit que la bonne relation, la bonne religion, c'est de s'occuper des veuves parce qu'elles ont perdu une partie de leur. C'est de s'occuper des orphelins parce qu'ils ont perdu une partie de leur en qui ils devaient avoir confiance. Jacques nous dit ça dans son livre, chapitre Jacques 3, la bonne religion. Alors, ce matin, nous allons entrer dans ce thème. Et nous sommes dans ce thème, dans le sous-thème. Ce sous-thème, c'est que au sorti de ce thème, le péché, qui est réconciliation avec toi et ton Dieu. Réconciliation avec toi et ton Dieu. Qui est une forte réconciliation avec toi et ton Dieu. Ne te dis pas que tu es tellement parfait. Mais je m'en vais te dire, il y a parfois certaines conséquences que nous subissons, mais qu'on ignore. Et si on ne part pas en profondeur, on ne saura vraiment de quoi il est question. Nous devons également nous poser la question sur notre généalogie pour juste voir ce qui ne va pas, ce qui veut nous rattraper dans notre communion, dans notre communion avec Dieu, nous rattraper des négatifs dans notre communion avec Dieu. Et c'est très important. Et ça va encore dans le sens d'honorer ses parents. Il n'a pas dit d'idolâtrer ses parents. Il n'a pas dit d'adorer ses parents, mais de les honorer. Et on adore Dieu. On adore Dieu et on honore ses parents. Quand on les fait honneur, alors ils seront également une bonne solution pour nous. Pour aussi nous rappeler les choses du passé qui parfois peuvent aussi avoir influence dans notre vie spirituelle. Et par là, dans le discernement, avec le Saint-Esprit de Dieu qui est en nous, on peut véritablement également se détacher de beaucoup de choses. Ne te fie pas du méchant. Comme le livre de Proverbes 17, dans son verset 16, il dit « À quoi sert l'argent dans la main des l'insensé ?»
0: a acheté la sagesse, mais il n'a point de sens. Mais il n'a point de sens. Non, n'appelez pas maintenant. Je dois vous donner un peu de temps. Vous allez appeler, vous allez appeler. Même s'il faut juste vous donner 2 minutes ce matin, pour le moment, n'appelez pas, n'insistez pas. Je vous en prie. Parce qu'il faut ouvrir la Bible. Il faut encore toucher. Je sais, ceux qui insistent maintenant, il y a déjà quelque chose. Bien-aimé, il faut être disponible et disposé. Car quand la parole de Dieu, quand une émission spirituelle a commencé, même seulement le générique peut être déjà une solution pour toi à sortir du gouffre, du danger dans lequel tu étais. Même les premières paroles. C'est pourquoi je remercie Dieu, le Dieu Tout-Puissant, pour ceux même qui insistaient même déjà d'appeler. Ça veut dire qu'il y a déjà quelque chose dans l'exhortation là qui a passé. Et c'est très important. C'est très important. Si ça a déjà commencé à passer dans la vie de quelqu'un, ça veut dire que ça veut dire que le Dieu vivant, il n'y a pas un temps. Tout temps lui appartient. Mais il y a d'espace pour tout un chacun. Je sais qu'il y a les autres qui vont recevoir que après, même s'il faut seulement lire juste ce passage, et nous allons entrer. Le passage qui a été peut-être choisi pour l'entrée. Je dis, nous sommes dans ce sous-thème. La repentance, le pardon des péchés, la réconciliation et la conversion. Ça fait partie des sous-thèmes de notre grand thème qui est le péché. Qui est le péché? Alors, ce matin, nous allons lire dans le livre de Luc. Dans le livre de Luc, Luc, dans son chapitre 18, à partir du verset 10, du verset 10 même au verset 14, on parlait jusqu'au verset 14, il est écrit, suivons bien la lecture, il est écrit, suivons bien avec des oreilles spirituelles, suivons bien avec un cœur disposé, suivons bien avec la pensée de l'homme ou de la femme qui veut changer, la pensée de l'homme ou de la femme qui veut parler avec Dieu, qui veut marcher avec Dieu, qui veut être agréable aux yeux de l'Éternel. Alors il est écrit dans ce texte, deux hommes montèrent au temple pour prier. L'un était pharisien et l'autre publicain. Le pharisien debout priait ainsi en lui-même. Ô Dieu, je te rends grâce de ce que je ne suis pas comme le reste des hommes, qui sont ravisseurs, injustes, adultères, ou même comme ce publicain. Je jeûne 2 fois la semaine. Je donne la dîme de tous mes revenus. Le publicain, se tenant à distance, n'osait même pas lever les yeux au ciel. Mais il se frappait la poitrine en disant, « Ô Dieu, sois apaisé envers moi, qui suis un pécheur !» Le verset 14, je vous le dis, celui-ci descendit dans sa maison justifié plutôt que l'autre, car quiconque s'élève sera abaissé et celui qui s'abaisse sera élevé. Alors, gloire à Dieu. Alors ce matin, quelqu'un dira, non, je suis très pur. Quelqu'un dira, non, je suis très bon. Nous venons de parler le prix du péché et les conséquences. Là, le sous-thème de la semaine passée et surpassée était les conséquences du péché. Mais ce matin, avant d'entrer dans la repentance, on a

0: Père ne nous exaucera pas. Elle est devant toi tout le temps, Seigneur, au Père Tout-Puissant. Et notre prière, c'est que, ô Dieu Tout-Puissant, que la justice soit rendue de bien pour elle, afin que, ô mon Dieu, mon roi, ton nom soit davantage élevé dans cette famille, dans ce foyer, dans la vie de cette femme ainsi que son mari, au nom puissant de Jésus-Christ. Amen. Oui, et nous arrêtons à ce niveau, Monsieur Ngué Jean-Claude. Bonjour, la matinale royale.
1: Bonjour, homme de Dieu. Bonjour aussi à tous nos fidèles et nombreux auditeurs. Eh bien, la matinale royale, c'est la première édition de la semaine puisque nous sommes lundi et nous allons rester toujours dans la mouvance de la rentrée à l'école pour nos tout petits. La question de ce matin, quelles consignes faut-il donner aux enfants à bas âge le matin quand ils vont à l'école pour leur propre sécurité? C'est très important. Oui. Qu'est-ce qu'il faut dire aux enfants le matin quand ils vont à l'école pour leur propre sécurité?
0: Il y aura beaucoup de consignes. Seigneur Père Tout-Puissant, nous te remercions encore une fois de plus et nous nous rapprochons encore, Seigneur Père, de toi parce que tu as la solution à tout genre de problème qui peut être devant nous. Tu as la solution également dans la vie de nos enfants. Tu es la solution dans nos pensées. Tu es la solution dans notre vie quotidienne. Tu es la solution en tout et sur toute chose, Seigneur Père. Voilà pourquoi nous nous confions encore davantage à toi. Afin que cette semaine, Seigneur, mon Dieu, soit portée par toi. Béni sois-tu qui nous couvre du sang précieux de ton Fils Jésus. Béni sois-tu qui étends ta main de grâce pour nous accompagner. À toi l'honneur, la gloire, la majesté, au nom puissant de Jésus-Christ.
1: Amen. Amen.

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1: Il est 6h.
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0: Chaque fois qu'on apprend quelque chose à un enfant, on l'empêche de l'inventer lui-même. Chaque fois qu'on apprend quelque chose à un enfant, on l'empêche de l'inventer lui-même. Nous parlerons encore des enfants ce matin en rapport avec la mouvance concernant le retour à l'école. Grâce à la thématique de ce matin, mesdames et messieurs, des 6h25 minutes, à savoir, quelles consignes faut-il donner aux enfants à bas âge le matin quand ils vont à l'école pour leur propre sécurité? Quelles consignes faut-il donner aux enfants à bas âge le matin quand ils vont à l'école pour leur propre sécurité? Avis et contre-avis, réaction contre réaction tout à l'heure dès 6h25, minute heure à laquelle le téléphone sera ouvert. Mesdames et messieurs, bien le bonjour et bienvenue dans la matinale royale. Nous sommes le lundi 14 septembre 2026. C'est le premier numéro de la semaine avec toujours les arrêts que vous connaissez déjà. 35 minutes après, si c'est le premier qui va nous conduire au cœur d'un fait de société par Soscanet, ce sera la chronique matinale de l'éditorialiste sociopolitique de Réal FM, Mr. Ebel Bella Samaré. À 7h, on va faire le tour de l'actualité sportive d'ici d'ailleurs dans le couloir. Royal Sport Bilingue avec Eric Christian comme toute sa team. Et puis à 7h40 minutes, vous le savez, le dernier arrêt qui va nous conduire au cœur de l'actualité économique nationale et internationale, le journal de l'économie sera, comme tous les matins, présenté par l'éditorialiste économie de Réal FM, Mr. Yadin Gelewile, qui pour nous accompagner ce matin, mesdames et messieurs, c'est avec le roi Salomon sur la console centrale pour la mise en onde. Alain Osé Kwekam derrière les caméras, côté régie vidéo. La coordination centrale est assurée par Roger Kiex, le directeur général de Réal FM, sous la supervision générale du PDG, le révérend pasteur Bissaï Emmanuel Noël. La voix ce matin encore pour faire de votre matinée certainement le meilleur moment de votre journée est celle de votre humble serviteur. JCN, trois lettres en or sur la fréquence royale. Appelez-moi Jean-Claude Ngué. Et comme tous les matins, commençons tout d'abord par rendre grâce à Dieu Tout-Puissant, l'Éternel.
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Vous avez certainement reconnu là, pour ceux qui sont des adeptes de la belle musique, la bonne musique, la musique religieuse, la voix de Marcel Labou. Là, c'était avec la formation Les Jeunes Moissonneurs, une chanson qui nous permet ce matin, comme tous les matins d'ailleurs, de dire merci au Dieu Tout-Puissant pour le souffle de vie qu'il a bien voulu nous renouveler, surtout pour ce qu'il a permis que nous puissions encore nous retrouver ce matin, mesdames et messieurs, pour partager ces bons moments de radio sur la radio des auditeurs. Passez-moi la répétition. Allez, 6h passées de 12 minutes à Yaoundé, Cameroun. Il est temps pour nous maintenant de parler de solidarité avec la Masso, désormais rendue à l'acte 7.

0: L'hymne de la solidarité qui retentit sur les antennes de la radio Royal FM 88.4 à Yaoundé au Cameroun. Nous sommes également disponibles sur nos différentes plateformes digitales puisque la matinale royale passe en live donc sur YouTube. Vous pouvez donc aller sur YouTube, vous tapez Royal FM Cameroun. Vous allez donc nous voir en direct comment ça se joue au niveau du studio de la radio Royal FM à Yaoundé au Cameroun ou que vous soyez dans le monde entier. Maintenant, vous pouvez également nous suivre à travers notre application téléchargeable sur Play Store Royal FM Cameroun. 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Vous nous écoutez en direct comme ceux qui nous reçoivent actuellement sur la bande de fréquence de modulation en 88.4 MHz. Voilà. Et nous parlons de solidarité avec la Masso Mutuelle d'Assistance et de Solidarité désormais rendue à l'acte 7 qui a donc décidé de faire aussi la part belle au secteur de l'éducation avec un accompagnement à l'endroit de toutes ces personnes-là qui aimeraient soit poursuivre un cursus académique en cycle licence BTS ou master, soit alors se lancer dans une formation professionnelle. Et la bonne nouvelle, c'est que vous pouvez cotiser soit pour que c'est vous-même qui soyez bénéficiaire de cette bourse d'études dans la formule Masso Bourse Académique, ou alors vous cotisez soit pour votre enfant, soit pour un tiers. De toutes les façons, ce qui compte, c'est que vous indiquiez le nom de la personne qui sera bénéficiaire dans le cas où votre nom est tiré au sort le 17 octobre prochain, le grand rendez-vous qui va donc permettre à ce que les premières personnes puissent donc commencer une formation professionnelle entièrement supportée par la Masso, ou alors un cursus académique en cycle licence BTS ou master 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Donc, Masso Bourse Académique, ça concerne les nouveaux bacheliers donc qui aimeraient donc se lancer dans un cursus académique, peut-être en cycle BTS, licence ou master. Ça concerne toute personne qui voudrait donc se lancer dans une formation professionnelle. Cela dépend de la filière de votre choix. Tout ce qu'on vous exige et vous impose, c'est la cotisation à hauteur de 26 000 francs CFA. Oui, parce qu'on s'est rendu compte que il n'est pas évident de nos jours de pouvoir joindre les deux bouts. La vie est tellement devenue difficile, compliquée, parfois même plus dure que le caillou. Ça fait que quand il faut maintenant chercher à financer, que ce soit une formation professionnelle ou encore des études en cycle licence master ou BTS, il faut franchement peut-être faire, je sais pas combien de jeunes, combien de chapelets, c'est plus trop. Bref, c'est une équation très très difficile. On s'est dit, bah, pourquoi ne pas aussi tenir la main de ces personnes-là qui aimeraient se lancer dans ce domaine. C'est la raison pour laquelle, je le dis toujours, pour que votre main soit saisie, il faudrait qu'elle soit tendue. Si vous ne tendez pas la main pour qu'on la saisisse pour vous accompagner, eh bien on ne pourra rien faire pour vous. Alors pour le cas de Masso, on vous demande seulement de cotiser 26 000 francs CFA, c'est la somme qui va vous permettre d'être donc dans le tirage au sort qui sera effectué le 17 octobre prochain. 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journalisme, on a naturellement enfants, secrétariat médical, auxiliaire, vendeur en pharmacie, assistant technicien, laboratoire médical, infographie, montage vidéo, etc. Donc toute une panoplie de 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

ça. Mister Mathias Pato, tu connais très bien cette affaire. Tu la connais. Ah ouais.

0: 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Nous sommes lundi 14 septembre 2026. Nous sommes rendus à 6h25 à Yaoundé, Cameroun. Dans quelques instants seulement, le téléphone sera ouvert pour vos différentes contributions par rapport à la question de ce matin, celle de savoir quelles consignes, selon vous, faut-il donner aux enfants à bas âge le matin quand ils vont à l'école pour leur propre sécurité. Qu'est-ce qu'il faut dire aux enfants le matin en termes de consignes pour leur propre sécurité quand ils vont à l'école? Nous vous écouterons dans quelques instants seulement. Le temps pour nous de prendre la page en couleur.
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0: Pour réagir ce matin, vous nous appelez au 640-61-38-42, 640-61-38-42, 671-15-73-21. Quelles consignes faut-il donner aux enfants à bas âge le matin quand ils vont à l'école pour leur propre sécurité? Sur la 2, allô, bonjour.
10: Jean-Claude Ngué, l'ovulificateur universel Toilette en or, le meilleur animateur de tous les journalistes de l'Afrique centrale, bonjour.
0: Oui, bonjour, l'ancien meilleur auditeur de Royal FM détrôné par le patriarche Maréchal Thomas Massot. Guy Alain, bonjour, comment ça va?
10: Vous devez encore mettre sur ma part des casquettes le président adjoint de l'association des auditeurs.
0: Monsieur Guy Alain.
10: Et bonjour.
0: Oui, monsieur Guy Alain.
10: Les membres de cette association.
0: Ouais, ouais, monsieur le premier vice-président de l'association des auditeurs de Royal FM, ça va?
10: Je veux à chaque donnée à Guy Alain, ce qui appartient à Guy Alain. Et à Dieu ce qui est à Dieu.
0: D'accord.
10: Bonjour Jean-Claude.
0: Merci beaucoup Guy Alain. Alors, qu'est-ce qu'il faut dire aux enfants à bas âge le matin quand ils vont à l'école pour leur propre sécurité?
10: Merci, ils sont à l'écoute parce qu'ils vont commencer aujourd'hui. Mm. Ils ont mis le retard d'une semaine. Mm. Et ils écoutent la radio et je demande d'être prudent. Mm. Il y a les mauvais tontons dehors qui volent les enfants, qui trafiquent des enfants, qui bandent les enfants, qui trafiquent les organes des enfants. Il faut être prudent. Ne vous laissez pas. Un tonton vous appelle. Il garde la voiture. Il est à pied. ne le laissez pas. N'allez pas aux appels de n'importe qui. Si vous ne connaissez pas la personne, il ne faut pas partir. Donc nous demandons à tous les enfants d'être prudents. Il y a les tontons dehors, ils n'ont pas de sentiments. Ils tuent les enfants. Ça, c'est le message qui doit passer. Donc c'est ça, c'est tout ça. C'est ce qu'il faut dire aux enfants.
0: D'accord. C'est entendu, Guyana.
10: De dire bonjour au révérend pasteur Emmanuel Noël Bissaï, l'homme béni de Dieu. Bissaï veut dire la bénédiction. La bénédiction de Dieu. Maman Esther Bissaï. Je vais saluer le président de l'association des auditeurs de la radio Royale FM, président Guilou. Je vais saluer moi aussi son adjoint. Je me sens salué.
0: Et enfin,
10: je salue tous les communicateurs de cette association et tous nos 75 millions. Bonjour Jean-Claude.
0: Merci beaucoup d'être passé ce matin, Monsieur Guy Alain, premier vice-président de l'association des auditeurs de Royal FM. Bah oui, ça c'est très intéressant et important de le mentionner, de le signaler. Et je rappelle la question de ce matin pour vous qui nous retrouvez à l'instant, mesdames et messieurs. Selon vous, quelles consignes faut-il donner aux enfants à bas âge le matin quand ils vont à l'école pour leur propre sécurité? Qu'est-ce qu'il faut leur dire? Appelez-nous au 640 61 38 42 640 61 38 42 ou alors au 671 15, 73, 21. On repart au téléphone sur la 2. Allô, bonjour.
11: Bonjour, monsieur Jean-Claude.
0: Oui, comment est-ce que je vous appelle?
11: Appelez-moi Raoul, le taximan d'Angola et Wondo.
0: Oh, le célébrissime Raoul, le taximan intercontinental d'Angola et Wondo. Comment ça va, mon frère?
11: Ah, je suis là. Dieu a permis que je puisse causer avec toi ce matin.
0: Oh, très, très honoré de le savoir. Alors, qu'est-ce qu'il faut dire aux enfants le matin pour leur propre sécurité quand ils vont à l'école?
11: Moi, j'ai l'habitude de dire à mes enfants que il n'y a que vous-même qui pouvez faire votre propre sécurité. Même vos propres amis ne peuvent pas faire votre sécurité. Même moi, votre père, je ne peux pas faire votre sécurité. C'est-à-dire, soyez sage en allant à l'école. Soyez sage à l'école, soyez sage même en marchant en roue. Car l'homme est un loup pour l'homme. C'est ce que je dis à mes enfants.
0: D'accord, merci beaucoup Raoul. On dit bonjour rapidement à quatre personnes avant de partir.
11: Je vais dire bonjour au vice-président de l'association des auditeurs qui vient de passer là. Je dis bonjour au président des présidents, M. Guilou. Je dis bonjour à Bébé de Régie qui m'écoute présentement là. Je dis bonjour à tous les auditeurs de Royal FM. Je vous remercie.
0: Merci beaucoup d'être passé ce matin dans la matinée royale pour cette édition première de la semaine. Madame, la question reste posée. Selon vous, quelles consignes faut-il donner aux enfants à bas âge le matin quand ils vont à l'école pour leur propre sécurité? Nous vous écoutons. Vous nous appelez au 640 61 38 42, 640 61 38 42 ou alors 671 15 73 21.
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13: Bonjour à toutes.
0: Rapidement au téléphone sur la 2. Allô, bonjour.
14: Bonjour, Jacongé.
0: Oui, Alino de Vorada, comment ça va?
14: Ça va très bien.
0: D'accord, très content de le savoir ce matin. Alors, qu'est-ce qu'il faut dire à l'enfant le matin pour sa propre sécurité quand il va à l'école?
14: Jacongé.
0: Oui, Alino.
14: Moi, je conseille d'abord un peu l'enfant. C'est ça qu'on fait à l'enfant, que si tu vois un tonton, parce qu'il y a trop de mauvaises choses qui se passent actuellement dehors. Je lui parle par rapport à cela, et en même temps, je lui fais comprendre que tu vois, tu as ce que je t'ai donné. Si quelqu'un te conseille que prends ceci en route ou quoi que ce soit, papa, pardon, ne prends pas. Prends ce que ton père t'a donné, ta mère t'a donné, tu t'arrêtes à ça.
0: D'accord.
14: Donc, je conseille mon enfant par rapport à cela.
0: D'accord, très intéressant, Alino. On dit bonjour à quatre personnes avant de partir.
14: Bonjour à Jean-Claude Guerrebel Bela qui voit à côté de toi.
0: Ouais, merci.
14: Bonjour au président Lilou, au vice-président Guyara. Bonjour à Raoul, au taximan d'Angola et Ondo qui vient de partir.
0: Ouais.
14: enfin Alino Donvogada lui-même.
0: Merci beaucoup Alino Donvogada. Pour les autres, nous vous prions de bien vouloir patienter 5 minutes dans le temps pour nous de marquer le premier arrêt de ce matin pour recevoir en studio l'éditorialiste sociopolitique de Royal FM dans le cadre de la chronique matinale Issue Aztec, Mr. Abel Blas Mari. Good morning.
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0: after all those you have said, are you going to go to get true of that?
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0: We want to build our future.
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0: Thank you, Mr. Ebe Bela Samaré.
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0: Et là, on va remonter à musique Gayogo. C'est le titre de cette chanson de l'Afro Ben Sikil ce matin encore en diffusion sur Royal FM. Elle, c'est Talrine. Nous sommes lundi 14 septembre 2026. On déguste un bout avant d'aller au téléphone.

0: Et je rappelle la question de ce matin pour intervenir sur LFM. Quelles consignes faut-il donner aux enfants à bas âge le matin quand ils vont à l'école pour leur propre sécurité? Qu'est-ce qu'il faut dire aux enfants le matin quand ils vont à l'école pour leur propre sécurité? Appelez-nous, mesdames et messieurs, au 640 61 38 42, 640 61 38 42, ou alors au 671 15 73 et 21, 671 15 73 et 21. Qu'est-ce qu'il faut dire aux enfants le matin en termes de consignes ou de conseils pour leur propre sécurité quand ils vont à l'école? Vous savez qu'aujourd'hui, hein, les temps sont devenus très indignants. C'est très compliqué là dehors avec des tontons et des tantines qui sont mal intentionnés. Alors le matin, il faut certainement préparer les enfants à devoir affronter cette autre réalité de la vie qui, ma foi, ne donne de cadeaux à personne. Alors, qu'est-ce qu'il faut dire aux enfants le matin quand ils vont à l'école comme consigne pour leur propre sécurité? Qu'est-ce qu'il faut faire? Qu'est-ce qu'il ne faut pas faire? Eh bien, dites-nous tout ça ce matin. Vous nous appelez au 640 61 38 42 671 15 73 21 sur la une. Allô, bonjour. Au téléphone sur la une. Allô, bonjour. Allô. Sur la une, bonjour. Allô. Un petit souci avec la ligne téléphonique. Vous pouvez également nous contacter sur le 671 15 73 21 640 61 38 42 640 61 38 42 671 15 73 21.
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0: Et toujours de l'Afro Ben Sikin avec Talrine, le titre de la chanson Geyogo. Bah, elle viendra un matin ainsi nous dire hein, de quoi est-ce qu'il s'agit. Et dans cette chanson, et ce que signifie ce titre. On reste sur la promotion musicale, bien évidemment, avec cette intervention sur la une au bout du fil. Allô, bonjour. Au téléphone, allô, bonjour. Sur la une, allô, bonjour. Oui, bonjour. Ah, c'est bébé de régie, comment ça va? Dieu m'a également fait grâce ce matin. Je lui dis merci pour cela. Alors, qu'est-ce qu'il faut dire aux enfants le matin quand ils vont à l'école pour leur propre sécurité?
1: Mais tu l'as dit comme tout le monde a tout dit là tout à l'heure. C'est un peu prudent.
0: Ouais.
1: La prudence, c'est eux-mêmes. Moi, je vais venir leur garder, effectivement. C'est elle-même qui va se garder. On ne te donne rien. On ne te donne rien. Donc, tu ne prends pas les choses.
0: D'accord, c'est entendu, bébé des régies. On va sortir en disant bonjour à quatre personnes.
1: Oui, et salut le pasteur Emmanuel Nelvika et maman Elsa. Pasteur Moussa.
0: Ouais.
1: Pasteur Clément. Pasteur Yambal.
0: Ouais.
1: Et le ancien qui est arrivé là. Hein, je prie le nom. Il y a tous les auditeurs qui se reconnaissent. Sans oublier à point, mais.
0: D'accord. Merci beaucoup d'être passé ce matin, bébé. Bonne journée ainsi qu'à toute la famille. Allez, on va remonter en musique avec toujours Talrine qui chante Geyogo en rotation promotionnelle sur RLFM de l'Afro Ben Sikin.

0: Encore 6 minutes pour réagir ce matin par rapport à la question du jour, celle de savoir, mesdames et messieurs, quelles consignes faut-il donner aux enfants à bas âge le matin quand ils vont à l'école pour leur propre sécurité sur la 2. Allô, bonjour.
1: Oui, bonjour.
0: Oui, je vous appelle comment ?
1: Norbert.
0: Norbert, vous nous appelez d'où ?
1: Je vous appelle de Platelet.
0: Ah, d'accord, j'espère que vous allez bien là-bas, Norbert. D'accord. Alors, nous vous écoutons ce matin. Quel conseil faut-il donner aux enfants à bas âge le matin quand ils vont à l'école pour leur propre sécurité?
1: Bon, merci. Ça aura deux volets. Il y aura le volet des petits-enfants.
0: Ouais.
1: Et aussi les parents, parce que bon, les petits-enfants, la sécurité, c'est un concept. Bon. Il faut simplement dire des choses comme la moindre petite chose, bonbon, le beignet que quelqu'un leur donne en route, ou qu'il ramasse en route là, zéro. Ce qu'on a préparé à la maison, ils se contentent de ça.
0: Ouais.
1: En gros, c'est ça. Parce que pour les enfants, il ne faut pas donner un message trop pesant, puisque la sécurité, ils connaissent la sécurité, c'est quoi? Un enfant de la maternelle, par exemple. Bon, pour les grands, les parents, qui doivent répercuter à leurs enfants dans la soirée et dans la journée, c'est... Le loup est dans la bergerie. Les enfants là, ils changent de stratégie, ils s'adaptent au nouveau contexte, ils savent qu'on les guette, ils s'adaptent. Et dans les établissements même déjà aussi, il y a déjà de faux, de pseudo-élèves. De pseudo-élèves pour appâter leurs camarades, en quelques mains, les amener là où on va les kidnapper. Ça, c'est de nouvelles stratégies. Qui s'adaptent ces enlevés d'enfants-là. Ils ne vont plus attendre simplement que les enfants soient dans la rue comme ça. Ils sont déjà dans la bergerie même. Alors, les enfants maintenant, les plus grands, ceux qui sont dans les lycées là, doivent veiller à leurs interactions avec leurs camarades.
0: D'accord.
1: Les camarades, camarades et camarades. Ils baladent là, un camarade que tu vois, il a un téléphone de 800 000. On ne sait pas. Si tu n'as pas ça, il te met lui là, tu joues la connexion tout le temps. Il te donne des cinq, il attire. Un beau jour, on ne te voit plus.
0: D'accord, vous chutez.
1: Quelques présentations avec les camarades, avec qui vous marchez.
0: Ouais.
1: Ça, c'est le prix de la sécurité. La sécurité va rendre les gens. Peu sociable. Il faut, on ne peut pas faire des omelettes sans casser les œufs.
0: Ouais.
1: Si on veut faire la sécurité, on va devenir un peu moins sociable, un peu moins abordable, ne pas s'adapter à tout le monde. Ça, c'est le prix de la sécurité aussi.
0: D'accord, c'est entendu. C'est
1: oui,
0: entendu.
1: Donc, moi, les camarades et tout, je voudrais donc monopoliser la radio, notre belle radio. Bonjour et bon courage.
0: Merci beaucoup d'être passé ce matin. On va partir au téléphone sur l'autre ligne. Auditeur au bout du fil. Allô, bonjour.
2: Bonjour, Gisèle.
0: Oui, le président Guilou, comment ça va?
2: Je vais bien, merci, vous-même.
0: Ça va comme Dieu le veut ce matin. Alors, selon vous, qu'est-ce qu'il faut dire aux enfants le matin quand ils vont à l'école pour leur propre sécurité?
2: Je crois que tous ceux qui sont passés avant moi ont dit vraiment l'essentiel. Je crois qu'il faut refuser aux enfants qu'on les amène, qu'on les offre. Ça, il faut refuser si quelqu'un veut les porter dans la voiture. Refuser. Refuser les bonbons, les tantines, les yaourts et tout. Vraiment refuser complètement. Même si c'est l'ami de papa, même si c'est l'ami de maman, refuser. Quand vous sortez à l'école, allez à l'école, ne prenez pas les bonbons en route, les beignets, les yaourts et tout ça, refuser complètement. Et c'est que vous, même si ne montez pas dans la voiture, quelqu'un que vous ne connaissez pas, même si vous connaissez, ne montez pas.
0: Ouais.
2: Ne montez pas. Dites pas, papa a refusé, je dois aller à pied. Si jamais il faut que j'aille à pied.
0: D'accord. C'est entendu. Président Guilou, on dit bonjour à quatre personnes avant de partir.
2: Je vais dire bonjour au patriote, toi, ma soeur, déjà, sur la montagne sacrée. Je vais dire bonjour au président, au vice-président, président Guy Alain. Je vais dire bonjour à Raoul Tassouma. Bonjour à Lino Levola. Bonjour à l'habitat international. Bonjour à l'habitat de Régis qui est parti. Bonjour à toi et bonjour à tous les membres de l'association des auteurs de Royal FM Sérieux. Bonjour, Darou.
0: C'est la chute là qui me retient encore ici. Eric Christian, combien le bonjour?
3: Jean Clongué, bonjour.
0: Vous avez passé un bon week-end?
3: Ben, ça va, Dieu me fait grâce, je suis de vous.
0: Panthère sportive d'Indé se qualifie par césarienne. C'est comme ça qu'on
3: non,
0: dit
3: non,
0: là-bas.
3: Panthère éliminé.
0: Éliminé.
3: C'est Colomb qui s'est qualifié.
0: Ah, Colomb s'est qualifié par césarienne.
3: Colomb qui va au deuxième tour.
0: C'est comme
3: parce
0: ça qu'on
3: dit. Parce que j'étais au tir au but, oui. Par césarienne veut dire que c'était difficile, en fait.
0: Ah.
3: Parce qu'il faut expliquer aux Camerounais ce que ça veut dire.
0: Ils sont qualifiés par césarienne.
3: C'était pas facile du tout.
0: Ouais.
3: Surtout que au match,
0: Cameroun.
3: Ils ont fait 0-0 Cameroun. Ils sont allés de l'autre côté. Ils ont fait 0-0.
0: Ah.
3: Et ils sont allés au tir au but.
0: Aucun but marqué pendant les
3: 4 buts contre 3.
0: Aucun but marqué pendant les 90 minutes. Il faut préciser ça. Quand on dit 0-0, ça veut dire qu'ils n'ont marqué
3: aucun
0: but pendant les 180 minutes. Donc, ils ont joué deux matchs. Personne n'a marqué le moins de buts et puis ils sont partis au tir au but. Dieu merci, ils se sont qualifiés.
3: C'était difficile.
0: C'est ça qu'il faut dire aux Camerounais.
3: Il fallait justement les départager.
0: Il faut dire ça aux Camerounais.
3: Et c'est l'Oiseau du Sud qui s'est qualifié pour le deuxième tour et qui va croiser un club du Sénégal. Ça s'appelle le Tobo du Sénégal pour croiser la Colombe du Dia et Lobo pour le second tour. Malheureusement, Panthère a été éliminé. C'est pour ça qu'il ne faut toujours pas encaisser à la maison, parce que Panthère a fait un but ici, partout, avec l'équipe de Rayon Sport du Rwanda, et Panthère allait de l'autre côté, fait 0 but partout. Vous voyez donc que le but à l'extérieur compte double, et Panthère ne continuera pas dans cette aventure, malheureusement. On parlera aussi des autres disciplines sportives, notamment, on parlera de la Fédération Camerounaise de lutte avec les Coupes du Cameroun.

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0: Madame, Monsieur, Amis Sportifs, bonjour. Royal Sport Bilingue, première sortie de la semaine. D'abord, les titres du 7h. Coupe du Cameroun des luttes, les vainqueurs de l'édition 2026 sont connus. La compétition s'est déroulée ce week-end sous la supervision du président Hakim Emmanuel. Les moments forts de cet instant dans cette édition. Groupe du Cameroun de goalball, pro handicap plus fort que ses adversaires. Les finales se sont disputées ce week-end au gymnase de Fandena. Conteste et réaction des acteurs dans cette édition. Groupe africaine interclub de football, Colombe du Diel Lobo poursuit son aventure en Ligue des Champions après un match nul devant l'équipe du Stade Malien. C'est au tir au but que l'Oiseau du Sud s'est donc qualifié pour le deuxième tour et croisera en deuxième tour. Ce sera l'équipe du Sénégal, tandis que Panthère de Baganté a été éliminée. Voilà pour le sommaire.
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0: On parle d'abord des jeux d'échecs avec les finales régionales qui sont disputées ce week-end au Palais Polyvalent des Sports de Yaoundé avec son secrétaire général dressant le bilan de cette autre édition.
2: Je suis Mac Mpierre, secrétaire général de la Fédération camerounaise de jeux d'échecs. Nous sommes arrivés au terme du championnat régional individuel de jeux d'échecs du centre. Ce n'est pas la finale de la Coupe du Cameroun, c'est un championnat régional qui était réservé à l'élite de la région du centre et de ses environs. C'est-à-dire les meilleurs joueurs d'échecs qui se trouvent à Yaoundé et dans ses environs. Très bien. Mon sentiment est un sentiment de fierté et de satisfaction au regard de la forte participation des joueurs, notamment des jeunes et des dames que nous avons pu enregistrer. Et encore plus satisfait du fait que la qualité du jeu était vraiment au rendez-vous avec beaucoup de surprises. Ceci ne marque pas la clôture des activités du centre, au contraire. Nous avons encore les activités qui sont réservées aux dames et aux jeunes. Et aussi une activité réservée au club, qui est le championnat régional par équipe. Mais sur le plan national, très rapidement, au mois d'octobre, le 3 octobre, nous organisons la Coupe du Cameroun des clubs d'échecs. Et ensuite, une semaine après, ce sera le championnat national individuel de jeux d'échecs. Voilà quelles sont les projections immédiates de notre discipline.
0: Et parlons des sports demain, cette fois-ci avec la Confédération africaine de handball qui a donc procédé au tirage au sort de la 47e édition de la Coupe d'Afrique des Nations des clubs champions de handball qui se tiendra du 5 au 14 octobre prochain à Luanda, en Angola. Et dans le tableau, monsieur, le Cameroun sera représenté par FAP et Veto Handball Club, tandis que chez les dames, FAP et TKC tenteront de hisser le drapeau haut sur les chances des clubs camerounais. Après ce tirage au sort, notre stagiaire Lionel Bindi a posé la question à un entraîneur de handball. Réponse dans ce reportage.
3: Logés respectivement dans les poules A et C, les deux représentants camerounais chez les messieurs ont de fortes chances d'aller loin dans cette compétition, tel que l'indique l'entraîneur de handball Olivier Nsama.
4: Les équipes camerounaises sont dans un très bon groupe. Nous avons FAP qui avait avec l'équipe rwandaise, qui a toutes ses chances pour sortir même premier de la poule et se qualifier pour les second tour des quarts de finale. Même Cheveto, qui est logé avec Zamalek, qui est l'équipe éthiopienne. Nous savons que Zamalek, c'est l'une des plus grandes équipes africaines. Ça, il ne faut pas le leurrer. Veto cherchera la deuxième place et tout est possible contre cette équipe éthiopienne, car nous sommes largement au-dessus de cette équipe. C'est pas pour la minimiser, mais au vu des différents résultats engagés par le passé, en principe, Veto devrait passer pour le second tour. Et je vois même une équipe camerounaise arriver en demi, voire en finale.
3: Dans le groupe A, FAP sera opposé à Florence Handball du Bénin, au Petro Atletico de Luanda et à l'Armée Patriotique du Rwanda. De son côté, Veto Handball Club partage la poule C avec le Zamalek d'Égypte, 12 fois champion d'Afrique, et le Meshal Handball Club d'Éthiopie. Des groupes abordables, mais qui demandent beaucoup de concentration, insiste encore le coach Olivier Nchama.
4: Tout se jouera avec l'arbre de partie de la compétition. Hein. La compétition aussi, c'est des calculs. Si je suis premier de la poule, je sais que je vais rencontrer tel deuxième de cette poule. Et après, en demi-finale, je vais rencontrer, c'est des calculs. Si l'arbre de partie est favorable aux équipes camerounaises, en principe, Fab devrait jouer au moins sur une demi-finale, avoir minimalement une médaille de bronze.
3: Chez les dames, les champions du Cameroun, Fab hérite du groupe A, avec Al Ahly d'Égypte, tenant du titre, Primeiro d'Angola, Abidjan Handball Club de Côte d'Ivoire et Mazembe de la RDC. Dans le groupe B, TKC affrontera Petro Atlético d'Angola, Casa d'Angola, Flores du Bénin et Héritage de la RDC.
0: On parle cette fois-ci des sports pour handicapés avec les finales nationales de Coupe du Cameroun de goalball qui sont disputées hier au gymnase de Fandena et même à Yaoundé. Chez les dames, c'est Sispam de Bafoussam qui est tombé devant Abakwa Girls de Bamenda, 6 buts contre 15, alors qu'un monsieur Afissa de Douala a perdu devant Pour Handicap Association, 1 but contre 11. C'est donc Pour Handicap qui est donc vainqueur chez les messieurs. Écoutons son président qui est également capitaine.
5: Patrick André, c'est le président joueur de Pour Handicap. C'est avec beaucoup d'émotion et de joie qui nous habite en ce jour, parce que nous avons remporté successivement notre 6e trophée de Coupe du Cameroun. La bataille n'a pas été facile. Il est bien sûr vrai que quand nous parlons de goalball au Cameroun, Pour Handicap, vraiment, le sérieux que nous mettons dans le travail nous amène vraiment à faire réaliser de belles performances comme nous l'avons fait aujourd'hui. Donc je pense que c'est le fruit et c'est la victoire de tout un groupe, de toute une équipe, surtout le fruit du sérieux et de la confiance que l'administration de Pour Handicap a voulu placer en nous pour réaliser ses performances. La compétition n'a pas été facile. Nous nous sommes battus du mieux que nous pouvons et nous sommes allés jusqu'au bout.
6: Est-ce qu'on peut dire que Pour Handicap est trop fort?
5: Je ne sais pas. Non, je ne dirais pas que Pour Handicap est trop fort. Nous dirons simplement c'est le sérieux. Rappelez-vous, nous nous entraînons pour préparer cette Coupe du Cameroun pratiquement depuis 3 mois. 2 fois par semaine, nous travaillons. Et tout au long de l'année, nous travaillons. Malgré que notre fédération et notre ligue, il n'y a pas assez de compétition, mais nous ne cessons de travailler. C'est le sérieux. C'est simplement le sérieux que nous mettons dans le travail. Et aussi, les finances, le financement qui est mis à notre disposition pour la gestion de ce club par l'administration de Pour Handicap, à qui nous disons d'aller.
0: Pour Handicap est donc vainqueur chez les messieurs. Allons donc voir son adversaire de la finale. Il s'agit de AC Fissa de Douala. Qu'est-ce qui n'a pas marché? Écoutons son entraîneur.
7: Alors, je m'appelle Kevin Momo. Je suis joueur de Afissa. Finaliste malheureux de cette Coupe du Cameroun. Alors, il faut dire que les impressions de toute l'équipe, c'est... On est quand même fiers d'être arrivé en finale. On avait l'intention de gagner. L'on propose et Dieu dispose, donc on s'est battu comme des beaux diables, on connaissait qui était en face de nous. Bon, mais ça ne s'est pas passé comme on l'a prévu, c'est pas grave. On promet que l'année prochaine, chaque équipe va maintenant rencontrer l'équipe de Douala, se prépare, parce que ce sera plus ce qu'on a bon tour aujourd'hui. On viendra avec les avions pour nous transporter.
0: Et sur le plan technique, comment apprécier donc le niveau d'évolution de cette discipline qu'on appelle goalball? Écoutons l'entraîneur national.
8: C'est mon nom, Hélène de Pascal, mais je préfère aller du Cameroun. Je suis entraîneur national de goalball au Cameroun. Mes impressions, je suis quand même satisfait de ce tournoi. C'est d'autant que on a constaté beaucoup d'équipes qui ont vraiment évolué. Les équipes qui ont évolué, c'est surtout grâce à la descente que nous avons faite dans les régions. Parce que faut pas l'oublier, la fédération a eu à organiser certaines descentes. Particulièrement, j'ai été à l'ouest, j'ai été au littoral, j'ai été à l'extrême nord. Et vous avez constaté peut-être, tant que moi, qu'il y a eu vraiment une évolution par rapport à l'année passée. Toutes les équipes, voilà, toutes les régions vers lesquelles nous sommes descendus, les gars, ont vraiment présenté une bonne figure. Vous avez vu les filles de Bamenda, vous avez vu même les garçons de l'ouest. Même les gars de l'extrême nord qu'on sous-estimait aussi, ils n'ont pas été ridicules. Donc vraiment, c'est un sentiment de satisfaction. Le football volley en est progression au Cameroun, mais il faut encore beaucoup travailler parce que pour nous qui avons toujours fait des compétitions internationales, il faut encore beaucoup de travail. Surtout au niveau des filles. Au niveau des garçons, c'est déjà quelque chose, mais au niveau des filles, il faut encore beaucoup de travail. Et mon souhait, c'est peut-être que la fédération continue à nous envoyer dans des régions pour travailler avec ses athlètes et ses officiels, même les encadreurs. Parce qu'on a aussi constaté qu'il y a très peu qui maîtrisent les...
0: Voilà qui est donc dit. Dressons le bilan de ces finales de Coupe du Cameroun de goalball avec le président de la Fédération camerounaise des sports pour déficients visuels. Il s'agit de Norbert Tchungi que je vous propose d'écouter.
9: Un sentiment de satisfaction parce que chaque fois qu'une activité est programmée et qu'elle se déroule dans l'ensemble positivement, il faut s'en réjouir. Et je voudrais en profiter pour féliciter tous mes collaborateurs et particulièrement vous aussi la communication pour le travail intense que vous avez abattu malgré les moyens limités qui sont souvent les nôtres. Donc vraiment merci beaucoup et félicitations aussi à tous les clubs, aux vainqueurs et des encouragements à ceux qui ont perdu. Et non plus cet élément important, ça dit qu'il y a eu succès parce que plusieurs ligues qui sont impliquées ont engagé les clubs et il y a quelque chose de très significatif qui s'est passé. Pour la première fois, l'hégémonie des clubs de la Ligue régionale du Centre a été brisée chez les dames. Parce qu'un club du Nord-Ouest, Aquaba Girls, a remporté la finale. Bon, c'est vrai que chez les hommes, comme dit Barasco continue son hégémonie, mais c'est aussi ça, un peu le soir. Je pense que ça va galvaniser les autres clubs d'autres régions et que l'année prochaine, ce sera encore beaucoup plus intense. Bon, le bilan au plan administratif, d'abord, jusqu'à date, les sessions des organes se sont tenues. Maintenant que le volet compétition s'achève, on va tenir un conseil d'administration et une assemblée générale pour valider certainement tout ce qui a été fait. Au niveau des compétitions, je pense que le chronogramme que nous avons élaboré a été respecté en termes de formation. Il y en a eu à Yaoundé, Bamenda, Bafoussam, Douala, Mawa. Des regroupements au niveau des zones, il y en a eu à la zone de l'Ouest, il y en a eu au littoral, il y en a eu à l'extrême nord. Et maintenant que nous clôturons la Ligue nationale nationale, ben je pense que nous avons tenu notre calendrier, comme je l'ai dit. C'est quelque chose de très important pour nous. Et je dois vous dire que il y a eu quelques petites boîtes, notamment au niveau du respect de ce que nous nous sommes promis en début d'année. Il y a eu beaucoup de revendications par moment. Et je pense que c'est des choses qu'on doit recadrer lorsque un organe a pris une résolution.
0: Et parlons des sports de combat d'abord avec la clôture de la saison sportive à la Fédération camerounaise de karaté où le Cameroun vient donc de réaliser un petit exploit en remportant 11 médailles au championnat d'Afrique d'Alger avec seulement 3 médailles en argent et 8 médailles en bronze. Le Cameroun ne s'est donc pas qualifié pour la Coupe du monde de karaté qui est prévue l'année prochaine du côté de la Chine. Alors qu'à la Fédération camerounaise de lutte, la fédération a livré la copie de la Coupe du Cameroun de lutte samedi dernier au stade malien d'Anguissa, une compétition qui a tenu les promesses des fleurs. Claude Baouken.
10: 10 régions sur 10 ont répondu présents samedi au stade malien d'Anguissa. Cette Coupe du Cameroun de lutte a permis au public de faire le plein de feu du stade et accompagner avec énergie les lutteurs dans l'arène. La région du Sud est celle qui a remporté la finale par équipe.
11: Nous voulons remercier tous les organisateurs du tournoi, le président de la Fédération Cameroun de lutte pour ce merveilleux événement. La finale a été très disputée. Sud 2, par le biais du club Zingi Wrestling Club, a pu s'imposer par 3 victoires contre 2. L'adversité y était, c'était difficile, c'est dur. On n'a pas triché, nous avons gagné. C'est grâce à Dieu, c'est grâce au travail. Pour cette compétition, nous souhaiterons que la Fédération continue cette lancée, continue d'organiser, de fédérer.
10: Ils sont nombreux les citoyens qui ont comblé leur curiosité car autrefois la télévision était le seul moyen qui leur permettait de toucher la réalité de cette discipline sportive. Les dames ont fait amende honorable.
12: On a gagné un trophée avec 4 médailles d'or. La compétition était très magnifique et très douée. J'ai vu le public, ça m'a encouragé. J'ai vu le public avec les encouragements. Je me suis donné à fond pour être vainqueur. Je souhaite que je vous encourage les jeunes d'évoluer.
10: La lutte est le seul sport qui rentre dans les cordes africaines. Les autres sports sont des sports importés. Le public qui a fait le déplacement pour le stade de Malien a pu découvrir les rites et activités qui tournent autour d'une compétition de lutte. Ben George est le premier vice-président.
13: On n'avait jamais vu ça. Et c'est ce que nous voulons. Cameroun a besoin de ceci. Et il faut les vrais hommes là où il faut. Nous avons été élus, ça fait pratiquement il y a 2 mois. Il était question de clôturer avec la Coupe du Cameroun. Nous devons faire ce que la tutelle a demandé. Et il était question aussi pour nous de prouver que nous ne sommes pas venus pour faire le désordre.
10: Après cette clôture de la Coupe du Cameroun, le nouvel exécutif a pour ambition de maintenir la barre très haute.
13: Les 10 régions sont représentées les jours à venir, sont vraiment promoteuses pour la Fédération Camerounaise de lutte. On est ouverte à tout le monde, leur expérience à ce qui concerne la lutte, qu'ils viennent avec tous ceux qui peuvent nous apporter les sponsors pour que la lutte vive. La lutte, ce n'est pas seulement sur le tapis, non, la lutte, c'est la vie quotidienne. Nous sommes arrivés, nous disons merci au ministre des Sports, lui, il a compris.
10: L'exécutif qui a organisé la Coupe du Cameroun de lutte samedi dernier a été placé au perchoir en juillet 2026 au cours d'une assemblée générale élective.
0: Et donnons la parole cette fois-ci à cette technicienne. Elle est officielle de table. Elle va également faire le bilan de cette compétition.
14: Je m'appelle Kieti Onkwa Pelagiel-Dich, officielle technique de lutte. Officielle sur la table déjà. Par rapport à la compétition, elle s'est très bien déroulée puisqu'il n'y a pas eu d'incident. C'est vrai, il y a eu des échanges entre les coachs et les entraîneurs, les officiers, mais dans l'ensemble, tout s'est bien passé. Et nous avons essayé d'abord hier, il y avait une réunion des encadreurs. Oui, puisque hier, il y avait une réunion, nous avions sensibilisé les lutteurs et les encadreurs. C'est pour cette raison que et c'est très bien déroulé. Certes, il y a eu les écarts de voix au niveau de la finale, mais à la fin, tout s'est résolu.
15: Le message que je vais donner à ceux qui traînent encore les pas en disant que la lutte n'a pas eu valeur.
0: Macrine Emmanuel pour dresser le bilan de cette compétition dans nos prochaines éditions. On va directement parler football avec l'affaire du canon sportif de Yaoundé, la FIFA qui a infligé une interdiction de recrutement au canon sportif de Yaoundé à raison d'une dette financière non réglée pour un joueur. Mais finalement, l'affaire a été donc résolue. Mais la mesure est restée donc en vigueur jusqu'au paiement de la somme que pour limite maximale de 3 périodes d'inscription avec une situation jugée de récurrente pour certains clubs, selon plusieurs Camerounais avec qui vous avez échangé. Dorine Bimi, reportage.
16: La Fédération camerounaise de football a reçu l'ordre d'appliquer immédiatement cette interdiction au niveau national et le coton sportif de Yaoundé fait face à une interdiction de recrutement imposée par la FIFA, celle d'enregistrer de nouveaux joueurs sur le plan national et international. L'opinion publique et les supporters déplorent la situation.
17: Vraiment, c'est une très très grosse déception pour les gérants du football. Parce que le président, qu'est-ce qu'il dit ? Il ne faut pas embaucher un enfant qui te donne tout ce qu'il peut te donner, le meilleur de lui-même. Et à la fin, tu ne le donnes pas son argent.
16: Le président du canon sportif doit prendre des mesures rapides pour régler la crise actuelle.
17: Il faut que le président arrange le problème là le plus tôt. Canon est une équipe mythique qui doit chasser les Champions League africaines comme elle le faisait à l'ancienne époque. Maintenant, pour le faire, il faut que les présidents mettent l'argent dans le football. Sinon, pas d'argent, qu'ils laissent d'être président. Parce qu'ils aiment des gros titres.
18: Et que les gens ne respectent plus rien en fait. Les gens bafouent les règles de loi au vu et au su de tout le monde, pensant qu'ils sont les plus forts. Je crois que si on met les textes en pratique, quand on va le descendre, je crois, de 3 divisions hein, en fait. Je crois que c'est ce qui est dit. Ouais,
19: parce
18: que.
19: Il va falloir qu'ils payent forcément.
18: Oui, il faut forcément payer. Mm-hmm. Il faut forcément payer pour être dans la normale en fait. Mm-hmm. Quand on est professionnel, on a un nombre de joueurs et puis il y a beaucoup de choses à respecter. Il y a un cahier de charges à respecter. Donc quand le cahier de charges n'est pas respecté, de toute façon, on se doit le frapper, que tu sois canon, tonnerre, coton ou...
16: Loin d'être un cas isolé dans le football camerounais et international, d'autres clubs de Elite One comme Heading Sport de la Lekki, Unisport du Hong Kong, ou Fovu Club de Baham ont déjà écopé d'interdiction de recrutement pour des aérés de salle.
19: Ça dépend de l'organisation de l'équipe. Hein. Si l'équipe est bien organisée, elle ne va pas tomber comme Edine est tombée. Vous avez vu Coton l'année passée. Coton a passé 2 ans à ne pas recruter, mais ils ont réussi à se maintenir en élite. Et donc, ça dépend de l'organisation de l'équipe. Est-ce que Canon est bien organisé? Est-ce que les joueurs qu'on a fait partie, les joueurs qui étaient là l'année passée, se sont engagés ailleurs? Parce que je pense que c'est sur ça qu'ils vont s'appuyer pour la saison en cours.
16: Des conclusions restent si attendues dans les prochains jours.
0: Et je rappelle que Canon de Yaoundé a finalement payé sa dette au niveau du joueur et au niveau de la Fédération internationale de football association. Donc le Canon peut donc désormais recruter les joueurs. Parlant du tour préliminaire de la Ligue des champions CAF, Colombe du Djelobo se qualifie pour la prochaine étape. C'est le second tour. Un score de 4-3 lors des tirs au but. De son côté, Panthère de Baganté, engagé à la Coupe de la CAF, est éliminé après un autre nul concédé à l'extérieur face à Rayon Sport du Rwanda et du but encaissé au match aller ici même à Yaoundé. Le bilan de ces rencontres, vous le faites avec un entraîneur de football, Florent Goyam.
20: Face à Rayon Sport, Panthère n'a pas su faire la différence. Le score du match aller à Yaoundé jouait déjà en sa défaveur, quoique des individualités ont su réduire l'écart en termes de but. Samplissa, technicien camerounais.
21: Le match du Panthère a été un match très très engagé avec un très grand Ongéné, le gardien de la Panthère. Je pense que si Panthère a eu ses 0-0, c'est beaucoup grâce à Ongéné. Panthère a eu des occasions, notamment à la dernière minute du match, il y a eu un poteau. Un lobo qui a failli faire mouche, mais vu la physionomie du match, Panthère n'a pas démérité et il a fallu quelque chose qu'ils n'ont pas eu. Ça s'est joué beaucoup plus au match aller avec le but encaissé, parce que c'est au but à l'extérieur que Panthère se fait éliminer.
20: Un nul d'un but partout, puis un score vierge. Panthère est tenu en échec et doit pouvoir tirer des leçons d'une autre absence en Coupe de la CAF jugée de trop.
21: Ça fait un peu de trop que nos équipes n'arrivent pas à s'imposer au niveau africain, mais quand cela ne tienne, je pense qu'il y a du travail à faire. Ils vont rentrer, ils vont continuer à travailler par rapport aux échéances. Il faudrait voir beaucoup de choses au niveau de la préparation. Sur le plan du jeu, il y avait beaucoup de choses à revoir et on a constaté notamment à la ligne d'attaque qu'ils ont manqué un tueur. S'ils se qualifient pour la prochaine campagne, il faudrait qu'ils s'accentuent beaucoup plus dans ce sens-là.
20: Pour Colombe, le cycle semble se reproduire et sur le terrain, l'on a gravaché dur dans le temps réglementaire face à un stade malien teigneux.
21: Je pense que depuis la saison passée, Colombe passe toujours ce premier tour préliminaire et a eu un très grand samba, le gardien de Colombe, qui a tenu Colombe vivant pendant beaucoup de temps, parce que notamment les 15 dernières minutes de la première mi-temps, le stade malien a beaucoup poussé, mais il y avait un grand samba aussi dans les goals. C'est vrai qu'à la 47e minute, il y a eu un ballon de but face à face que l'attaquant de Colombe n'a pas pu concrétiser.
20: Revenu en deuxième mi-temps avec beaucoup d'énergie et d'envie, Colombe n'a toujours pas pu percer les filets de l'adversaire. Il a fallu l'épreuve des tirs au but pour les départir. Coach Samplissa, une fois de plus.
21: Colombe est revenu en deuxième mi-temps, mais ça n'a pas produit. Il n'y a pas eu but. Après, Stade Malien a repris le match en ratant beaucoup d'occasions. Et avec, quand j'ai dit avec Somban qui était un Somban des grands jours, ils sont allés au penalty. Somban en a pris 2. Et je pense qu'une équipe camerounaise, après beaucoup d'années, joue la phase de groupe de la Ligue des Champions. Donc bravo à la Colombe.
20: En attendant d'être fixé sur ses prochains adversaires, Colombe va continuer d'affûter ses armes, tandis que Panthère, de son côté, devra faire mieux lors de la prochaine Coupe du Cameroun de football où le club affrontera Dauphine.
0: Et parlons de Samuel Eto'o Fils, le président de la Fédération camerounaise de football, qui était l'invité spécial de Idriss Diallo, le président de la Fédération ivoirienne de football, à l'Assemblée générale élective de la Fédération ivoirienne de football. C'est samedi dernier, Idriss Diallo a donc été réélu. Et parlons des plusieurs Lions indomptables qui ont connu des fortunes diverses avec leurs clubs respectifs ce week-end. Et vous faites le point. Bertrand Bois, bonjour.
22: Bonjour, Eric Christian Kouam. En Allemagne, le jeune attaquant camerounais Christian Kofane a inscrit son 2e but de la saison avec son club, le Bayer Leverkusen, après match de 2 buts partout avec Augsbourg. En Espagne, l'event de Cal et Taillon, absent pour cause de blessure, a été battu à domicile par le FC Barcelone 4-2. Etafe de Ivan Neyou et le Deportivo, la Corona de Bill Songo, font jeu égal 1 but partout. En Serie A italienne, Dari Bacola, titulaire avec son club Sassuolo, a participé à la victoire 3 buts à 2 devant la Juventus de Turin. Le Napoli d'Angle Frank Zambouanguissa s'est imposé 1 but à 0 devant le FC Bologne. Le Genoa a été tenu en échec sur ses propres installations, 1 but partout par Frosinone de Enzo Chato. En Ligue 1 française, Arthur Avom et son club Lorient font jeu égal de 2 buts partout avec Toulouse. Simon Ebonoc et son club Le Havre font match nul Vierge avec Angers. Dani Namasso, bien en jambes, contribue à la première victoire de la saison de la Gioxer qui s'impose 1 but à 0 devant l'OGC Nice. Rennes du latéral gauche Mohamedou Naguida gagne l'Olympique de Marseille de Faris Moubagna 1 but à 0. En Turquie, Krasonspor d'Angre Onana est tombé 0 but contre 1 face à Konyaspor. Du côté de la première ligue anglaise, dans le duel mancunien, Manchester United avec Brian Mbeumo titulaire a été battu à Old Trafford 0 but contre 1 par Manchester City sur un but de Erling Haaland. Aston Villa de Brian Madjo coule à domicile 1 but contre 2 face à Nottingham Forest. En Belgique, Genk de Harold Bibout a été neutralisé par Genk 1 but partout. Ryan Fosso et son club le Standard de Liège s'incline 2 buts contre 4 devant Westerlo. Et puis en Russie, le Spartak Moscou de Christophe Wu, Lamine Rostov 3 buts à 0. Le Dynamo Moscou de Momi Ngamale domine Orenbourg sur le score d'un but à 0.
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0: Good morning, Evans William Jobati.
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3: 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So far, we know the challenge is too high. 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
5: We are having a good blend. 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
2: And that ends the English version, Eric Sankwa.
0: A retenir également qu'on aura demain le Royal Bilingue Sport à 7h. Yvan William Djobati, Eric Sankwa, merci. Après nous, c'est Jean Clongué pour la suite de la matinale royale.
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0: My love. Amenez-moi jusqu'à là. 40 minutes après 7 heures, nous retrouvons directement en studio l'éditorialiste économie de Royal FM pour le journal de l'économie. Yannick Gelewi, bonjour.
10: Jean-Claude Gué, bonjour.
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10: C'est un premier numéro de la semaine, la leçon inaugurale. Mesdames, messieurs, merci. Nous espérons que vous avez passé un excellent week-end pour amorcer une semaine de rêve. Une semaine garantie. Et pour ce faire, il faut de l'information économique et stratégique. Et d'ailleurs, la semaine dernière, nous sommes sortis avec... Cette rencontre, c'est la deuxième rentrée économique du patronat. Alors, le patronat camerounais pose sur la table un certain nombre de préoccupations pour le tissu de production national. Et vous le savez, le Cameroun aujourd'hui, avec ses contraintes multiformes, on l'a relevé pour la petite et moyenne entreprise. Alors, le patronat met en évidence, en exergue, c'est réalité. Alors, il parle d'une enquête entreprise survey de la Banque mondiale qui estime que dans notre pays aujourd'hui, malgré les barrages, on a parlé de Natigal. Mais jusqu'ici, 65% des entreprises camerounaises recourent encore à un groupe électrogène pour maintenir leur activité. Vous pouvez imaginer le manque à gagner pour les entreprises camerounaises. C'est plus de la moitié. On en est à pratiquement 65% d'après ces données. Parce qu'en réalité, il y a ce coût estimé par le GECAM. L'autoproduction par groupe électrogène représente un coût de 200 à 350 francs CFA par kilowattheure. Voyez un tout petit peu. C'est un argent qui, à une échelle un peu plus grande, qu'on sait comment les entreprises tournent trimestriellement, mensuellement, hebdomadaire, on est à des montants très élevés selon que l'entreprise tourne à plein régime ou non. C'est une préoccupation. Ce n'est pas parce que ça vient du GECAM qu'on ne devrait pas prendre cela en considération. Parce qu'ici, on a l'impression que le principal frein à l'épanouissement de la PME, de l'entreprise au Cameroun, c'est le régulateur qui a promis quand même 420 mégawatts qui devaient venir de Natigal. Mais jusqu'ici, l'impact n'est toujours pas réel. L'entreprise ne peut pas compter sur la fourniture de l'énergie électrique via les barrages qui ont consommé énormément d'argent au Cameroun. D'ailleurs, cette semaine, on doit fondamentalement réfléchir sur le modèle d'endettement de nos États, le Cameroun. Par exemple, ces 10 dernières années, vous avez vu, c'est le barrage, ce sont les stades de football.
1: Mais au soir de ces années de ces investissements, on tangue encore. On a l'impression de douter. Ça veut dire que le modèle n'est pas suffisamment structuré. Il n'est pas pensé. Et voici que les entreprises se meurent. L'État lui-même, au premier trimestre, ces investissements, ce qu'on appelle les investissements publics, ont suffisamment baissé de plus de 70%. Ça fait problème. Comment la transformation structurelle de l'économie nationale va s'opérer? Comment réussir le challenge de l'import-substitution? Jusqu'ici, ce n'est qu'une vue de l'esprit. On y reviendra tout au long de la semaine. Le temps d'une virgule. Alors, ils sont nombreux à se poser des questions sur l'entrée en bourse d'Aliko Dangote. Et c'est vrai, c'est normal pour les investisseurs de la sous-région Afrique centrale. Parce que chaque jour ici, nous parlons de la réalité sur le marché de la BVMark, la Bourse des valeurs mobilières de l'Afrique centrale. Et que l'on annonce effectivement que ce 14 septembre, et effectivement, nous sommes le 14 septembre, c'est la date prévue pour l'ouverture, la souscription à l'introduction en bourse de Dangote Petroleum Raffinery and Petrochemicals. C'est une opération intéressante, vous savez, l'action c'est à peine 2200 francs CFA par là, 2200 francs CFA, selon le taux de change et les variations. C'est-à-dire que l'entreprise Dangote et sa démarche panafricaine voudraient intégrer l'immense majorité des investisseurs africains. Que vous ayez la petite bourse, parce que ce ne sont pas uniquement des investisseurs institutionnels, des structures financières, des banques et tout autre, mais les particuliers également sont visés dans cette démarche. Mais la question que beaucoup se posent, oui, il y a dans cette stratification, ce modèle qui vise à prévoir une action à un coût bien réduit, une volonté d'inclusion. Mais est-ce que tout le monde peut souscrire? Est-ce que tout le monde peut acheter les actions de Dangote? Jusqu'ici, il n'y a pas d'informations véritables et c'est la raison pour laquelle les experts attirent l'attention de la BVMark et même de la CEMAC sur le travail d'inclusion économique et financière. Parce qu'il faudrait que les intermédiaires boursiers au sein de la CEMAC soient agréés pour faciliter la tâche aux investisseurs de la sous-région qui aimeraient effectivement avoir des parts dans cette entreprise gigantesque qui est présentée ici comme l'une des plus vastes opérations d'introduction en bourse jamais réalisées sur le continent africain. Et la culture boursière de chaque agent économique voudrait que chacun ait des parts, mais jusqu'ici, les intermédiaires, les mécanismes ne sont pas encore à la portée des investisseurs au sein de la communauté économique et monétaire de l'Afrique centrale, la CEMAC, pour ne prendre que cet exemple-là. En attendant, du moins, ce que peut-être Dangote et ses experts nous fournissent d'autres informations, mais pour le moment, les investisseurs de la CEMAC ne sont visiblement pas éligibles. Le break. Et bien sûr, nous sommes sur la BVMark, la Bourse des valeurs mobilières de l'Afrique centrale, pour vous présenter quelques détails au sujet de la valeur des transactions. Et bien rapidement, on peut tout de même apprécier ce qui s'est déroulé de ce côté lors de la dernière séance de cotation. La valeur de transaction affiche 3 350 000 francs CFA, capitalisation boursière 1851 milliards 577 millions. 990 435 francs CFA, en cours de dette obligataire 1226 milliards 606 millions 149 540 francs CFA. Le bulletin officiel de la cote
10: sur la place boursière, la BBMAC, on peut tout de même remarquer qu'il y a eu quelques éléments qui peuvent nourrir la physionomie de ce marché. Eh bien, il y a eu 67 actions de la Soka Palm échangées au prix unitaire de 50 000 francs CFA pour un montant global de 3 350 000 francs CFA. Quelques titres demandés à l'achat, 19 actions de la Société des eaux minérales du Cameroun, 723 actions de la Safacam, 175 actions de la BGF Holding Corporation. Les titres offerts à la vente, 27 actions de la Safacam, 2729 actions de la Soka Palm, 462 actions de la Régionale, 83 actions de la SGR, 134 actions de la BGF Holding Corporation. L'indice BVMark All Share Index reste stable, 1162,39 points.
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10: Et dans le bon à savoir, ce matin, sur le marché des changes, notons rapidement qu'il y a qu'une livre sterling vaut 765,25 francs CFA, le franc suisse 691,48 francs CFA, le dollar américain 566,11 francs CFA, l'euro 655 francs CFA, le dollar canadien 407,98 francs CFA, le rand sud-africain 35,07 francs CFA, le cédi ghanéen 49,38 francs CFA, le naira nigérien 0,43 francs CFA, la livre égyptienne 11,02 francs CFA, le renminbi chinois 84,39 francs CFA, le rouble russe 6,73 francs CFA, une roupie indienne vaut ce matin 5,92 francs CFA et le renminbi ou encore le yuan chinois vaut ce matin 84,39 francs CFA.
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10: Et bien sûr, ce matin, l'on note tout de même que le cajou de tomate s'est vendu encore moins de 5 000 francs CFA le week-end dernier, 4 500 francs CFA, mais également le poulet de chair disponible en fonction des gammes à partir 2 500, 3 000, 3 500 francs CFA, effectivement, selon des proportions, le seau de 5 litres de pommes de terre a toujours coûté 2 000 francs CFA, hier dimanche encore. Mesdames, messieurs, pour cette édition, merci.
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0: Jacques.
1: Merci à Yannick Gelewi, que nous retrouverons demain pour la deuxième de la semaine du journal de l'économie. Et là, avec le roi Polo 18, on va accueillir l'équipe du 8h bilingue pour la première entre-journal de la journée sur RFM. Francina Teba est là, ainsi que Frenu Crespin. Frenu Crespin, good morning.
2: Good morning, Jean-Claude Nguyen.
1: The headlines.
2: In our headlines, we'll talk about awareness campaign that is going to be launched today by the Ministry of Women's Empowerment against femicide and violence on women, gender-based violence.
1: Francine Teba, bonjour.
3: Bonjour.
1: On aura quoi d'autre dans le 8h?
3: On va parler tout simplement de l'ouverture ce lundi de la journée du groupe de la Banque islamique de développement au Cameroun. On sait que c'est un partenaire phare en matière d'économie pour notre économie, dont on en parle au 8h.
1: Rendez-vous donc dans exactement 5 minutes, mesdames et messieurs. C'est ici que moi je vais devoir tirer ma révérence pour ce lundi, tout en vous disant infiniment la main sur le cœur. Merci d'avoir encore fait le voyage avec nous ce matin. Et on se retrouve demain 6h-8h pour la deuxième de la semaine. Mais juste après le 8h bilingue, Bill Zero sera là pour l'émission Ecomba Royal jusqu'à 12h. Merci également à toute la team qui a bossé ce matin. Le roi Salomon sur la console centrale. Alain Osé Kwekam à la régie vidéo. Coordination centrale Roger Kiek. Supervision générale. Le PDG, le révérend pasteur Bissaï Emmanuel Noël. Jean-Claude Nguyen, c'est mon nom. Ne l'oubliez jamais, le chien qui a vu la panthère et celui qui ne l'a pas vu n'ont pas la même façon de courir.

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0: Il est 8h.
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2: Mesdames, messieurs, bonjour et bienvenue au journal bilingue du 8h sur Royal FM. À la présentation, Francine Ateba et Frinoé Crispine, bonjour.
3: Good morning, Francine Ateba, ladies and gentlemen, our top stories.
2: Ouverture ce lundi de la journée du groupe de la Banque islamique de développement au Cameroun. L'événement se tient au palais des congrès de Yaoundé, couplé du cadre d'engagement pays 2027-2029 de la Banque islamique de développement. Le premier ministre, chef du gouvernement, préside la cérémonie au nom du président de la République, Paul Biya.
3: The Ministry of Women's Empowerment and the Family today launches a three-month national campaign against gender-based violence and femicide. You will get details of these stories and more in this newscast.
2: Rentrée scolaire 2026, on en reparle dans ce journal. Le week-end dernier, les librairies annonçaient l'indisponibilité de certains ouvrages. Une semaine après, la situation n'a toujours pas changé. Claude Bauken.
4: Plusieurs livres manquent à l'appel dans les librairies. Même si l'on constate la disponibilité de 90 à 95% des ouvrages du sous-système anglophone.
5: Jusqu'à présent, il y a certains livres qui ne sont pas encore disponibles. Ça nous met d'abord un au travail, puis il faut monter, descendre tous les jours pour savoir si c'est arrivé ou pas. Ça nous met aussi un peu en pas à l'aise envers les clients. Certains se plaignent du fait que ce ne soit pas disponible. C'est comme si c'était nous. C'est beaucoup plus accessible anglophone. Certaines matières, éducation civique, les maths, les livres phares, c'est justement pour ça que ça nous crée un peu de soucis avec les parents, puisque ce sont les matières phares.
4: Une semaine après la reprise des cours, les espaces sont toujours achalandés. Les libraires tentent de faire le bilan.
5: Les éditeurs, ils ont eu un retard au niveau de la production. C'est pas que ce n'est pas encore seulement venu. Donc, c'est arrivé et puis il y a eu une vague qui est d'abord arrivée. On attend donc la deuxième vague. Donc, ça arrive en compte-goutte. Simplement obligé d'attendre et faire savoir ça aussi aux clients. C'est vrai que certains clients partaient un peu mécontents. Je crois que le week-end passé, il y avait une légère affluence, mais les parents se plaignent du fait qu'il n'y ait pas de sous. Donc, jusqu'à présent, certains continuent à faire des achats de manière progressive.
4: Plusieurs élèves ont amorcé l'année scolaire avec des fournitures scolaires incomplètes. Avant la deuxième semaine, les parents continuent de faire les achats.
6: L'enfant a commencé l'école, mais au fur et à mesure que les jours passent, on se bat pour faire ce qu'on peut. C'est pour essayer d'acheter cahiers et livres, ce qui manque. Donc compléter quoi. Classe de troisième. Le niveau d'informatique et physique, c'est l'enfant qui va à l'école et c'est lui qui sait ce qu'il lui faut. Oui, et ce qui est important pour lui.
4: Pour faire complet et se rassurer la qualité des fournitures achetées, les parents vont au marché avec leur progéniture.
7: Je veux d'abord mon bébé, ça va être mention et mon entrée en seconde.
8: Pourquoi est-ce que tu demandes à maman d'acheter des livres d'informatique et PCT?
7: C'est pour que ça m'aide à mieux travailler à la maison. Donc, je me disais, ça va être ça à la maison, mieux travailler à l'examen. J'aimerais faire la C. Je demande mieux les livres pour mieux travailler, pour bosser, du coup, comme m'envoyer en C. Donc, ce n'est pas un travail, pas John m'envoyer à Adam. Il faut que je travaille dur pour que j'aille en C.
4: Les libraires rassurent tout de même que les livres indisponibles seront présents d'ici la fin de la semaine.
2: Lancement de la Semaine nationale de l'alphabétisation ce lundi 14 septembre 2026 à la mairie de Yaoundé 7 à Colbison par le ministre de l'Éducation de base, le professeur Laurent Sege et Tundingwa, en vue de s'arrimer aux méthodes modernes de la numérisation. Les enseignants doivent prendre en compte l'intelligence artificielle et les nouvelles technologies de l'information et de la communication, s'adapter aux réalités de la digitalisation. Digitalisation, c'est le but recherché. Les travaux de la journée du groupe de la Banque islamique de développement sont conduits par le ministre de l'économie, de la planification et de l'aménagement du territoire, Alamine Ousmane Mey, par ailleurs gouverneur de la Banque islamique de développement au Cameroun, en présence de plusieurs membres du gouvernement. La cérémonie se tient au palais des congrès de Yaoundé, couplé du cadre d'engagement pays 2027-2029 de la Banque islamique de développement. Le premier ministre, chef du gouvernement, Tiff Joseph Diongouté, préside la cérémonie au nom du président de la République, Paul Biya. À l'étranger, sans transition, le premier ministre se rend officiellement à Bamako, 3 semaines après le déplacement de son homologue malien à Alger. Sifi Grip est attendu au Mali où il doit notamment rencontrer le chef de la junte au pouvoir, le général Assimi Goïta, ce lundi 14 septembre 2026. Reste à savoir si après plusieurs mois de débrouillardises et d'embrouilles, ce balai diplomatique va permettre de déboucher sur un véritable réchauffement des relations entre les deux capitales. En sport, Coupe africaine des clubs de football 2026-2027. Les Camerounais connaissent des fortunes diverses. En préliminaire de la Ligue africaine des champions, Colombes FC se qualifie pour le deuxième tour. Le champion du Cameroun a été éliminé au tir au but 4-3. Le club Stade malien en Coupe de la Confédération, la Panthère tombe face à Rayon Sport du Rwanda. Ceci après un match nul, 0-0.
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1: 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C'est la fin de cette édition du journal bilingue sur Royal FM. Les prochains rendez-vous avec l'information, c'est à 12h, le 2 p.m. et le 18h. Accueillons à présent le présentateur de l'émission et combat royal, c'est Bill The Rock. Bonjour.
2: Bonjour Crispin, bonjour la grande Frankie.
0: Bill The Rock, good morning.
2: Merci, content de vous retrouver ce matin. Bah, écoutez, c'est une nouvelle semaine qui démarre avec ses obligations, ses devoirs, avec naturellement les bons et les mauvais moments. Mais il faut savoir être évidemment lucide quand on est face à de très mauvais moments. Nouvelle semaine et combat, c'est parti.

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0: Il est bon. Il est bon. Il est bon de commencer la semaine avec le sourire. Il est bon de commencer la semaine avec la bonne humeur. Non, dans la bonne humeur. Ah ben ouais. Il est bon de commencer la semaine, chers auditeurs. Le sourire aux lèvres. Et toujours se faire plaisir. Et le bon plaisir, le meilleur des plaisirs. C'est sur les 88.4 et pratiquement tous les jours. Le lundi, mardi, mercredi, jeudi et vendredi. Ah ben dis donc. Merci d'être avec nous ce matin. Parce que votre fidélité, chers auditeurs, eh bien, elle nous honore. Il s'appelle le roi Sabor. Il assure la mise en onde et la régie d'antenne ce matin. Derrière les caméras, Alain Kouekam est bel et bien présent ce matin, chers auditeurs. Coordination centrale, le duo Roger qui est le Kiki, avec à la conception et supervision générale de cette émission, le révérend pasteur Bissa Emmanuel Noël. Je serai avec vous jusqu'à 11h55. Alors, pour un lundi matin, chers auditeurs, ah ben ouais, il est toujours bon, eh ben ouais, de garder la bonne humeur. Et cette bonne humeur, vous êtes distillé à travers vos transistors depuis le studio Thompson, Royal FM sur les 88.4, l'émission et Combat Royal, piloté évidemment par ma modeste personne. Attention, chers auditeurs, eh bien, ce qu'on va faire maintenant, sans solennité, c'est s'écouter cet Africain. Oui, c'est un jeune Africain, chers auditeurs, un jeune Africain qui s'adresse à la population africaine. Que dit ce jeune Africain? Écoutons.
1: L'Afrique est un continent misérable. C'est ce qu'on a voulu faire croire au monde entier pendant des décennies. Mais ce qu'ils ont oublié de vous dire, c'est que le sol sur lequel nous marchons porte les plus grandes richesses de cette planète. Le manganèse, c'est en Afrique. L'or, le diamant, le cobalt, le coltan, eh bien, c'est en Afrique. Le pétrole, le cacao, l'uranium, c'est encore et toujours en Afrique. Lui, le berceau de l'humanité n'a rien à envier aux puissances extérieures. Notre Afrique n'est pas un continent ramassé dans la rue. Notre Afrique n'est pas une terre sur laquelle on vient jeter des pierres. Notre Afrique n'est pas un résumé de maladies et d'Ebola. Notre Afrique est le cœur battant du monde moderne. Et pourtant, la tragédie continue. Nos matières premières quittent nos ports à des prix dérisoires pour nous revenir transformés 10 fois plus cher. Il est temps que les enfants d'Afrique arrêtent de se contenter de consommer et deviennent des ingénieurs, des bâtisseurs, des inventeurs et des docteurs. Il est temps que des créateurs d'entreprises géantes naissent parmi nous. Parce que c'est nous, la jeunesse, qui ferons l'Afrique de demain. Jeunesse africaine, réveille-toi et reconnais ta valeur. Tu n'es pas n'importe qui. Tu ne vas pas passer toute ta vie dans les maquis à boire de la bière et à flamber le soir avec des copines. Ce temps est révolu. Tu ne vas pas ruiner le peu d'économie que tu as dans les paris sportifs en attendant un miracle qui ne viendra jamais. Le temps du sommeil est terminé. Arrête de dormir. Debout. Rejoins dès aujourd'hui la génération debout. Parce que désormais, quand l'Afrique fait un pas, ce n'est plus un petit pas d'hésitation. C'est un pas de géant. Si dans ton âme, dans ta chair, tu es un Africain, un vrai, partage cette vidéo à un frère qui bat encore.
0: Cet Africain qui s'adresse à tous les Africains, mesdames, messieurs, eh bien, vient ici essayer, comme il le peut, d'éveiller nos consciences. Mais ce qui est très intéressant, c'est que le message passe et j'espère qu'il est entendu. Chacun à son niveau ne peut faire que ce qu'il peut. Et à mon petit niveau, j'essaie, moi aussi, de vous rappeler que nous sommes des Africains et qu'en tant qu'Africains, nous ne sommes pas les derniers. En tant qu'Africains, nous sommes plutôt les premiers. Parce que dans les jours qui viennent, chers auditeurs, soyez très attentifs aux messages que je vais passer. Les messages que je vais diffuser dans les tout prochains jours, au quotidien, vous révéleront à quel point les Africains sont des champions. Les Africains sont meilleurs. Et que ces Occidentaux ont pesé de tout leur poids pour faire des Africains des derniers. Pourtant, ces Occidentaux s'appuient toujours sur les créations des Africains pour se valoriser. Et le créateur lui-même est plutôt humilié et parfois assassiné. Les messages que je vais diffuser tous les matins, mesdames, messieurs, vous permettront de comprendre à quel point l'Africain est un véritable champion. Dans tous les domaines, je répète, dans tous les domaines, J'ai décidé de passer ce message ce matin. C'est un Africain. Il nous vient de l'Afrique de l'Ouest. Et il éveille nos consciences. Il nous rappelle qui nous sommes en réalité. Est-ce que les autres ont voulu nous faire passer? Ou alors nous faire croire? Ou alors nous oblige à croire? Non. 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

0: Il est 9h du chef Kouzo.
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0: Transport à la une ce matin, chers auditeurs. Eh bien, nous allons nous arrêter un instant, évidemment, n'est-ce pas, sur l'une des parties de la thématique que nous avons dégagée samedi dernier. Nous parlions, évidemment, n'est-ce pas, du transport scolaire. Le transport de nos enfants qui pose un véritable problème. Eh bien, oui, chers auditeurs, le transport des enfants pour l'école pendant toute une année scolaire. Je viens simplement, n'est-ce pas, vous demander ce matin de nous faire des propositions. Compte tenu des difficultés qu'ont les enfants, n'est-ce pas, à pouvoir aller à l'école et pouvoir rentrer de l'école, compte tenu des difficultés qu'ont les parents à pouvoir amener leurs enfants à l'école, à permettre à leurs enfants enfin, d'aller à l'école et de revenir. Quand on sait que dans notre société aujourd'hui, chers auditeurs, et particulièrement au Cameroun, eh bien, tout est violent, très violent. Séquestration, kidnapping, vente des organes des enfants, vente d'enfants et pire, assassinat. Bon ben, je vais également penser, n'est-ce pas, aux accidents, aux multiples accidents sur nos routes, chers auditeurs. Et on va également s'arrêter un instant, évidemment, n'est-ce pas, et essayer d'avoir une pensée profonde pour ces enfants-là, pour ces élèves-là qui meurent pratiquement sur nos routes et surtout, n'est-ce pas, sur les motos. Les enfants, les élèves, la plupart des élèves, préfèrent emprunter la moto pour aller à l'école que de prendre un taxi. Ça, on va leur poser la question certainement, n'est-ce pas, pourquoi cette préférence. Mais avant que d'en arriver là, chers auditeurs, quelles propositions faire à nos gouvernants pour réguler le secteur du transport en milieu scolaire au Cameroun? Comment organiser le transport en milieu scolaire au Cameroun? Comment sécuriser nos enfants dans le transport public au Cameroun? C'est la question qui va dégager ce matin, à laquelle nous allons pouvoir réfléchir ensemble. Réfléchissons ensemble et faisons des propositions concrètes. Le transport en milieu scolaire, chers auditeurs, c'est un réel problème. Accident, séquestration, viol. Ah, ça, j'allais oublier. Viol de nos enfants. Trafic d'enfants. Trafic des organes. Et naturellement, assassinat. Le transport en milieu scolaire, mesdames, messieurs, c'est un réel problème au Cameroun. Et là, ce matin, je viens simplement vous demander quelles sont les propositions pour permettre à nos gouvernants au moins d'essayer de réguler le secteur. C'est la question que je vous posais ce matin. Et j'espère que vous êtes à nous écouter, vous êtes parents et vous comprenez très bien ce qu'il en est eh bien, de ce transport en milieu scolaire. Allons-y. Pour le tout premier qui nous appelle ce matin. Allô, bonjour.
1: Bonjour, Gambé.
0: Waouh. Ça, c'est le président.
1: Oui, bonjour à tous les auditeurs de AWARFM.
0: Merci d'être là, Guilou. Je vous en prie, allons-y. Oui.
1: Il y a quelques jours, je faisais cette proposition, j'étais en train de dire ceci. Nous, les parents, nous sommes en majorité, vraiment, entre responsables de ce qui arrive à nos enfants aujourd'hui.
0: Comment ça, les parents?
1: Moi, je vous ai dit, moi, j'ai essayé de questionner un peu quelques bombards, mais même mes propres enfants.
0: Oui.
1: Je vais vous dire que pourquoi vous n'aimez pas emprunter les taxis le matin pour aller à l'école? Déjà, l'enfant me dit, quand ils sortent de la maison, ils sont en retard. Il y a les embouteillages. La seule possibilité d'y aller rapidement, c'est de sauter
0: sur la moto.
1: Ce n'est pas parce qu'ils veulent affronter la moto, c'est parce qu'ils disent qu'avec les embouteillages, la moto peut faufiler. Il faut demander à la moto d'accélérer, il accélère à son rythme. Plus que le benzineur, lui, n'attend qu'à accélérer.
0: Ah,
1: il attend de lui dire accélère, il double la vitesse. Bon, les enfants font de manière naïve comme ça. Donc, moi, ce que je peux proposer, c'est que si le ministre peut me sortir une arrêté qui a continué aujourd'hui, on ne peut voir plus les deux élèves sur une moto. Et on dit, dès qu'on te voit avec plus de C'est-à-dire que tu peux pas prendre trois jeunes enfants sur une moto. Si tu prends deux, ça te suffit. Même si tu forfis, tu veux les déposer, c'est une bonne chose. Mais plus de toi, évidemment, je peux faire encore la même aventure, la moto là en forêt.
0: Merci
1: beaucoup. Et si les parents peuvent aussi veiller à ce que les enfants se réveillent à 5 heures, si un enfant à 6 heures est en route, il va emprunter un taxi facilement, la route est encore plus. Il y a même les taxis qui sortent à 5 heures, bien que pour ramasser
0: les enfants là. Exactement.
1: Oui. Mm-hmm. Et donc, si les enfants s'organisent de façon que l'enfant peut faire tout ce qu'il peut faire à 6h30, l'enfant à 6h, l'enfant à mourir de route, il va aller sans penser aux motos. Je crois que c'est ma part de
0: contribution ce matin. Merci beaucoup, président. Merci pour cette contribution ce matin. Je vous rappelle que c'est au 671 15 73 21, au 640 61 38 42. Allô, bonjour. Oui, le très grand. C'est le patriarche Mani Onana.
2: Il n'y a pas d'eau au Cameroun.
0: Merci, mon grand.
2: C'est le seul nom baptisé traditionnellement.
0: Je vous en prie.
2: Miserable.
0: Oui, mon grand.
2: C'est un travail qui est devenu trop frivole qu'on dure au Cameroun parce que si on a raté sa vocation, parce que on n'a pas eu d'autre issue, alors il faut le dire à ciel ouvert que c'est devenu un cafard. Je pense que ce soit les taxis à quatre places ou les motos, il faut veiller beaucoup sur eux. Je retiens ce que il faut réveiller les enfants. Il faut en mettre les sonneries pour que les enfants soient très tôt à l'heure dans leurs établissements scolaires. Mais il y a un mois, le mois de soit recyclage par ces syndicats ou c'est quoi, ou c'est des syndicats d'anarques, je ne sais pas. Il y a le mois de septembre qu'il faut surtout recycler ceux-là dans leur système de copains. Par exemple, hier, au sorti de la radio, quand pour me rendre à soi, je ne suis pas assis. Le gars a démarré le cas. Je lui dis, mais je ne suis pas encore assis. Pourquoi tu démarres le cas? Il ne m'a pas insulté. Quoi? Alors, vraiment, ça ne vaut pas la peine. Quand on a raté la vocation, on se verse dans la conduite.
0: Merci. Merci pour cette contribution, patriarche Mani Onana. Merci d'être passé par là ce matin. Je vous rappelle que c'est au 671 15 73 21, 640 61 38 42. Allô, bonjour.
3: Bonjour, le grand Bizerok.
0: Il s'appelle Alino. Merci d'être là, Alino de Vokada.
3: Bonjour au président Guido qui vient de partir.
0: Je vous en prie.
3: Le grand Bizerok.
0: Oui, très grand.
3: J'ai vu quelque chose ce matin que j'ai eu moi-même la chair de poule.
0: Dis-moi tout.
3: J'ai vu une mère d'enfant qui avait 4 enfants et elle-même qui a accompagné ses enfants à l'école. Elle a stoppé une moto.
0: Oui.
3: Pour amener ses enfants.
0: Oui.
3: C'est au nombre de 5 sur la moto.
0: 5
3: et ses enfants.
0: Je te jure.
3: Je suis resté, j'observais la scène, j'ai dit voilà. Vous-même, quel genre d'éducation alors donner de bon à nos enfants quand toi-même, d'abord, le propre parent, tu te comportes ainsi.
0: Je te jure.
3: Et pourtant, les taxis passaient sur la même route. Mais la mère a préféré prendre la moto. Moi, je dis simplement qu'on a nos autorités là. C'est eux qui doivent vraiment mettre la main sur ce genre de comportement. Parce que toi-même, en tant que parent, tu risques d'avoir la vie de tes enfants.
0: Je te dis.
3: Et toi-même.
0: Merci.
3: Donc, on doit simplement mettre nos autorités en garde. De sorte que quand on voit une réaction, un comportement de ce genre,
0: oui.
3: Le parent même de l'enfant doit être interpellé, simple que ça.
0: Merci beaucoup. Merci infiniment, mon grand. Merci pour cette contribution ce matin. Allô, bonjour.
4: Allô.
0: Le patriarche maréchal Thomas Massor qui est avec nous ce matin. Oui, mon très cher.
4: Semaine sublime à toi.
0: Merci.
4: Dans le grand studio Thompson.
0: Merci infiniment.
4: Je n'oublie pas ceux qui sont à l'intérieur pour la tâche au quotidien. Semaine sublime à eux.
0: Je vous en prie.
4: Je n'oublie pas les auditeurs et téléauditeurs par milliards. De même que ceux qui sont intervenus, comme le directeur de la communication à Lino.
0: Je vous en prie.
4: Biroc.
0: Oui, très grand.
4: La moto en elle-même n'est pas le problème.
0: Oui.
4: Le problème, c'est nous les hommes, avec cet usage archaïque que nous posons sur la moto. Quand je dis archaïque, je peux même dire tragique.
0: Aïe.
4: Quand tu vois 45 élèves sur une moto,
0: oui.
4: Et le conducteur faufile dans différents véhicules. Mais c'est tellement dangereux que j'ai perdu une voisine comme ça il y a pratiquement 10 ans. Du côté de Coron, elle était avec une de ses amies. Et quand elle, le motoman faufilait de ce côté dans un embouteillage, elle a été attrapée par... sa robe a dû s'accrocher sur un plateau.
0: Oh, Seigneur.
4: Alors, elle est tombée.
0: Oh, non.
4: Et les roues du plateau sont montées sur sa tête.
0: Seigneur Dieu Tout-Puissant.
4: Imaginez la suite.
0: Non.
4: La moto n'est pas le problème. C'est nous, les humains, qui sommes extrêmement dangereux en utilisant ces motos.
0: Je vous en prie.
4: Bonne journée et à tout à l'heure.
0: Très bonne journée, Patriarche Maréchal Thomas Massoc. Merci beaucoup. Allô, bonjour.
5: Monsieur Bizor de Wefford, bonjour.
0: Oh, le grand... Guy Alain, il est avec nous ce matin. Ça va, Frangin?
5: Très merci, bonjour.
0: Guy Alain.
5: J'espère que Rémi vous accompagne ce matin.
0: Merci très cher, merci d'être là.
5: Bonjour à nos 115 millions d'auditeurs.
0: Je vous en prie.
5: Ici, la sécurité des enfants, le parent aussi fait partie de la cause. Parce que les parents font le tourisme aux enfants aujourd'hui. L'enfant qui devrait fréquenter à Mendon, c'est le tout à l'heure qui se sentait à la poste centrale.
0: Je vous assure.
5: Et pourtant, il y a les écoles qui éduquent très bien, qui forment très bien à Mendon. On prend un enfant de 12 ans qui prend le taxi chaque matin, qui habite à Croix-Banc,
0: oui,
5: pour venir fréquenter, je ne sais pas
0: Angouaïkele,
5: où.
0: Angouaïkele.
5: Où c'est Angouaïkele?
0: Je te jure.
5: On est sorti de l'école là et en or.
0: Ouais.
5: Parce que tout cela, on cherche le nom. Mon enfant fréquente dans quel établissement? Mon enfant fréquente dans quel. Vous voyez? Et pourtant, vous, dans votre quartier, à un mètre de la maison, il y a un établissement qui enseigne très bien, plus que là où l'enfant fait 20 km en une journée pour aller à l'école. L'enfant va prendre le taxi. Il y a les brigands dans le taxi. L'enfant va prendre la moto. Il y a les kidnappeurs sur la moto. Il y a maintenant ce qui se passe à Yaoundé. Les motomans ont changé de système de vol. Maintenant, les motomans, dès que tu as un sac, on te couvre le sac, on passe avec.
0: Je vous assure.
5: Ils ont traîné mon frère hier au sol avec son sac
0: ouais.
5: Au bout de 22 heures.
0: Ouais.
5: Aujourd'hui, quand vous êtes étranger, et que vous êtes à Yaoundé, si vous avez un sac accroché au cou, faites attention, on peut vous étrangler avec votre sac. Les motomans faufilent maintenant partout, et ils badouillent partout comme des mauvais esprits pour voler. Tout est l'insécurité.
0: Eh oui.
5: Nous sommes dans l'insécurité, sécurisons nos enfants.
0: Absolument.
5: Nous avons les écoles au quartier où l'enfant ne prend pas la moto, où ne prend pas le taxi, qui enseigne très bien. Mettons nos enfants là. Bonne émission à vous.
0: Merci pour cette contribution et qui, pratiquement, n'est-ce pas, est une sorte de coup de gueule, voilà, ce matin. Allons-y sur cet autre auditeur. Allô, bonjour.
6: Bill.
0: Yes.
6: Bonjour, Big Bill.
0: Bonjour, Opuchu, mon pote, mon ami personnel.
6: Bon début de la semaine.
0: Merci, mon frère, merci. À toi de même.
6: Big Bill.
0: Oui, mon grand.
6: Eh bien, là, dit tout à l'heure, ce matin, que les parents arrivent... mal habillés pour laisser les enfants à l'école. Et c'est comme ça qu'ils apprennent, ils prennent les motos très mal pour amener ces enfants à l'école. Je ne sais pas s'ils ne l'aiment pas, ces enfants-là ou bien et comment, on ne comprend rien. Parce que, surtout les femmes sont très, très négligentes. Très, très, très, très négligentes. Allô?
0: Oui, je suis là, je t'écoute.
6: Oui, les femmes sont très, très négligentes. Les femmes, c'est-à-dire la manière qu'ils se balancent sur la moto, tout à l'heure, à Pakita, il y a l'autre qui passe avec deux enfants.
0: Ouais.
6: Elle a porté le cabaret, le petit robe. Et
0: ouais.
6: Elle est sous le téléphone.
0: Ouais.
6: Les deux enfants, l'autre au milieu, est mal assis, sous le téléphone, son cabaret est en train de traîner au sol.
0: Je jure.
6: Que moins de choses, le cabaret peut entrer. Parmi les roues, la roue de derrière, pour faire renverser la moto. Donc nous sommes très négligents. On fait avec les enfants, c'est comme on va aller à Santa Lucia acheter l'autre. Ou bien on va aller à Dove dit que donne-moi 10 paquets des enfants là-bas. Je ne comprends pas les femmes tout le temps. Il faut qu'on change nos mentalités.
0: Vraiment.
6: Et si on ne peut pas changer, on fait comme dit Alain dit. Mets l'enfant à côté de la maison. C'est mieux. Au lieu de faire balancer les enfants de gauche à droite avec tous les risques qui sont dehors là.
0: Bonne journée, mon grand. Merci pour cette contribution ce matin. Eh bien, prenons cet autre auditeur juste à côté. Hein. Ah, malheureusement, je pense qu'il s'en est allé. Et je crois qu'on va s'arrêter là pour ce matin. Merci beaucoup. Nous sommes arrivés au terme, évidemment, n'est-ce pas, de notre rendez-vous. Ouais, il insiste, hein, il insiste. Hein, il insiste. Prenons-le. Allons-y. Allô, bonjour.
7: Très bonjour, Bilzerop.
0: Oui, le patriarche Manionana.
7: Je parle tantôt de cyclage, formation. Il faut donc les attentions de formation des conducteurs qui mettent mal nos enfants et nous-mêmes à contrôler ceux qui ne sont pas passés par des formations de recyclage, on les prend parce qu'ils n'ont pas de bonne moralité. Voilà donc le travail de la police municipale.
0: D'accord. Merci beaucoup, c'est très gentil. De l'autre côté, hein. Ah ben dis donc. Allô, bonjour.
8: Bonjour.
0: Allô.
8: Bonjour, monsieur Bélingerov.
0: Bonjour, très grand, c'est Noudji.
8: Oui.
0: Allons-y, mon frère. Oui, mon grand.
8: Monsieur Bélingerov.
0: Oui.
8: Je voudrais vous dire que parmi nos noms, mes collègues là, vous voyez ceux qui font du désordre là, c'est en majorité ceux qui se dopent. Je vous ai toujours dit ça. Un motoman sérieux, responsable, ne fait pas le désordre, c'est Bélingerov.
0: Oui.
8: Et je vais recharger Guy Alain. Je vais dire à Guy Alain que les motos Tassiman, comme il dit que ceux qui arrêtent les sacs là sont des motos Tassiman, monsieur Bélingerov, ce ne sont pas des motos Tassiman. Ceux-là sont seulement spécialisés pour le métier.
0: Ouais.
8: Ils sont à quelle heure? Ils sont dehors à partir de 16 heures. Un moto tassiman ne fait pas ce genre de travail-là. J'ai dit à Bélingerov, à Guy Alain, que ceux qui font le travail-là ne sont pas des motos tassiman. Ils sont seulement spécialisés pour ça. Et ils ont des receleurs. Quand ils font ça, ils passent les données. Ce sont ces gens-là qui achètent des motos neuves pour les données. Ils n'arrêtent pas avec les motos à M. Bélingerov. Ils font ça avec des motos neuves. Et je répète, ceux qui font ça ne sont pas des motos tassiman. Ils sont spécialisés pour ça et ils sortent à partir de 16 heures pour faire ce boulot-là pour qu'on salisse le nom des motos Tassiman. Et pour finir, M. Bélingerov, est-ce que vous savez que c'est certaines personnes qui font en sorte que les motos les portent à 3 à 4 sur la moto?
0: Vraiment.
8: Quand comme moi, dans les groupes de travail là, il y a parfois les gens qui interpellent, tu les vois 4. Tu dis que tu peux porter 2, tu ne peux pas porter 4. Il disait que non, tu n'es pas un motoman professionnel. Comment tu peux avoir du coup la sainte et que tu es un motoman professionnel, tu ne peux pas nous porter à ça. Je dis que non. À ça, c'est là, nous risquons nos vies. Parce qu'en cas de mauvaise manœuvre là,
0: oui.
8: Parce que quand ils sont derrière, il y a actuellement 4 personnes sur la moto, tu n'as pas forcément l'équilibre.
0: D'accord.
8: À moindre chose là. Vous êtes au sol.
0: D'accord. Merci. Merci beaucoup, l'ami Noudji. Merci. Très, très, très, très bonne journée. Voilà, on va s'arrêter là pour ce matin, chers auditeurs. Eh bien, vous comprenez tout simplement que la situation, n'est-ce pas, du transport dans le milieu scolaire dans notre pays est des plus préoccupants. Et c'est une situation préoccupante. Et donc, par conséquent, je crois que nos autorités devraient vraiment y réfléchir. C'est assez surprenant parce que, ni le syndicat des enseignants, ni le syndicat, n'est-ce pas, dans le secteur du transport, n'a véritablement pris cette histoire à bras le corps. Vraiment. Personne n'a réfléchi sur le transport en milieu scolaire. C'est terrible quand même. Hein. Nos enfants meurent chaque jour sur les routes. Ils vont à l'école, ils sont kidnappés, violés, abandonnés. C'est pas possible. Depuis des années que ça dure, jamais on a mené une réflexion sérieuse sur le transport de nos enfants à l'école. Jamais. Voilà. Mais bon. Nous, on en a seulement parlé. Voilà. Nous, on a simplement parlé. On va rendre hommage à un artiste camerounais malheureusement disparu ce week-end. Il s'en est allé, chers auditeurs. Il était très, très malade. Je crois qu'il a fait 3 ans de maladie. On croyait, évidemment, n'est-ce pas, dernièrement, que tout allait très bien, puisqu'il a même fait une apparition dans une chaîne de télévision de la place. Mais malheureusement, on nous a annoncé sa mort ce week-end. Eh ben oui, chers auditeurs, il s'en est allé. Racine Sagat, pour ne pas le citer, eh ben, nous a quittés ce matin. On écoute juste un extrait.

0: Allô?
1: Oui, Gambil.
0: Oui, très grand.
1: Vraiment là, je voulais juste souhaiter les condoléances à la grande famille de cet artiste.
0: Ah oui. Ouais.
1: Vraiment qu'il repose à bêtement mal parce que ce monsieur, j'avais assisté à un de ses concerts et on a fait une très grande amitié. Mais depuis même là, je n'ai pas de ses nouvelles.
0: Ah oui.
1: Et c'est ma prière que le gars est décédé.
0: Je te jure.
1: On a un mariage, j'étais tellement gêné. Ah, c'est compliqué. C'est là maintenant que tu m'as pas mis qu'il était malade. Hein.
0: Ah oui, il a été très très malade pendant 3 ans, hein, pratiquement.
1: Non,
0: 2 ou 3 ans.
1: Non, ouais.
0: Il était très très très malade.
1: Je veux que comme ils vont tous en Europe, là, peut-être sont en Europe.
0: Non, il était au Cameroun. Ok, d'accord, okay. Merci.
1: Très, je laisse travailler.
0: Très bonne journée, mon grand. Merci beaucoup, Racine Sagat. On écoute juste un extrait.

0: Eh bien, sur la radio, allô, bonjour.
1: Oui, Dizrock.
0: Oui, Constant.
1: Ah, Dizrock, vraiment, je m'incline moi aussi, hein, devant ouais. La mémoire de ce très grand homme.
0: Un monsieur.
1: De la culture camerounaise.
0: Un monsieur.
1: Et Dizrock, Hassan Sagat. On se rappelle encore des années, je crois, 2004, 2005.
0: Ouais.
1: Avec donc, Alisson, fait quoi, c'est-à-dire... Merde, ça nous a fait danser, Dizrock. Oh là là, c'est-à-dire un peu de partout au Cameroun. Quand on lançait ce son-là, mon Dieu, il fallait voir que vous soyez de quel bord. C'est-à-dire, vous allez ici, c'est pas de danse. C'est-à-dire, ce morceau, c'était incroyable, mon Dieu. Et après, vous pouvez mettre ça en rubis, c'est pas pratiquement à des dizaines de fois. Des années où on se retrouvait, je crois, en classe de troisième, seconde. Des trucs comme ça, il fallait voir en boîte de nuit, Dizrock.
0: Voilà.
1: Donc, c'est-à-dire que les gens, on avait déjà un remix et les titres de maîtrisés, déjà, ils avaient déjà transformé ça. Mais vous parlez de quoi?
0: Je vous en
1: même
0: prie.
1: En Bensikin, on a même des gens du Bensikin, ont utilisé cela.
0: Je vous en prie.
1: Dizrock, c'était un monsieur de la culture, mon Dieu.
0: Mais
1: maintenant, on se pose la question, Dizrock, qu'est-ce qui se passe avec les musiciens? Pourquoi chaque fois, ils meurent de façon toujours bizarre comme ça, Dizrock?
0: C'est une très bonne question. C'est une très bonne question.
1: Hein?
0: Et nous également, nous menons la réflexion.
1: Quand ils sont à la hauteur de leur gloire, il faut les voir avec les femmes partout, la vie par-ci, par-là. Ils font des trucs bizarres. Après, ils disparaissent, vous comprenez tout bien.
0: On en parlera. De ces cas. Merci beaucoup, Constant. Merci d'être passé par là ce matin. Allô, bonjour.
2: Allô.
0: Oui, le patriarche maréchal Thomas Massot.
2: Oh, Biro.
0: Oui, mon grand.
2: Malgré la festivité ce week-end sur ma montagne, il s'est fait hier matin, Claudio m'a annoncé cette mauvaise nouvelle.
0: Eh oui.
2: Ah, encore un autre micro du Bicoussi qui s'est cassé.
0: Qui s'est malheureusement cassé.
2: Alors, vraiment, je revois des bons moments, comme l'évoquait le président de l'association, de même que Constant, on s'est retrouvé un dimanche du côté de Plaquita dans les encablures de 11h,
0: je te dis.
2: Autour d'un bon bouillon avec de très bonnes urines de lion. Mais quand j'ai appris ce qui s'est passé, tu sais qu'il était malade.
0: Oui, il a été très,
2: il
0: très
2: se remettait.
0: Oui.
2: Mais tu sais, quand quelqu'un qui a fait une longue maladie se remet sur pied, par moment, il vient nous tromper et puis, tra-tra-tra.
0: Pourtant, il a même donné des spectacles. Hein. Il a fait des spectacles.
2: Fait.
0: Central Park, les Yawas étaient pleins.
2: Puisqu'il s'apprêtait à aller du côté de Carrousel, ça.
0: Voilà, exactement.
2: Donc, il a eu un malaise et transporté à l'hôpital, il l'a rendu là.
0: Malheureusement, il s'en est allé. Merci, mon grand. Merci.
2: Du Grand Lyon.
0: Merci, mon grand.
2: Julien Fouet.
0: Malheureusement. Merci, mon grand. Merci pour cette contribution ce matin sur la radio. Eh ben ouais. Qu'est-ce qui se passe, la DG? C'est pas juste. Prenons cet autre auditeur. Allô, bonjour. Oh, malheureusement, il s'en est allé. Voilà. Francesco,

0: Bakashi, Mario G, à Barcelone.
1: Très rapidement, et puis allô, bonjour.
2: Grand Bizok.
1: Oui, très grand.
2: Vanité de vanité, tout est vanité.
1: Ah oui, Guyala. Eh oui.
2: Zéro, zéro la vie.
1: Absolument, mon frère.
2: Voilà les grands musiciens du Cameroun.
1: Eh oui.
2: Ce ne sont pas les chanteurs de Mbolé aujourd'hui.
1: Du tout, rien à voir.
2: Voilà la bonne musique. Gambi, je vous rappelle que quand on partait dans les bois de nuit, dans les balles, si y avait un tricot blanc, ça devient jaune. Vous dansez cette musique non-stop.
1: Ah, ça.
2: Et la vie, zéro la vie. Et bonne émission à vous, Gambi.
1: Merci très grand, merci pour cette contribution ce matin. Allô, bonjour. Oui, très grand.
3: Et nous dit de la montée qu'on a inquiété.
1: Eh, nous dit, allons-y, je t'écoute, mon grand.
3: Ouais, mes sincères condoléances à la famille biologique de Racine Sagat.
1: Racine Sagat, oui, malheureusement.
3: Mes sincères condoléances à la famille Racine. Et que ton âme repose en paix.
1: Amen. Amen, mon grand. Amen. Infiniment. Merci, merci beaucoup. Merci à tous ces auditeurs, mesdames, messieurs. Ben oui, Racine Sagat nous a quittés, Racine Sagat. Nous avions peut-être pas une relation particulière, mais nous avons une relation professionnelle. Parce qu'avec Racine Sagat, eh bien, nous avons parcouru, j'ai envie de dire, le Cameroun jusqu'en Guinée équatoriale. Voilà, nous avons été là-bas dans le cadre, évidemment, n'est-ce pas, d'un certain nombre de spectacles. Et avec Racine, on avait quand même créé des liens. Mais après que je sois parti, malheureusement, on n'a pas pu se... On n'a pas gardé le contact, mais quand je suis revenu, on s'est croisé alors qu'il faisait son footing un matin. Et puis, moi, je venais au boulot. On a échangé un tout petit peu. La dernière fois où j'ai vu Racine, malheureusement, c'était à une soirée que je présentais quelque part, une soirée privée que je présentais quelque part, et il est venu. C'était la dernière fois où j'ai vu Racine. Et voilà, là, et puis après... Il est passé à la télé l'autre jour, il annonçait son spectacle d'un certain... Au Central Park, non, c'était ça. C'était plein. C'était vraiment plein. Il devait être à Carousel ce samedi. C'est bien ça. Bon, malheureusement, il s'en est allé. Racine, eh bien, que ton âme repose en paix. 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

0: bien sur la radio, chers auditeurs, sur les 88.4, première sortie de la semaine. Il est avec nous hein, pour la presse qui passe au Scanet. Jean-Marie Anaba, bonjour.
1: Oui, merci. Bonjour, Bilzok. Bon début de semaine à tout le monde, la communauté des auditeurs et des internautes, ainsi que des mutualistes.
0: On va démarrer évidemment par les législatives et municipales. Il faut dire que le Fundi, n'est-ce pas, est en ébullition dans le RDPC, alors que le cas Kamto, évidemment, n'est-ce pas, reste d'actualité.
1: Oui, on parle de la préparation des élections municipales et législatives. Le Zénith de ce matin dénonce une situation explosive dans le département du Mfundi avec des luttes de leadership féroces qui opposent les élites et barons de ce parti dans le département siège des institutions pour le contrôle des investitures des potentiels candidats aux élections locales à venir. En très clair, il y a eu une querelle sur les superviseurs qui ont été désignés par Monsieur Lo, patron politique du Mfundi, Laurent Serge Tundi Ngwa. Heureusement, selon les informations que la météo publie ce matin, Jean Kwete et Timévouna se sont retractés et donnent raison à Tundi Ngwa. D'après le journal de Dieu de Neuvin, ils auraient été induits en erreur par des manipulateurs du dimanche et autres imposteurs. Le secrétaire général du comité central du RDPC et le chef de la délégation permanente régionale du centre sont donc revenus sur l'annulation de la désignation des superviseurs dans les 7 sections du département chargées donc d'encadrer les préparatifs des 2 scrutins, une initiative du chef de la délégation permanente départementale, qualifiée par ailleurs de salutaire et efficace par la base militante et plusieurs observateurs, véritable pied de nez donc à ces mercenaires déjà identifiés d'après le journal qui, pour leur seul intérêt personnel, veulent mettre le désordre dans la cité capitale. C'est donc une affaire qui secoue le Rassemblement démocratique du peuple camerounais, tout comme l'affaire de la démission du professeur Maurice Kamto secoue aussi le mouvement pour la renaissance du Cameroun. D'ailleurs, Mayoume Sala Hebdo renseigne ce matin qu'en plein préparatif des élections législatives et municipales, l'ancien ministre délégué auprès du ministre de la Justice a démissionné de son poste de président du mouvement pour la renaissance du Cameroun, formation qu'il dirigeait depuis 13 ans. Maurice Kamto a donc jeté l'éponge, nous renseigne Mayoume Sala Hebdo de ce matin. Expression politique aussi parle de ces zones d'ombre d'une succession disputée avec la crise qui secoue le mouvement pour la renaissance du Cameroun en ce moment. Le journal s'appuie aussi sur la démission simultanée de Maurice Kamto et de Mamadou Yakouba de la tête du mouvement pour la renaissance du Cameroun qui plonge cette formation politique dans une zone de turbulence juridique et institutionnelle inédite à l'approche des échéances de 2027, des zones d'ombre qu'Expression politique essaye de larguer dans sa publication de ce matin.
0: Eh bien, en éducation, rentrer dans les régions en crise, eh bien, la sécurité est renforcée.
1: Oui, il faut rappeler que cette sécurité mérite d'être renforcée dans un contexte de reprise des classes. Des moyens supplémentaires à Printon, à la une de Cameroun Tribune, ont été déployés par l'État pour contrer les velléités de déstabilisation dans les régions, par exemple, de l'extrême nord, du nord-ouest et du sud-ouest, selon le quotidien gouvernemental, qui rappelle d'ailleurs quelques-unes de ces mesures ce matin au lendemain, surtout de l'attaque qui a coûté la vie à un commissaire principal de police du côté du nord-ouest, avec l'attaque de Houm qui a également conduit au kidnapping de quelques enseignants qui ont été libérés grâce à une opération de l'armée camerounaise. Opération d'ailleurs rappelée par Cameroun Tribune dans sa publication de ce matin. Entre-temps, dans les universités, la rentrée est une rentrée en pointillé. Depuis le 3 septembre, les amphithéâtres des 11 universités publiques du Cameroun tournent au ralenti. selon le journal La Voix des Jeunes, qui nous apprend que le syndicat national des enseignants du supérieur réclame le paiement intégral d'une dette académique accumulée entre 2000 et 2021, ainsi que l'allocation spéciale pour la modernisation de la recherche. Les pré-inscriptions des nouveaux bacheliers restent jusqu'ici bloquées à quelques semaines d'une rentrée que plus personne n'ose permettre. Nous tendons vers une année blanche dans les universités publiques, conclut le journal d'Ibrahim Yiché. Le quotidien Le Jour renseigne pourtant que le ministre d'État, ministre de l'Enseignement supérieur, le professeur Jacques Famondongo, a tenté de s'asseoir avec quelques membres du gouvernement, mais aussi les responsables du CINES, mais un CINES, syndicat national, effectivement, des enseignants du supérieur, qui est aujourd'hui divisé. Tous les membres du syndicat n'ont pas accepté de répondre à l'invitation du professeur Jacques Famondongo, mais qui a tout au moins siégé. Le quotidien Le Jour fait le point sur ce climat social dans les universités d'État ce matin, rappelant le conclave de Yaoundé qui aura été boudé certainement par le CINES. Mais que faut-il donc faire pour amener la sérénité dans les rangs? Entre-temps, la rentrée scolaire préoccupe aussi Épaule Billard, a plané le sentier des apprenants après le démarrage sur les chapeaux de roue de cette rentrée scolaire. Depuis le 7 septembre 2026, le chef de l'État a levé le dernier obstacle sur le chemin des étudiants en apaisant le climat social dans les universités d'État. Le journal Mayoma Sala Hebdo dresse un état des lieux dans les écoles maternelles, primaires, mais aussi les collèges et lycées ainsi que les universités d'État, dans une enquête qu'il a publiée ce matin en plus de trois pages, à lire donc dans les colonnes de ce tabloïd. Le quotidien Info Matin nous parle de la cérémonie consacrée à la Semaine nationale de l'alphabétisation. Donc, le professeur Itundingwa donne le coup d'envoi à Yaoundé ce jour même, cérémonie présidée donc par le ministre de l'Éducation de base. C'est ce lundi et du côté de l'esplanade de la mairie de Yaoundé 7e, c'est en Colbisson. Les enjeux autour de cette semaine de l'alphabétisation à lire dans les colonnes du journal de Dieu de Nunvin de ce lundi matin. L'étudiant porte la bonne nouvelle pour les postes qui sont à pourvoir au Minérésie pour la recherche scientifique, 83 postes. C'est un arrêté conjoint du ministère de la Recherche scientifique et de l'Innovation et celui de la Fonction publique et de la Réforme administrative qui a été signé le 10 septembre 2026. Dans cet arrêté, le gouvernement a ouvert 83 postes dans les instituts et organismes placés sous la tutelle du Minérésie. Les candidats sont donc recevables, les candidatures sont recevables jusqu'au 2 octobre 2026, précise le tabloïd.
0: Sortons avec évidemment quelques autres titres et quelques d'autres nouvelles à lire dans nos tabloïds de ce jour.
1: D'abord, l'économie. Vous noterez une information que vous avez certainement eue depuis la semaine dernière, reprise en page 3 du premier quotidien économique de la zone CEMAC. J'ai nommé l'économie ce matin, qui parle des logements sociaux dans notre pays, rappelant les chiffres que sur les 17 000 logements prévus dans la stratégie nationale de développement à l'horizon 2025, par exemple, seuls 3 600 ont été réalisés, soit un taux d'exécution de 21,2%. Le journal égrène les défis qui restent donc à relever. Le Cameroun est toujours loin de ses objectifs. Et parlant de cette situation, il y a donc une alerte, mais aussi une alerte portée par le GICAM, donc qui dénonce l'obscurité énergétique qui plonge l'industrie dans la crise. Nous apprenons de conjoncture économique de ce lundi matin que 300 milliards de francs CFA ont été injectés par l'État entre 2012 et 2023 pour stabiliser le marché de l'électricité, 78 milliards de francs CFA pour 95% des actions, avec une reprise de contrôle par l'État en novembre 2025. On parle de plusieurs milliers de milliards de francs CFA même pour la construction des barrages. Mais le journal Conjoncture note que derrière le décor des chiffres, la lumière vient à manquer. Depuis Douala, la rentrée économique du groupement des entreprises du Cameroun a donc dressé précisément le 10 septembre 2026, un tableau préoccupant de la conjoncture économique du pays, Célestin Tawamba, le président du patronat camerounais, a donc tiré la sonnette d'alarme et le journal revient sur sa déclaration ce matin. Notre pays est à genoux. Heureusement que Luipol Moutaze, le ministre des Finances, essaye de se battre pour essayer de réguler les finances publiques dans notre pays. Mutation de ce matin revient sur la revue des principales actions menées par le ministère des Finances depuis 2018, un train de réforme qui repose entre autres sur l'assainissement du fichier solde et la traque des agents fictifs, le toilettage des pensions, EBO, la modernisation et numérisation des régies financières, l'amélioration de la gouvernance et la transparence budgétaire, de même que la restructuration bancaire. Voilà donc les actions mené comme train de réforme par M. le ministre des Finances, Luipol Moutaze, et des actions proposées et publiées dans les colonnes de mutation de ce matin. Vous noterez également que le journal Les Nouvelles parle toujours, Les Nouvelles du pays parle toujours du GCAM qui sonne l'alarme et exige un nouveau souffle économique. C'est donc ce qu'on retient de cette rentrée économique du patronat face au ralentissement de la croissance, au recul de l'investissement public, à la pression fiscale, aux difficultés d'accès au crédit et aux déficits persistants dans l'énergie et les infrastructures. Célestin Tawamba a donc fait une sortie pour appeler le gouvernement à passer des annonces aux résultats, sortie reprise donc aussi dans les colonnes de ce tabloïd Écotidien. A décidé de s'arrêter également sur la sortie de Célestin Tawamba pour dénoncer, comme il le dit, l'incertitude qui a un prix et ce sont les entreprises qui l'ont payé. Précision donc à lire dans les colonnes du journal Écotidien de ce matin. Le quotidien bilingue Émergence nous informe que dans le cadre des procès perdus, le Cameroun est déjà face à une ardoise de près de 450 milliards. Le dernier contentieux, c'est celui de la Sonara contre Sahara Energy. On parle d'une facture de 43 milliards pour le Cameroun à payer également là-bas. Ça fait donc 450 milliards. Vous le savez bien qu'il y a quelques jours, c'était aussi le cas du complexe sportif de Lembe. Voici donc la mafia des contrats ratés qui est présenté et dévoilé ce matin par le journal Cameroun Actuel. Du stade de Lembe, confisqué à Pichini, 51 milliards, au litige avec Sahara Energy, 42 milliards, jusqu'au braquage légal du fait de Mbalam, offert sur un plateau par la CCI à Sundance, 353 milliards. L'État s'offre un triplet historique à 446 milliards de francs CFA, de pénalités, d'arbitrage. C'est donc une facture que le journal qualifie de colossale, réglée rubis sur l'ongle par le contribuable, derrière laquelle s'étale donc l'art très camerounais du sabordage sur commande où la rupture méthodique des contrats publics ne relève plus de la bêtise, mais d'un passe-passe mafieux dans lequel les créanciers étrangers partagent le jackpot en somme avec les réseaux de Yaoundé. La mafia des contrats ratés, c'est ce qui nous produit la somme de 450 milliards de francs CFA que l'État du Cameroun doit payer parce que les pots de vin sont versés sous cap. C'est donc le sujet abordé par notre ami de Cameroun Actuel de ce matin. Le financier d'Afrique aussi parle de football, mais avec un volet économique sur la soutenabilité financière du projet de Gianni Infantino à la FIFA, avec le retrait du soutien à la candidature du président de la FIFA de quelques fédérations européennes de football qui relance donc le débat sur la pertinence et la soutenabilité de son projet de réforme commerciale de l'organisme. Le financier d'Afrique s'attarde donc sur l'impact de ce retrait des soutiens dans son numéro de ce matin. Réalité plus de Paul Nguaré Kindi est en kiosque et vous propose ce matin une sortie de la

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1: Bien, alors, Jean-Marie Anaba, dans le Fundi, la bataille pour les prochaines élections municipales et législatives de 2027 fait rage. La preuve avec la marche de protestation menée par les militants RDPC du Fundi 2 la semaine dernière. Ces militants soupçonnent les différents coordonnateurs des inscriptions, ou alors des circonscriptions, n'est-ce pas, du parti, nommés par le patron politique du Fundi, à savoir le ministre Laurent-Serge Etoundingwa, d'être des pions chargés d'imposer des investitures au sein du parti, en lieu et place des élections à la base. Chers auditeurs, quel commentaire vous faites de cette actualité? Mais Jean-Marie Anaba, que se passe-t-il dans le Fundi?
2: C'est vrai que, merci pour la question que vous me posez. Vous me soumettez à une épreuve
1: complexe,
2: difficile. Vous savez, quand vous m'amenez à parler des affaires du RDPC, ça m'amène à... Mais ce que je ferai ce matin, c'est un débat froid, comme d'habitude, d'ailleurs, ces derniers temps. Mais après, il ne faut pas qu'on me dise que pourquoi j'ai changé. Parce qu'il ne s'agit pas de changer. Il s'agit quand même d'amener les gens à comprendre que on ne peut pas prétendre se vanter qu'on a 43 ans de pouvoir et d'un même parti politique qui est là. Et d'ailleurs, le parti que les autres avaient créé, vous vous avez repris. La moindre des choses, c'est de mettre de l'ordre dans ce parti. Surtout que le problème dans le Fundi est simple. Le professeur Laurent-Serge Etoundingwa a pris des mesures pour nommer les superviseurs dans les sections, les 7 sections du Fundi. Vous avez des noms comme Séraphin Magloire Fouda, je dois ajouter professeur, vous avez André Mama Fouda, Élie Victor Esomba Tchungi, ancien sénateur, mais vous avez aussi des newcomers, des noms qu'on ne connaît pas parmi les superviseurs. Vous voyez un peu, il y a des superviseurs et des chargés de mission, dont le rôle est d'encadrer les préparatifs des élections législatives et municipales au sein du RDPC. C'est-à-dire, même quand les investitures vont arriver, ce sont eux qui vont coordonner. Parce que lui, il va superviser simplement en tant que patron politique du Fundi. Maintenant, il se trouve que quand il l'a fait, et je vais vous dire pourquoi ça peut arriver, vous ne pouvez pas nommer, c'est un constat d'un observateur, loin des affaires internes du RDPC.
1: Du tout.
2: Si vous nommez un Séraphin Magloire Fouda, qui, depuis que je le connais, on me dit que lui, Séraphin Magloire Fouda, a ses souches à Yaoundé 2. C'est-à-dire qu'il est de Yaoundé 2, du Mfunzi 2.
1: Oui.
2: Mais c'est lui qui est donc le coordonnateur de ces municipales législatives, toujours à Yaoundé 2. Tandis que les autres ont été mutés dans des arrondissements qui ne sont pas leurs arrondissements d'origine.
1: Voilà.
2: Or, l'éthique politique voudrait que la transparence commence par là. Moi, je vous parle d'une observation que j'ai faite sur le document.
1: Je vous en prie.
2: C'est-à-dire que M. Séraphin Fouda a été nommé le coordonnateur du Fundi 2, alors qu'il est
1: de Yaoundé 2.
2: Vous voyez un peu.
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2: Alors, donc, il se dit donc, et ce qui a été vérifié, que à la suite donc de cette correspondance-là, de cette nomination des superviseurs, les gens, vous voyez là où le mouvement est parti, du Mfunzi 2, les militants du Mfunzi 2, un militant qui a assumé d'être effectivement le porte-étendard, parce qu'il a fait des interviews partout, même chez nos confrères de Canal 2 International. Mais il se trouve que

0: Ce qui l'a mobilisé n'était pas les militants du RDPC. C'est-à-dire, quand le désordre veut commencer, même les badauds, on peut les utiliser.
1: C'est clair.
0: Oui, c'est clair. Et c'est normal, ce sont que des conséquences en du désordre que vous avez créé. Donc, il a mobilisé un groupe de jeunes.
1: Oui.
0: Et il est allé avec les jeunes devant le secrétariat général du comité central au lac. Pour avec dire. Pancarte en main, pour dire
1: non.
0: Non et non, vous n'allez pas imposer les candidats à Yaoundé. Et précisément à Yaoundé 2, cette fois-ci, comme vous le faites souvent.
1: Wow.
0: Il n'y aura pas d'investiture comme vous pensez.
1: Zéro.
0: Le président Dia a dit, les nouveaux visages, c'est tenant des jeunes et des femmes.
1: C'est clair.
0: Il faut respecter les composantes sociologiques.
1: C'est clair.
0: C'est donc ça qui est à l'origine de la sortie donc, de Jean Kouété, le secrétaire général du RDPC, qui écrit à Gilbert Timievouna,
1: oui,
0: qui est le patron régional du RDPC dans le centre,
1: oui,
0: pour lui dire, il y a un problème dans le travail que le responsable départemental du parti a fait dans l'Oufundi,
1: mm-hmm,
0: c'est-à-dire en nommant les superviseurs. Cela ne respecte pas, il faut respecter les composantes sociologiques et tout ce qui va avec. Pourquoi? Parce que ceux qui sont partis de Yaoundé 2 précisément, vous savez quel est leur problème?
1: Non.
0: Ils ont le faux débat que nous ne voulons pas.
1: C'est-à-dire?
0: Le débat de la composante sociologique que chacun interprète comme il veut. C'est-à-dire que,
1: oui,
0: si vous êtes de telle communauté,
1: oui,
0: vous ne méritez plus d'être député. Dans le fond, moi, je ne prononce pas les communautés.
1: Ouais,
0: et que,
1: ouais,
0: comme vous passez 3 mandats ou 4,
1: oui,
0: vous ne méritez plus d'être effectivement député. C'est ça le vrai combat.
1: C'est
0: donc,
1: vrai.
0: N'écoutez pas les gens qui sont allés avec les pancartes au lac là. Leur cible s'appelle Paul-Éric Ndiongwe. En principe.
1: Ce n'est pas possible.
0: Et ils estiment donc que le fait de mettre Séraphin Magloire Fouda comme le coordonnateur, ça veut dire que le même jeu va se répéter. C'est-à-dire que quand les investitures vont arriver, les gens auront déjà leur protégé. C'est ça le vrai débat. Alors, nous nous disons que, tout comme nous partageons l'avis du président national du RDPC, qui dit qu'il faut les jeunes et les femmes. Oui, nous sommes d'accord qu'on peut changer, on peut mettre des nouveaux visages. Mais il y a une réalité, l'expérience et les actes que quelqu'un pose. Soyez originaire de Ngaoundéré de Bafoussam, tant que vous vivez à Yaoundé, et que c'est le parti qui vous a fait confiance, et le président Paul Biya, alors que les œuvres que vous réalisez parlent d'elles-mêmes. Vous voyez un peu? Il y a des gens qui posent des actions à Yaoundé. Vous n'avez pas besoin de demander, ils n'ont même pas besoin de venir vous payer pour parler d'eux. C'est le cas de ce monsieur. Il n'est pas mon ami Paul-Éric Ndiongwe. Mais je vous le dis que depuis des années, nous pouvons constater, il y a des événements, on ne m'invite pas à tous ces événements, ça rassurez-vous. Il y a des événements que je découvre.
1: Oui, oui.
0: Qu'avant-hier, il a organisé telle chose, je n'y étais même pas convié. Mais je dis ça, c'est à saluer comme action. Il va même au-delà du Mfunzi 2, il pose des actions dans d'autres circonscriptions du Mfunzi et au-delà. Il faut féliciter et encourager cela. Maintenant, nous comprenons donc que là où il y a problème, si ce que la météo nous dit ce matin est vrai, que Jean Kouété est revenu sur sa décision, donc il s'est trompé, il s'est fait manipuler, selon les mots de la météo, hein, il s'est fait manipuler,
1: oui,
0: en annulant la décision du professeur Laurent Serge Toundingwa. C'est la preuve d'un parti qui s'apprête à mourir,
1: aïe, aïe, aïe,
0: et qui va recevoir un grand coup pour les municipales et législatives. Je le dis pourquoi. Il ne faut pas jouer, vous qui êtes au comité central. Il y a des figures émergentes également dans l'Umfunzi. Allez à Yaoundé 5. Nous avons vécu les mêmes choses en allant sur le terrain. Parce que quelqu'un arrive, il est militant, il dit, je peux apporter une pierre à l'édifice de notre arrondissement, je suis candidat. Les velléités de candidature ne sont pas interdites dans le parti, laissez les gens s'exprimer.

0: C'est
1: le
0: clair.
1: MRC et les autres partis dits d'opposition, et c'est là où vous serez bastonnés. Vous savez donc, au moment où les autres sont en train de jouer avec le feu dans l'Ufundi, le RDPC a perdu les élections présidentielles dans la plupart des circonscriptions dans l'Ufundi, y compris Matondi, comme nous l'avons vérifié jusqu'au bureau de vote de M. Paul Biya. Il faut donc que le président national frappe du poing sur la table. Ceux qui ont leur poulain à protéger, ceux qui ont leur pouliche, oui, il y a des pouliches également, à protéger. J'ai d'ailleurs appris qu'il y a des communes à Yaoundé, comme Yaoundé 4 et Yaoundé 6, où on doit revenir avec les femmes, donc des gens qui avaient échoué il y a quelques années. On estime que c'est après 8 ans, 3 ans, 4 ans qu'ils vont réussir. Non. Si vous voulez qu'un parti comme le RDPC marche et réussisse, vous devez suivre la ligne dictée par le président national qui a perdu les élections dans certaines circonscriptions à cause de ce que vous avez commencé là.
0: La parole aux auditeurs. Allô, bonjour.
2: Oui. Bonjour, bonjour.
0: Je vous en prie, Constant.
2: Je vais répéter au général Royal qui a fait une lecture, je pourrais dire, presque parfaite de cette situation.
0: Je vous en prie.
2: Une analyse politique, mais encore géopolitique actuellement dans le système électoral. J'ai beaucoup apprécié. C'est de ça dont il s'agit, Pedro. Aujourd'hui, au Cameroun, ce que nous réclamons, ce sont des bons travailleurs. On ne réclame pas forcément que le système sociopolitique et tous les consorts sociologiques, je veux dire, soient totalement respectés au détriment du travail. C'est le travail. Tout ce que le RDP est en train de foutre maintenant, c'est vrai que c'est un parti qui est voué à l'échec. Vous voyez que ils sont tout simplement à la veille de la décadence totale du RDP qui va se voir détruit totalement bientôt. Mais il faut le dire déjà qu'à la base, quand vous parlez de Paul Diongwe, qui est un patient, qui est un baron qui est RDP à Yaoundé, il faut faire attention. Je vous dis bien que quelqu'un d'autre que si n'importe qui. N'importe qui au Cameroun qui trouve qu'il peut aller dans une autre tribu ou bien dans un autre village, abattre le même travail. Qui l'a abattu, il sera débuté, il sera mis là-bas. C'est le travail qu'on veut. Monsieur, ce que vous pouvez dire, à Yaoundé 2, vous n'avez pas l'idée. Tous les originaires, c'est-à-dire les gens, les élites même, les gens originaires de Yaoundé 2, hein, qui sont dans le gouvernement, ces nuls-là, ils ne font absolument rien là-bas, Yaoundé 2, au fond. Ils ne font absolument rien de l'argent, voler, passer à raconter n'importe quoi. Mais monsieur qui est, il est enraciné, il est né à Yaoundé, grandi à Yaoundé.
0: C'est notre...
2: que sa maman est quelque
0: c'est...
2: part,
0: c'est notre...
2: que son père est de l'œuvre.
0: C'est notre
2: le travail qui est là-bas.
0: Merci.
2: Et Yaoundé, l'autre, il n'a pas ce travail-là. Qu'est-ce que les gens racontent?
0: D'accord. Merci beaucoup. Merci mon grand. Merci infiniment. Allô, bonjour.
3: Monsieur Bissot, bonjour.
0: Oui, Diala.
3: Bonjour, monsieur Naja Marianara.
4: Bonjour.
3: La façon de se comporter en politique, les mentalités ont changé partout. En Afrique et au monde. Et dans certains partis politiques au Cameroun. Mais c'est dans le RDPC, les mentalités ne veulent pas changer. Le système de la façon de faire des choses ne peut pas changer. Les gens se comportent comme si la chose les appartenait. Les gens se comportent comme si le Cameroun les appartenait. Qu'après eux, il n'y en aura plus le Cameroun. Qu'après eux, il n'y en aura plus le RDPC. C'est ce qui peut prévoir dans le RDPC. Depuis que nous sommes nés, c'est les mêmes personnes. Les mêmes députés, les mêmes maires, ils s'en vont et ils reviennent. Quand toi, tu sors de nulle part, tu te présentes pour quelqu'un qui va amener le changement, on te dit on ne connaît pas. Nous, on connaît seulement Jean-Marie Anaba. C'est lui notre maire, c'est lui notre député. Après lui, on connaît Big Rock. C'est ce qui fait problème dans le RDPC aujourd'hui. Regardez le RDPC. Après le fils et le père. Après le père, c'est le cousin. Le RDPC est devenu comme une chefferie. Le RDPC est devenu comme une tradition. Les gens ne peuvent pas grandir, même dans la mentalité, même dans la façon de faire la politique. Dans le RDPC,

0: poste qui gouverne n'est rien avant. Est-ce qu'on peut avancer avec ce genre de politique? On peut avancer avec ce genre de parti de politique en Afrique? Bonne émission à vous.
1: Merci pour cette contribution ce matin. Merci d'être passé par là, très cher. Allô, bonjour.
2: Oui, Granville, bonjour.
1: Oui, c'est de la part de Roi Merlin.
2: Roi Merlin.
1: Allons-y.
2: Tout à fait. Je salue Jean-Marie Anaba et je félicite aussi son analyse de ce matin. Bonjour, auditeurs.
1: Je vous en prie.
2: Qu'on soit un autochtone, qu'on soit un allogène, à un certain moment, il faut savoir que on ne peut pas s'éterniser à un poste et penser que les autres vont vous regarder. Moi, je ne suis pas du tout d'accord. Même si on est un très grand travailleur, à un certain moment, il faut savoir laisser les choses avant que les choses ne vous laissent. Parce que Granville, lorsqu'on parle de la politique est un peu comme une échelle. Chacun veut grimper l'échelle.

0: bousculer les vieux à un certain moment pour qu'ils puissent comprendre que non, nous aussi nous avons droit au chapitre. On ne peut pas venir vous regarder simplement. Ce n'est pas normal. Ces jeunes-là auront la carrière politique quand? Ils vont gravir les ascensions quand? Alors qu'eux aussi ont des ambitions. Non, même si vous avez très bien travaillé, à un certain moment, laissez la place que d'autres viennent et démontrent que lui aussi peut travailler ou alors que lui aussi peut échouer. Parce qu'en échouant, on va vous donner raison que non, celui qui était là avant vous a mieux travaillé que vous. Mais tant que celui-là ne viendra pas, on ne pourra pas facilement vous donner une autre. Donc personnellement, je pense que c'est tout à fait normal que les jeunes essayent aussi de prendre les choses en main. C'est tout à fait normal et c'est la dynamique politique.
1: Merci. Merci pour cette contribution, mon frère. Allô, bonjour.
2: Allô, Ville.
1: Oui, très grand. C'est Opoutchou ?
2: C'est Djibril.
1: Djibril, allons-y.
2: Oui, mon frère.
1: Je t'écoute, mon frère.
2: Bonjour à toi.
1: Merci.
2: Bonjour à Jean-Marie Anaba.
3: Bonjour.
2: Et bonjour à nos nombreux auditeurs. Est-ce que le RDP, c'est quand tu regardes son fonctionnement, ce n'est pas un parti politique ? Le RDP, c'est

0: démocratie, quelle démocratie? La plus difficile chose de, aux gens du RDP, c'est d'être investis par leur parti, parce qu'ils savent que dès qu'ils sont investis, ils vont passer par coup que vaille. Ceux qui disent que dans Yaoundé 4, les autres communautés ne peuvent pas continuer. Je suis né là-bas. La population qui autochtone ne représente même pas 10% de la population qui y vive là-bas. Ce sont ceux qui gèrent la mairie depuis la nuit des temps. Personne ne sait plus. Je ne sais pas pourquoi les Camerounais cherchent souvent les coups sur la tête.
1: Sur la calvitie déjà.
0: Sur la calvitie.
1: Merci.
0: Vraiment. Ça m'étonne.
1: Merci mon grand, merci. Merci mon très cher. Allô, bonjour. Allô, bonjour.
2: Oui, allô, grand fils.
1: Oui, très grand.
2: Non, je reviens, accordez-moi quelques minutes encore.
1: Alors, il n'y a pas de problème, mon frère, allons-y.
2: C'est passionnant. Nous devons retenir que les jeunes doivent oser. On ne doit pas laisser. Vous savez, il y a des jeunes à politique aujourd'hui, leur carrière politique est finie comme ça. Parce que certaines personnes sont assises là, ne peuvent pas aussi donner la chance aux jeunes. Ils sont devenus les Jésus-Christ. Ils ne changent pas, il est le même. Hier et aujourd'hui, Alpha et l'Oméga, dans un parti politique. Et pourtant, vous avez aussi des jeunes qui veulent se démarquer. Mais comment se démarquer lorsque vous avez des gens qui sont là, ils tournent là, ils contrôlent le parti, ils font du parti tout ce qu'ils veulent. Vous voyez, c'est parfois ça peut causer des frustrations dans un parti politique où les gens ont milité pendant des années. Mais ils n'ont pas de chance. Parfois, ce ne sont pas les brillants qui sont à tête de ce parti politique. Ce ne sont pas les brillants, parfois ce sont des médiocres. Mais vous avez des jeunes brillants qui ne peuvent pas aussi montrer leurs capacités parce que ceux qui sont là, ils sont devenus carrés. Ils sont carrés, c'est les mêmes personnes, c'est les mêmes choses. Rien n'a changé. Et le parti politique devient un parti politique carré. Merci.
1: Merci, mon frère. Merci pour cette contribution. On prend le tout dernier. Hein. On prend le tout dernier. Ah, allô? Allô, allô?
3: Allô?
1: Oui.
3: Entendu, bonjour.
1: Bonjour, mon grand.
3: C'est Christian.
1: Christian, allons-y.
3: Moi, je dis que le RDPC est un parti antidémocratique. Moi, je vous dis ça en un seul mot. Parce que vous ne pouvez pas dire que vous êtes démocrate, mais qu'en l'intérieur, il n'y a pas les libertés. Vous ne pouvez pas, avec un acte de prix fermé, est-ce que le prix fermé, la désignation des candidats, ou bien de ceux qui vont représenter la démocratie, vous voulez appliquer la pression de la démocratie, allez à la base. Organisez les primaires comme vous avez toujours fait. Et vous allez voir des démocrates qui se sont assis là. Regardez ce qui se passe au sein du RDPC. Le RDPC ne respecte aucune règle démocratique. Vous avez des gens qui dans une nuit, forment des listes et veulent imposer à la base.
1: D'accord.
3: Et c'est pour ça que ceux de Yaoundé 2, ils ont dit dernièrement, ça ne doit pas se passer comme ça. Nous aussi, on veut avoir une carrière, c'est de tout.
4: Une minute. Je voudrais dire que chaque formation politique ou organisation politique a ses textes. Mm-hmm. Et maintenant, c'est une affaire interne au RDPC. Ils vont certainement s'appuyer sur les textes. Et vous savez que les chefs de délégation permanente, que ce soit régional, départemental et autres, peuvent prendre les décisions pour préparer ces élections. Mais vous savez qu'au finish, il y aura une circulaire du président national et qui va s'accompagner également d'une autre circulaire du vice-premier ministre et secrétaire général du comité central du RDPC qui sera la note d'application en principe de la circulaire du président national. Mais nous, nous disons que le message qu'on a commencé à vous passer au sud, quand vous voyez déjà on utilise les badauds à qui on donne 5000 francs, pour venir manifester devant le siège du comité central. Sachez que c'est l'avant-goût. Ils peuvent faire plus que ça. Vous avez donc des leçons à tirer de la dernière élection présidentielle. Et je vous ai dit que le RDPC a perdu dans plusieurs circonscriptions dans le Foundi. Et pour que le RDPC gagne, nous allons vers des élections locales. Ce ne sera plus une affaire de Paul Biya. Parce que les gens croient que l'élection locale, c'est le nom de Paul Biya qu'on utilise pour battre campagne. Non, ce sont

0: les actions qu'on a menées sur le terrain. C'est pour cela que nous avons une position qui est celle-ci. Quand vous allez investir, il faut trouver le consensus. C'est-à-dire que si vous avez un candidat député qui est fort et qui peut faire que le parti gagne dans le Fundi 2, si vous voulez le maintenir, faites les équilibres maintenant pour ce qui est de la liste des conseillers municipaux. Donc, il faut trouver un terrain. Si vous voyez que dans une commune, par exemple, vous avez dans une section, deux gars sont forts, un ancien et un nouveau qui vient d'arriver. Ne dites pas que le nouveau n'a pas de place. Trouvez le consensus parce que le nouveau que vous négligez là, il a toute une population qui le soutient et une population constituée à majorité des militants du RDPC. Sinon, ceux-là que vous allez laisser, qui sont les potentiels électeurs du RDPC, de ces candidats pendant ces élections, ils vont basculer dans l'opposition. Donc, faites comme le président avait dit lui-même dans son discours. Quand il vous parlait du gouvernement des prochains jours qui n'est jamais arrivé, il disait que il n'y aura pas que la jeunesse, il y aura un peu de dosage de l'expérience. Nous disons donc que pour les élections locales, vous allez mettre ceux qui ont l'expérience, qui peuvent faire que le RDPC ne perde pas des élections, dont ceux qui posent des actions. Et je vous ai dit que sans être un ami de M. Paul Éric Diongué, si M. Paul Biya a voulu qu'il soit, parce qu'il faut le dire, même s'il y a une élection à l'Assemblée, c'est le président Paul Biya qui valide cette liste-là proposée par le groupe parlementaire. Quand on vous dit qu'au Sénat, on a pris tel comme secrétaire, quelqu'un ne peut pas être secrétaire du bureau de l'Assemblée nationale pendant autant d'années. Ça veut dire que si Paul Biya lui fait confiance, lui qui est le patron politique du parti, et qu'il mène des actions qu'il faut, il faut donc trouver un consensus en se disant que bon, s'il revient, si on le maintient, on va mettre qui à ses côtés pour que ce soit bien, pour que ça fasse l'unanimité. Et pour qu'également, vous savez que Yaoundé, c'est la capitale. Les autres, moi je n'aime pas le débat de communauté, vous savez que il y en a qui sont à Yaoundé parce que c'est une capitale politique. Vous n'allez pas dire aux gens, les débats que j'entendais, les Limbilobe faire partout là, que non, tel ne peut pas occuper un poste dans telle localité. Non, nous ne sommes pas partisans de ce débat-là. Si quelqu'un travaille bien et que son parti a jugé qu'on peut l'investir et qu'il fait l'unanimité au rang des militants, laissez voir comment l'opposition va aller le battre à l'élection simplement. Merci. Si ce n'est pas le cas, il faut laisser les gens avoir des velléités. Ceux qui veulent rempiler également. Le pouvoir, c'est quoi? Le conquérir, le conserver. Et on n'empêche pas aux autres de conserver le pouvoir.
1: Mais pendant ce temps, la jeunesse attend.
0: Vous savez, le plus important dans ce que nous faisons comme débat là,
1: je vous en prie.
0: Je dis toujours, on le dit même du président Paul Biya, oui. Si les Camerounais avaient de quoi manger tous les jours, l'eau, l'électricité, comme ils veulent, comme ils le souhaitent, personne ne parlerait du poste de Paul Biya au Cameroun, ça n'intéresserait personne. Faites la même chose avec les députés. Si un député parvient à donner l'eau, l'électricité, les besoins de base à la population qui est venue les lier, il peut être maintenu là autant d'années.
1: D'accord.
0: Si les populations sont satisfaites, est-ce que les populations du Fundi 2 sont satisfaites de ce monsieur? C'est la question.
1: Merci.
0: Si elles sont satisfaites, c'est bon.
1: Merci.
0: Est-ce que à Yaoundé 5, les populations sont satisfaites de leurs députés? Il me semble que là-bas, c'est non.
1: Merci beaucoup, Jean-Marie. Merci d'être passé par là ce matin. Dis-moi, vous connaissez Yolande Ambiana?
0: Je vais découvrir.
1: Vous en avez entendu parler?
0: Pas encore.
1: Bon, vous connaissez Kembe Pessok?
0: Oui.
1: Ah, ok, d'accord. Ah, ouais, il faut dire que c'était l'une des élèves de Yolande Ambiana. Elle a même été speakerine à la CRTI.
0: Merci pour cette bibliothèque que vous ressuscitez.
1: Elle chante Kosa Samba. Hein?
0: On écoute.
1: Bonne journée, Jean-Marie. C'est compliqué. Hein?
0: La politique nous rend fou.
1: Kosa Samba sur la radio, mesdames, messieurs. Yolande Ambiana.

0: Oui, oui, justement, était spectateur
1: à la l'époque à la télé.
0: Ouais.
1: Et quelqu'un s'est souvenu d'elle dans un média. Elle a recommencé à poster ses photos. Et
2: ah tout, bon?
1: Pour dire qu'elle c'est est bien en vie. Okay. Elle est quelque part en Europe là-bas.
0: D'accord.
1: Et justement, son histoire, son idylle avec Maître Chungang est revenue à c'était la surface marié, et tout ça. C'était,
0: ah ouais, c'était
1: un
0: chaud.
1: Mariage.
0: Très compliqué.
1: Très mouvementé.
0: Très, très compliqué. Voilà. Les gars, s'il vous plaît, donnez-moi une minute chacun pour parler un peu de Racine Sadat.
3: Mm-hmm. Alors, une perte. Hein. Moi, je connais Racine dans le club, à travers le club Sagat.
0: Oui, exactement.
3: C'est un groupe qui produisait du Bikuti à partir de Douala.
0: Exactement.
3: Il y avait Jean-Paul Sagat, il y avait Racine Sagat, il y avait d'autres. Et il travaillait en collaboration avec Siraj, qui venait de Niala. À Douala. Donc, c'est un laboratoire de Bikuti de Douala. Et puis, il a eu ce titre. Donc, quelque chose fait quoi chez moi?
0: Ouais.
3: Je découvre cette chanson-là, il est 5h30.
0: Je vous...
3: À l'époque, en 2000, on devait faire un journal international à 5h30 ou 6h pile.
0: Oui.
3: Non, c'est quoi? C'était 5h30.
0: Oui.
3: Donc, il faut chaud qui est parti à Londres, Dienda Mondon et moi. On avait dormi à la radio pour collecter. Et l'ingénieur de son s'appelle Eric Eva.
0: Ah, Eric.
3: Avant de lancer le journal, il met cette chanson. Les guitares sont terribles.
0: Confidable.
3: Nous nous sommes tous levés, nous nous sommes mis à danser à 5h du matin. Et cette chanson-là a eu un succès fou. Parce
0: que
3: quand vous allez à Ekounou, tous les 30 mètres, dans chaque bar, dans chaque endroit, c'était Racine Sadat.
0: Et à Douala également. Hein.
3: Oui, un succès fou et un gâchis parce que voir ces artistes mourir dans les conditions que vous avez vues, très malade. Il a même commandé, mendier pour sa santé. J'ai vu le ministre de la Santé aller à l'hôpital pour l'assister. Vraiment, c'est pitoyable, ça fait pitié, ça fait mal.
0: Ça fait très mal. En une seconde, s'il te
1: plaît. Oui, une seconde pour dire que Racine Sadat, c'est le début des années 2000. Un succès total, comme il le disait lui-même. Avec des très belles galettes musicales. Là, Racine Sagat, c'est une époque du Bikuti qui se referme. Malheureusement, tous partent de la même façon. Maladie, pauvreté, misère, appel à la solidarité. Et puis, bon, pour lui, on avait pensé que ça allait mieux parce qu'il était revenu.
2: Exactement.
1: Il a même eu un spectacle. Un spectacle pour lui, c'était bon retour à la vie.
2: National Park.
1: Malheureusement. Je ne sais pas si c'est Dieu qui en a décidé ainsi, mais
0: c'est
1: bon, Racine Sagat s'en est allé. On ne peut que souhaiter bon voyage à son âme,
0: voilà.
1: Qui va retourner vers le Créateur.
0: Mesdames, Messieurs, sur la radio, sur les 88.4, ben oui, une seconde.
4: Oui, en une seconde, je vais simplement dire déjà d'abord que son âme puisse reposer en paix, parce que c'est un artiste que j'ai connu par le truchement de mon feu père qui aimait bien jouer ce genre de Bikuti. Donc, c'est grâce à mon père que j'ai connu Racine Sagat. Et j'avoue quand même qu'il faisait quand même une très bonne musique.
0: Oui, oui.
4: Donc, il va,
0: le fond était super.
4: Justement,
0: ouais, il avait un Bikuti très enlevé.
4: Il va certainement nous manquer.
0: Absolument, ça c'est certain. Voilà, Racine Sagat s'en est allé, chers auditeurs. Eh bien, bon, la vie continue. Eh bien, la chronique,
2: oui,
0: on y va. C'est maintenant.
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1: Alors, aujourd'hui marque le lancement de la campagne d'alphabétisation au Cameroun. Et les organisateurs, principalement les ministères en charge des questions d'éducation, avec des partenaires comme l'UNESCO, insiste sur le fait que les enseignants camerounais, donc les professeurs dans les lycées, les collèges et même dans le primaire, doivent envisager sérieusement d'émigrer vers la méthode digitale dans la pédagogie. C'est-à-dire concrètement et trivialement que la maîtresse, le maître à l'école primaire doit déjà se munir d'un écran avec outil de projection pour illustrer
2: les enseignements. C'est-à-dire que, par exemple, quand on est au collège, si on veut parler de bain-marie, de précipité rouge et brique et tout ça là, qu'on enseignait ou qu'on enseigne toujours en classe de première, A4, l'enseignant doit être capable de projeter cela, de faire voir ces choses-là aux élèves. Sauf qu'on ne dit pas aux enseignants qui va leur procurer et comment ils vont se procurer ce matériel. Des ordinateurs, des diapositives, outils de projection, les micros, baffles et tout ça. Comment ils doivent s'en procurer? Première question. Et maintenant, l'autre débat, c'est qui aura formé ces gens à l'utilisation de ces outils dans la pédagogie? Parce qu'à l'école normale supérieure, on n'a pas intégré cette forme de cette formule de formation. On les forme à la pédagogie, comment enseigner, comment faire comprendre, faire passer un message, comment éduquer, comment sensibiliser, comment amener un apprenant à aimer une matière et comment faire en sorte qu'il ingère les connaissances. On n'a pas intégré encore la digitalisation dont la formation a utilisé ce matériel là-bas. Donc, avant d'aboutir donc à cet appel pour que les enseignants s'arriment à la digitalisation, est-ce qu'on a pensé aux moyens qu'il faut mettre à la disposition? Parce que l'enseignant ne va pas utiliser son salaire pour aller acheter ce matériel-là, parce que ça demande beaucoup d'argent. Ensuite, l'enseignant ira-t-il lui-même payer la formation pour qu'il soit up-to-date? Et les sempiternelles questions qui se posent quant à l'effectivité de cette digitalisation, il n'y a pas d'électricité. Dans beaucoup de lycées, là, il n'y a pas d'installation électrique dans les salles de classe. Dès que vous quittez les bureaux administratifs, le provisorat, le censorat, le surveillant général, la salle des professeurs et tout ça, le bureau des sports, le bureau, je ne sais pas moi, l'infirmerie, ou bien le bureau du conseil d'orientation, là où ça existe d'ailleurs, on a un peu d'électricité là-bas. Mais dès que vous sortez de là, dans les salles de classe, il n'y a rien. Quelquefois, vous avez des traces qu'il y avait eu une ampoule, ça fait peut-être 20 ans, ça n'existe plus. Les prises et tout ça, il n'y en a pas. Et quand on sait que les ministères ont cessé d'envoyer de l'argent, ou alors la gestion financière des établissements scolaires ne se fait plus comme avant. Parce qu'avant, on s'inscrivait chez l'intendant au lycée, et puis le lycée prenait sa quote-part, et le reste remontait à Yaoundé. Mais aujourd'hui, tout reste à Yaoundé. Vous allez dans les banques, là, vous allez les opérateurs de téléphonie mobile. Qui va financer cette affaire? Parce que c'est là le problème. C'est très beau d'annoncer ces choses à grand renfort de publicité. Mais après, l'effectivité ne peut pas suivre parce que les mécanismes ne sont pas mis en route pour que ça fonctionne comme ça. Combien de familles disposent d'un ordinateur? Dans combien de familles y a-t-il des smartphones? Il y a des gens là qui n'ont jamais vu un smartphone. Dans toute la famille, personne n'en dispose. Ils ne savent pas ce que c'est. Ils ont déjà des difficultés à mettre l'enfant à l'école. Là où ça coûte 7 500, c'est dur. Comment vous allez faire pour demander à ces gens de s'arrimer? Non. Vraiment, faisons les choses en nous adaptant à nos réalités. Est-ce qu'on est obligé de toujours tout copier parce que ce sont des programmes pilotés par des partenaires internationaux, là où il y a beaucoup d'argent à se faire? Ne visons pas d'abord l'argent, voyons d'abord la possibilité de mettre le mécanisme en place. Parce que là, on met la charrue avant les bœufs, et après, les autres vont se moquer de nous. Les enfants ont faim, ils leur font même d'abord le casse-croûte à l'école, les repas gratuits. On n'y pense pas, on pense seulement au digital parce qu'on va se faire de l'argent derrière les projets. Vraiment, il faut qu'on soit sérieux.
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0: Alors Roger, est-ce que l'école au Cameroun est prête pour le digital?
3: Je suis passé par l'école publique à Otélé là-bas, là où mon ami monsieur le maire Atemengue voulait faire des travaux d'aménagement. Quand il pleut, les enfants s'entassent sur un coin de la salle parce que y a pas la toiture est perforée. Quel digital vous pouvez mettre sous une toiture perforée? Et comme dit Bertrand, l'électricité est un luxe. Les enfants vont déféquer dans la cacaoyère parce qu'il n'y a pas de toilette en Goumou. C'est-à-dire qu'il n'y a pas le simple basique. Je vous rappelle qu'en Afrique de l'Ouest, on fait l'alphabétisation par des spectacles de marionnettes. C'est-à-dire que des gens font les marionnettes comme on faisait et on raconte des histoires. Par des contes.
6: Bobo et mange tout.
3: Oui, comme Bobo et mange tout. Par des contes, par le théâtre. Parce que bel et bien, l'animation, la distraction, la promotion culturelle, tout cela fait partie de la communication et donc de l'éducation. Tu fais avec ce que les gens là ont de pratique, de chair. Oncle Tiama venait faire le marmite de Kokambala au lycée Leclerc à l'époque, au Tiamala. Bidung Pat, Mini Pampa.
2: Mini Pampa.
3: Oui. Voilà ce qui correspond à nos villages là. Parce que l'électricité, vous ne pouvez pas en avoir à Kolofata, derrière la maison d'Amadou Ali où je suis allé, où c'est le BIR qui venait enseigner en lieu et place des enseignants ordinaires. Voilà les réalités. Là, Bertrand vient de mettre le pied dans l'assiette. Il y a un gros gombo, un gros financement extérieur que les gens veulent bouffer, un peu comme les ordinateurs pour le BIA. Personne n'en parle plus aujourd'hui. Soyons un peu sérieux parce que pour faire ça, pour avoir des diapositives, des diaporamas, c'est-à-dire des diaporamas sonorisés, des projecteurs, des choses comme ça, il faut une salle. Il faut des salles aménagées, des espèces de cinémathèques où on va regrouper des enfants pour des cours particuliers, par groupe, parce qu'on ne peut pas le faire dans toutes les salles. Il faut le faire. Mais pour le faire, il faut faire comme Obian, il faut signer avec la Chine pour l'énergie solaire. C'est-à-dire que comme on ne peut pas, il n'y a pas d'énergie, même pour nous-mêmes dans les maisons, à Odjalaba, j'ai un ami qui a déjà fait 4 jours sans électricité. Il va acheter un groupe électrogène. Donc, vous ne pouvez pas, si vous mettez le solaire sur l'ensemble du pays, parce que le soleil est gratuit.
0: Voilà.
3: Il y a pas, on ne demande l'argent à personne. On met les plaques photovoltaïques partout et tous les villages ont le soleil. Là, vous pouvez faire ça. En réalité, ces gars-là veulent courir plus vite que le train, juste pour nous endetter et nous escroquer. Ce n'est pas possible dans les conditions actuelles.
0: Alors, pour Stéphane, moi, j'ai envie de comprendre comment un gouvernement comme le nôtre est conscient de ce que, eh bien, dans nos, que ce soit même, n'est-ce pas, dans nos grandes améliorations et dans l'arrière-pays, il y a encore des écoles construites en matériaux provisoires. Et il y a dans l'arrière-pays des écoles sous l'arbre. En clair, il n'y a pas d'infrastructure. Nos gouvernants sont conscients de ce que l'énergie au Cameroun ne ressemble pratiquement à rien. En clair, la digitalisation au Cameroun est particulièrement hypothétique. Mais c'est ce même gouvernement qui insiste pour l'implantation, pour l'utilisation de la digitalisation dans nos écoles. Est-ce que ce n'est pas une forme de destruction de l'école au Cameroun?
4: Ça va même au-delà, parce que j'ai l'habitude de dire que en réalité, quelqu'un qui détourne les projets et quelqu'un qui sert à son pays des éléphants blancs n'est pas différent d'un Boko Haram ou d'un Amazonien, entre guillemets. Il est même plus dangereux parce que quelqu'un qui sert un éléphant blanc à son pays a tué des générations. Or, le Boko Haram, il a tué 2 personnes avec le fusil, on a vu. Quelqu'un qui prive un citoyen de l'eau. J'ai dit, il a tué des générations. Il est très dangereux parce qu'on a des gouvernants qui sont très dangereux. Et ça commence même à être gênant de continuer à épiloguer sur ces gouvernants parce que ça donne l'impression qu'en fait, on perd notre temps. Parce que voilà un système éducatif qui est presque catastrophique. Mais on vous dit quand même qu'il faut aller vers le digital. J'ai envie de dire que de qui se moque-t-on? Est-ce que le Cameroun est capable de digitaliser son système éducatif primaire? Parce qu'il n'est même pas encore capable de digitaliser le système éducatif universitaire. Mais on est encore dans le primaire. C'est impossible. Ça a dépassé les universités avec les PBH.
0: Voilà.
4: Ça nous a dépassé. On vous parle donc du primaire où justement, parfois c'est quatre piquets et les bambous de Chine.
6: Des troncs d'arbres.
4: Justement, et on vous dit que c'est une salle de classe. Il faut quand même que ceux qui nous gouvernent soient quand même parfois sérieux. Il faut quand même que parfois ils soient un peu sérieux, qu'ils comprennent quand même qu'ils ne gouvernent pas des chèvres. Ils gouvernent des êtres humains qui ont un cerveau comme eux, qui sont allés à l'école comme eux, qui comprennent un ensemble de choses comme eux. Donc vous comprenez qu'on est simplement là dans du pur business, parce qu'à la fin vous allez entendre qu'on a reçu des financements en termes de milliards, et à la fin vous allez demander que où est passée la digitalisation. On va vous dire que 32 gigas est égal à 500.
0: C'est ça.
6: Voilà, voilà des gens qui refusent de digitaliser l'argent. Ils transportent l'argent dans les ministères à travers des sacs bandiok. Mm-hmm. On dit numériser, mais digitaliser pour que l'argent ne soit plus accessible aux voleurs. Ils refusent.
4: Ils refusent.
6: Mais ce sont les écoles qui vont digitaliser, mon Dieu.
0: Voilà, sur la radio, mesdames, messieurs, eh bien, pour sortir.
1: Oui, sortons simplement en disant qu'on ne peut pas, pendant qu'on parle de récession économique, où l'État est en difficulté pour régler notamment la dette intérieure, payer ses prestataires, c'est compliqué, qu'on trouve encore des gens qui mettent en place des stratagèmes pour s'en mettre plein la poche. Alors que cet argent, on peut réorienter ces projets de manière utile, qui peuvent aider dans la pédagogie, notamment donner de la nourriture aux enfants, parce qu'il y en a qui ont faim, qui n'ont rien à manger, leur permettre de manger, leur donner de l'eau à boire à l'école.
0: Ouais.
1: Leur donner des bourses pour qu'ils étudient mieux.
0: Merci.
1: Au lieu de ça, on pense à des projets pour s'enrichir.
0: Merci beaucoup, Bertrand, pour cette première de la semaine. On se dit à demain.
1: À demain.
0: Mesdames, messieurs, attention tout de suite, motion éthique. Notion éthique. Et c'est parti.
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0: Jean de Dieu Haïti, bonjour.
1: Mon frère, Bills Rock, bonjour. Bonjour à tous.
0: L'histoire du Cameroun est méconnue et n'est pas suffisamment enseignée aux Camerounais. Voici par exemple un anniversaire macabre passé sans grand bruit. 13 septembre 1958. 13 septembre 2026. Cela fait 68 ans que Rudolf Oumniobé a été assassiné par des forces impérialistes. Jean de Dieu Haïti, du point de vue idéologique et même éthique, que représentent les figures comme Oumniobé et bien d'autres pour le Cameroun et surtout pour toute cette Afrique noire qu'on présente comme étant mal partie?
1: Je commence tout de suite par la chute d'une Afrique noire qu'on présente comme étant mal partie. Il faut que les étudiants et les élèves qui nous suivent sachent que c'est un Français, un ingénieur agronome français appelé René Dumont, qui est venu écrire un livre, un essai intitulé « L'Afrique noire est mal partie ». Ça a été publié en 1962 aux éditions Seuil. C'est un livre qui a fait scandale, hein, 2 ans après les indépendances. Alors, René Dumont n'avait pas tort. Il venait de faire une mission de 2 ans en Afrique francophone pour le gouvernement français. Il dit « L'Afrique a pris un mauvais départ parce qu'on a mis au pouvoir une petite bourgeoisie qui copie le modèle européen, c'est-à-dire les grosses voitures, les grands bureaux, etc. Au lieu de mettre l'argent dans l'agriculture et à l'école, il avait donc prédit que les pays africains seront concernés par les endettements, la famine, les dictatures, entre guillemets, dictatures à leur sens, si on ne change pas de modèle. Alors vous-même, vous allez apprécier. 60 ans après, on peut dire que ce livre est resté pertinent. C'est vrai, nous l'avons qualifié d'afro-pessimiste, mais en mon sens, nous fêtons les journées de ceci et les journées de cela. Mon petit frère et ami, il est médecin aux allures des philosophes, au bon visage des philosophes. Il m'a dit, écoute, Haïti, le passage inaperçu et avide de cet anniversaire, aussi bien sur le plan médiatique que institutionnel, prouve à suffisance l'abandon de notre histoire, l'ignorance de notre histoire, la méconnaissance de notre histoire, de notre passé par les pouvoirs publics et les Camerounais en général. Il est donc plus que jamais urgent que nous nous réapproprions notre histoire, que notre histoire soit enseignée à nos enfants, dans nos livres, dans nos écoles et même dans nos universités. Sachons que, en oubliant les anciens, aujourd'hui, nous aussi, on sera oubliés demain. Je suis d'accord avec lui, c'est pour ça que, en quelques minutes, vous voulez que je parle de Rudolf Oumniobé, mais sachez que les autres martyrs du Cameroun doivent être connus avant l'indépendance déjà, au moment de la résistance. Vous n'avez pas connu Douala Mangabel. Lui, il a été tué le 8 août 1914. Chaque 8 août au Cameroun, on doit parler de ce roi des Douala, pendu par les Allemands pour avoir refusé l'expropriation de ses terres. C'est le premier martyr moderne. Il y a eu un autre martyr, toujours le 8 août 1914, Martin Paul Samba. Il était le chef Boulou, officier de l'armée allemande, fusillé à Ebolova, le même jour que Mangabel, vous l'avez certainement noté. Il y a eu également les victimes du massacre de la Sanaga Maritime. C'était entre 1956 et 1959, plus de 10 000 à 30 000 Bassa avait été tué par bombardement français au napalm. Et il faut lire l'histoire de Thomas Deltombe, celui qui a écrit cette histoire. Après, voyez-vous, après les indépendances, à l'époque, là on appelle ça la purge d'Aïdjo, la saison d'Aïdjo. Aïdjo et son régime avaient fait tuer Albert Dormont, bon, je n'en parle pas, parce que nous connaissons aujourd'hui les méfaits d'Albert Dormont lui-même. On avait également parlé de Wambolo Courant, il s'appelait Gabriel Taboué, alias Wambolo Courant. Voyez-vous, il était tué le même jour que Raphaël Fautin. Il y a eu bien d'autres martyrs comme ça. Peut-être qu'on en aura davantage, mais c'est

0: de lui. Il est mort donc le 13 septembre 1958, tué, assassiné. On l'appelait Mpondol, c'est-à-dire celui qui porte la parole des siens. Il était le fondateur de l'UPC. Il a été tué par l'armée française dans le maquis de Boumnyebel. Hein? Son corps a été crâné dans la boue sur la place du village pour montrer au Bassa que voilà votre chef, hein, enterré sans cercueil dans du ciment à Izeka pour qu'on ne retrouve pas sa tombe. Bon, alors, nous pouvons dire quand même merci à Biya. Parce que Biya l'a réhabilité en 1990. Il était interdit de prononcer le nom de ce type. Interdit au Cameroun. Mais les Camerounais aujourd'hui, on a un peu de liberté. J'allais dire beaucoup de liberté même. On peut prononcer ce nom. Retenez que cet homme avait prononcé un discours le 17 décembre 1959 à la 4e commission de l'Assemblée générale de l'Organisation des Nations Unies, c'était à New York. C'est là où il a donné l'idéologie qui est celle des Camerounais. Ce qu'on doit retenir de Ruben Oumniobé, voyez-vous, notez-le, Ruben Oumniobé était donc cet homme qui avait demandé la vraie indépendance du Cameroun. La vraie indépendance du Cameroun. Mais avant la vraie indépendance du Cameroun, il avait souhaité l'unification du Cameroun. L'unification du Cameroun, c'est-à-dire le Cameroun francophone et le Cameroun anglophone. Donc, retenons que s'il y a une question importante, c'est-à-dire que les Africains, que représente Oumniobé pour les Camerounais et pour les Africains, retenons tout simplement qu'il s'agit d'une figure de bravoure, en termes simples de courage. Il s'agit d'une figure de nationalisme. Il s'agit d'une figure de la vraie idéologie du Cameroun. Il s'agit du premier poteau qui porte le poteau central des États-Unis d'Afrique à partir du Cameroun. Il s'agit d'une figure comme Biya Paul, comme Kadhafi, ceux qui ont voulu implanter en Afrique, pour l'Afrique, la banque centrale dont le siège devrait être à Abuja, la banque des investissements dont le siège devrait être à Sirte, et le fonds monétaire africain dont le siège doit être à Yaoundé. Lorsque je parle de ces institutions africaines, je parle effectivement de la souveraineté de l'Afrique, je parle du bien-être des Africains, je parle des hommes debout pour défendre les valeurs de l'Afrique. Je demande ce qu'est venu dire un président américain appelé Barack Obama lorsqu'il est venu dire que l'Afrique n'a pas besoin d'hommes forts, l'Afrique a besoin d'institutions fortes. Moi, ici, je dis que l'Afrique a besoin des hommes forts pour obtenir les institutions fortes. Et le Cameroun particulièrement doit se positionner idéologiquement, métaphysiquement, pour être le poteau central des États-Unis d'Afrique. Je l'ai dit. Bonjour.
1: Time now, na 11 o'clock for morning.
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0: Sur la radio, mesdames, messieurs, bien entendu, cette Combat Royal, première édition de la semaine, eh bien, qu'est-ce que nous allons faire? Ah oui, nous allons retrouver évidemment la minute Masso.
1: Bonjour Bizrock, bonjour à tous les nombreux auditeurs de Royal FM 88.4. Bon début de semaine à vous, hein. Bon début de semaine à tous les mutualistes de la mutuelle d'assistance et de solidarité. Nous ouvrons cette semaine de la mutuelle d'assistance et de solidarité. Pour ce matin, nous sommes venus à la rencontre de Cédric Ogré Bellinga, qui est donc bénéficiaire d'une moto mutuelle d'assistance et de solidarité. C'est à l'agence Renaprov Finan SA de Mendon. Comment est-ce que sa moto se porte? Nous sommes venus à sa rencontre ce matin. Et lorsque je dis nous, je parle de mon lieutenant, le directeur de l'information, l'éditorialiste tout-terrain, Ebel Bella Samari. Bonjour, bon début de semaine.
2: Thank you so very much, Betamba. 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Good morning to the millions of listeners of Royal 88.4 FM. It's another opportunity for us to be here to talk with mutualists, find out what the mutual assistance and solidarity has been able to do in their life. It's another opportunity. And we are meeting this mutualist, a special one who happens to be a winner from the mutual assistance and solidarity. You know, we are talking about Maso, which is a product of Renaprov Finance SA, with the principal mission to accompany the state in movement from the shackle of poverty.
1: La mutuelle d'assistance et de solidarité est justement aux côtés des pouvoirs publics pour accompagner ces gagnants petits, pour accompagner les citoyens, les populations sans discrimination et a mis à la disposition de ces populations de nombreux lots, n'est-ce pas? En sus, n'est-ce pas, des avantages basiques qu'offre la mutuelle d'assistance et de solidarité. C'est donc dans ce lot que M. Cédric Armand Bellinga avait donc bénéficié d'une moto mutuelle d'assistance et de solidarité. C'est à l'agence Renaprov Finance SA de Mendon. Monsieur, bonjour, bienvenue en direct ce matin sur Royal FM.
3: Oui, bonjour, Betamba. Bonjour.
1: Alors, vous êtes l'heureux bénéficiaire de la moto. Dites-nous déjà, depuis combien d'années vous êtes mutualiste au sein de la Masso?
3: Depuis 4 ans pratiquement que je suis mutualiste par la Masso.
1: Alors, dites-nous, qu'est-ce qui était vos motivations? Qu'est-ce qui vous a motivé à adhérer à ce grand projet social et économique?
3: Déjà, premièrement, ça va me donner toute la publicité de la Masso. Bon, j'ai vu les gens gagner. Bon, moi aussi, je me suis dit, ça avait 100 francs. J'ai été intéressé. On a dit, bon, en allant avec 100 francs, bah, non, c'est moi, c'est ma vie, voir. Déjà, et puis, à l'acte 3, mon nom est sorti, j'ai été bénéficiaire d'une moto. Vraiment, je remercie déjà la Masso pour ça et pour le bon déroulement de la chose.
1: Alors, vous avez donc bénéficié d'une moto. J'imagine que c'est vous-même qui l'utilisez.
3: Oui. C'est moi-même qui utilise ma moto. Ça me permet de faire mes petits travaux. Avec ça, je m'en sors parfaitement. Et je suis en train de presque finir la moto.
1: Alors, vous parlez de petits travaux. Lorsqu'on vous écoute, il s'agit de quoi concrètement? Parce que l'auditeur, le frère mutualiste qui nous écoute, voudrait savoir à quoi peut servir au quotidien une moto que l'on a pu recevoir des mains des maîtres de la Masso.
3: Ça va dépendre. Premièrement, tu peux avoir votre moto pour travailler avec vous-même. Et si vous faites un autre truc, ça vous permet de faire vos déplacements, pour transporter vos petites marchandises. Un peu de ça.
1: Alors, vous êtes, n'est-ce pas, commerçant. Est-ce que ça ne vous sert pas, par exemple, pour des livraisons, ou alors ça vous sert, vous faites aussi un peu du transport pour avoir un peu d'argent, ou alors vous alliez les deux?
3: Je vais avec les deux. Donc, parfois, quand je me parviens pas à transporter ma marchandise, quand j'ai le temps libre, je chercher ça ensemble avec. Ça me bat à travailler avec. Là, je parviens à joindre les deux bouts. Même dans la marchandise, même je travaille aussi avec.
1: C'est une moto qui vous a été offerte grâce, n'est-ce pas, à la contribution des mutualistes, grâce à la contribution des 500 francs quotidiens des mutualistes, et cela vous donne gloire. Donc, vous avez reçu une moto pour remboursement. Est-ce que vous êtes...
3: Faut pas perdre. On doit être à jour pour pouvoir bénéficier d'une autre moto, même d'une autre, pour la prochaine fois qui arrive.
1: D'accord.
3: Obligé d'aller vite, d'être à jour.
1: D'accord. Je reviens à vous. Vous ne partez pas. Ebel Bella Samari. Il dit, monsieur Cédric Armand Bellinga, qu'il a bénéficié d'une moto lors de l'acte 3 de la mutuelle d'assistance et de solidarité. Il dit ici que, cette moto lui permet de joindre les deux bouts parce qu'il allie en même temps livraison de ses marchandises parce que c'est un opérateur économique. Et aussi, il dit à ses heures creuses, ça lui permet de, n'est-ce pas, faire le tour et pourquoi pas porter les gens sans enfants. Et il dit, pour conclure, qu'il est à jour dans ses remboursements. Ça, c'est à féliciter.
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1: 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Toujours dans ce studio en compagnie de Paul Stéphane et de Roger, eh bien, nous allons parler ce matin, eh bien, nous allons parler un tout petit peu argent, les gars, l'argent. Le dossier Sundance, Pichini, Sahara Energy. Le Cameroun est condamné à payer 466 milliards de francs CFA en 3 mois. Comment le Cameroun perd-il ses procès et contentieux en arbitrage devant les cours de justice internationale? Comment est-ce qu'on peut expliquer ça? Roger, dis-moi, est-ce que c'est la malchance?
2: Voilà, on peut penser que c'est la malchance, mais ce n'est pas la malchance parce que les Ivoiriens ont aussi des procédures en arbitrage. Les Gabonais, ils ne perdent pas. Qu'est-ce qui se passe chez nous? C'est un problème systémique. C'est-à-dire qu'on va réfléchir. Nous perdons et nous allons toujours perdre. Nous allons encore en perdre parce qu'il y a d'autres procédures
1: en
2: instance ou en cours. Bon, alors, qu'est-ce qui se passe? Parce que là, vous avez parlé de 3 affaires. Hein. Sundance, c'est le fer de Mbala. Hein. Vous avez
1: Pitini,
2: le stade de Olembe. Et encore qu'il y a Marguil. Marguil aussi.
1: Oui, Marguil, voilà, également, qui est là. Oui.
2: Et puis, vous avez Sarah pour le carburant avec la Sonara. Alors, les entreprises internationales, qu'est-ce qu'elles font? Quand elles viennent ici, elles viennent avec 10 avocats. Et leurs avocats, ce n'est pas la gnognotte. C'est-à-dire qu'une société comme Pitini vient avec 10 avocats de chez White & Case ou chez de Clifford, des grands avocats seniors. Ils ont des contrats bétonnés, 200 pages de contrats. Et chaque feuille est porteuse de litige. J'ai expliqué un jour à un ancien ministre, le ministre Babalé, on était à Elécam dans son bureau, il me demandait, je lui disais que monsieur le ministre, chaque page que vous voyez là a toujours en dessous des petits écrits illisibles.
1: Oui, oui.
2: Ça fait partie du

0: autres là.
1: Donc quand tu passes le temps, tu lis rien que les écrits lisibles.
2: Oui, oui.
1: Tu signes. Tu seras condamné parce que même les petits écrits illisibles qu'on a mis là expressément en bas font partie du contrat. Donc, eux, ils épluchent page par page. Et quand ils arrivent avec 200 pages de contrat, 10 avocats, ils décident toujours de ce que le litige sera arbitré à Londres, à Paris, à Washington, ou etc. Dans ces procédures que vous venez d'énumérer, il y a deux arbitrages faits à Londres. Selon le droit britannique.
2: Wow.
1: Le droit britannique que très peu d'avocats ici connaissent. Est-ce que vous avez des gars comme Akere Mouna, qui ont souvent été des agents du Cameroun, parce qu'Akere a commencé par le barreau de Londres.
2: Voilà.
1: Donc, ils arrivent bétonnés. Vous avez comme plénipotentiaire camerounais le ministre lui-même. Il vient lui-même. Et parfois, il a un avocat ou deux gars ramassés comme ça qui n'ont même pas épluché le dossier en question. Il vient lui-même. Et quand il vient, il faut savoir que le code des marchés du Cameroun demande quand même 45 jours pour signer.
2: Oui.
1: Il vous dit non, pour le bien est pressé. Je vais signer en 48 heures. Le stade ici doit être vite livré avant les élections parce que le président a besoin des résultats. Il finit, il refuse de lire.
2: Je te jure.
1: Il signe. Et il ne sait pas qu'il faut toujours prévoir 1% du budget du marché. Si c'est 50 milliards, il faut prévoir 1% hein, de provision en cas de litige. Parce que dès que vous êtes en litige, tu viens voir le ministre des Finances qui a déjà bouclé la loi des finances. On ne sait pas où on prend l'argent. Et maintenant, chez les Britanniques, si tu as fauté et qu'il faut payer, là tout de suite 20 milliards, il faut payer. Si ça fait 7 ans... Ça se multiplie, ça se décuple.
2: C'est clair.
1: Voilà un peu comment ces affaires-là se passent, parce que nous nous comportons comme des singes accrochés sur des arbres qui ne veulent pas se moderniser. Et je vous rappelle que nous avons des cours d'arbitrage. Nous pouvons dire que l'OADA, nous préférons que ce soit l'OADA qui arbitre en cas de litige. Nous pouvons décider que ce sera la cour d'arbitrage d'Abidjan, en Côte d'Ivoire. Pourquoi accepter que les autres nous imposent leur propre système? Parce qu'ils savent qu'en arbitrage à Paris ou à Londres, tu ne gagneras
2: jamais.
1: Un jour, Akere Mouna, qui était l'agent du Cameroun dans les affaires des avions BB Jet aux États-Unis, m'a dit, Roger, un avocat, ça coûte cher aux États-Unis. Un avocat bleu en Angleterre coûte 150 000 par heure. Un avocat senior qui a 8 ans d'expérience coûte 470 000 par heure. Seigneur. Si tu as un procès qui a duré 20 heures par jour ou 10 heures par jour, tu multiplies 470 000 par heure. Et si l'affaire a duré 6 ans, 1 an, Seigneur vous multipliez Dieu. Comme ça. Parfois, les frais de justice, d'arbitrage coûtent un lycée, tout un lycée. Voilà comment nous nous ruinons chaque jour. Et les mêmes gars organisent les mêmes choses pour que l'État se ruine. Voilà le problème.
2: Alors maintenant, Paul Stéphane, c'est pas possible. On entend très souvent dire que le Cameroun a des avocats au barreau de Paris, à Londres, aux États-Unis. Comment expliquer que le Cameroun soit toujours là à perdre ses procès sur le plan international?
3: Ça s'explique simplement parce que si vous ne respectez pas les textes, même si vous avez les plus brillants avocats du monde, vous allez perdre les procès parce que vous voyez seulement les procès que l'État perd hors du pays. Mais je veux vous rappeler que chaque fois que l'État a pris une décision, même en interne, quand vous avez le courage d'attaquer au tribunal administratif, l'État perd toujours. Oui, on est dans un État qui passe le temps à violer ses propres lois lui-même. C'est ça le véritable problème, parce que on a l'impression que ceux qui nous gouvernent signent souvent les contrats sans lire. Ils signent les contrats sans lire, pourquoi? Parce que à la fin, il y a les rétro-commissions qu'il faut gérer, il y a les bakchiches qu'il faut se partager, il y a ce qu'on gagne. Ça fait qu'on relègue justement l'intérêt général au second plan et on met en avant l'intérêt particulier. La seule chose qui intéresse généralement nos gouvernants, c'est la part qu'on va lui donner. Mais il ne sait pas qu'en s'intéressant à la part qu'on va lui donner, en réalité, il sacrifie justement tout un pays, tout un État. Parce que si vous voyez ce qu'on a appelé à payer aujourd'hui, c'est pour des infrastructures qui ne fonctionnent même pas. Parce que si on prend le cas d'Olembe, en réalité, on a thésaurisé l'argent à Olembe. Ça veut dire qu'on a enterré un argent à Olembe qui aurait pu servir à booster même le Made in Cameroun. Parce qu'on est à plus de 180 milliards à Olembe. Ça, il faut dire ça à ceux qui nous écoutent. On est à plus de 180 milliards. On a un complexe qui est inopérationnel. Et vous vous posez la question de savoir qu'est-ce que ceux qui ont géré ces fonds font encore en fonction. Qu'est-ce qu'ils font encore en fonction? Jusqu'à je vois des gens qui se permettent d'inviter les journalistes d'aller visiter un complexe qui serait en bas du stade. Et moi, j'ai dit que le problème, ce n'est pas la question de l'existence de l'hôtel.
2: Non.
3: Le problème aujourd'hui d'Olembe, c'est la fonctionnalité d'Olembe. Où est passé l'argent? Tout l'argent a été utilisé. Où est Olembe? C'est ça le problème aujourd'hui. On ne veut pas savoir s'il y a un hôtel qui est en train d'être construit.
1: Combien de gens logent là-bas?
3: On ne veut pas savoir. Ce qu'on veut, c'est le complexe. Vous avez demandé au départ, je crois, 163 milliards pour vous livrer un complexe.
2: Voilà.
3: On vous a donné. Le complexe n'a pas été livré. On a même rallongé le budget. Jusqu'à présent, le complexe n'existe pas. Vous voyez comment on veut déplacer le débat à autre chose. Donc, dans un pays sérieux, en réalité, vous allez vous rendre compte que 90% de ceux qui nous gouvernent ne doivent plus être en fonction. Parce que ce qui est vrai pour l'Embe est vrai pour presque toutes les infrastructures au Cameroun. Quand ce n'est pas un éléphant blanc, c'est inachevé ou le contrat n'est pas signé. Pour le cas de la Sonara, c'est un argent qu'on doit verser depuis 2013, entre 2013 et 2016, dont on paye les pénalités. Ça veut dire que quelqu'un vous a livré sa marchandise et jusqu'à aujourd'hui, vous n'avez pas payé. Et dis donc, je vais donc vous montrer que ce n'est pas le Cameroun.
2: Non, du tout.
3: On est à l'international. Donc, vous comprenez que c'est un ensemble de dirigeants qu'il faut changer pour que ça change. Et là où je rejoins Roger, justement, c'est au niveau où on n'est pas toujours obligé de signer les contrats, où on va aller, en cas de litige, on ira à Londres, on ira à Paris, on ira aux États-Unis. Parce que nos dirigeants se comportent comme si, parfois, c'est nous qui avons trop besoin de ceux qui viennent investir au Cameroun. Non, ce sont eux qui ont besoin de nous. Et alors, puisqu'ils ont besoin de nous, ils doivent se plier à notre volonté. Parce que c'est ça, on a l'impression que généralement, quand nos dirigeants vont dans les négociations, ils vont en victime résignée. Comme si les Italiens de Piccini ne venaient pas nous aider en faisant les préfabriqués en Italie.
2: Je vous assure.
3: Ça, il faut le préciser. Ah oui. Comme si on n'aurait pas eu une autre personne. Non. Il faudrait qu'on commence à se prendre au sérieux parce qu'on a l'impression que le Cameroun se comporte comme une femme qui est inconsciente de sa beauté. Et il faudrait que ça s'arrête. Et pour que ça s'arrête, il faudrait qu'on change simplement de dirigeant.
2: Alors, quand on observe toutes ces choses-là, s'il te plaît, je vais rester un peu avec Paul Stéphane. Quand on observe toutes ces choses-là, est-ce qu'on peut penser ou alors est-ce qu'on est en train de croire que cette situation est voulue et entretenue?
3: J'ai envie de dire oui. Je suis même tenté de dire oui. Pourquoi? Parce que quand vous étudiez l'extraversion de l'État, on vous dit que l'extraversion de l'État est entretenue par deux entités, le colon et le dirigeant interne. Ça veut dire le rôle du dirigeant interne, justement, c'est de jouer le rôle qu'il joue pour continuer à entretenir le marché au colon. Donc, c'est une situation qui est justement voulue. C'est pour ça que j'ai l'habitude de parler de malentendu doublement entendu entre les blancs et les dirigeants noirs qu'ils ont laissés à la tête de nos États. Ça veut dire que le rôle de nos dirigeants, justement, c'est de continuer de permettre à ces derniers de continuer de se servir dans nos pays. Et la contrepartie, c'est quoi? C'est qu'ils vont, justement, rester au pouvoir et, dans une certaine mesure, aller investir chez eux.
2: Oui.
3: Et quand ils ne seront plus d'accord, on va sortir la théorie des biens mal acquis.
2: Voilà.
3: Donc, justement, c'est une complicité entre nos dirigeants et ces blancs. C'est pour ça que je dis... Ou alors, j'ai l'habitude de dire qu'il faut que les populations africaines et camerounaises prennent conscience qu'elles doivent être au début et à la fin des choix des dirigeants. Assez des dirigeants renégats, parce que c'est ça le problème.
2: Absolument.
3: Même au Cameroun. La plupart de nos dirigeants, que ce soit les ministres, là, ce sont des renégats qui sont là pour servir les intérêts de l'Occident. Les intérêts de l'Occident passent avant les intérêts du peuple même qui est censé vous donner le pouvoir.
2: Oui, Roger.
1: Est-ce que vous savez que Maître Claude Assira, qui est aussi de plusieurs barreaux, hein, en dehors du barreau du Cameroun, il est au barreau de Paris, est-ce que vous savez que la COSUMAF l'a sollicité en Côte d'Ivoire Donc, nous avons des avocats qui ont une expertise internationale. Absolument. Mais comment est-on allé signer une clause du droit anglais sans le comprendre?
2: Question.
1: Pour le cas de Pitini et de Sahara.
2: Je vous assure.
1: Est-ce que vous savez que dans le préfabriqué qui arrivait là, certains ministres prenaient, quand les conteneurs arrivaient, il y a des camions de ministres qui arrivaient pour construire leurs propres hôtels.
2: Ce n'est pas
1: C'est-à-dire
2: possible.
1: C'est-à-dire que le matériel qui arrivait n'allait pas entièrement pour le stade. De Olembe. Des hôtels ont été construits avec ce préfabriqué venu par bateau. Et les Italiens regardaient ça. Mais là où le bas blesse, et qu'on a résilié leur contrat par un communiqué à la radio.
2: Ce n'est pas possible.
1: C'est un abus. Si tu veux résilier un contrat, tu fais des mises en demain, tu fais des sommations, voilà. Tu saisis l'autre partie. Tu ne viens pas à la radio. Et là, ils ont estimé que c'était un abus. Il faut payer pour ça. C'est-à-dire que c'est le ministre Moyen des Combis qui, sur l'instruction de la Task Force, a résilié leur contrat pour donner le marché à quelqu'un d'autre.
2: Ah, Maguille.
1: Maintenant, on est en train de payer ce qu'on a chassé et payer même celui qu'on a appelé pour terminer le marché. Et je voudrais quand même me demander, il y a un ministère en charge des infrastructures, enfin, ou alors des départements en charge des infrastructures. Mm-hmm. Comment est-ce que c'est le ministre des Sports qui gérait les questions des contrats? Est-ce qu'il est affûté? Est-ce qu'il a le bagou nécessaire pour comprendre les ruses dont je parlais tout
2: Absolument,
1: à l'heure face
2: oui.
1: à des avocats internationaux rompus à la tâche. Il ne faut pas confondre le pouvoir politique et le droit contractuel. Il faut faire très attention. On devait avoir au premier ministère des jeunes des avocats, des juristes qui étudient les dossiers de contrat en question. C'est-à-dire que quand vous allez à l'international et que vous décidez de prendre un avocat là-bas, un avocat qui découvre le dossier pendant qu'il est en instance, c'est différent d'un jeune avocat
2: Qui
1: que vous auriez pris ici, là,
2: qui
1: aurait étudié le dossier pendant des mois et qui l'aurait compris. Ou alors, si vous voulez, ayez des cabinets internationaux, mais ayez aussi des cabinets
2: nationaux.
1: Locaux. Certains pays, comme la Côte d'Ivoire, le font. Donc, comme vous le disiez, là, il y a des bakshis. Dans un contrat avec les Chinois pour Star Time, les Chinois viennent souvent demander leur argent ici. On avait surpris le ministre Iroma à l'aéroport avec des auto-commissions dans
2: la poche.
1: Dans ses bagages. Ça avait créé un problème, mais on avait réglé.
2: C'est pas possible.
1: Donc, vous voyez, les ministres sont prompts à prendre l'avion pour aller négocier eux-mêmes. Alors qu'en réalité, on envoie des avocats, 10 avocats, des experts qui ont étudié la question et qui peuvent
2: discuter
1: d'égal à égal avec leurs confrères.
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2: Bien, on va permettre à nos auditeurs hein, de nous appeler là et de participer au débat afin que nous en arrivions, n'est-ce pas, à la conclusion au 671 15 73 21 ou 640 61 38 42. Allô, bonjour. Allô? Allô? Oui, bonjour.
10: Bonjour, Bill.
2: Oui, c'est Ange Raoul.
10: Oui, bonjour.
2: Je vous en prie.
10: Bonjour, Stéphane. Regardez le cap. Toi, tu me donnes espoir que le pays ce n'est pas encore fini.
2: Oui.
10: Quand on est à ce niveau de protection des documents spéciaux, conventions, contrats et autres, tu vois un peu, non? Tout est conçu de telle enseigne que si l'autre partie est en train de s'effondrer, la partie adverse arrête directement les négociations. Tu comprends ce qu'elle dit?
2: Bon, oui.
10: J'ai discuté avec un Allemand une fois. On parlait des affaires du Cameroun ici. Je lui ai demandé, mais pourquoi vous n'investissez pas? Vous êtes pas fait certaines choses. Il dit que non, c'est simple. Lorsque nos gens ont souvent discuté avec nous, souvent c'est des gars qui ne sont là que pour la corruption.
2: Oui.
10: Si quelque chose coûte 1 000 francs, ils sont prêts à prendre 2 francs pour ça. Ils savent que c'est 1 000 francs. S'ils mettent dans leur contrat 200, non, il y aura le coup. On sera même tombé plus tard de l'aide à la vie. Ils auront.
2: Oui, bon.
10: Tu crois qu'à ce niveau de responsabilité là, ces gens-là ne savent pas lire tout ce que Roger énumérait là. Parce que nous en discutons souvent avec eux. Tu penses qu'ils ne connaissent pas toutes ces procédures? Pourquoi ils ne vont pas, pourquoi ils ne signent pas certaines conventions au Cameroun? Ils vont plutôt signer ailleurs plutôt qu'ailleurs. Tout est calculé, pensé. Ils savent avant l'élection présidentielle. Que pour le mandat, ce sera un mandat de scandale. Parce que obligatoirement l'aide du vaisseau va jouer son rôle. Tout ce qui était caché va venir à la lumière. Tout ça, c'est pour une simple raison. Parce qu'il fallait acheter la place. En 3 ans au pouvoir, tu dis que tu te représentes. Et plusieurs fois le plus corrompu du monde, avec toutes les gabégies qu'on peut connaître, au-dessus des scandales qu'on connaît. Le vélo, vous appelez ça quoi? L'autoroute, mais qui ne fonctionne pas, tout ça.
2: Merci.
10: Les États-Unis ne parlent pas.
2: D'accord.
10: L'ONU ne parle pas. La France ne dit rien. L'Angleterre, vous passez faire vos choses avec l'Encore et consorts ne disent rien. Pendant ce temps-là, Chili est en train de couper votre territoire. Les Chinois n'est pas entier. Les Indiens ont des secteurs. Les Américains gèrent quasiment, je ne sais pas moi, des régions entières.
2: Mais...
10: quand ça se passe, c'est idyllique. Ça veut dire qu'on a laissé faire parce qu'on veut rester au pouvoir.
2: Merci, mon grand.
10: Ce n'est que le début du commencement.
2: Merci, mon grand.
10: Le seul problème, là, maintenant, là, c'est le peuple camerounais qui est complice de ce qui lui arrive.
2: D'accord. Merci beaucoup, mon grand. Allô, bonjour.
11: Bonjour, monsieur.
2: Oui, le papa François.
11: Oui, c'est moi, je suis fâché.
2: Parle sur ton téléphone, papa François, sur ton micro.
11: Parce que je suis fâché. Bonjour à tout le monde d'abord.
2: Je vous en prie.
11: Parce que ça fait à peu près 3 jours que je vous avoue que je ne parle bien.
2: Non, tu n'as pas à te fâcher, de toute façon, ce n'est pas nous qui faisons les machines, papa. Ah, d'accord. Merci, papa. Allons-y.
11: Bon, par rapport à ce que vous parlez, je vous ai dit l'autre jour, préparer pour échouer, ce n'est pas que c'est le hasard. Tout ce qu'on fait, est-ce que les Camerounais ne sont pas des... on n'a pas des juristes, on n'a pas des avocats. Pourquoi on échoue tout le temps? Parce qu'on peut, quand on prend même ces crédits, quand on prend ces sociétés, on sait ce qu'on fait. On remplit nos poches. Et tant pis pour l'État. comment on doit encore... Il nous a dit de parler, on dit la vérité. Moi, ça ne m'étonne pas. C'est lui que ça étonne, c'est vous qui êtes jeune. Parce que moi, j'ai vu les deux gouvernements, ou les deux États, les deux présidents. On a travaillé avec un président qu'on ne pouvait pas construire même une maison tant qu'il voit d'où proviennent les ponts,
2: voilà.
11: Les voitures. Et aujourd'hui, vous avez des maisons qui, heureusement, peut-être qu'ils ne veulent pas aller. C'est qu'il y aura des maisons plus que le palais présidentiel.
2: Mm-hmm.
11: Et le président, là, il voit. Vous croyez qu'il ne voit pas?
2: D'accord.
11: Vous pouvez être renseigné plus que lui.
2: D'accord.
11: Pardon, une chose, je suis par là. Mm-hmm. S'il te plaît. J'habite dans la maison des logements sociaux.
2: D'accord.
11: Les logements sociaux de son Amadou Adjo.
2: Ok.
11: Je m'arrête là.
2: Merci beaucoup, mon grand. Merci pour cette contribution. Bonjour.
12: Oui. Bonjour.
2: Oui, Constant.
12: Et je vais commencer à le projet direct et au président Mbonga nous accompagne ce matin. C'est tout simplement le dit. Vous savez. Au lendemain des élections présidentielles, que le président a encore été reconduit. Et cela nous a promis que, c'était dans les jours à venir. On est à des mois à venir et bientôt à des années à venir. Le président est allé à l'étranger faire 3 mois de repos. Les autres, les gens, pendant que certains disaient, non, c'était un court séjour privé. Les gens ont dit que c'était le long séjour privé. Les gens ont dit que c'était le chef d'État tranquille. Il n'a rien à vous donner comme compte. D'autres sont restés là-bas à la prison comme ça. Ils disent que non, il s'est porté bien. Il est tellement fort. C'est le plus fort, le plus costaud, le plus beau, le plus tout. Maintenant, quand il est arrivé, tout le monde a dit que vraiment, quand le frère est arrivé, c'est fini. Vous allez voir vraiment ce qu'il va faire. Il va frapper la main sur la table. C'est terminé. Les gars sont en train de paniquer. Il y a un remaniement qui arrive. C'est fini. Disons, ça fait pratiquement un mois comme les rentrer. Rien n'a changé. On dit que tant que le chef d'État ne comprend pas que notre fatigue, il doit démissionner et nous livrer ces gens-là. Rien ne va changer, Bizarre, absolument rien ne va changer. Ils ont causé des crimes financiers par-ci par-là. Soit on les fout en prison, on récupère tous leurs biens, soit on les assassine. Parce qu'une loi du Cameroun dit que tant que vous avez commis un crime, vous êtes passif à la loi, à la peine des morts.
2: Merci.
12: La loi du Cameroun qui le dit. Ce sont des criminels, ces gens.
2: Merci, mon grand.
12: Rien ne va changer. Passons au temps à crier, rien ne va changer.
2: D'accord. Merci, mon grand. Allô, bonjour. Allô.
13: Allô, bonjour, monsieur le ministre.
2: Le patriarche Tega est avec nous ce matin.
13: Oui. Ah, bonjour, monsieur le ministre. Bonjour, monsieur Menouma.
14: Bonjour, bonjour, Tega. Joyeux anniversaire.
13: Oui, merci beaucoup. De quoi est-ce qu'on nous parle là? Dans la signature manuscrite du chef, est donnée dans les services du premier ministre. Et qu'on se retrouve cette signature du chef de l'État à la, dans tous les dossiers. On retrouve ça même jusqu'à la direction des participations et des contributions. Finalement, la justice militaire sans ça, parce que c'est le chef supérieur des armées.
2: Patriarche, s'il te plaît, est-ce que tu peux... Patriarche.
13: Le premier président de la Cour suprême déboute.
2: Patriarche, s'il te plaît. Allô?
13: Oui.
2: S'il te plaît, monte un peu sur le papaye, parce que là, ça devient compliqué.
13: Ah bon,
2: oui,
13: ok,
2: oui.
13: Ça va bien.
2: Essayons encore, allons-y.
13: Bon, donc, quand on fait ça, comment vous allez nous dire qu'il est possible qu'une cour de justice donne raison au Cameroun, où que ce soit, puisque d'abord, nous-mêmes, nos tribunaux sont trop corrompus. On nous parle aujourd'hui de spécialistes d'un côté. Nous parlons de...
2: Bon, c'est
13: pourquoi est-ce que René avait dit que l'Afrique n'aurait mal parti? Parce qu'il est arrivé chez le ministre de l'Agriculture et que le ministre de l'Agriculture, pour les pâtés, lui a servi un camembert. Vous savez que M. Riquet aime beaucoup le camembert président.
14: Le camembert président de France.
13: Voilà. Donc, à partir de ça, l'agriculture a été abandonnée. On vous a dit agro-industrie. Oh, les dossiers disparaissent entre la présidence et le MINPAT. Ok. On vous retrouve ça. On vous ressort. On vous dit, après eux. Les gens ne connaissent pas de quoi il s'agit. Ils s'en vont, ils effacent les noms des gens, ils mettent les noms. Puis maintenant, ils courent pour aller dire, c'est la France, c'est la France, c'est la France. La France leur dit non, ce n'est pas nous, c'est vous. Et puis, on se rend compte que le dossier du chef de l'État est passé par tous les côtés jusqu'à ce qu'un ambassadeur de France a remis le chèque du Prébap au chef de l'État en disant que c'est l'appui de la France pour la résilience de l'économie camerounaise.
2: Merci beaucoup. Merci, mon grand.
13: Alors,
2: merci.
13: Finalement, qu'est-ce qu'on va alors faire?
2: Merci, mon grand. Ouais, c'est dommage. C'est dommage. Allô? Allô?
15: Bonjour, monsieur Président.
2: Oui, Noudi.
15: Bonjour au recteur et bonjour à monsieur Paul-Stéphane.
2: Je vous en prie. Je vous en prie.
15: Monsieur Ministre Europe.
2: Oui, Noudi.
15: Nous sommes fatigués avec nos dirigeants, monsieur Ministre Europe. Nous sommes fatigués. Et comment monsieur Paul-Stéphane Mounougou a dit? Il faut un changement total. Et pour faire le changement là, on a une opposition en face qui ne nous propose rien de bon.
2: D'accord.
15: Vous voyez l'opposition en face. Voilà celui qu'on comptait sur lui, Maurice Kamto. Il ne fait que faire les va-et-vient, il monte, il descend. Finalement, on ne sait même plus à quel sens se vouer.
2: D'accord.
15: Sauf que tout ce que Dieu fait est bon.
2: Et bon, voilà. Merci beaucoup.
15: Il vient éternel. Chaque chose a un début et une fin. Je suis sûr que ces gens rendront compte.
2: Merci.
15: Tôt ou tard,
2: merci, mon
15: pour
2: gars.
15: La population, tendons.
2: Merci.
15: Que Dieu nous donne seulement longue vie.
2: Amen. Merci beaucoup. Allô?
16: Digne des rangs de WEFA.
2: Oui, la remède de WEI. Merci d'être là ce matin.
16: Oui, ex-présidente, je suis là, Binderong, toujours couché. Tu ignores quoi? Le Cameroun, c'est comme ça, non, Binderong?
2: Je vous en prie.
16: Les gens qui sont dans les postes là, ils ne veulent pas quitter. Les riches doivent être riches, les pauvres doivent être pauvres. Ils sont là-bas, ils se suffisent. Donc quelqu'un ne doit pas quitter sur son poste parce que c'est là-bas qu'il va mourir seulement. C'est de ça qu'il s'agit.
2: Merci.
16: Quand on dit qu'on va faire le remaniement, on ne va jamais faire ces choses-là parce que le Cameroun n'est pas un royaume que l'enfant va succéder. Merci. En passant, je salue la présidente d'honneur, Maman Wabou.
2: Merci, voilà. Ma mère. Merci pour cette contribution ce matin. Alors, on va prendre le tout dernier ce matin. Allô, bonjour.
17: Bonjour, Bindero.
2: Oui, c'est de la part de?
17: De le Bakoko.
2: Le Bakoko, merci. Allons-y, mon grand.
17: Et il y a une très belle pluie qui tombe là, donc vraiment, je suis très content parce que la pluie arrose les péchés de ce pays. J'ai dit bonjour au directeur Roger Pierre, ainsi que à Diabar de Poix qui est avec lui là.
2: Non, c'est Paul Stéphane qui est là ce matin.
17: Ah, Paul Stéphane. Mm-hmm. Voilà. Monsieur Pierre de. Monsieur Bill Dirock.
2: Je vous en prie.
17: Moi, j'ai un problème, hein, vraiment, je suis un peu dépassé. Parce que, vous voyez, ces gens ont. Ça veut dire qu'une bande d'État contre le docteur Samuel Eto'o. Au lieu de regarder le vrai problème qui nous mine, des problèmes qui nous dérangent. Tout le temps, ils sont là. Oh, on a deux gens de la Russie. C'est eux qui payent les petits. C'est blogueur, je ne sais pas, deux balles.
2: C'est pas le sujet du jour. Merci beaucoup. Vraiment, merci. On n'a plus assez de temps. Merci beaucoup, grand frère. On va passer au problème pour sortir, évidemment, n'est-ce pas, de l'entretien de ce matin. Roger, alors, compte tenu de la situation, est-ce qu'il y a une porte de sortie? Si oui, laquelle?
1: Mais il faut qu'on devienne sérieux, que les gens aiment leur pays. En 2019, la Sonora aurait dû payer 20 milliards de francs CFA simplement. On n'en serait pas là. Ça a duré 7 ans. Et les Britanniques demandent 76 milliards. Hein? Maintenant, ça dit que ça, c'est pour les dommages, le manque à gagner. Et s'il te plaît, la Cour suprême britannique a refusé un appel. Il n'y a pas d'appel. Ce sont des condamnations. Maintenant, pour Pétini, on a changé de cabinet, trois cabinets en 6 ans. Chaque cabinet prenait 500 millions pour prise en connaissance du dossier, pour connaître le dossier, chaque cabinet. On bricole toutes ces affaires-là. Et là, nous devons trouver de l'argent. En centaines de milliards de francs CFA pour payer, pour régler tous ces problèmes. La loi de finances est passée, a été corrigée au Parlement. On n'avait pas prévu cet argent. Peut-être qu'on va aller dans les lignes de souveraineté, ce que vous appelez les chapitres budgétaires, hein, les lignes 94, 65, etc., pour aller chercher de l'argent et aller payer ces gens. Et vous voyez que le pays est endetté sur plusieurs générations. Nous n'arrivons pas à financer notre économie comme nous le disions tout à l'heure et nous nous retrouvons empêtrés dans des choses comme celle-ci. Je pense, je ne suis pas très loin de la sentence de Paul Stéphane Menunga, il faut changer tous ces gens-là. C'est-à-dire qu'il faut changer tout le gouvernement là, changer tous ceux qui sont au RDPC, c'est créer une société nouvelle. Parce que celle-ci a atteint, de mon point de vue, le seuil des impossibilités. Elle ne peut, ces gens-ci là ne peuvent plus faire autre chose que ça. Même les entraîneurs de football nous font payer des milliards.
2: Alors, maintenant, Paul Stéphane, pour sortir, quelqu'un me disait tantôt que bon, ben, il serait bien que la... vous appelez ça quoi? Le truc 66, là, c'est quoi la loi?
3: L'article 66.
2: L'article 66 soit appliqué pour pouvoir payer toutes ces dettes. Est-ce que cette personne n'a peut-être pas raison?
3: Il a raison, mais sauf qu'on ne peut pas appliquer l'article 66 avec le régime qui est en place. Je le dis toujours, et moi je le dis toujours, même dans mes travaux, je le dis parce que je travaille sur la corruption. Vous savez pourquoi on ne peut pas appliquer?
2: Non.
3: Parce que si ces messieurs doivent déclarer leurs biens, nous tous on va faire les AVC. C'est la vérité. Vous connaissez les biens qu'ils ont. Nous tous, on va faire les AVC. Quand on va vous dire que c'est tel ministre qui a la maison qu'on appelle l'homme panga, tu vas faire l'AVC une fois. Ils ne peuvent pas implémenter la déclaration des biens. On ne pourra que déclarer les biens dans un nouveau régime et dans un nouveau système politique avec des hommes nouveaux. Mais avec ces derniers, ils ne peuvent pas. Et puisque le vol est déjà inscrit dans leur ADN, ça devient encore difficile parce que quand tu as déclaré tes biens, tu vas devoir justifier les biens que tu vas acquérir. Et puisque tu es habitué à voler, ça t'expose à faire beaucoup les prête-nom. Et en faisant beaucoup les prête-nom, tu n'es pas trop sûr de ton héritage et de l'argent que tu voles. Donc, ils ne peuvent pas, pour l'au-delà, assurer le management.

0: député,
1: oui,
0: avec un grand nombre de députés de l'opposition au Parlement, si ces députés sont sérieux et respectent le choix du peuple, oui, on est capable d'opérer un changement avant 2027 au Cameroun.
1: Merci, Paul Stéphane, d'être passé par là. Merci également, n'est-ce pas, à Roger, bien, pour cette expertise autour de cette question de 466 milliards à payer, évidemment, n'est-ce pas, avant, au plus tard, pendant 3 mois, hein, c'est bien ça.
2: Il faut
1: trois
2: payer.
1: Mois pour payer.
2: Il faut payer.
1: C'est très, très compliqué, chers auditeurs. Eh bien, dans ce studio, il est avec nous, hein, Roger.
2: Oui, alors, Yannick Gueloui est là, il s'occupe souvent de ces questions-là. Il va monter au chrono aujourd'hui encore pour porter le journal de 12 heures, qui est le principal journal de la journée sur la radio des auditeurs. Yannick Gueloui, bonjour. Hein.
3: Bonjour, Dieu.
2: Alors, quelles sont les nouvelles du 12 heures?
3: Oui, les nouvelles, vous savez, à EDEA, il y a une femme de ménage qui a été, agressée par des chiens au point de rendre l'âme.
2: Les chiens de son patron.
3: Les chiens de son patron.
1: Oh là là.
3: C'est une triste nouvelle de ce côté. La population sous le choc. Et effectivement, vous savez, la conjoncture économique avec la sortie du GECAM la semaine dernière, où 65% des entreprises fonctionnent grâce à des groupes électrogènes, alors qu'on a promis la fourniture d'énergie électrique grâce aux barrages et tout ce qui va avec. Donc on analyse la situation avec les entrepreneurs pour palper la réalité sur le terrain. Et au-delà de tout cela, on sera en sport également à l'international.
1: Mesdames, Messieurs, c'est terminé pour la toute première de la semaine et Combat Royal Stop et Fin. Merci à toute l'équipe de production composée ce matin du Roi Salmon, à la technique derrière les caméras, à l'Incouécam, coordination centrale du Roger Kiegdeki, qui est avec à la conception et supervision générale, le révérend Pasteur Bissa Emmanuel Noël. On va faire également, n'est-ce pas, un clin d'œil à... pour les images évidemment de la plateforme digitale. Merci beaucoup. Eh bien, j'étais là, je suis parti. Alors, on ne s'est pas vu.

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Bonjour et bienvenue au journal, premier numéro de la semaine, édition de ce 14 septembre, Royal FM 88.4, la vitrine du 12h. Edea, un drame secoue la ville, une femme de ménage dévorée par des chiens de son patron. La victime, mère de famille, a trouvé la mort après avoir été attaquée par

0: 5 chiens dans la résidence où elle travaillait depuis des années. Le drame s'est produit le week-end dernier, selon les premiers témoignages. La victime aurait été submergée par des animaux appartenant à son employeur, présenté comme vice-recteur de l'université de Yaoundé 1. Sous le choc, les populations riveraines ont abattu les chiens sur place. Une résidente du coin témoigne de la violence de la scène. Un juriste se prononce, Claude Baukeng fait le point. Hors de nos frontières, République démocratique du Congo, un dialogue national en vue. Le président Félix Tshisekedi vient de créer un comité d'organisation préliminaire. Il comprend un coordonnateur adjoint et des membres tous de la République. En sport, les Lions de handball sont à Abidjan, Côte d'Ivoire, où ils prendront part au championnat U18 messieurs. Le Cameroun est logé dans la poule avec des géants. La poule A, bien sûr, l'Égypte, la République du Congo. La compétition s'ouvre demain et s'achève le 22 septembre prochain au Palais des Sports Crècheville. Les précisions en séquence 3 avec Eric Christian Kouam, le patron des sports. C'est tout pour la vitrine. Recevez nos salutations. La rédaction centrale vous dit merci. S'informer sur nos antennes, c'est investir dans le futur. Je suis Yannick Guélehuy. Ouvrons cette édition en politique. Vie dans le mouvement pour la renaissance du Cameroun. La convention nationale extraordinaire se tiendra finalement le 17 octobre prochain au siège du parti à Yaoundé. L'annonce est de la deuxième vice-présidente nationale, Tigrène Noir. Une convention nationale extraordinaire, hypothétique selon les cadres du directoire contestataire, Jean-Marie Anaba.
1: Le premier, c'est Joseph Thierry Okalaiboudé, membre fondateur du MRC et membre du directoire, exclu pour haute trahison. Pour lui, la démission de Mamadou Yacouba Mouta est une surprise, mais celle de Maurice Kamto est un non-sens et un non-droit.
2: Le 25 juin 2025, il a démissionné. Sa démission a été constatée. Et malheureusement, il a mis en branle un mécanisme pour empêcher que les statuts se mettent en branle et dote le parti d'une nouvelle direction, conformément aux dispositions pertinentes de l'article 68 alinéa B. Donc pour moi, je dis c'est une déception et puis c'est un gâchis. On a perdu beaucoup de temps.
1: Également exclu pour les mêmes motifs, l'ancien membre du directoire, Willy Mengue, aujourd'hui en justice contre son parti, considère la démission des deux dirigeants comme un non-événement.
3: Une pseudo-démission de Kamto Maurice ne saurait être la solution au problème qu'encoule MRC aujourd'hui. En même temps, la tentative d'une organisation, d'une énième convention, dans les mêmes conditions que l'an passé, nous replonge dans le cycle d'une convention non conforme, contestée.
1: Le directoire du mouvement pour la renaissance du Cameroun, sous la houlette de la deuxième vice-présidente nationale, Tigrène Noir, maintient la tenue de la convention nationale extraordinaire pour le 17 octobre 2026 au siège du parti à Yaoundé. Joseph Thierry Okalaiboudé parle d'un conclave hypothétique.
4: Que les politiques, les organisations, la société civile travaillent beaucoup pour amener les communautés locales à s'impliquer véritablement dans le...
1: Selon les statuts du MRC, les listes de candidatures sont déposées au secrétariat général du parti. Outre la caution de 500 000 francs CFA non remboursables, le candidat au bureau national doit être, à jour de ses cotisations, avoir 30 ans au moins et 3 années au moins de militantisme sans interruption au sein du parti.
0: Jean-Marie Anaba, chef d'ex-politique et éditorialiste à Royal FM. Coopération Cameroun BID. Près de 139 milliards de francs CFA viennent à nouveau d'être approuvés par la Banque islamique de développement pour la réhabilitation de la route entre Douala et Bafou, sans preuve de la bonne santé de la relation entre les deux entités. C'est dans cet état d'esprit que la journée du groupe de la Banque islamique de développement au Cameroun se célèbre dès ce jour. Le Premier ministre préside le lancement des activités en ce moment au Palais des congrès de Yaoundé. Les précisions d'Anne-Lisette Ambassa.
5: Le portefeuille actuel des investissements de la Banque islamique de développement au Cameroun s'élève à près de 2 milliards de francs CFA, a révélé le ministre de l'économie, de la planification et de l'aménagement du territoire, Alamine Ousmane Meh, par ailleurs gouverneur de la BID au Cameroun.

0: 50 ans après, la Banque islamique de développement reste l'un des premiers partenaires du Cameroun avec le financement des projets dans les secteurs de l'éducation. Ce dernier absorbe 43,20% de ce portefeuille. La route, par exemple, Douala-Bafoussam, qui va bientôt être réhabilitée, Loum-Yabassi, Bafang-Nkondjok, Loum-Tombel-Koumba, Batenga-Ngaoundéré en préparation et la reconstruction de la route Douala-Yaoundé. À noter aussi sur le plan de l'énergie, la reconnexion électrique Tchad-Cameroun à hauteur de 80,5 millions de francs CFA. Docteur Rami Hamad, vice-président de la BID en charge des opérations, prenant la parole sur le pupitre de cette grande salle du Palais des Congrès de Yaoundé, se satisfait de ce partenariat avec le Cameroun et rassure sur la continuité. La preuve, avec ce nouveau financement approuvé par son institution, 639 milliards de francs CFA pour réhabiliter la route Douala-Bafoussam. La signature intervient dès que les décrets d'habilitation sont disponibles, a-t-il souligné. Au nom du président de la République, Chief Joseph John Gouté, le Premier ministre a souhaité la bienvenue à la délégation de la BID. Le Premier ministre rentre alors dans l'histoire pour rappeler à l'assistance le tout premier projet concret financé par ce grand partenaire. Le barrage hydroélectrique de Son-Loulou en 1976 pour 7 millions de dollars, soit 4,5 millions de francs CFA à cette époque-là. Des conventions ont été signées ici en marge de la cérémonie de lancement des activités entre la BID et le gouvernement du Cameroun d'une part et la BID et le secteur privé d'autre part. Attendu dans un moment ici, une conférence de presse. Annie-Lisette Ambassa pour Royal Midi.
1: Merci Annie-Lisette Ambassa. À votre suite, écoutons le Premier ministre chef du gouvernement Joseph Dion Gouté dans cet extrait de discours de lancement des activités de la journée du groupe de la Banque islamique de développement au Cameroun, sélectionné par notre reporter.
2: Le Cameroun a eu l'insigne honneur et privilège de figurer parmi les tout premiers bénéficiaires des interventions de la banque avec l'octroi dès son opérationnalisation d'un financement de 3,5 milliards de francs CFA destinés à la construction du barrage hydroélectrique de Son-Loulou. Aujourd'hui, le portefeuille global des interventions de la Banque islamique de développement en faveur du Cameroun s'élève à près de 2 000 milliards de francs CFA. Ces financements ont bénéficié à des secteurs essentiels de notre économie et dans notre développement social, notamment l'agriculture, l'énergie et les infrastructures de transport. Il couvre également les secteurs de l'éducation et de la santé qui occupent une place déterminante dans la construction du capital humain et dans la réalisation des ambitions de développement de notre pays. Je voudrais également relever avec satisfaction que l'accompagnement du groupe de la Banque islamique de développement ne se limite pas au seul secteur public. Il s'étend au financement du secteur privé à travers les différentes entités du groupe, ainsi qu'à l'assistance technique et aux interventions d'urgence.
1: Toujours en économie, le groupement des entreprises du Cameroun, par la voix de son président, a officiellement tiré la sonnette d'alarme sur la crise énergétique et les délestages massifs lors de la deuxième rentrée économique, un bilan particulièrement alarmant de l'impact de cette crise sur l'obscurité, sur le tissu industriel et l'économie nationale qui a comme conséquence sur certaines entreprises des coupures intempestives sur la santé de ces structures et l'économie nationale. Vous avez échangé avec quelques-uns, Dorine Bimi.
3: Face aux défaillances continues du réseau public, des entreprises camerounaises sont désormais contraintes de fonctionner à l'aide de groupes électrogènes pour éviter la paralysie totale de leur production. Hermine Kamwe, entrepreneur, souligne ce mal-être au quotidien.
4: Nous avons incontournablement besoin d'une énergie stable, constante pour développer notre entreprise et même sur le plan économique d'un pays, on ne saurait se développer sans cette énergie constante. Le groupe électrogène vient en cas de panne, en cas de renfort, mais quand cela devient récurrent, subissons une variabilité des coûts.
3: Des surcoûts insupportables, des obligations massives, du carburant qui alourdit considérablement les charges au jour le jour. Karine Zebazé, entrepreneur.
5: Nous sommes confrontés aux risques du métier, comme par exemple les coupures d'électricité récurrentes. Et nous faisons recours au groupe électrogène qui n'est pas très, très pratique, qui freine la production, vu que sur le plan national, la production est parfois lente et ça freine le pouvoir d'achat du producteur. Pas évident de travailler le groupe électrogène.
3: Les entrepreneurs au Cameroun déplorent que les promesses d'amélioration du climat des affaires et de relance de l'offre nationale formulées tardent à se concrétiser sur le terrain.
5: Pour le moment, nous attendons qu'il y ait amélioration. Ça fait un moment que nous sommes confrontés à ce problème de délestage. Nous ne pouvons pas travailler normalement, puisque à chaque fois, il y a interruption.
4: Non, ça ne se voit pas, ce n'est pas visible. À un moment, on a l'impression que c'est pire qu'avant. Les coupures sont là, les baisses sont encore là. Et nous restons avec les mêmes problèmes.
3: Rappelons que le GK multiplie les interpellations auprès des pouvoirs publics pour exiger un cadre d'action plus rapide et un soutien ciblé aux structures productives locales.
1: Et ce sujet en vitrine, Bango Emilienne Benga n'est plus. Elle a été tuée par 5 chiens. Dans la résidence de son employeur à Edea le samedi 12 septembre dernier. La femme de ménage est entrée dans le domicile où elle travaillait avant d'être arrachée à la vie par des morsures de chien de son patron. Récit des faits dans ce reportage de Claude Bauquin.
6: Elle était âgée de 45 ans le samedi 12 septembre, au moment où des chiens qu'elle avait l'habitude d'observer à distance ont décidé de l'arracher à la vie. Une riveraine du lieu de l'incident raconte.
7: Les grands chiens que les gens gardaient là dans les maisons, là, on ne l'a pas attaché le matin. C'est la ménagère, donc elle est venue au travail le matin. Une autre information passe selon l'appel. Le chien était resté plus de 3 jours sans. C'est étonnant. Son patron est même en héros.
6: Des chiens présumés affamés ont utilisé leur canine pour rendre orphelins les enfants d'une mère qui allait simplement remplir ses tâches ménagères dans son lieu de service. Greg Abega fait remarquer 2 faits sur le plan pénal.
8: La responsabilité pénale du propriétaire vient de l'animal, la responsabilité civile qui concerne l'indemnisation de la famille de la victime. Sur le plan pénal, le fait que ce chien qui est directement causé le décès n'exonère évidemment pas son propriétaire ou celui qui en avait la garde. La question essentielle sera de déterminer dans quelles conditions l'animal était gardé et surtout si le propriétaire a commis une faute de négligence, d'imprudence, de maladresse ou d'inobservation des règles et sécurité.
6: L'absence des mesures de sécurité autour des chiens réputés dangereux laisse place à l'homicide involontaire. Le code pénal camerounais est clair sur la question.
8: L'article 289 du code pénal camerounais qui réprime l'homicide et les blessures involontaires. Ce texte vise notamment celui qui, par maladresse, négligence, imprudence ou inobservation des règlements, cause la mort à autrui. Le propriétaire connaissait le caractère agressif. S'il avait déjà attaqué ou poursuivi des personnes ou encore s'il avait été alerté auparavant de leur dangerosité. Autrement dit, ce n'est pas simplement parce qu'une personne est propriétaire d'un chien qu'elle devient automatiquement pénalement responsable de tout ce que fait l'animal.
6: Les chiens assassins ont été éliminés. La famille de la défunte pourra demander réparation devant le juge.
1: Nos sincères condoléances à la famille de Bango Emilienne Benga. Digitaliser les enseignements dans nos lycées et collèges, le défi est lancé. C'est dans cette optique que le ministre de l'Éducation de base, le professeur Laurent Sej et Toudingoua, donne le ton ce jour en présidant la cérémonie officielle de lancement de la Semaine nationale de l'alphabétisation. Nos établissements scolaires sont-ils prêts à basculer vers le tout numérique, décryptage d'un expert dans cet élément de Francine Atéba?
9: Présenté comme solution pour développer l'apprentissage à distance via les nouvelles technologies de l'information et de la communication, la digitalisation s'impose aujourd'hui comme un modèle d'enseignement incontournable. Pourtant, en croire le docteur Charles-René Koum, syndicaliste de l'éducation, la numérisation à l'école relève encore de l'illusion.
10: Parler de digitalisation au Cameroun, c'est une sorte de leurre et c'est même une sorte d'arnaque. Du point de vue méthodique, il faut un certain nombre de préalables pour pouvoir penser à digitaliser les enseignements. Les préalables, c'est la fourniture constante en énergie électrique, la fourniture constante en réseau Internet et la fourniture en qualité et en quantité des ordinateurs ou autres matériels TIC.
9: Pour le pédagogue, de nombreux freins entravent sa mise en œuvre effective.
10: Vous aurez des établissements d'enseignement secondaire ou dans les zones urbaines où l'énergie est plus ou moins constante, qui seront beaucoup plus avancés que ceux où il n'y a pratiquement pas d'énergie électrique, pratiquement pas de réseau Internet et autres. C'est de l'arnaque parce que beaucoup de chefs d'établissement se sont mis à l'idée de prélever des frais de TIC chaque année auprès des appartements, alors que dans leurs établissements, il n'y a même pas d'ordinateur, il n'y a pas d'énergie électrique.
9: Pour réussir le pari de la digitalisation dans nos lycées et collèges, un certain nombre de préalables s'imposent d'après l'expert.
10: La fourniture constante en énergie électrique dans toutes les zones du Cameroun, dans toutes les régions du Cameroun, même les zones les plus retirées. La fourniture constante en réseau Internet dans toutes les zones du Cameroun. La fourniture en matériel TIC en quantité et en qualité. La formation des enseignants et des apprenants dans le domaine. Il faut également de ce fait former les maintenanciers qui pourront véritablement garder tout le matériel en bon état de fonctionnement.
9: Impérative pour arrimer notre école aux standards internationaux. La digitalisation des enseignements reste un vaste chantier. L'ambition est affichée, les attentes sont grandes. Reste désormais à joindre la parole à l'acte.
1: 12h18 et l'on aperçoit dans ce studio Jean-Jacques Foucault.
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1: Dans la chronique culturelle du lundi, les Canals d'Or, l'événement arrive et les nominés viennent d'être dévoilés. Et comme à chaque reprise, tous les choix du jury ne font pas l'unanimité. Le regard du chroniqueur culturel et chef des sculptures, Jean-Jacques Foucault.
12: C'est que la nature ayant horreur du vide, l'événement des Canals d'Or a fini par s'imposer dans un environnement du showbiz camerounais un peu mièvre. Les 14 premières éditions, puisque c'est la 15e qui arrive, apportent une forte dose de crédibilité à l'événement qui sacre et consacre l'excellence dans plusieurs secteurs artistiques au Cameroun. L'art musical, les arts de la scène, le 7e art, entre autres. La liste des nominés est connue depuis hier et c'est la grande joie, on l'imagine, pour ceux retenus. Et d'ailleurs, des vidéos disponibles sur les comptes de nombreux artistes l'attestent. N'empêche, comme il fallait s'y attendre, il y a des points d'accord, mais aussi des points de désaccord. Sans stigmatiser, il faut aller sur les généralités pour noter que pour certains, dans certaines catégories, des noms sont malvenus en ce sens qu'il y en a qui ne sont révélés musicalement au grand public que cela fait 3 mois. À peine le cas de Babal, la grande proximité avec l'artiste qui s'est rendu dans les locaux de la chaîne verte après une polémique sur le refus d'interview, attise davantage les débats, notamment sur la période d'évaluation des nommés. Autre polémique, celle sur une série pas diffusée sur un support pouvant permettre au grand nombre de Camerounais de regarder et juger de sa qualité. À côté, il y a des questions de mœurs, de chansons aux paroles jugées crues et vulgaires figurent dans des catégories. Et beaucoup s'interrogent les talents des zones du nord-ouest et du sud-ouest alors. Ces débats ne sont pas les seuls, mais ils renvoient à une seule réalité. Les critères du concours et les awards qui doivent être disponibles et accessibles pour le grand public qui pourrait s'en imprégner et comprendre les motivations des choix du jury. Tenez par exemple, lors de la dernière édition, l'artiste Bat Nova s'indigne de ne pas voir son titre à la Madrid dans la catégorie des chansons populaires. Et cette année, il est nommé. Seul le jury détient la liste des critères et seul a la légitimité nécessaire pour justifier certains choix, pas toujours connus du grand public. Cette phase désormais terminée, rendez-vous attendu, celui du 31 octobre pour connaître les lauréats de l'édition 2026.
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1: Florent Goyan, bonjour.
13: Bonjour, Yannine Guélioui.
1: Vous êtes chef de la brigade des reportages direction Espagne, où la présence des migrants à Ceuta continue de mettre à rude épreuve le gouvernement.
13: Malgré le départ d'une grande partie des migrants de l'enclave de Ceuta, les locaux continuent de réclamer une expulsion totale des expatriés restants. Des manifestations à cet effet sont quasi quotidiennes, toutes choses qui enviniment la situation. Face à cette colère, le gouvernement s'efforce de placer les migrants restants dans un centre d'accueil. Un autre site de récasement a été ouvert hier dimanche afin d'accueillir 864 migrants. Sauf que la stratégie ne semble pas apaiser les populations locales qui disent avoir peur pour leur sécurité.
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1: Au Bénin, de nombreuses écoles sont déplacées au nord du pays ce 14 septembre, jour de rentrée scolaire.
13: À travers cette mesure, l'État béninois entend prévenir d'éventuelles attaques terroristes dans certains établissements scolaires de cette partie du pays. Les autorités n'ont toutefois pas précisé le nombre d'écoles concernées, ni même les effectifs d'élèves et d'enseignants affectés à cette décision. Toujours est-il que l'objectif est de protéger les enfants et d'éviter d'exposer les populations. La procédure n'est pas inédite. De dispositions similaires avaient déjà été prises lors des précédentes rentrées scolaires pour prévenir le risque lié à l'insécurité. Le gouvernement renforce par ailleurs ses mesures sociales d'accompagnement des cantines et kits scolaires gratuites pour toutes les filles du primaire et du secondaire.
1: Et enfin, Florent Goyam, en République démocratique du Congo, la création d'un comité chargé de préparer le dialogue national est loin de faire l'unanimité.
13: La structure créée hier dimanche sur ordonnance du président Félix Tshisekedi est également placée sous son autorité directe. Cette dernière devra jeter les jalons de l'organisation du dialogue national, du moins définir les paramètres fondamentaux de l'événement. L'ordonnance qui par ailleurs ne précise ni la composition du comité, ni les critères pour y participer, encore moins son calendrier et le thème du dialogue, n'a pas tardé à faire réagir l'opposition. Celle-ci dénonce la position du pouvoir, considérée à la fois comme juge et parti. La coalition C64 Ensemble pour la République appelle par ailleurs à une forte mobilisation le 15 septembre prochain contre toute tentative de modification de la Constitution.
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1: Eric Christian Kouan, bonjour.
14: Bonjour Yannick Elévi.
1: Coupe africaine, Interclub, Panthère élimine et Colombe poursuit son aventure.
14: En Ligue des champions, Colombe du Del Obo s'est qualifié pour le second tour préliminaire grâce au tir au but 4 tirs contre 3 après le nul vierge du match aller et du match retour à Bamako. L'Oiseau du Sud jouera donc contre Tobeu de la Côte d'Ivoire au second tour, tandis qu'en Coupe de la CAF, le but concédé à la maison à Yaoundé par Panthère du Manteau ne lui permet plus de continuer l'aventure. Après le nul vierge de ce week-end face à Rayon Sport de Rwanda, sur ces sorties des représentants camerounais, écoutons le coach Simplisso.
15: Le match du Panthère a été un match très très engagé avec un très grand Ongéné, le gardien de la Panthère. Je pense que si Panthère a eu ses 0-0, c'est beaucoup grâce à Ongéné. Panthère a eu des occasions, notamment à la dernière minute du match, il y a eu un poteau, un lobo qui a failli faire mouche. Mais vu la physionomie du match, Panthère n'a pas démérité et il a fallu quelque chose qu'ils n'ont pas eu. Ça s'est joué beaucoup plus au match aller avec le but encaissé parce que c'est au but à l'extérieur que Panthère s'est fait éliminer.

0: à revoir et on a constaté notamment à la ligne d'attaque qu'ils ont manqué un tueur. S'ils se qualifient pour la prochaine campagne, il faudrait qu'ils s'assurent beaucoup plus dans ce sens-là.
1: Fekalut, les finales de Coupe du Cameroun se sont disputées ce week-end, Eric.
2: La relance des activités est désormais effective avec le nouveau bureau élu à la Fédération Camerounaise de lutte conduit par Akrine Emmanuel. Les finales de Dame Coupe du Cameroun sont disputées ce samedi au stade malien de Koldongo. Toutes les régions étaient représentées, mais à la veille, une concertation a eu lieu entre le bureau national et les acteurs de la lutte. Écoutons cet officiel technique.
3: Je m'appelle Kieti Yonkwa, Pelagie Elvige. Officiel technique de lutte, officiel sur la table déjà. Par rapport à la compétition, elle s'est très bien déroulée parce qu'il n'y a pas eu d'incident. C'est vrai, il y a eu des échanges entre les coachs et les entraîneurs, puis les officiers, mais dans l'ensemble, tout s'est bien passé. Nous avons essayé d'abord hier, il y avait une réunion des encadreurs. Oui, puisque hier, il y avait une réunion, nous avions sensibilisé les lutteurs et les encadreurs. C'est pour ces raisons que et c'est très bien déroulé. Certes, il y a eu les écarts de voix au niveau de la finale, mais à la fin, tout s'est résolu. Le message que je vais donner à ceux qui traînent encore les pas en disant que la lutte n'a pas eu valeur.
1: Jeu d'échecs, le championnat régional s'est joué ce week-end au Palais Polyvalent des Sports de Yaoundé.
2: Le rendez-vous a eu lieu samedi et ce sont les meilleurs de la région du centre qui sont distingués, comme le confirme ici le secrétaire général de la Fédération Camerounaise des Jeux d'échecs.
4: Bon, je suis Mac Mpierre, secrétaire général de la Fédération Camerounaise de Jeux d'échecs. Nous sommes arrivés au terme du championnat régional individuel de jeux d'échecs, qui est le championnat régional par équipe. Mais sur le plan national, très rapidement, au mois d'octobre, le 3 octobre, nous organisons la Coupe du Cameroun des clubs d'échecs. Et ensuite, une semaine après, ce sera le championnat national individuel de jeux d'échecs.
1: Et nous l'annoncions en titre handball, le Cameroun joue le championnat U18 messieurs à Abidjan.
2: Le tournoi débute demain en Côte d'Ivoire. La team Cameroun est en route en ce moment pour Abidjan. Le sélectionneur principal des Lionceaux évoque la préparation et les ambitions du Cameroun. Et c'est avec vous, Olivier Ndemaipo.
5: Le Cameroun entre en compétition après-demain, c'est-à-dire mercredi prochain. Les Lionceaux sont logés dans le groupe A en compagnie des petits pharaons égyptiens et des jeunes diables rouges congolais. Olivier Ndjama, entraîneur principal du Cameroun, dit ne pas aller vers l'inconnu.
6: L'Égypte, c'est la meilleure équipe africaine. Le Congo, nous les avons joués lors du Challenge Trophy. Notre objectif principal, d'abord, c'est aller au second tour et se qualifier pour les championnats du monde. Donc, on aura des enfants au beau fixe. Nous espérons simplement qu'ils vont nous donner le rendu de ce que nous leur avons donné durant ce stage.
5: Justement, au sujet de la phase de préparation, le staff technique camerounais ne fait pas la fine bouche et dit sa satisfaction.
6: Nous avons fait un stage au général Fandena. Nous avons joué 3 matchs amicaux, pas de blessés, très bon suivi médical. Et la fédération nous a donné tout moyen possible afin que ce stade se déroule dans les conditions idoines. À 24 heures, nous pouvons dire que nous sommes fin prêts pour prendre part à la dite compétition.
5: Le premier adversaire du Cameroun sera le Congo avant le choc de jeudi prochain avec l'Égypte. 14 nations prennent part à ce tournoi qui sont réparties dans 4 poules. La compétition s'achève le 22 septembre.
1: Good afternoon, Nadege Ngang.
7: Good afternoon, Yannick Ngelewi.
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1: 12h30, fin du journal. Mise en onde, Salomon et Sana. Cadrage vidéo à l'un.

0: Wecam, prolongement digital, Boris Landry, Tédormo, chef d'édition, Eric Christian Kouam, réalisation Jean Clongué, assisté de notre stagiaire, Lionel Bindi, rédacteur en chef, Bertrand Ona, coordination éditoriale et belle Bella Samari, coordination centrale, Roger Kiek de Kiki, supervision générale, le révérend pasteur Bissaï, Emmanuel Noël, à la présentation, je suis Yannick Guélewi, prochain rendez-vous avec l'information 14h et 2pm, et à 18h, le Vespéral bilingue. Pour la suite, Raïssa Parker, bon après-midi.
1: Bon après-midi, Yannick Guélewi, bon après-midi aux auditeurs.
0: Oui, allez-y.
1: Oui, nous sommes lundi. Effectivement, nous servons à nos auditeurs le dialogue dans une relation de couple. Quelle est la place du dialogue dans une relation et comment réussir ce dialogue? Quels sont les préalables? Est-ce que dans le dialogue, il y a quelqu'un qui a le dernier mot? Est-ce que même dans le dialogue, il y a le chef? Parce que quand qui dit dialogue, dit écoute des deux parties. Maintenant, à la fin, qui décide?
0: Est-ce que la question se pose? Parce que déjà, poser la question, c'est, ça cache quelque chose, là.
1: Hein. Du tout. Je Mais comprends.
0: Comment vous posez la question dans un couple qui a le dernier mot?
1: Est-ce que la femme... Ça se dit dans les quatre murs que la femme peut prendre une décision. Non, vrai
0: la,
1: ou faux?
0: Non, la décision prise par la femme se fait d'une
1: avec
0: certaine
1: l'accord.
0: Manière.
1: Avec l'accord de son partenaire.
0: Pas que, avec d'une certaine manière. C'est-à-dire que quand on fait le dernier mot, s'il y a une discussion, on sait que madame vient avec des suggestions.
1: Est-ce que madame peut vous dire que, c'est un exemple, désormais, on mange à 12 heures?
0: Oui, elle peut vous dire ça d'une certaine manière, ce que je dis. Et elle avance des arguments dans un contexte précis. Parfois, on dit que la femme dicte dans la nuit.
1: Est-ce que c'est toujours ça, le dialogue?
0: Bien sûr, c'est le dialogue.
1: Ça, c'est pas du dialogue.
0: Vous voulez un dialogue d'égal à égal?
1: Ça, c'est une communication qui détermine.
0: Vous voulez quoi? Un dialogue d'égal à égal?
1: On en parlera tout à l'heure.
0: Non, mais vous ne répondez pas. C'est quel dialogue vous voulez? Vous voulez un dialogue entre hommes et femmes? Vous voulez un dialogue d'égal à égal?
1: Ça devient compliqué, Yannick.
0: Comment? Qu'est-ce qui est compliqué? Okay.
1: Non, pas. La deuxième thématique, on va parler de prière.
0: Oui.
1: On va parler de prière. Est-ce que les couples prient-ils encore ensemble? Pourquoi? Est-ce que c'est faute de temps? Est-ce que pour ces couples, la prière n'est plus la base? Donc, on va vraiment tenter de comprendre pourquoi. Les couples, on peut prier individuellement. Maintenant, est-ce que le faire ensemble... Les couples le font encore. On dit merci à Olivier pour cette inspiration. On se dit à tout à l'heure dans le dialogue et non la dictature. Yannick Sylvain.

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lamentons sont au pouvoir de la langue, dit la Bible. Et nous périssons par notre manque de connaissance. Car plusieurs dans leur ignorance se sont amis du destructeur par toutes sortes de déclarations négatives et de malédictions qui font venir le malheur sur la nation. Il est temps que nous changeons de paradigme en changeant de confession. Au nom de Proverbe 11:11, la nation s'élève par la bénédiction des hommes droits, mais elle est renversée par la bouche des méchants. Que la voix des justes s'élève et plaide pour la nation devant Dieu qui promet. Si mon peuple, si qui est invoqué mon nom, s'humilie, prie et cherche ma face, et s'il se détourne de sa mauvaise voie, je l'exaucerai des cieux, je lui pardonnerai son péché et je guérirai son pays.

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0: bouche, c'est que c'est une belle semaine qui a débuté depuis les premières heures. Une magnifique semaine d'ailleurs. Je vous la souhaite. Je vous souhaite cette magnifique semaine-là. Bon après-midi à tous les champions qui sont à l'écoute. Bienvenue. Je ne sais pas si vous ressentez le sourire, la joie, la tranquillité, la grâce des yeux derrière mes prises de parole. C'est un lundi tout coloré. C'est vrai que dans certains quartiers, il a un tout petit peu plu. Voilà. Un peu de pluie, pour faire simple. Hein. Et un peu de pluie dans certains quartiers de la ville. Mais on va profiter de ce moment pour dire des choses qui vont nous réchauffer. Des choses qui vont nous apaiser, des choses qui vont nous permettre de réaliser que peut-être on passait à côté sans le savoir. On va parler dialogue. Vous savez, on dit que le dialogue est très important. Je donne déjà une réponse. Le dialogue est primordial et très important dans une relation de couple. Sauf que, quand on parle de dialogue, dans le dialogue, est-ce qu'il y a quelqu'un qui doit se féliciter d'avoir le dernier mot? Parlons, est-ce qu'on parle encore de dialogue ou au finish d'une dictature? Nous parlons de relations amoureuses. Le dialogue, est-ce qu'on peut penser à un chef également dans le dialogue? C'est-à-dire que dans cette communication, il faut quelqu'un qui a le dernier mot. Même si l'autre n'est pas d'accord, est-ce qu'au finish, nous parlons toujours de dialogue? On va se dire tout ou presque tout à l'heure. Est-ce qu'un couple peut durer sans communication? Est-ce qu'un couple peut tenir sans communication, sans dialogue? Si on dit que le dialogue renvoie à l'écoute, au respect, à la construction des deux parties, est-ce que lorsque c'est la femme qui décide à la fin, on parle toujours de dialogue? Lorsque c'est l'homme qui décide au finish, est-ce qu'on parle toujours du dialogue étant donné que l'autre partie n'est pas d'accord sur la décision prise? Est-ce que c'est toujours dans la construction à deux? Voilà pour l'une des thématiques sur la table. À côté, nous parlons de prière. Pour ceux qui ne sont pas très accrochés, tant mieux. La prière est au centre d'une de nos thématiques de cet après-midi. Les couples prient-ils encore ensemble? On dit couple, monsieur et madame, vous priez très souvent individuellement, mais est-ce que vous prenez du temps à consacrer votre vie, votre temps de prière à Dieu ensemble? La place de la prière pour le couple, les raisons pour lesquelles ça ne se fait plus ensemble, nous en discuterons au 640 61 38 42. Le 671 15 73 21. Voilà pour les codes d'accès. L'émission Fraîcheur Royale, si c'est votre première fois, nous passons le lundi, le mardi et le mercredi. Voilà pour les trois journées, entre 12h35 et 14h55, ou disons simplement après le journal. Pour cette première sortie de la semaine, c'est Romuald Ekoumé qui assure la mise en onde, réalisation régie d'antenne. Alain Kwekam, Brian Bida pour le cadrage vidéo. Nous sommes en direct sur notre page YouTube. Félicitations, encore merci à ceux qui font vivre cette page, voilà, YouTube. La coordination centrale, Roger Kiek de Kiki, c'est le directeur général de cette radio. Et la supervision générale est assurée par le révérend pasteur Bissaï Emmanuel Noël. À la présentation, je suis là, gloire à Dieu. Raïssa Parker, je serai accompagnée de Dorine Bimi. Merci à tous d'être connectés 88.4. Que la grâce de Dieu nous accompagne.
1: Ouais, je sais pété. Et bah, c'est un peu de temps. Aujourd'hui, on a continué.

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La mutuelle d'assistance et de solidarité, là, il n'y a pas de guerre, il y a beaucoup de dialogue et surtout un partage équitable. Oui, équitabilité oblige. C'est une action de solidarité, c'est un projet porté par beaucoup d'amour et bien sûr inspiré par Dieu. Du coup, nous savons tous que le montant de souscription est de 26 000 francs CFA, votre carnet 500 francs CFA. C'est clair. Masso classique, 26 000 francs CFA, le carnet 500 francs CFA et nous tous, nous sommes des bénéficiaires. Bénéficiaires de par nos avantages, de par notre statut de mutualiste. Mutualiste, ça veut dire qu'on est à jour de ses cotisations. Donc, on respecte le montant, on respecte également la date limite de versement des cotisations. Et pour aller un peu plus loin, ceux qui participent à la cérémonie de tirage au sort, c'est, ça dépend de vous. Hein. Maintenant, au niveau de la, du tirage au sort, lorsqu'on est l'un des bénéficiaires d'une offre, c'est une offre remboursable parce que c'est une chaîne, c'est un accompagnement qui doit se poursuivre sur des milliers d'années, on va dire ainsi, d'accord ? Des milliers d'années. Donc, si vous êtes bénéficiaire d'une offre, rembourser en se disant « Oh, c'est une belle action, on m'a aidé, je dois pouvoir rembourser pour aider les autres. » Ne soyons pas ingrats, de grâce. Hein? Ne soyons pas ingrats en prenant l'effort, la sueur du front des autres pour s'enfuir. D'accord ? On pense à ceux-là qui ont également souffert comme vous pour la souscription parce que 26 000 francs CFA, bah écoutez, c'est pas donné à tout le monde. Hein. Il y en a qui souffrent énormément pour terminer leur fonds de solidarité. Et à vous, nous disons chapeau. Parce qu'à la fin de la journée, vous savez les avantages que vous avez, vous savez la grâce, vous savez la bénédiction que vous offrez aux autres lorsque ces personnes sont tirées au sort. Et maintenant, si c'est vous que Dieu a choisi, par exemple, ou Dieu choisira pour l'acte 7, on dit simplement que nous devons rembourser les offres, l'offre que nous avons reçue. Il y a des financements, là ce n'est plus un secret, il y a des financements qui vont de 100 000 à 2 millions de francs CFA. Tu as un projet en ce moment, tu as un projet que tu mûris, maintenant tout est ficelé, business model, business plan et tout est arrangé.

0: réflexion que vous de vous en sortir. C'est une bénédiction. Et derrière peut-être cette action, voilà, derrière cette action, une autre opportunité, une autre possibilité pour vous d'avoir du financement pour venir. Et il faut toujours insister parce qu'on sait qu'après 20 ans de cotisation, de façon consécutive, la Masso vous reverse 5 millions de francs CFA. Beaucoup l'ont compris et cotisent au calme, continuent leur contribution au calme. Donc, sans toutefois se dire, oui, au stade omnisport, j'ai pas été tiré au sort, aucun souci, j'avance tête haute, j'ai des avantages, j'en bénéficie, assistance sanitaire, si ce sont mes enfants, s'ils sont inscrits dans mon carnet, 9 personnes en tout cas maximum, ces personnes bénéficient également de cette assistance sanitaire. Donc, vous avez l'assistance, voilà, vous avez ces avantages-là, vous avez aussi la possibilité, ou si vous le souhaitez, de participer à la cérémonie de tirage au sort. Donc, tout dépend de vous. 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C'est toujours 26 000 francs CFA de cotisation, 26 000 francs CFA de souscription. Je préfère le dire ainsi, 26 000 francs CFA de souscription. Vous permettez à un étudiant, à l'étudiant qui sera bénéficiaire, vraiment de continuer avec les études. Voilà, de démarrer une formation professionnelle, de démarrer un cursus académique tranquille, sans rien payer. Tout est géré par l'Institut. L'Institut universitaire Bissaï, qui est situé pour cette année, voilà, depuis cette année, en Kwaban. Voilà, donc n'hésitez surtout pas, même ceux qui ne sont pas intéressés, disons, qui ne vont pas être intéressés par une action de solidarité, voilà, qui permettra à notre pays de se développer davantage, ne pas forcément attendre de l'État du Cameroun, on peut le faire ensemble. Nous sommes à l'acte 7, beaucoup en ont bénéficié. Beaucoup autour de vous en bénéficient. Les remises de l'acte 6, par exemple, ça se fait. 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
1: Il est 13h.
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0: Femme avec toi, Annie Anzoué pour les mélomanes, pour ceux qui sont très accrochés à la bonne musique, ce qui rend l'oreille aussi... qu'est-ce que je voulais dire? Bon, ce qui rend l'oreille bien, voilà, ce qui fait du bien à l'oreille, ce qui fait du bien à l'oreille. Vraiment, laissons la partie où je voulais d'abord surfer dessus là. En tout cas, nous sommes là, nous, la forte équipe qui m'accompagne, Dorine Bimi également, le 640 61 38 42. Même si vous êtes nouveau sur la bande FM, sentez-vous à l'aise, c'est notre tranche d'antenne, c'est notre pause radiophonique. C'est un programme qui nous permet d'être assez relax, d'être nous-mêmes, voilà, de dire la vérité sans tabou, de dire des choses sans tabou. Mais quand je dis sans tabou, ce n'est pas de verser dans le désordre. C'est épargnez-nous de ce côté-là. Le 6-71-15-73-21, tous les fidèles, sentez-vous salués. Les nouvelles personnes également, sentez-vous salués, comme c'est le cas, comme je le fais tout de suite avec Dorine. Dorine, bon après-midi.
1: Merci Raïssa, bon après-midi à toi.
0: Ça se voit que le week-end a été...
1: Le week-end a été le repos, le rien, du repos. Visionner un peu, tu sais que ça fait longtemps. Quand je rentre du boulot comme ça, j'ai plus le temps de visionner. Donc samedi, je me suis assise.
0: Moi, je connais plus regarder la télévision vraiment. Oui,
1: c'est rare en fait.
0: Si je regarde sans les journaux, des émissions de débat. Après je trouve que je m'ennuie.
1: Je t'assure. Et samedi, j'ai pris le temps de dire ok, je vais voir un film. Et je me suis assise, j'ai vu le film du début à la fin et je me suis félicitée. J'ai dit ah, donc je pouvais encore revoir.
0: Il n'y a pas eu de sommeil.
1: Non.
0: Ça veut dire que le film était intéressant.
1: C'était intéressant.
0: Le film était intéressant, ça tombe bien, ma belle. C'est une semaine, je te souhaite, merveilleuse.
1: Merci beaucoup.
0: Remplie de belles surprises. Que Dieu pose sa main, voilà, sur tout ce qui va se faire. Hein, toute ta vie, toute cette semaine, ta vie, pourquoi pas. Voilà.
1: Amen.
0: Pour cette journée, nous parlons de dialogue. Je sais pas si je vais me tromper, mais je connais ta posture quand même quand il s'agit de dialogue dans le couple. Ouais. En tout cas, tu vas nous dire ce que tu en penses. La place du dialogue dans la relation, comment réussir, comment bien dialoguer pour construire à deux. Parce que le couple, c'est la construction. Là, quand on dit couple, je ne suis pas en train d'exclure ceux qui sont dans le concubinage. Je dis vraiment couple, hein. On n'est pas obligé d'être marié officiellement. Mais dès que vous êtes en couple, monsieur et madame, c'est en couple, cette thématique est vraiment ouverte. Dans le dialogue, est-ce qu'il y a quelqu'un qui doit avoir le dernier mot? Est-ce que le chef de famille doit prendre son bâton de commandement et se dire, c'est moi, même quand on parle de dialogue, j'ai toujours le dernier mot? Autre question également qui découle de cette thématique, est-ce que le véritable objectif du dialogue est de trouver une solution qui permet aux deux de se sentir entendus? Est-ce que c'est ça l'objectif? Et lorsque le partenaire n'est pas d'accord avec vous, est-ce qu'on cherche à convaincre la personne ou à comprendre la décision de la personne? Voici le problème qui m'inspire, ma belle. Mm-hmm. Je vais donner deux noms, deux prénoms qui ne sont pas les prénoms des concernés. C'est pour éviter, parce que ça a été raconté de façon anonyme. On va dire Paul et Marie. Paul et Marie sont mariés. Oui, c'est vrai que Marie est mariée. Mm-hmm. samedi dernier, Paul veut utiliser l'argent du ménage, l'argent du couple, pour acheter une nouvelle télévision pour installer dans la chambre des enfants.
1: D'accord.
0: Voilà. Et Marie, à son tour, pense que non, il est préférable d'utiliser cet argent pour payer certaines dépenses de la maison. Mm-hmm. D'autres dépenses qui n'ont rien à voir avec la télévision dans la chambre des enfants. Mm-hmm. Ils commencent à dialoguer. C'est encore le dialogue. On échange et tout. Au finish, comme il n'y a pas d'entente... On vient les concentrer, c'est ton histoire. À la fin, puisqu'il n'y a pas d'entente entre les deux, madame garde sa position que non, ce que tu dis n'est pas important. Monsieur a son tour, non, la chambre des enfants, ils ont besoin de télévision. Moi, quand je vais garder mes matchs, je ne veux pas que les enfants... Voilà. À la fin, monsieur dit ceci. Madame, c'est moi qui décide. puisque je suis le chef de famille, je suis le chef de la famille, c'est moi qui décide. Marie, à son tour, la femme, elle dit, c'est notre argent, parce que ça se mélange, donc les finances sont calculées ensemble, c'est notre argent à tous les deux. Pourquoi est-ce que tu devrais décider seule? Je ne sais pas si c'est une attitude de rebelle ou c'est... Elle rappelle simplement qu'elle a aussi son mot à dire. La discussion est restée tendue depuis ce jour. C'est donc hier dimanche que j'ai cette information. Là où on en est, chacun veut convaincre l'autre et personne ne veut céder. Chacun veut donner sa posture et tout, personne ne veut céder. Donc, quel conseil donner à un couple qui a du mal à s'entendre sur certaines décisions? Est-ce que quand on dit dialogue, c'est tout, est-ce qu'il y a quelqu'un qui doit avoir le dernier mot? Est-ce qu'il est question de comprendre ce que l'autre dit de chercher à convaincre cette personne-là? Et la deuxième thématique parle de prière dans le couple. Les couples, est-ce qu'ils prient encore ensemble et pourquoi ils ne prient plus ensemble? Nous avons d'abord la première thématique et nous disons aux auditeurs que le téléphone est à présent ouvert.
1: D'accord. Par rapport à la première thématique, Raïssa, c'est quelque chose d'assez complexe, hein, le dialogue en couple, c'est quelque chose d'assez complexe. Si vous ne vous êtes pas connu, c'est-à-dire, il y a un auditeur qui aimait souvent dire, hein, je salue comme ça Martial, hein, il aimait souvent dire, les fiançailles sont très importantes.
0: Oui, la préparation au mariage.
1: La préparation au mariage. Donc, il faut prendre le temps de connaître ta partenaire. C'est de là que découle justement le dialogue. Parce que quand tu es avec une personne, tu crois que quand tu vas faire 3 mois, 2 mois avec elle, directement l'amour va naître. Non, il faut d'abord connaître qui est cette personne.
0: Est-ce qu'on connaît réellement quelqu'un?
1: On ne connaît pas quelqu'un à 100%. Mais on fait quand même l'effort de connaître d'abord qui est cette personne que j'ai en face de moi.
0: Et face à un problème, face à une situation, il y en a qui ne dialoguent pas.
1: Oui. Il se renferme.
0: Qui se renferme. Mm-hmm. Il y en a qui dialoguent, sauf qu'à la fin, on ne s'entend pas.
1: Oui.
0: On gère comment au final?
1: Là, c'est, tu sais pas, 6 ans, de tout un chacun, 6 ans, 7 ans. Non, tu

0: seule à me dire quoi que ce soit.
1: Très bien.
0: Si tu fais ça, moi aussi, je peux faire ça. Mm. Parce que vous ne vous êtes pas connus auparavant. Mm. Mais c'est, et comme j'ai dit, on ne connaît pas quelqu'un à 100%. Mais on apprend à connaître la personne.
1: La personne. Mm-hmm. Voilà, Tori, dont on revient tout à l'heure. Sur la 2 au téléphone, allô? Mon très cher, allô?
2: Ma chère Aïssa Moko.
1: Ce n'était même pas toi le maillot jaune. Donc, salut Dori de nous parler.
2: Tu vois, alors que je ne force rien. Je t'ai dit depuis là, c'est mon moi.
0: Okay.
2: Tu avais là compris ça. Donc, on est dans, on est juste moi une semaine, hein, une semaine, un jour.
1: C'est,
2: on m'a dit ce prochain là.
1: C'est l'incroyable anniversaire. Mm.
0: Le code, le grâce code, c'est quoi?
2: Il faut qu'on se voit même le jour là.
0: Hey.
1: Hey.
2: Ça, non, avec Dori.
0: Hey.
1: À l'antenne, j'espère. Tu viens avec le gâteau ici. Tu viens avec le gâteau à l'antenne.
0: Oui, pourquoi pas.
2: Bon, c'est toi qui vas m'aider à acheter le gâteau parce que je ne connais pas tout.
1: Qui va t'aider? Il dit qu'il va t'aider.
2: Nous, voilà, on se voit. Ouais.
1: Ton épouse Dorine va s'en occuper.
0: Ah bon? C'est déjà ce qu'il faut.
2: Là, ça marche.
1: Tu t'es vendu, mon cher. Désolée, ma belle. D'accord.
0: Oui, il y a encore.
1: Dis-nous alors. C'est vrai que les gens attendent au téléphone, oui.
2: Bien, écoutez bien l'histoire. De manière que comme on mélange ça, alors ça, c'est ça que moi j'ai toujours dit ici, qu'il ne devrait pas avoir deux capitaines à bord dans un bateau. On ne dit pas que dans le dialogue, c'est vous deux qui devez décider. C'est une personne qui doit toujours prendre les décisions. C'est le chef de famille qui doit s'engager, prendre les décisions pour le bien-être de sa famille. Si il dit qu'il veut telle chose, c'est les propositions, on ne refuse pas.
1: D'accord, donc dans un... Même si... Même si...
2: Les propositions, le chef de famille peut décider...
1: C'est toujours ça. Tu es en train d'imposer...
2: Il peut prendre sa proposition en compte, il peut même prendre la décision selon ce qu'elle a proposé.
1: Et s'il ne prend pas selon comme elle a décidé?
2: Allô?
1: Et si elle ne prend pas la décision selon son avis, selon...
2: Elle respecte son mari, elle accepte tout ça comme ça.
1: D'accord.
2: Elle doit accepter ça, elle ne s'en sert à rien. Justement, c'est le problème de 50-50 que les gens ont là. Hmm. Donc, c'est 50-50. Vous voyez, après les divorces, ils se marient, ils font deux jours de divorce.
1: Très bien, on a compris. On a compris, mon cher. Et tu nous fais savoir que même si vous n'êtes pas d'accord avec ce que dit votre mari, alignez-vous simplement. Voilà. Sur la une au téléphone, Fangan Merlin, bonjour.
3: Allô?
1: C'est pas Fangan Merlin. Allô?
3: Désolé, mon trésor, c'est trésor. Pas Fangan Merlin.
1: Trésor. Désolé. Trésor.
3: Oui. Mais apparemment, tu aurais déjà... On a déjà mangé à deux de dos sans que je ne sois au courant.
1: Je t'assure.
3: J'ai entendu là que dans les bouts et tout ça.
1: Elle me met les étonnés.
3: Wow. Et on ne me dit pas que mon ami Yudan Gongan qui vient de m'arracher la vedette du premier, qui vient de me habiller la vedette du premier auditeur de la journée et de la semaine.
1: Mais il a fait ça.
3: Que je salue en passant. Mm. Il a gagné, donc il a donc gagné le jackpot. Parce que là, de toute façon, on va t'entendre en idée.
1: D'accord.
3: Mon trésor, vous devez savoir. Dodo, bonjour, bonjour, Dodo, bonjour.
0: Merci, bonjour, bonjour.
3: On t'a envoyé à Marelle sans que je ne sois au courant. Marelle, tu l'as tout donné, du coup. J'ai très facile que j'ai oublié de te dire bonjour.
1: Ça va aller.
3: Ouais. Mon trésor, je vais vous dire que le dialogue existe. Le dialogue est important. C'est capital dans un couple. Il n'y a rien sans dialogue. Mais il faut toujours savoir qu'à l'issue d'un dialogue, il faut prendre les dernières paroles. Il faut frapper la main sur la table. Mm-hmm. Mais si vous voulez mettre un sujet et prétendre que qui a raison des deux, ou bien qui va faire quoi et tout, non, mais non. C'est, en même temps, vous n'êtes pas d'accord avec nous que l'homme est le chef de famille. Le chef de famille, c'est celui qui, dit qui donne le dernier mot, non? Vous voulez quoi? Vous voulez un chef de famille qui n'est pas chef de famille finalement? C'est pour que la femme, à moins que peut-être tu as émis de nous donner un autre détail, mon trésor, c'est-à-dire, nous dit peut-être que l'argent dont il est question, c'est le fruit des efforts à deux.
1: C'est le fruit
3: chacun a mis 50-50%.
1: C'est le fruit des efforts du couple.
3: C'est même que c'est pour le couple, la façon dont les gouvernements sont institués. Vous allez comprendre que l'argent, c'est le contribuable. C'est le contribuable qui cherche l'argent de l'État, mais c'est le chef de l'État qui décide de ça.
1: C'est la même chose. Est-ce que c'est la même chose?

0: On n'est pas en couple avec l'État. Le contribuable n'est pas en couple avec l'État. On parle de construction, on parle de vie de couple, on parle de famille. Pour le cas que nous avons mis sur la table, le mari veut acheter une télévision pour la chambre des enfants et madame qui s'y oppose en disant « Je préfère qu'on gère certaines dépenses de la maison ». On peut penser à un sac de riz, elle sait que le riz est fini, mais toi tu priorises la télévision. Dans quelle logique ? Maintenant, si à la fin, quand vous ne vous entendez pas, tu fais comprendre à la femme que tu es le chef de famille, la femme qui se met sur ses grands chevaux également en disant « Mais attends, c'est notre argent ensemble, on devrait décider ensemble. » Elle au moins est inclue, elle ne t'impose pas parce qu'elle reconnaît ta place de chef de famille.
1: Il faut bien qu'une décision soit prise. C'est ça mon trésor, une décision doit être prise. Et on ne s'entend pas. Qui va donc, on va donc, c'est-à-dire la coupe va donc payer de quel côté ?
0: C'est pourquoi je dis que... C'est pourquoi je dis que... Est-ce que quand on parle de dialogue, est-ce que la place de la personne qui a le dernier mot compte encore ?
1: Bon, ok, d'accord. Si vous voulez, je veux la flatter. Je veux beaucoup la flatter. Vraiment, je veux lui promettre d'autres choses. Vraiment, je veux lui dire comment... c'est même la dernière fois que je prends, que j'impose cela, mais sauf qu'on va souffrir et respecter cela. Mais vous voulez donc vous dire quoi finalement ? Vous voulez dire quoi ? On laisse qu'il n'y ait pas de décision. S'il n'y a pas de décision, ça veut dire qu'il n'y a pas de famille.
0: D'accord.
1: Il faut qu'on soit prêt là-dessus.
0: Très bien.
1: Et là, vous frappez la main sur la table en dernier posture. C'est même si vous avez un président de réunion. Vous faites des décisions. Maintenant, il tient sur le débat, non ?
0: Le
1: jeune de famille qui répond à la famille. Ça veut dire que s'il y a quelque chose à répondre, mais c'est lui qui va répondre et non la femme. La femme ne répond à rien.
0: Merci.
1: C'est le chef de famille qui répond.
0: Position acceptée. Hein. Nous respectons les avis des uns et des autres. À tout à l'heure, Trésor. Sur la trop au téléphone. La Rémé des Boys, good afternoon.
2: Yeah, good afternoon, Raïssa Baka.
0: Are you okay?
2: I said good afternoon to...
0: Thank you, Dodo.
2: To I'm okay halfway. I'm not okay. I'm sick, you know.
0: Okay. Sorry.
2: You're welcome. So I'm sick, but I'm interested in the topic. Because it's an argumentative topic. All around to the sujet, Raïssa.
0: Yes.
2: Si j'ai mari, que je connais comme mari, ma voix que je parle, il ne peut pas comprendre. Même si c'est le marteau que je frappe sur sa tête, il ne va pas comprendre. Le dialogue, il ne va pas comprendre. Je vais d'abord accepter ce qu'il dit. Pour lui faire plaisir, parce que c'est lui le patron de la maison. Mais au finish, le patron de la maison, c'est la femme, parce qu'elle sait comment faire sans qu'il n'y a pas de problème. Si elle sait jouer bien ses cartes, dans les décisions, plus c'est la femme qui prend.
0: Très bien.
2: Elle prend ça sagement et intelligemment. Elle ne fait pas un bras de fer non plus. Il me dit, je monte. Après, je viens lui dire que tu crois qu'en montant, ce serait la bonne décision, chérie.
0: Descendons.
2: Non, s'il te plaît, en montant là comme ça, on peut tomber dans un trou, on meurt à deux.
0: Il dit, montons d'abord, montons quand même, tombons.
2: On monte, mais descendons quand même comme je vois comme ça, avec ce moment qu'on descend à deux là.
0: Il dit,
2: il tombe sans défi.
0: La Rémi des Voix. D'accord.
2: Tu vois que je l'ai convaincu sans faire le bras de fer.
0: D'accord, ça c'est la proposition de la Rémi des Boys, comment dialoguer, voilà.
2: On dialogue toujours sans la paix, parce qu'il faut qu'il y ait la paix à la maison, la paix est bien.
0: Très bien.
2: Et le dialogue chaque fois, même le voisin ne doit pas savoir qu'il y a quoi chez toi, toujours la paix, l'amour et la tendresse, hein.
0: Alléluia.
2: Tu
0: n'y
2: as quoi? Is you only ask my sugar bottle?
0: Non.
2: Pourquoi je dois faire un scandale sur ça?
0: Non, c'est ce que...
2: Mais non! On dit faire l'amour et non pas faire la guerre.
0: Pas du tout.
2: Non. C'est moi qui commande, mais personne ne saura jamais que c'est moi qui commande. Parce que je sais lui prendre, il faut que je lui prenne.
0: C'est de ça qu'il s'agit.
2: C'est le point faible que je connais, que si je touche là-bas, ça va aller sans problème.
0: D'accord.
2: Il va dire, mais mon chéri, tu as raison. Mais dis donc,
0: Non.
2: Il me fait encore plus des bisous.
0: Maman.
2: Je vous remercie en studio pour cette thématique.
0: À tout à l'heure, Rémi les Boys. Est-ce que sur la 2, il y a quelqu'un ? Sinon, sur la 1 déjà positionnée, c'est le prince Akéan. Je ne peux pas me tromper. Allô ?
3: Oui, ma princesse.
0: Oui, mon bébé.
4: Oui,
0: mon
4: princesse. Comment dessin animé.
3: Moi, je veux pas le théâtre. Parce que toi, tu aimes le théâtre.
0: Ça va alors.
3: Parce que moi, je suis réaliste.
0: Ça va alors.
3: Parce que quand je suis bébé, c'est vrai.
0: C'est que c'est vrai. C'est avançons.
3: Oui, yeah, ça va être sérieux. Mmh. Bon, je dis bonjour à ma princesse qui est là.
4: Merci.
3: À toute la grande famille, toutes mes princesses autres.
0: Let's go.
3: Bon, vraiment, ma princesse, il faut toujours que la femme puisse comprendre que la soumission pour elle l'aide à mieux bâtir son foyer.
0: En dialoguant, il n'y a pas de soumission, le prince accueillant.
3: En dialoguant, non, dialoguant n'est pas une discussion. Dialoguer, c'est tout à fait
0: normal. On va faire simple, on va faire simple. Est-ce que dans le dialogue, il y a toujours quelqu'un qui doit avoir le dernier mot?
3: Bien sûr.
0: Et c'est l'homme.
3: Ça veut pas dire, oui, ça veut dire quand il y a le dialogue, même si la femme a proposé ce qui est bien, tu peux accepter, oui, ma mère, bon, il n'y a pas de problème, on peut prendre, on peut essayer, on va voir. On essaie, c'est bon, ça passe.
0: D'accord.
3: Et maintenant, la femme change, ta genou par derrière pour remercier Dieu parce que tu as écouté. Hein. Mais la femme méprisant va dire, non, c'est moi qui commence, c'est moi qui dis ce qu'on va faire dans cette maison. Toutes les propositions d'ici, c'est moi. Maintenant, elle en fait devenir orgueilleuse, de laisser la place s'installer dans le démon qui va l'aider à détruire son foyer demain.
0: D'accord. Donc, et même dans le dialogue,

0: Connaître son tort dans une relation, est-ce que ça signifie qu'on est faible?
1: Non, du tout. Ça ne reconnaît pas qu'on est faible. Hein.
0: Ça signifie pas qu'on est...
1: ça ne signifie pas qu'on est faible. Ça montre juste ta soumission, hein. Vraiment. Ton respect, tu respectes ton mari, ce qu'il dit. Vraiment, tu te mets à l'écart, tu dis, ok, d'accord, je respecte.
0: Dans un dialogue, dans un échange, est-ce que si monsieur constate à la fin que non, ce dont il parlait, il était à côté de la plaque, reconnaître son tort, est-ce que ça enlève son chapeau de chef de la famille?
1: Non, ça n'enlève pas son chapeau de chef de famille. Il viendra tout simplement devant toi avec peut-être des mots, je ne sais pas, doux, peut-être te dire vraiment, une manière de dire vraiment, chérie, tu avais raison l'autre jour. Hein. Toi, dans ton cœur... Tu vas un peu gonfler, tu vas dire vraiment, maintenant tu vas maintenant m'écouter, c'est un peu ça.
0: Sur les deux, allô?
2: Bon après-midi, toute l'équipe en studio.
0: Bon après-midi, très cher.
2: C'est Essogo, l'africanologue depuis Ekounou.
1: Ekounou.
0: Essogo.
2: Oui. Mm-hmm. Bien, le point de vue est simple. Je commence souvent par la conclusion avant de revenir à l'énoncé. Mm. On veut quoi? Avoir raison ou avoir la paix.
0: La paix, hein, moi je pense.
2: Voilà. Si on veut donc avoir la paix, il faudrait en fixer les bases dès le départ. C'est que l'homme...

0: Dans ce cas, la télévision, pour prendre l'exemple de cet après-midi, un achat de télévision dans la chambre des enfants, pourtant il y a d'autres priorités. Sur ce coup, madame a raison. Pourquoi se bomber le torse en disant « ce n'est que mon idée qu'on doit respecter ?»
1: Nous n'avons pas dit qu'on ne doit que respecter l'idée de l'homme. Et il y a une perversion dans votre analyse, c'est le fait que vous partez du principe que chaque fois que l'homme a pris une décision, il aura forcément toujours
0: tort. Non.
1: Mon exposé est simple. Il faudrait procéder par la... Il faudrait convaincre et il faudrait persuader. Chacun poser ses arguments. Mm-hmm. Pourquoi est-ce que tu voudrais qu'on fasse comme ceci? Mm-hmm. L'autre donne ses arguments.
0: Oui.
1: Et argument contre argument, mm-hmm. la raison va être entre les deux.
0: Oui.
1: Mais dans tous les cas, si il n'y a pas entente, mm-hmm. c'est la décision de l'homme qui devrait primer parce que
0: il fallait finir par là.
1: Est le chef de la femme. L'homme est le chef de la famille.
0: Mm-hmm. Il fallait finir par là. Merci, monsieur Essogon. On se dit à tout à l'heure pour une autre réaction sur la une au téléphone. Allô?
2: Bonjour, Aïssa.
0: Le taximan Mignon, bienvenue.
2: Bonjour, Adorine.
3: Merci beaucoup.
2: Aïssa, il faut qu'on apprenne l'humilité dans la famille.
0: Mm.
2: Quand il y a des décisions à prendre, même avec les enfants, il faut en parler. Et ensemble, analyser, voir qu'est-ce qui est mieux. Allô?
0: On t'écoute, hein. Je suis tellement attentive,
2: oui.
0: Tu n'as pas idée.
2: Parce que si on s'assoit, c'est bon, on dit que c'est moi. Vous allez partir tomber dans le puits parce que c'est toi. Nous devons tous apprendre parce que c'est très important, même quand tu es responsable d'entreprise. Si tu refuses d'écouter même simplement le balayeur, tu vas faire tomber l'entreprise en faillite. Pourquoi? Parce que tu peux parfois te
0: avoir une idée.
2: Pardon?
0: Avoir une idée, une solution à un problème.
2: Oui, une solution simple qui résout tous les problèmes. Donc, ce n'est pas en dehors de Dieu, personne d'autre n'est pour le coup de la sagesse.
0: Hmm. D'accord. Voilà. C'est une posture différente de...
2: Qui ouais. donne des idées de constructives aux parents.
0: Je vois. Hmm. Parfaitement.
2: Ils devront apprendre à écouter tout le monde. Je suis responsable. Je sais que je dois faire, c'est analyser les propositions. Est-ce que c'est que l'autre me dit, c'est vrai?
0: Voilà.
2: Est-ce que c'est utile?
0: Mm.
2: Je ne dois pas m'asseoir et dire que c'est moi. Mais maintenant, on doit aussi exposer ça n'importe comment. Je peux mettre en combi. Ça doit se faire dans un cadre, je veux dire, vraiment restreint.
0: Je vois.
2: Oui.
0: Merci beaucoup, le taximan Mignon. Je pense que c'est une approche très, très différente de celle que nous avons écoutée depuis le début de ce programme.
3: Mm-hmm.
0: Et Dorine expliquait que reconnaître son tort dans une relation ne fait pas de vous, madame ou monsieur, la partie
3: mm-hmm.
0: faible de la relation. J'aimerais également savoir si un couple peut tenir sans communication.
3: Un couple peut tenir sans communication.
0: Ça,
3: forcément,
0: c'est...
3: il peut avoir la communication. On ne peut pas tenir sans communication. On va vivre comment?
0: On ne se dit rien.
3: Non, ce n'est pas possible.
4: Ça se fait trois mois sans parler. Hein.
3: Oui. Oui, j'ai fait trois mois sans parler, sauf qu'on n'était pas dans la même maison.
0: Avec eux,
3: oui, j'étais chez moi, lui était chez lui. Maintenant, quand on se voyait, oui, on se regardait, tout simplement. Mais j'aimerais quand même revenir sur ce que les gens disent. Hein.
0: Oui.
3: L'homme est le chef de la famille, l'homme est ceci. Ce n'est pas parce que l'homme finance qu'il est chef de la famille. Détrompez-vous. Ce n'est pas parce que vous sortez de l'argent que vous êtes chef de famille. Il y a des femmes qui sont seules. Elles sortent de l'argent, elles s'occupent de leur fille. Ce n'est pas pour dénigrer, en fait, les hommes mariés. C'est pour dire que... C'est la femme qui a toujours, permettez vraiment l'expression, qui a toujours le dessus. Parce que la femme est celle qui voit de très loin. Elle le dit toujours parce qu'elle a un sixième sens. Elle le dit ces choses parce qu'elle a un objectif.
0: Elle a les loupes.
3: Non, pas les loupes. C'est en fait ça. La femme réfléchit plus que l'homme, très rapidement.
0: Mais, mais il faut qu'on soit d'accord. L'homme, c'est le chef de famille. Là-bas.
3: L'homme, non.
0: Oui,
3: je n'ai pas dit que... Il n'est pas le chef de famille. J'ai dit, ce n'est pas parce qu'il donne de l'argent qu'il est considéré officiellement
0: d'accord.
3: Comme homme, comme le chef de famille.
0: Il peut être quelqu'un qui ne fout rien, en fait.
3: Justement.
0: Il ne sait rien.
3: Et on dit, il est chef de famille. Mais il y a la femme qui peut t'apporter, parce que la femme peut t'apporter un plus. Elle te dit, ok, tu poses ce que tu as dit sur la table, tu poses ce que tu as dit, et elle te dit...
0: C'est sur la table qu'il pose, hein.
3: comme l'exemple que tu as pris. Mmh.

0: sur la télévision. Mm. C'est tout à fait normal que la femme puisse réfléchir pareillement.
1: Bien sûr.
0: Pour dire que non, la télé n'est pas plus importante. Il y a des choses qui sont plus importantes pour mettre dans la maison. Mais c'est quoi cette histoire? Non, ils doivent mettre la télé dans la chambre, machin, ceci. En fait, elle réfléchit comme ça pour dire que tes enfants ne te verront plus.
1: Par exemple.
0: Parce qu'ils vont savoir que j'ai tout dans ma chambre. Du coup, je n'ai plus besoin de voir papa.
1: Mais il y avait Monsieur Essogo qui expliquait. Je sais que Fangan Merlin est sur la une. Hein. Mm-hmm. Il y a l'un qui attend. La Rime et des Boys qui veut également revenir, tout comme le Taximan Mignon. Voilà, je disais. Qu'est-ce que je disais Voilà, Monsieur Essogo me faisait croire tout à l'heure que j'ai pris un exemple pour dénigrer. Mm-hmm. C'est pas l'expression, mais ça renvoie à ça. Mm. Pour dénigrer, pour dire que l'homme a forcément tort dans ce cas. Mm. Mais nous prenons un cas où l'homme a parfois tort, mais qui veut expliquer à la femme
0: que
1: c'est moi, au fini, c'est moi le chef de famille. Donc au téléphone, vous prenez la parole. Mon cher ami, hein, je précise, Fangan Merlin, bonjour, bon après-midi.
2: Bonjour.
1: Merci.
2: Bonjour.
1: Je dis bonjour à Dorine.
0: Ah, bonjour.
1: Est-ce que vous avez Kwekam?
0: Kwekam me trouble ici.
2: Je vais directement dans la thématique.
1: Merci.
2: Raïssa, je pense que nier que l'homme est le chef de famille, ce serait une grosse erreur. Bon, maintenant, on l'a dit. Oui. L'homme est le chef de famille.
1: Oui, il est le chef.
2: Est-ce pour autant que l'homme a toujours raison parce qu'il est le chef de famille?
1: C'est ça la question. C'est ça la question.
0: Ça, en fait.
2: L'homme n'a pas toujours raison parce qu'il est le chef de famille.
0: Voilà.
2: Nous, les hommes, apprenons à écouter. On n'aime pas écouter. Papa nous est très orgueilleux et on veut se placer sur nos grands chevaux.
1: Vraiment.
2: Pour dire que non, parce que nous sommes les chefs de famille.
1: Les chevaux malades même.
2: On doit prendre des décisions et imposer aux autres. Ça n'enlève pas que parce qu'on a écouté que nous serons toujours des chefs de famille.
1: C'est ça.
2: Arrêtons un peu avec l'hyper masculinisme là.
1: C'est fort. Hein?
2: À un certain moment, ça ne nous sert pas toujours. C'est-à-dire qu'il y a des moments où, au lieu de prendre des décisions qui peuvent aider pour la communauté et la famille, on prend des décisions pour nos intérêts.
1: L'égoïsme.
2: Moment, bon.
1: L'égoïsme.
2: Je prends le cas de ta politique particulièrement.
1: Très bien.
2: Si peut-être à la maison, il y a des priorités. Pour l'intérêt personnel du monde, parce qu'il veut voir ses matchs, il préfère les priorités pour acheter une télévision, une deuxième télévision qui n'est pas vraiment une priorité dans la maison, ou mettre dans la chambre des enfants parce que lui voulait regarder ses matchs. Mais il peut aller regarder les matchs même ailleurs.
1: Carrément.
2: Pas forcément à la maison, s'il est tellement un fouteux. Mais est-ce que parce que l'enfant peut-être manque une paire de chaussures? Il ne peut pas acheter la paire de chaussures à l'enfant parce qu'il doit plutôt dépenser plus d'argent qu'une paire de chaussures pour acheter une nouvelle télévision qui va installer la de l'enfant qui ne sera pas vraiment utile pour la famille.
1: Carrément.
2: Moi, je pense que c'est un peu égoïste de le dire.
1: C'est égoïste.
2: C'est très égoïste.
1: C'est
2: donc,
1: très
2: je
1: égoïste.
2: Pense que nous, les hommes, on doit prendre le temps d'écouter. Mm-hmm. Parce que je suis d'accord que des fois, beaucoup, j'ai même envie de dire régulièrement, même les femmes ont des raisons sur certaines prises de décision dans les maisons. Mm-hmm. Parce que la femme, c'est elle qui gère le foyer. C'est elle qui connaît en particulier ce qui est plus important. Mm. Et la femme est même plus gestionnaire d'argent que l'homme. Hein. L'homme est un peu plus dépensier parfois.
1: Son volume est audible, non? Voilà,
2: dans les autres, je ne sais pas. Mais je sais que généralement, la femme est un peu plus, moins dépensière que l'homme. Et un peu plus économe même que l'homme.
1: Très bien. Merci.
2: Parce que l'homme, parfois, il va beaucoup plus avec les émotions pour faire les dépenses à
1: C'est ça.
2: Ça, c'est mon constat.
1: Il insiste. Il insiste que c'est son constat.
0: Oui.
1: Vraiment.
0: Et j'achète. Hein.
1: Je savais que tu allais acheter.
0: Non, j'achète.
1: Peu importe le prix. Il y a la Rime des Boys au téléphone, mais on me dit qu'il y a la pub. Bon, on doit vivre. Hein. À tout à l'heure. 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
1: Voilà, nous reprenons l'antenne après cet instant de publicité qui permet à la radio et à vous aussi de continuer à nous écouter. On regarde, chacun regarde sa pendule, sa montre, on a les mêmes heures, n'est-ce pas? Voilà. On va aller très vite. Vraiment, on va aller très vite. La Rémy des Boys sur la 3 au téléphone. Allô?
10: Oui, Raïssa Park, good afternoon once more.
1: Good afternoon once more.
10: Raïssa Park, vous savez que la femme est la mère de l'humanité.
1: Très bien.
10: C'est la reine mère. Et quand tu es chez toi et que ton cœur bat pour ton chéri coco.
1: Oui, oui.
10: Tu dois tout faire pour que vous ne restez pas comme le chat et la souris dans la maison, que vous ne causez pas. Le dialogue que vous voyez là, ça peut réveiller tous les montagnes, ça décante toute situation chez toi.
1: C'est vrai, c'est vrai.
10: N'accepte jamais que le démon te défie chez toi, jamais. Même s'il vient, la colère commence, il faut rabaisser toi la femme dedans pour que vous vous entendiez. Hein. Fais tout et tout qui a la peine. N'accepte pas qu'il est en France, toi tu es à l'États-Unis. Non. Ne fais pas ça parce que c'est toi la femme qui va regretter demain.
1: Tu vois.
10: Parce qu'avec l'homme, lui, il faut seulement que sa tête tique comme ça, il dit que je ne veux plus la femme, là, il y a les problèmes. On n'accepte pas ça. Fais-lui tous les chéris cocos du monde. Hein. Il vient, tu le dis, il y a les chaussures. Je sais que d'abord que je suis meilleure autrice. Donc, je sais c'est que quand on est dans un foyer, il faut accueillir l'homme, même le tapis rouge. Embrasse-lui, même s'il a amené ses problèmes dehors, dis que je suis dedans, quand tu arrives, laisse-moi la porte. Avec moi, je n'ai pas de problème avec toi. Moi, j'étais née pour la vie, pour le meilleur, pour le pire. Même s'il n'y a pas l'argent, moi, je suis là.
1: Oh, wow.
10: Non, pardon, moi, je t'aime toujours.
1: Hey.
10: Parce que quand ils sont chaque jour, il y a d'autres qui guettent.
1: Mais
10: tu veux gonfler. Tu es même déjà fatigué, tu as couché les enfants.
1: Donc personne n'a sa place assurée, en fait.
10: Et pourtant, il y a encore les mini-mini dehors qui lui guettent. Non, nous les femmes, on doit être sages.
1: De quoi avez-vous peur?
10: Il faut qu'on réfléchisse, on n'est plus dans les anciens moments, mais là, il y a les crocodiles et les éléphants dehors.
1: À tout à l'heure.
10: Pour récupérer, donc pour moi, ne récupère pas.
1: Merci, l'arrivée des bons.
10: Parce que je ne te laisse pas le l'occasion, hein, ma chérie. Mmh.
1: le combat de l'arrivée des boys, c'est son mariage. Et près de 2 minutes, c'est vraiment beaucoup, hein, puisqu'elle a d'abord réagi. L'un des meilleurs auditeurs de l'année 2025 qui salue nos 75 millions d'auditeurs. Guy Alain, bonjour.
11: Bonjour, ça parle que l'amour.
1: Merci Guy Alain, l'amour.
11: Corinne Lamour, bonjour.
0: Bonjour Guy Alain.
11: Le technicien qui est aussi plein d'amour, je lui dis bonjour.
1: Koumé.
11: Le miel est Koumé.
1: Le miel ne coule pas.
11: Je lui dis bonjour à nos 75 millions d'auditeurs.
1: Super.
11: Non, ici, ce n'est pas le sexe qui prend la décision.
1: Très bien.
11: Ce n'est pas le sexe qui prend la décision dans un foyer. C'est pas, vous voyez, il y a des hommes immatures. Comment un homme immature va prendre une décision dans un foyer?
1: Compliqué.
11: Comment un homme ivre va prendre la décision dans un foyer?
1: Compliqué.
11: Le foyer n'est pas un jeu d'enfant. Un homme rentre là, il est fou, il est ivre. Il se prend une décision de commencer à taper sur tout le monde. Il tape sur les enfants, il tape sur la femme. Comment dire que c'est la meilleure décision?
1: Les hommes immatures, là.
11: Les hommes immatures, là, ils dorment dehors, ils rentrent à 2h du matin. Il dit que c'est une décision qu'il a prise comme ça. Lui, il rentre à 2h du matin. Et le foyer à la volo, comme vous disiez tout à l'heure.
1: Carrément.
11: Ici, il ne s'agit pas du sexe dans le foyer pour prendre une décision. Non. Même les femmes peuvent prendre, vous avez les foyers, la majorité même des foyers où la femme prend la décision, sont des foyers qui fonctionnent même très bien. Moi, j'ai un oncle, quand vous arrivez chez lui, vous avez besoin de quelque chose.
1: Demandez à madame.
11: Madame vous répond très bien, et je vous dis, ce foyer est très bien, la femme gère bien les choses. Vous avez des hommes, lorsque vous y a des situations, dans une famille ou dans une maison, pour les gérer, parfois ils sont dans l'incapacité, à cause de l'immaturité ou à cause des bruits. Ici, ce n'est pas le sexe de dire que parce que je suis homme, oh, je suis devant Raïssa, je prends les décisions. Ce n'est pas comme ça. Il y a les hommes qui prennent les décisions gauche. Et ça détruit le foyer.
1: D'accord.
11: Est-ce que vous comprenez?
1: Tout à fait. Tout à fait, Guillaume. Tout à fait.
11: Et venez par là aussi des hommes là qui sont en train d'appeler c'est l'homme. C'est l'homme qui prend les décisions. Pendant qu'ils ne sont même pas les vrais hommes. Non, ne riez pas.
1: Il pleure.
11: Vous devez même pleurer parce que vous, les femmes, quand on vous appuie toujours, même celui qui ne devait pas vous appuyer, vient vous appuyer.
1: Vraiment.
11: C'est parce que je suis homme, j'ai une grosse voix. Parce que je suis homme, je suis né un homme, je prends de la décision. Je vous dis, plusieurs foyers, les hommes ont pris les décisions gauche, ils ont même, je peux dire, ils ont même gâté leur foyer. Ils ont même détruit leur vie. Cessez de dire que je suis homme et dans le foyer, je dois prendre la décision ou la dernière décision parce que c'est moi l'homme.
1: D'accord.
11: Vous avez les familles ou vous avez les foyers où les femmes prennent les décisions et ces foyers sont les meilleurs foyers aujourd'hui au Cameroun et au monde.
1: D'accord. Guy Alain, merci. On va sortir par un choix de musique religieuse si tu en as.
11: Hein. Tu sais, je ne peux pas manquer les choix religieux. J'aime ta présence me fait du bien.
1: J'aime ta présence, elle me rassure.
11: Bonne émission à vous, je vous aime.
1: On t'aime aussi très fort, Guillaume. Sur la 2 au téléphone, mon cher Isaac. Allô?
12: Ah, il s'appelle que.
1: Oui, mon cher.
12: Bon début de semaine, bon après-midi.
1: Bon début de semaine, excellent d'ailleurs.
12: Ainsi qu'à Dodo.
1: Merci.
12: Et également à Romial. Voilà. Donc, il est de Romial. Vers la fin du mois, non?
1: Oui, c'est ça.
12: Rapidement, je Et pour dire, c'est vrai que peut-être revenir pour parler de la deuxième thématique.
1: Non, on en parlera, mais, t'inquiète. On en parlera.
12: D'accord. Voilà, donc je disais déjà que ce n'est pas parce que les femmes sont toujours en train de prendre des décisions qui est un problème. Donc, je parle de la sagesse, je parle peut-être des capacités qu'elles peuvent avoir. Mais cette femme, c'est un être continuellement, émotionnellement instable. Parce qu'il peut avoir une bonne décision, elle est présentée mal à son homme, il foirait tout.
1: Je vois.
12: Parce que j'aime souvent le dire, que ce soit l'homme, que ce soit la femme, nous devons tenir compte de trois choses pour aborder le dialogue.
1: Mm-hmm.
12: Premièrement, le moment. Deuxièmement, le lieu. Et troisièmement, la façon de l'aborder. Et souvent, la femme ne tient pas compte de cela. Le plus souvent, à la place du dialogue, elle est en train de bavarder plutôt.
1: Mm-hmm.
12: Donc, vous savez qu'il y a une différence entre dialoguer et bavarder,
1: c'est
12: non?
1: C'est très vrai, c'est très vrai.
12: Oui,
1: hein.
12: Parfois, la

0: femme a bien raison, mais la façon d'aborder le sujet, parfois même si elle veut manifester son mécontentement de quelque chose, elle peut bien avoir raison, mais au moment de dialoguer, elle se met tout à bavarder et elle gâche tout. Donc j'aime bien ce que Maman Vera. Voilà, j'aime bien ce que elle se tient vraiment dans la posture d'une femme. Et moi, je ne pense pas qu'une femme qui se tient dans cette posture, l'homme peut refuser quelque chose. Vous savez, à 90%, la femme est capable d'influencer l'homme dans toutes les décisions. Mais il faut dire qu'elle tient compte de certaines choses. Ce n'est pas de cela. Il y a l'ego de l'homme là. Parfois même, elle peut savoir, il peut bien savoir que l'homme, que sa femme a raison. Mais vu qu'elle a abordé ça avec un mépris, avec un irrespect, il rejette tout simplement.
1: D'accord.
0: Et vous allez voir que la femme qui entre dans ce front-là va commencer à bouder. Au lieu de voir peut-être, est-ce que j'ai abordé mon homme comme un chef, comme mon roi,
1: merci.
0: Comme mon seigneur.
1: Merci, Isaac. Oui. Comme mon Christ, quoi. Le choix de musique, avant de partir.
0: Oui, le choix, je veux écouter Ronce dans « Jésus t'a aimé ».
1: Bientôt il sera sanctionné aussi, à tout à l'heure.
0: D'accord.
1: Jésus t'a aimé, voilà. Ma chère Doride, des propos de mon cher Isaac tout à l'heure, il disait que c'est la manière d'aborder l'homme qui fait problème, que nous abordons dans le dialogue, avec beaucoup de mépris, manque de respect et tout. Du coup, l'homme se braque et impose sa décision.
2: C'est en fait ça, hein, le qualificatif de certaines femmes. Parce que je n'aimerais pas globaliser hein, toutes les femmes. C'est en fait ça, le qualificatif de certaines femmes aujourd'hui. Donc du coup, la colère se met à parler aussi fort parce que elle se dit plus, je sais pas, élevée que son mari. Elle se met à crier sur lui.
1: Comment un bon dialogue, doit se faire des deux parties, à ton avis?
2: Bon, un bon dialogue peut se faire hein, de manière simple, vraiment. Je sais pas, si tu fais juste ressortir ce qu'il aime en toi.
1: Prenons le cas de la télévision. Ils ne se sont pas entendus. Je propose qu'on reprenne, que le dialogue soit remis sur la table. Maintenant, comment ça doit se faire? Comment la femme pourrait influencer son homme?
2: Influencer comment?
1: Influencer la décision de son partenaire.
2: Comment elle pourrait influencer la décision de son partenaire? Bon, en disant son partenaire ne peut acheter la télé pour la
1: C'est
2: la
1: ce qu'elle fait depuis, moi.
2: Comment elle pourrait influencer?
1: Oui, lui qui veut la télévision, elle pense qu'il y a d'autres dépenses qu'il faut effectuer dans le ménage. Le mari est braqué, la femme également qui trouve que la décision de l'homme n'a pas de sens. Voilà. Sauf qu'à la fin, il rappelle, puisqu'ils ne s'entendent pas, que madame, c'est moi le chef de famille ici, donc c'est moi qui décide. Elle a son tour de rappeler que cet argent, c'est notre argent, et puis on doit dépenser, penser à la gestion à deux.
2: Si j'ai en ma possession cet argent, ou bien c'est posé quelque part.
1: Pourquoi tu veux l'argent?
2: Non, bon, vas-y, je prends
1: d'accord.
2: Cet argent,
1: oui.
2: J'achète quelque chose.
1: Oui.
2: Je prouve à mon mari que c'est ça qui est utile.
1: Donc voilà, tu fais des choses dans son dos.
2: Oui. Je prends cet argent, j'achète je ne sais pas quoi.
1: Disons le riz, puisqu'il n'y en avait pas.
2: Oui, le sac du riz.
1: Ou bien il y a un des enfants qui n'a pas encore de sac de classe, des cahiers.
2: J'achète, je dis, ok, cet argent que tu voulais acheter le téléviseur, voilà, j'ai acheté telle chose avec. Vraiment, c'était plus important.
1: Il se fâche davantage.
2: Tu vas en douceur. L'argent, là, j'ai alors pris. Comme tu voulais me montrer, là, j'ai pris cet argent. Non.
1: Guillaume, hein,
2: tu vas tout simplement en
1: douceur. Est-ce que l'idée de Dorine, ça va? Ça passe?
0: D'accord. Je suis très d'accord avec Dorine.
1: Prendre des décisions dans le dos du partenaire?
0: Oui, mais il y a des choses dans ma maison que je trouve, c'est ma fille qui paye.
1: Mais pourtant, vous avez discuté avant, vous n'étiez pas d'accord. Elle a fait dans votre dos. Vous trouvez que ça, ce n'est pas davantage
0: suscité la colère? Madame, elle me dit quelque chose, je ne suis pas d'accord. Après, elle trouvait mieux de faire. Vous comprenez, moi, déjà, j'ai discuté avec madame si c'était quelque chose. Elle me dit, non, moi, je voudrais, bon, je me suis tué, mais je n'étais pas d'accord. Mais après, je trouvais qu'elle a payé, elle l'a mis à la maison. Après, je vois l'utilité de cette chose. J'étais convaincu.
1: D'accord, je vois. Merci.
0: Je vous ai dit, le malheur n'est pas pour les immatures. Les gens qui n'ont pas de femmes ne venez pas parler ici.
1: D'accord, merci. Comment il s'appelle? William Gongan, 30 secondes. Allô?
3: Oui, je reviens rapidement pour dire, ici, là, il y a des débats même pourquoi, parce que
0: la femme a mis sa part d'argent dedans. Si c'était l'homme qui gérait tout, il ne devait même pas avoir des bras.
1: Ah bon, si la femme n'avait pas contribué financièrement, elle ne devrait pas avoir de mots.
0: Elle va vite accepter, même si le monsieur dit qu'elle veut faire quoi. C'est tant que c'est un truc qui entre à la maison, elle va pas.
1: Non, là, ça change tout,
0: mon
1: cher.
0: Elle met la bouche parce qu'il y a son argent.
1: Non, pas toujours. Pas toujours. Même quand c'est l'argent de l'homme, si vous êtes dans ce foyer, vous devrez proposer des choses importantes. Donc, comme c'est votre argent, vous décidez de tout.
0: Mais maintenant, comme elle a mis son argent, c'est aussi normal qu'elle revendique un peu, mais au bout des choses, elle doit comprendre qu'elle a quand même un mari qu'elle doit respecter.
1: Merci.
0: Même si elle n'est pas d'accord avec lui, elle accepte tout.
1: Donc, on achète d'abord la télévision, là. Merci, mon cher. À tout à l'heure. Il y a une deuxième partie et une deuxième thématique, donc restez avec nous. Les couples prient-ils encore ensemble? Pourquoi est-ce que les couples prient encore ensemble, ou c'est toujours de manière individuelle ou pas du tout, parce qu'on peut aussi trouver des raisons pour ne pas le faire. Lui, il est déjà avec nous. Le temps nous rattrape très, très rapidement.
2: C'est vrai.
1: Dorine Bimi.
2: Il est 13h55, Biwa Brian. Welcome.
1: Biwa Brian.
2: Welcome.
3: Thank you very much.
1: C'est son anglais qui te...
3: Dorine.
2: Il est surpris, hein.
3: Not necessarily. Good afternoon to you, Raissa.
1: Good afternoon.
2: Je l'ai dit, 13h55, est-ce qu'on peut avoir les grandes lignes du 2 p.m.?
3: Yes, we are going to have a couple of stories, a lot of them particularly in economy. The Islamic Solidarity Bank, where they have signed, they have intensified their partnership with Cameroon today. We're probably going to look at some stories in the society, in religion, and we'll go out of the country.
2: D'accord. Là, c'est une présentation de Biwa McBrien, le 2 p.m. Nous, on vous revient en deuxième partie pour Fraîcheur Royale. Raissa Parker, Dorine.

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0: Ça passe très vite le temps, il est 14h44 minutes. Je sais pas, mais j'aimais beaucoup ma thématique, hein. La deuxième qui parle de prière dans le couple. Bon, ça tombe bien, Guy Alain est là. Allô, allô champion. Oui, très cher.
1: Rebonjour.
0: Rebonjour.
1: La deuxième thématique, parce que les familles prient encore ensemble.
0: Exactement, surtout monsieur et madame.
1: Ça devient compliqué aujourd'hui, vous savez. La génération des femmes que vous n'êtes pas une génération des femmes soumises.
0: Maman, mais...
1: Oui, déjà que la femme vous a insisté toute la nuit, comment vous allez vous retrouver le matin pour prier?
0: Même fâché, on prie, non?
2: On est quoi?
1: C'est là où c'est donc compliqué. Parce que pour prier avec madame, il faut que vous soyez en paix. Oui, mais normalement, les familles devraient prier ensemble. Mm-hmm. Donc, veut dire, la femme avec les enfants et le chef de famille.
0: Tout à fait.
1: Vous devez prier ensemble, en soirée avant de dormir. Mm-hmm. Comme le matin
0: aussi.
1: Comme moi, je vais faire répétition.
0: Oui.
1: Chaque 5 heures, je regroupe tout le monde.
0: Ah, ça?
1: On se regroupe au salon. Mm-hmm. Prions, fait la prière ensemble. Mais vous voyez donc qu'il y a les familles où, ce que vous mettez souligné, ça ne se passe pas comme ça. Mm-hmm. Il y a les parents mm-hmm. aussi dans les bruits. Oui, quand un parent rentre, il est sous, maman est sous, papa est sous, comment ils vont faire pour prier à
0: cette C'est ça.
1: Donc, voilà le problème réel, c'est celui qui a tué la prière dans les familles.
0: C'est vrai.
1: Parce que la majorité des personnes dans les familles, vous verrez que le chef de famille, lui, rentre toujours, étant bien et bon. Mm-hmm. Il est ici.
0: Oui.
1: Et quand vous rentrez étant sous, vous allez donc vous recouper les enfants en 5 heures comment.
0: Ouais.
1: Et pourtant, vous verrez qu'il y a les enfants qui vont à l'école. Pendant que le chef de famille, c'est là qu'il me sauve comment. Hmm. Il a essayé de dormir, il ne sait même pas si les enfants sont allés à l'école.
0: C'est ça.
1: Parce que lundi, il est sous, mardi, il est sous, il est sous même dimanche.
0: Même dimanche. C'est monté.
1: Et il va donc faire comment pour recouper la famille, parce que lorsque vous êtes sous là, vous n'avez pas la force de prier. Mm-hmm. Vous n'avez même pas la force de travailler.
0: C'est ça.
1: Il faut demander au Cameroun de laisser le vin.
0: Merci Guy Alain, merci beaucoup pour cette contribution. Ma chère Dodo, effectivement, les couples, sans avoir fait une enquête là-dessus, mais le constat, il est là. Les couples prient très peu ensemble.
2: Oui, c'est vrai. Avec nos différentes situations, les problèmes qui nous hantent l'esprit. Donc, ça c'est compliqué hein, de voir encore aujourd'hui deux couples qui mettent genoux au sol et dire que vraiment, ils prient.
0: Comment il s'appelle? Le prince Akéan, allô?
3: Oui, ma princesse.
0: Oui, mon cher.
3: Oui, en réalité, le couple doit toujours prier ensemble. Hein? Mm-hmm. Oui, parce que bon, pour moi, quand on veut prier, tout le monde est à genoux. Hein? Mm-hmm. Oui, donc il n'y a pas question de dire. Parce qu'il faut toujours celui-là qui entend. Et quand il entend, on comprend. Mm-hmm. Même si parfois, comme les femmes sont devenues trop les religieux aujourd'hui, même si c'est elle qui est en train de donner, il faut que c'est l'homme qui finisse. Oui, qui finit la
0: même
3: prière.
0: Là-bas aussi, il y a quelqu'un pour finir, mon frère.
3: Oui, ma princesse.
0: Oui.
3: Ma princesse.
0: Accueillons.
3: Avant, quand le Seigneur comptait les gens, comme on a fait les décomptes au Cameroun, là, on ne comptait pas les femmes et les enfants. Tu sais pourquoi?
0: Elles n'existaient pas.
3: Non, elles existaient. Oui, parce que le Seigneur les a protégées. Et maintenant, c'est l'homme qui était le chef, qui est toujours le maître.
0: Très bien. Donc, la prière est importante. Pourquoi on ne s'éloigne pas? Pourquoi on ne s'éloigne pas et on n'a pas assez de temps? Donc, la prière est importante en couple. Et d'après toi, c'est monsieur qui clôture. Merci, le prince Akéan. Okay, sur la 2, on est ensemble. William, allô? Allô?
4: Allô, ma très chère.
0: Oui, mon très cher.
4: Oui. Oui, comme vous demandez, les couples ne prient pas ensemble. Peut-être différentes raisons. Moi, je pense que peut-être par exemple, l'homme peut être quelqu'un qui travaille et il rentre tard. Mm. Dès qu'il arrive chez lui tard, la femme dort déjà, les enfants dorment. Tu ne vas pas quand même venir réveiller les enfants. Ils ne vont plus.
0: D'accord.
4: Mais encore pour le matin. Pour le matin, peut-être c'est possible parce que le matin, tu peux te réveiller tôt, tu réveilles tout le monde et vous priez. Parce que tu as un air du soir, c'est souvent compliqué.
0: Merci. Merci, William. Merci beaucoup pour la contribution. J'aime ta présence. Elle me fait du bien, Seigneur.
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0: sûr. Il y a une deuxième, je sais, Omi, mais on va mettre après. Et le téléphone sonne, moi, il comprend pas. Il va aller jusqu'à 16h avec vous. La page pratique, mon cher. On va au pas de course. Mauvaise gestionnaire de temps, c'est moi, en personne.
1: Oui, depuis dimanche, je le dis.
0: Depuis dimanche, hein. mais on va commencer par la pensée du jour.
1: Fais de ta vie un rêve et d'un rêve une réalité. Ça se lit de Antoine de Saint-Exupéry. Voilà.
0: Et les pensées religieuses?
1: Oui, ça se lit de Ésaïe, chapitre 41, verset 10. Ne crains rien, car je suis avec toi. Ne promène pas des regards inquiets, car je suis ton Dieu. Je t'offrirai.
0: Voilà. Vas-y, ma belle, il y a plusieurs versions.
1: Je fortifie, je viens à ton secours, je te soutiens de ma droite triomphante.
0: Super. Tu as su le verset. On en a besoin. La suite avec la coranique.
1: Oh, vous qui croyez chercher de l'air de par la passion, c'est la prière, certes, Allah. Et avec ceux qui sont patients, il faut être patient dans la vie. Hein.
0: Les deux versets là, c'est d'une puissance incroyable pour ce début de semaine, la patience. Nous avons les éphémérides.
1: Le 14 septembre 83, c'est un événement politique majeur qui s'est produit au Cameroun. Paul Biya a été élu président de l'Union nationale camerounaise.
0: L'ancien parti. On va prendre le prénom à l'honneur.
1: Il s'agit de Marie, oui, saint nom de Marie et Apollinaire.
0: Marie est à l'honneur. Marie, ma tante.
1: Principalement les prénoms Marie.
0: Ma tante, la grande sœur à mon papa, Marie. On l'appelle ma Marie. Bon, c'est toujours ma Marie en tout cas. Je cherche ça s'il y a un diminutif. Bien de choses à toi, c'est une excellente tante, voilà, côté paternel, je l'aime très très fort, bien de choses à elle. On va sortir par la chanson de Rans, voilà, mon cher Romy, il est très concentré, il fait mille choses à la fois, hein. Good job à toi mon cher, comme dit souvent mon fils, good job maman, good job. Donc Rans, le temps d'accueillir le duc Roger qui est de Kiki, il a choisi le titre Jésus t'a aimé. C'est que j'ai écrit ta ici et puis je savais parce que Jésus t'a aimé. Voilà, voici pour notre ami. Je crois que c'est William Gongan. C'est ça ou bien?
1: Je pense bien.
0: Nous deux, on pense. Je ne connais pas les paroles dont je préfère m'abstenir. Si Dorine maîtrise, tant mieux.
1: Non, pas vraiment.

0: Mon cher Isaac, au téléphone, on m'a dit que je fais la combine parce que quelqu'un d'autre a appelé bien avant toi, mais c'est non, exceptionnellement.
1: C'est parce que tu m'as confondu avec William Gonga.
0: C'est ça. Ah, moi, d'accord. Ok, Isaac. Sorry.
1: Voilà, donc je sais que l'émission est finie. Merci beaucoup. Et vraiment, que Dieu vous bénisse.
0: Tu voulais conclure l'émission.
1: Oui, je voulais conclure l'émission.
0: Ah bon, Dorine te permet.
2: Vas-y, conclue. Oui. Hein.
0: D'accord. Tu annonces aussi le programme.
1: Oui, je vais annoncer déjà la prochaine émission, c'est Verbatim.
0: Non.
1: Tu vois. Non, on refait l'actualité.
0: Non, recommence, sois posé. Vraiment, les coups, tu n'as pas bien assimilé. Dorine, t'as pas bien enseigné comment.
1: Ah. Oui, c'est pour. Bon, je recommence.
0: S'il rate, quelqu'un d'autre vient conclure. Vas-y, voilà. Mon cher Isaac.
1: Je recommence. Oui. J'ai dit déjà l'émission Fraîcheur Royale. Tant déjà vers la fin.
0: T'attends,
1: et nous recevons sur ce plateau le grand DG, Roger qui est de Kiki, avec l'émission On refait l'actu. Voilà, donc merci beaucoup.
0: Le travail de l'autre est facile.
2: Et t'assures.
1: Moi, je suis un présentateur d'émission.
0: Ah oui, c'est vrai, tu m'avais dit. Merci, Isaac. Merci, Dorine. Dorine, oui. On va faire... tu fais l'affaire, n'est-ce pas? Romuald nous dit que c'est terminé. Bon, Isaac a déjà conclu, mais tu peux repréciser les choses. Quant à moi, on se dit à demain, 12h35.
2: Bon, on nous a pas. Hein. C'est, le programme se poursuit. C'est avec le Duc, Roger Kiek de Kiki. On refait l'actualité, c'est tout à l'heure.
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4: Il est 15h.
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3: Je suis Emile Mankamb. Je vais aller jusqu'à vous dire à l'antenne que Dieu n'existe pas en Libye.
4: On sait qu'il existe, Dieu.
3: Que vous vous retrouvez en train de voyager avec votre femme et votre enfant qui a 6 ans. Le Libyen est en train de lui faire des choses devant vous.
4: J'ai pas les phrases miracles qui pourraient soulager ta peine.
5: Il fait des choses à votre enfant, et à votre
3: à vous-même.
5: Femme.
3: Et à vous-même. Parce qu'on n'est pas épargné.
5: On fait à votre
3: femme. Les Arabes, c'est des hommes les plus pervers sur terre.
5: Votre femme pleure, il ne cesse pas de vous.
3: Mais vous ne pleurez pas. Si vous pleurez, c'est un problème. Vous ne pleurez pas, c'est un autre problème. On ne laisse personne, que ce soit de l'homme ou de la femme, on vous aligne vous tous.
5: En clair, ils vous ont violé. Ils ont violé votre femme.
4: Tu as su rester debout et je t'admire de ton courage.
3: Les gens qui nous ont traumatisés, honnêtement, j'ai fumé des choses dangereuses, des choses de la Colombie.
6: En Colombie.
3: Que j'ai pris en
5: Colombie. Oui, vous avez, il y a du hashish, il y a du.
3: Le hashish, c'est rien. Moi, je pense que le hashish, même, ça va un peu. Moi, je vous parle que j'ai touché.
6: De la cocaïne.
3: De la cocaïne. Mm-hmm. La poudre blanche, je l'ai touché. Le stuff, je connais.
6: Des substances illicites.
5: Mm-hmm. Dans votre préparation militaire pour parer à toute éventualité, on vous a aussi enseigné la fabrication des bombes artisanales. Découper une grenade, vous le savez.
4: Les armes.
5: Tirer à l'arme lourde. Vous êtes passé par là.
3: Ceux qui sont sortis de la Libye ont reçu une formation. Le Libyen, c'est dur. Quand vous dites que les gens...
5: La cocaïne circule à fond.
7: Les trafiquants sont bien organisés. Des complices se mettent en travers de la route pour ralentir les policiers.
3: Nos voisins qu'on appelle les Nigériens l'ont pourri de pays. Mm-hmm. Même cette histoire de vente d'humains, elles sont eux qui ont amené ça là.
5: Et les Nigériens.
3: Les Nigériens, avec cela, le Libyen prend le noir pour
5: sa marchandise.
7: En plein cœur de la cité.
3: Voilà.
5: Abdoulaye Ado.
8: Monsieur Kiek, c'est un moment émouvant de radio.
3: On n'était pas à l'endroit fixe. Ceux qui sont retrouvés à Misrata, ceux qui vont au niveau de Gatrol, ceux qui vont au niveau de Benghazi. Je connais pas d'où ma femme se trouve.
4: Avoir vécu avec elle et apprendre à survivre sans.
5: Ah, jusqu'à présent, vous n'avez pas vu votre femme.
3: Non, je connais pas d'où ma femme.
5: Ouais,
3: je sais pas d'où elle se trouve.
4: Elle avait écrit quelque part que tu verserais des larmes de sang.
5: Même l'enfant.
3: Non, l'enfant pour lui avait eu la gloire. Il a pu traverser. Il est au niveau d'Italie.
5: Pierre Olivier Onana.
9: Le simple fait que tu marches en route, toute voiture va te serrer avec les armes comme dans un film.
5: Oui.
9: Tu es de la marchandise. Puisqu'un Libyen ne peut pas porter un saut de 5 litres d'eau et faire plus de 10 mètres avec.
5: Eux-mêmes ne font rien. Et dans ce trafic, on n'a vendu aucun Africain originaire de l'Afrique blanche. On ne vend pas un Algérien, un Tunisien, un Mauritanien.
9: Au fait, on ne les vend pas chrome, mais il y a les grands kidnappeurs. Parce que moi, je suis ancré dans certaines prisons. J'ai rencontré les Syriens, les Égyptiens, mais eux tous sont dans la mafia.
4: J'ai lu au fond de tes yeux ce que signifiait le mot malheur.
3: Depuis que nous sommes arrivés, en dehors de bonne arrivée à l'aéroport, par la grâce de Dieu, on se vit comme ça, du matin du noir. Le jour qu'on attrape une demi-point, qu'une personne a pu tirer nous, par rapport à notre histoire, nous donne. Si je vous dis que depuis hier jusqu'à cet après-midi, on n'a pas pu avoir un bout de pain de 50 francs.
4: Leurs fils et leurs filles mourir de malnutrition.
3: On n'est pas des criminels, on a besoin de se réintégrer, on est des gens comme vous, on sait faire la part des choses.
5: Voir quelqu'un venir vous dire qu'on m'a violé devant ma femme, on a violé ma femme devant moi, Bibou Nissak, c'est pas évident. Ses compatriotes auraient dû bénéficier d'une assistance psychologique. Ils vous ont dit, les grenades, ils les dégoupillent comme des bonbons alcoolisés.
6: C'est ce qui nous inquiétait le plus.
5: Ils tirent à l'arme lourde, ils sont préparés et tout. Quand vous avez donc des gars qui reviennent comme ça, il vous a dit qu'ils sont prêts. Il a même dit que même le bille là.
4: Il faut que vous le sachiez.
5: Eux là, ce qu'ils ont vécu. Mais ils sont prêts. Mais attendez, qu'est-ce que vous en faites? Ils sont revenus, ce sont des Camerounais. Qu'est-ce que vous allez en faire? Moi, je pose la question à ceux qui sont censés répondre à ce type de questions. Bibou, prenez la parole.
10: Quand vous avez des gens qui préfèrent quitter.

0: quitter leur pays pour aller ailleurs, ce qui est une violence terrible sur soi-même, ce qui est un déchirement. Vous qui avez la charge de la maison, vous devez vous interroger en disant quelles sont les conditions de vie que j'offre aux miens pour qu'ils aient envie de partir sans remords.
1: Il est de ces réalités qu'on n'était pas prêt à recevoir et qui rendent toute tentative de bien-être illusoire.
2: Bon après-midi, madame.
3: Oui, je m'appelle Delinor. Ces gars, quand ils parlent, ils ont vécu vraiment des traumatismes.
1: J'ai pas trouvé les mots pour consoler l'inconsolable.
3: On n'a pas besoin de venir ajouter pour dire ils auraient dû, ils auraient dû, ils auraient dû. Je pense qu'ils portent assez le poids du choix qu'ils ont fait. Quand ils parlent à moi,
1: j'ai mal.
3: J'ai mal en tant que femme, en tant que parent.
1: Ils pourraient être frères.
3: En tant que soeur. Si moi j'avais un frère qui est de ce côté-là, vraiment, je ne peux que pleurer. Vraiment, tout ce qu'on peut faire aujourd'hui, c'est aider nos frères avec des conseils, avec du soutien, si on peut.
1: Elle a raison.
2: Cassie, Arnaud, Olivier ou Nana, vous êtes revenus de la Libye.
4: Le personnel de bord prépare discrètement l'atterrissage forcé.
2: Un avion qui vous a ramené sur Douala.
4: Comment l'avion se comportait?
2: On vous a trouvé à chacun quelques pyjamas, 65 000 francs CFA dans la poche pour allier le village. Hein. Quelques-uns ont d'abord pris le premier billet de 10 000 pour boire un peu de la bière. Parce qu'en Libye, c'était plus possible. On était meurtris par votre souffrance. Parmi vous, il y en a qui mangeaient du savon. Il y en a qui mangeaient même leurs excréments.
1: Il y a quelque chose que je dois avouer que je suis obligé de vous dire.
2: Il y en a qui ont, même parmi les hommes, qui ont été abusés sexuellement. J'ai vu 50 filles avec des grossesses. Et l'une des filles a dit que parfois 13 personnes montaient sur elle par jour. Les 65 000.
1: Une bière.
2: Vous avez bu d'abord la bière, non? Chacun. Ça, il faut dire la vérité, n'est-ce pas?
5: Le matin.
2: Dès que les 65 000 sont tombés, vous avez d'abord
5: bien. Hein? C'est fini même.
1: Boire une bière.
2: Même ça dit jour. Vous buvez comme ça là, mais attends. Vous revenez de loin.
1: J'ai pas les mots pour exprimer la puissance de la douleur. Je peux expliquer. Parfois ça prend du temps.
6: Mais à chaque fois il essaie de toucher un peu à corps de sensible des Camerounais.
1: C'est l'essentiel.
7: What did you have? What did you have?
8: Est-ce que vous savez que l'État camerounais subventionne les tarifs d'électricité?
9: Ah bon?
8: Il y a moins d'un mois, l'État camerounais a payé 9 milliards.
9: L'État, si?
8: L'État, oui,
9: je vous dis.
8: Oui.
9: À qui?
8: Je vous dis, à ASNEL.
9: Ah bon?
8: On a payé 9 milliards de francs il y a moins d'un mois.
9: Ils ont besoin de 3 milliards. Ouais. Vous dites que l'État a donné 9.
8: Je vous dis, ça c'est une confirmation, je vous le dis.
1: Je suis d'abord resté pensif pour comprendre cette révélation.
9: Je dis, hein, oui. L'État a payé en cachette ou alors officiellement?
8: Officiellement.
9: Et moi, je ne savais pas.
8: Mais je vous dis que c'est ça. Allez vérifier. D'accord. Les journalistes, allez vérifier.
1: Quelques instants après,
10: je remercie déjà qu'il nous donne l'honneur d'intervenir sur ces antennes et aussi remercier cette émission.
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10: La plus écoutée, la plus sollicitée des Camerounais.
9: Merci.
10: Qui nous donne place à ce que nous soyons entendus.
1: Des heures à user nos salives, croquer les mots jusqu'à la sève.
12: Il faut dire non à ce vaste complot contre le président Biya. Les gens ne savent plus comment pousser le peuple dans la rue. Les gens ne savent plus comment faire pour se débarrasser du chef de l'État du Cameroun.
13: Paul Biya, au lendemain de sa prestation de serment, s'était mis les genoux au sol, à côté de son épouse, pour implorer la présence de Dieu dans son magistère. Revenir à Dieu, demander pardon à Dieu. Vous voyez, il est reparti auprès du Vatican. Est-ce que vous ne pouvez pas comprendre que le président Biya nous montre plutôt le chemin de Dieu dans un contexte où les gens ont choisi les sectes?
1: Je ne dirai pas à ces instants.
13: Vous ne connaissez pas Jean-Pierre Kedi?
14: Vous savez comment il a été nommé?
13: Hein? Jean-Pierre Kedi.
14: Vous savez comment il a été nommé?
13: Non.
14: Ben lui sait comment il a été
13: nommé. Il y a quelqu'un d'autre là-bas qui s'appelle Monsieur Mpina, qui se balade dans ses voitures avec des filles brunes.
14: Oui.
13: Lui aussi, il a dit qu'il faut augmenter.
14: Oui, et qui paye pas un certain hôtel de la ville de Douala. Voilà. Chacun sait qu'est-ce que c'est que la.
13: Il va avec les filles là-bas sans
11: payer. On refait l'actu avec vous.
14: On a le directeur de AOSNL, Monsieur Billet, qui actuellement séjourne à l'hôtel Hilton.
1: Je l'ai vu et je l'avoue, je l'ai suivi.
14: Parce qu'il a peur pour son poste. On lui a dit que ce ne sera plus le prochain directeur général. Vous pouvez
13: on a dit ça.
14: Vous pouvez vérifier.
13: C'est
14: il est
13: pas
14: là.
13: Qu'on a dit.
14: Son remplaçant.
13: Qui a dit ça?
14: Son remplaçant est même connu.
13: Il travaille bien, non?
14: Bien sûr, son remplaçant est même connu.
13: Le professeur Claude Abbé sociologue enseignant des universités, il nous fait savoir que Adana Kuna et les autres, ce sont eux qui sont tapis dans l'ombre derrière artistes. Quand c'est un chercheur sociologue qui le dit, que c'est une entourloupe qui nous amène là où on est, c'est ce qu'il dit. Kadiop, vous voulez confirmer l'information du professeur Claude Abbé?
15: Oui, moi je voulais préciser en disant que cette histoire d'électricité est un vaste réseau d'un groupuscule de Camerounais.
13: Les grands du gouvernement là,
15: je les cite, c'est sur l'antenne. Il y a le ministre de l'eau et de l'énergie.
13: Adana Kuna.
15: Il y a Jean-David Billet.
13: Hein?
15: Il y a qui? Eddy.
9: Jean-Pierre.
15: À chaque fois où il y a transition d'opérateur, on veut montrer aux Camerounais que ça ne va pas, il faut faire ceci, lever les enchères, et c'est eux qui vont racheter ces actions.
5: Mais là, c'est plus fort que moi.
9: Jean-Pierre prend des actions.
15: Je vous dis que c'est comme ça que ça se passe. Ils veulent distraire les Camerounais, mais ils ne se posent pas de problème. Vous comprenez un peu. Moi, je dis, je les cite, je suis aux antennes, j'ai pas peur. Je dis, le ministre Atanakuna est en tête.
9: Basile.
15: Jean-David Bélé est en tête. Il le sait. C'est pour cela que je vous dis que...
1: En fait, l'adulte est un grand enfant qui croit qu'il sait.
15: Ils ne veulent pas nous sentir, nous qui connaissons la vraie réalité de ce problème de l'élection au Cameroun.
9: Ok.
15: Vous comprenez. Hein?
9: D'accord.
15: Moi, je vous le dis.
9: Si vos infos sont vraies.
15: C'est en fait une provocation au peuple camerounais.
9: D'accord.
15: Les gens qui veulent déstabiliser le Cameroun.
9: Ok. Le président Biya,
15: pour revenir. Nous ne laisserons pas
9: ils
15: faire
9: vont sentir.
15: Du Cameroun ce qu'eux, ils pensent.
1: J'ai entendu des voix qui touchent comme des chorales dans mon moral.
9: Chantal Roger, tu es ce qu'on dit là. C'est vrai qu'Atanakuna peut faire ça.
16: D'abord, c'est qui Atanakuna?
9: Le ministre de l'eau.
1: Pendant que des peuples entiers manquent d'eau, comme nos yeux manquent de larmes.
16: Monsieur Atanakuna, rappelez-vous, est des 1500. Il y a une opération ici qu'on appelait 1500. Donc, les gens qu'on a recrutés.
9: Avec les Atanabara.
16: Oui, et lui a servi d'abord dans les services de renseignement.
9: Ah, à la DGRE là-bas.
16: Qu'est-ce qu'il en a gardé comme ce qu'elle. Moi, je vais encore un peu plus loin. Il s'agit d'un vaste complot contre le régime de Monsieur Biya.
1: Maintenant, tu es prévenu.
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9: Je vais me diriger vers le téléphone fixe où je vais retrouver un aîné dans la profession, il faut le dire. Franklin Lemanatina, c'est un journaliste, vous l'avez suivi. Les droits de Eyoum Lidienne, les droits de Marafa Hamidou Yaya, mais ils n'ont pas prévu de parler des droits de Paul Eric Tingué.
1: Il est alors placé directement dans les quartiers de haute sécurité. À l'isolement pendant 5 ans, on lui dit que c'est tout ce qu'il a mérité.
17: Parlons donc justement de Lidienne Eyoum. Elle était camerounaise quand elle fracassait nos caissiers.
9: Peut-être.
17: Oui, là elle était camerounaise.
9: Elle est née ici, non?
17: Elle est camerounaise quand elle fracassait nos caissiers. Mais quand il faut maintenant assumer ses actes, elle devient française.
1: Chacun mène sa barque comme il veut, comme il peut.
9: Oui.
17: Et il faut faire appel à son président pour qu'il vienne nous rappeler que nos caisses ne sont pas nos caisses. Elles appartiennent plutôt aux Français.
9: Oh.
1: Une terrible nouvelle vient ajouter sa voix à la triste chorale.
9: Franklin.
17: Oui.
9: Pour en revenir à Eyoum Lidienne, ses avocats ont dit qu'il y a trop de moustiques et de souris à Kondengui. Elle est très belle et en réalité, les conditions de Kondengui ont entrepris d'abîmer sa peau.
17: Quand on est beau, quand on est belle, on cherche à ne pas ressembler à ces souris-là.
9: Oh, il faut tuer les moustiques et les souris à Kondengui, non? Les Manatina.
1: Ça va, ça va, ça va.
9: Parlons d'autre chose, hein. Jeannette Marafa, de son petit nom Pipo, l'épouse de Marafa, a implicitement supplié le président François Hollande, lors d'un passage sur une télévision française, d'intervenir pour que Paul Biya évacue l'homme d'État Marafa Hamidou Yaya, qui est très malade.
1: Quand il se regarde dans le miroir, il a peur de ce que le reflet lui montre. C'est vrai, ça n'a jamais été un tendre, mais la prison a fait de lui un monstre.
9: Et la France ne tient pas à ce que Marafa meurt en prison.
1: Il sait que s'il ne tente rien, c'est dans ces murs qu'il va mourir.
9: Comme Mendouga Jérôme, comme Boto Angon, comme Ngoulou.
17: Si c'était une question qui nous était soumise à un référendum
9: populaire,
17: moi je répondrais dans l'isoloir par un niet.
9: Niet.
17: Niet au gaz.
9: Donc un pas prisonnier n'a pas droit à la santé?
17: Pas droit à la santé, ben Roger. Il y a trop de détenus de luxe là-bas, non? Qui a déjà bénéficié de ces privilèges-là? Et qui va aller le surveiller de l'autre côté là-bas? Mais on sait ce qu'il nous doit.
9: La France va nous garantir que quand il est guéri, il reviendra ici.
1: Gardons-lui l'espoir, il a tellement tutoyé la mort.
17: Tant qu'à faire pour sa santé, malheureusement, eux-mêmes devaient donc s'occuper quand ils étaient au pouvoir, à viabiliser les plateaux techniques de nos hôpitaux, pour que quand ils sont malades...
1: Passer sur leur lit d'hôpital face à un avenir qui zigzague.
17: On les amène tout simplement à côté. Bon, Madame Jeannette devrait donc rappeler à son mari maintenant que quand tu étais au pouvoir, tu aurais dû bien conseiller notre maison. Nous, on est quoi? On n'est pas des citoyens camerounais.
9: Nous le sommes aussi, mais eux particulièrement, ils sont aussi français. Hein?
17: C'est pour ça qu'ils disent que, comme ils sont français et en même temps camerounais, quand ils sont au Cameroun, qu'ils se comportent comme de bons camerounais.
9: Mm-hmm.
17: Quand ils sont français, qu'ils aillent se comporter comme de bons français de l'autre côté.
9: Le Manatina.
17: Mais parce qu'ils sont des souris chez nous, et de l'autre côté, ils deviennent des anges.
9: Là, mais particulièrement, Marafa Hamidou Yaya a mal aux yeux.
1: Symptômes douloureux.
9: Et il a d'autres petits problèmes.
1: Effets secondaires.
17: Mais on connaît notre grand diplomate qui est mort ici. Mais pourquoi on n'a pas cherché aussi à le sauver?
9: Je ramène Douga avait supplié pour qu'on le laisse aller à l'hôpital. Il a même...
17: On aurait donc eu aussi à le ramener aux États-Unis.
9: Les Philippe Bargamboua, les Mamafouda n'ont rien fait.
1: Ils pensent souvent à eux.
9: Alors que Jérôme suppliait. Ouais.
17: Dans tous les cas, Roger, moi je me résume que ces gens-là laissent d'abord nos caisses tranquilles. Parce que quand on fracasse nos caisses, on est Camerounais. Et après, quand il faut assumer, on devient soit Français, soit Américain, soit Hollandais.
5: Il faudra remettre les pendules à l'heure, leur dire qu'on n'a pas le même tic-tac que nous. Il est plutôt du côté du cœur.
17: Restons tous Camerounais et dignes d'être Camerounais.
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18: Nos auditeurs, très nombreux puisque nous sommes écoutés à Saint-Mélima,
19: yes,
18: à Mangassine, à Mbandioc, à Bafia, à Moatele, partout, même dans votre lait qui est profonde là. Nos auditeurs aimeraient savoir qui est Célestin Bédigui. Ce que vous ramenez dans vos bagages d'anciens exilés.
20: C'est l'ultime épreuve où tu affrontes la pire souffrance morale.
21: La recherche du bien est camerounais. Et le président Biya, c'est que je ne peux pas abandonner cette conviction-là.
20: La vie, c'est aussi la guérison. Après la foudre, prends-toi en main et redessine ton horizon.
18: Lui aussi cherche le bien des Camerounais à l'horizon 2035.
21: Mais je ne pense pas parce que nous avons deux approches différentes.
18: Ah, d'accord.
21: Nous autres, le plan que nous allons présenter très prochainement aux Camerounais, dans un mois, dans deux mois plus tard, comment on peut porter le Cameroun à l'émergence en 10 ans.
18: En 10 ans seulement.
21: En 10 ans.
20: Je sais que vous en êtes capable.
21: Le système actuel du président n'a pas pu répondre ou s'interdit de répondre au point où on peut s'inquiéter sur le point de savoir. On parle d'émergence, n'est-ce pas qu'un slogan? Est-ce que vraiment ceux qui en parlent et surtout qui demandent aux Camerounais d'attendre à long terme? Parce que l'économiste anglais Keynes,
18: oui,
21: a dit à long terme, nous serons tous morts.
18: Avez-vous déposé plainte contre,
21: oui,
18: le président Biya auprès des juridictions internationales?
21: Ce n'était pas contre le président Biya en tant que personne, c'était contre le système.
20: Ce système fait des enfants, mais il les laisse sur le chemin.
21: Lorsque en 2010, il a fallu que se célèbre ce qu'on appelle l'anniversaire des émeutes de 2008 après les données de la Ligue camerounaise des droits de l'homme. On estimait à plus de 100 personnes au nombre de morts. J'ai estimé que ça ne sert à rien de continuer à juste à pleurnicher. Mmh. Qu'il y avait des instances internationales qui avaient la possibilité de se pencher sur des sujets comme celui-là.
18: Mmh.
21: Et j'ai lancé sur Internet,
18: oui,
21: une pétition qui a recueilli 500 signatures. Alors, où est-ce qu'elle en est, cette plainte? La matière sur laquelle elle porte, une présomption de crime contre l'humanité,
18: oui,
21: n'a pas du tout de prescription.
18: Oui.
21: Elle peut être réactivée. Le seul élément qui nous avait été demandé à l'époque, c'était de fournir des témoignages de personnes qui avaient eu des victimes dans leur famille. Bon, à distance, je n'ai pas pu les obtenir, mais il faut dire que c'est une plainte qui, à tout moment, peut être réactivée.
18: Avez-vous un poste que vous souhaiteriez avoir au gouvernement?
21: Non.
18: Ou alors dans une direction générale de nos sociétés?
21: Non,
18: si le président vous coupe un joli morceau de quelque chose là,
21: absolument.
18: Vous souhaiteriez quoi?
21: Absolument pas, monsieur. Cela n'est pas dans nos préoccupations aujourd'hui.
18: Même si le président vous donne la SNH,
20: tonton,
21: absolument
18: le pétrole,
21: pas. Alors,
18: vous avez la possibilité de vous laver avec du pétrole,
21: oui,
18: de nager dans le pétrole.
20: Les enfants, vous savez ce que c'est, des ressources naturelles. Si vous savez pas, c'est pas grave. De toute façon, il y en a presque plus.
21: Plus que jamais, et cela décevra beaucoup de personnes qui considèrent que quand vous êtes une figure publique, vous devez leur permettre aussi de manger, entre parenthèses.
18: Oui, oui.
21: Non, je ne l'accepterai pas.
18: Donc, chez nous, nous n'avons pas l'homme qu'il faut à la place qu'il faut. Pourtant, on vous cite des docteurs, des professeurs.
21: Oui, mais est-ce que ces docteurs-là sont appelés aux positions qu'il faut pour résoudre les vrais problèmes?
18: Bientôt, quand on entrera en campagne électorale, y compris le parti au pouvoir, ira importer ses t-shirts de Chine.
21: C'est tout à fait scandaleux. Lorsque vous avez à la tête maintenant des ministères comme sur l'économie, des personnages qui semblent beaucoup plus donnés à l'effet déclamatoire,
18: oui, ou des annonces,
21: d'annonces, ainsi de suite, on se demande de qui se moque-t-on. C'est vrai
18: donc
21: que parmi
18: Monsieur Motazeux, là, il n'a pas le profil.
21: Il n'a pas le profil.
20: J'aime ces attaques un peu surprises.
21: Et je suis désolé.
18: Vous connaissez bien, il n'a pas le profil.
21: Non, je dis qu'il n'a pas le profil. Il n'a ni le profil, ni la formation.
20: Et si tu n'as pas compris, va voir mes potes, ils vont t'expliquer.
21: C'est parmi les erreurs de casting que l'on fait dans ce pays.
18: Donc ce sont des erreurs de casting, simplement.
21: Non, ce n'est pas des erreurs de casting, c'est les sens même de la politique de ce pays, la politique économique de ce pays, et on comprend la faiblesse des résultats auxquels on arrive. Je vous donne un exemple. Nous décidons de créer un pôle en eau profonde à Kribi.
22: Histoire sous son cours.
21: Oui. Bon, d'abord, il faudrait qu'économiquement, on justifie pourquoi Kribi et pas Limbé.
18: Pourquoi pas Limbé?
21: Et pourquoi pas Limbé?
18: Par rapport à sa proximité avec le Nigeria, oui, grand marché.
21: Je dis, il faudrait pouvoir qu'on l'explique. Moi, j'ai été cadre à l'Office des ports du Cameroun, et à l'époque, on avait déjà identifié les deux sites, et je peux vous dire que quand on comparait les avantages des Limbé par rapport à Kribi, le choix aurait dû plutôt porter sur Limbé. Mais maintenant, on a choisi Kribi.
18: Oui.
21: Ok.
18: Ok. Le ministre de l'économie, étant du Sud, préfère que ce soit dans le Sud.
21: Je ne sais pas.
18: Ah,
21: si c'est si l'interprétation que vous en faites.
18: On préfère mettre ça dans le Sud.
21: Non, mais.
18: Même si les avantages ne sont pas ceux de Limbé.
21: Non, écoutez, ça c'est une.
18: Ça aurait été quelqu'un du Sud-Ouest qui l'aurait mis
0: alibi.
19: Je n'entrerai pas dans cette interprétation-là. Vous êtes libre de la faire.
20: Et là, ça cartonne.
19: Dans l'étude de faisabilité, la rentabilité était en partie adossée sur l'exploitation du fer de Mbalam.
0: Oui.
19: Mais pour exploiter le fer de Mbalam, il fallait penser à construire la voie ferrée Mbalam-Kribi. Autre élément, assurer le transfert entre Kribi et les principaux centres de consommation, Yaoundé et de Douala. Un chemin de fer entre Kribi et Déa et une autoroute entre Kribi et Déa et éventuellement Yaoundé. Mais aujourd'hui, où en sommes-nous? Kribi, les quais ont été aménagés, ils sont là. L'exploitation du fer de Mbalam n'a pas été engagée.
0: Donc nous avons là un éléphant blanc.
19: C'est un éléphant blanc.
22: Mais là, c'est plus fort que moi.
0: Quel est le problème de Célestin Bédigui? Comme qui dirait au quartier, les jeunes ils disent, le RDPC porte son pantalon, ça vous sert. Faut parler de façon, pour parler comme dans la rue, argotiquement. Célestin Bédigui, c'est quoi le problème?
19: Le problème est simple. Ce qui doit déterminer la manière dont un dirigeant est arrivé à un pouvoir, ce sont les résultats ou la capacité à résoudre les problèmes des Camerounais.
20: Il n'y a pas que moi que tu impressionnes.
19: Nous ne pouvons pas avoir un peuple qui gémit
20: de pleurs et de douleurs
19: devant toutes ces insuffisances dont le gouvernement actuel fait preuve et ne pas donner à ceux-ci la possibilité de voir un renouvellement s'opérer à la tête des institutions de notre pays.
20: Mais je suis plus trop serein. Je fais pas confiance au système.
0: Est-ce que vous n'êtes pas pressé? Le président finira de toutes les façons par partir. Vous ne voulez pas attendre en toute quiétude votre tour?
20: Il faut que vous le sachiez.
19: Non.
0: Célestin Bédigui, vous n'avez plus besoin de prendre le maquis pour vous exprimer.
20: Qui aurait cru que c'était possible?
0: Merci d'avoir accepté de vous prêter à notre jeu. Merci d'être passé par ici.
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23: Je voulais te rappeler une chose, Thierry, en ce qui concerne les problèmes d'argent, parce que notre émission, c'est pédagogue, c'est pas démagogue. Je te rappelle qu'au lendemain des indépendances, personne n'était riche au Cameroun. Mmh. Il s'est créé ce qu'on appelle une bourgeoisie administrative.
0: Mon ami Anissé Kane parle de bourgeoisie comprador néocolonial.
23: Tout le monde est rentré dans l'administration, les gens se sont servis. Résultat de course, tu as des ministres hommes d'affaires, tu as des hommes d'affaires qui font de la politique et tu as de faux hommes politiques. Beaucoup de gens qui sont en prison, Thierry, parce qu'on s'est moqué d'eux, on les insultait. Okay. Et ce qui compte dans la vie d'un homme, c'est comment tu termines, pas comment tu commences, tu comprends? Mieux vaut être un chien vivant qu'un lion mort.
20: Et pour ça, faut du cœur et un mental de résistant.
0: Bonsoir Roger, c'est toujours un plaisir à t'écouter, tous les après-midi en semaine et le... Une question, comment assister à une de tes émissions pour voir Roger Sombaï en direct? Arnaud Dekounou, c'est très simple Arnaud. Tout de suite là, je te délivre une invitation. Viens très tôt, tu rencontres Claude Lyon.
20: Ah, maintenant je l'ai compris.
0: Olivier nous écoute en ce moment.
24: Salut Olivier.
0: Non, parle-lui tendrement, dis-lui quelque chose de très doux.
24: Non, son copain va encore me soupçonner de tomber amoureux.
0: Son copain?
24: Oui.
0: Lequel?
24: Mais tu sais qu'Olive, avec sa voix, tout le monde ne peut qu'être qu'amoureux d'elle.
20: T'imagines leurs commentaires? Certains pensent que tu te plantes et que t'as pas les pieds sur terre.
0: Salut Roger, merci pour ces moments de relaxation que vous nous offrez. Quel choix musical, Roger? C'est toi ou Claude Dion derrière ces choix? C'est moi et Claude aussi. Hein?
20: Il est peut-être l'heure de m'arrêter un court instant pour les remercier d'avoir du cœur et un mental de résistant.
25: Nous savons tous comment notre pays est dirigé. Un homme qui gagne 200 000 francs par mois ne veut pas avoir une voiture qui coûte 80 millions de francs. Ce n'est pas possible. Donc, fondamentalement, tous sont des voleurs.
0: Même la présomption d'innocence, pour vous, c'est rien. Tous sont des voleurs. Vous-même, vous ne volez pas.
25: Je ne suis pas fonctionnaire. Je dis tous, fondamentalement, parce que vous ne pouvez pas gagner 200 000 francs, 300 000, 400 000 francs, avoir une maison de 300 millions, 5 voitures de 100 millions. Ce n'est pas possible.
20: Ce qu'on a, on le mérite. On n'a rien piqué.
25: Et vous savez que ça existe dans notre pays.
24: On accuse. Les Camerounais ont les prisonniers qui mérite. Les prisonniers qu'on a, ça a l'image de la société camerounaise. Ceux qui se réclament honnêtes, c'est par manque d'occasion.
20: Personne n'y échappe.
24: Bon, je dirais une chose, chez un grand homme, on retient les

0: Gêné lors des transferts et les bagarres lors des promenades.
1: C'est facile de faire la masturbation intellectuelle les après-midi. Quand les gens vont connaître l'histoire de Yaoundé du Cameroun, j'ai connu les Ongbazing, les Mendouga, les Mbargomboa, les Onombe, les Serafins, les Jos Blaise Alima et même Mbiya. Je vais vous dire que Mbiya, les Mendouga, c'était un peu des alter ego. Quand tu les vois grand debout, rassés comme Obama, disons qu'il y a eu une erreur d'appréciation. Je suis prêt à mettre ma main au feu. Peut-être éloigné du centre du pouvoir. Ce que Mathias Wonin appelle être dans la périphérie du centre. Il y a eu un problème de jugeot. L'erreur est humaine, qui est que...
0: Si pour toi c'est le cas, accroche-toi et garde le moral.
2: D'accord.
1: L'expérience d'un homme, c'est aussi la somme des erreurs commises par un homme. Mais c'est dommage qu'il ait commis ça à la fin de sa vie.
3: Ce qui est étonnant avec les Camerounais, quand on condamne quelqu'un, les gens applaudissent. Les gens devaient même pleurer. C'est
2: Moustapha,
3: comme la mort. Oui.
2: Tu veux défendre qui là maintenant?
3: Non, je suis en train de dire que la réaction du Camerounais. Bon, concernant l'ambassadeur Mendouga, moi j'ai lu même dans un journal dernièrement, peut-être une erreur. Si c'est une erreur, je retire mes mots. Mais j'ai dit que c'est quelqu'un aussi.
2: Tu t'es mort, hein? Moustapha.
3: Allô? Oui, je retire mes mots.
1: Le plus souvent, on ne voit pas la poutre qui vous rend aveugle. Vous ne voyez que la paille qui est dans l'œil du prochain. Je vais rappeler que nous n'inventons rien, nous ne créons rien. Tout est dans la Bible. Je rappellerai à nos auditeurs que Jésus lui-même, Ponce Pilate lui a demandé, mais qu'est-ce qu'il a fait? Le peuple juif a préféré libérer Barabbas et crucifier Jésus qui n'avait aucun péché. C'est à la résurrection qu'on a su que Jésus était le fils de Dieu.
0: Pour telle ou telle croyance, tout ça au nom de Dieu. On sait même pas s'il existe.
1: Jésus dit, ne faites pas des trésors sur la terre, faites-vous des trésors au ciel.
0: J'ai compris les règles du jeu.
1: On peut vous reprocher, vous au moins, d'être pauvre matériellement, mais spirituellement, intellectuellement, nous avons des valeurs célestes, pas des valeurs terrestres ou temporelles. L'essentiel n'est pas d'aller de succès en succès, c'est de rebondir chaque fois qu'on tombe.
0: Vivre, c'est accepter la douleur, les échecs et les décès.
1: Le temps de Dieu n'est pas le temps des hommes. Et vous êtes un grand homme quand vous avez reçu des coups.
2: Merci, Marc Aurèle.
4: Manga,
2: allons-y.
4: Oui, je suis très bien l'auditeur de votre émission. Mais là, aujourd'hui, j'ai l'avantage de vous parler directement pour dire que si les gens ont fauté, qu'ils soient punis des actes qu'ils ont posés et qu'ils en viennent à perdre leur vie, c'est pas à féliciter, mais c'est pas non plus pour dire qu'il faut les blanchir de tout le mal dont fait parce qu'ils sont morts. On vous suit très bien. On a tout un fan club pour le monde à Anguissa.
2: Vous avez un fan club, hein? Vous êtes en train de suivre, là.
4: Directement tout à l'heure, là.
5: Merci beaucoup. Grâce à vous, ce mariage, c'était formidable.
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2: Guy Roger Ebaela.
0: Un ancien respecté à la voix aussi profonde que les rides de son visage.
7: Bon après-midi, Roger Kiek, de Kiki. Vous savez que les Bafia sont très élégants.
2: Oui.
7: Un peu fanfaron à la limite aussi.
0: J'aime ces attaques un peu surprises.
2: Bon après-midi, cher aîné, et merci d'être venu sur la radio.
7: Je n'ai pas trouvé d'objection.
2: Bien sûr.
7: À venir ici.
0: Ces ondes ne laissent personne indifférent.
7: Une radio que j'écoute beaucoup.
0: Dans ces cas-là, on sait qu'on a passé le test avec mention.
7: Et oui. Je vous félicite et votre promoteur avec. Ou tout ce que vous faites.
0: Des regards remplis d'émotions.
7: Il y a parmi les 162 jeunes magistrats, un magistrat handicapé.
0: Votre fils ne marchera plus. Voilà ce qu'ils ont dit à mes parents.
7: Les substituts du procureur de la République à Mona Télé.
0: En fauteuil roulant.
7: Je rêve d'un jour, un pygmée, commissaire de police.
0: Une aveugle.
7: Magistrat, jeune pygmée, femme, infirmière, diplômée d'État à Ebolova.
2: Bien sûr.
7: Occupée un poste de responsabilité. En mai dernier, on a vu défiler policiers de police. C'est très bien. Parmi vos invités, il y a un invité qui manie le verbe.
0: C'est le mec qu'on appelle
7: Marc Aurèle Mfounou.
2: Marcus. Marcus, là, Yuadjan.
7: Il parle très bien. Et beaucoup d'autres de vos invités, le professeur Mathias Erico Ounangini.
0: C'est franchement de la balle.
7: Bakoto.
0: Si tu le supportes pendant une heure, je te jure, t'es costaud.
7: Si vous rencontrez un jour l'abbé Odo, qu'il vous parle un peu de la musique camerounaise.
2: Il est musicologue. Hein.
7: Il vous démontre, beaucoup ne sont pas des musiciens. Vous ne pouvez pas dire que vous êtes musicien si vous ne pouvez pas lire une partition.
0: Et tu pourras me croiser partout, sauf sur la scène de Bercy.
2: Oui.
7: Vous allez parler de
2: pas de dire Jean-Pierre ça.
7: Yeah.
2: Voilà. Dis Roger et bas.
7: Yeah.
0: Qui dit cela, ils n'ont pas peur de se ridiculiser.
7: Vous avez reçu ici un maître de la musique, Vincent Guigny, et vous avez suivi ce qu'il a dit. Parce que, partition sur table, ils vont vous dire qu'ils ont subitement des maux de tête.
2: Mais, enfin, Guy Roger et bas.
7: Roger, je voulais d'abord vous dire de ne pas vous gêner si vous m'appelez maître. J'ai été greffier adjoint au tribunal de grande instance du Voury.
2: Bon après-midi, comment vous appelle-t-on?
8: Je suis Abdourahmane Mama. Quand nous n'avons pas la chance de vous écouter dans les après-midi, on vous écoute dans la nuit.
2: Merci beaucoup.
8: Merci. Merci aussi à Guy Roger et bas.
7: Oui. Merci beaucoup.
0: Et ça, c'est important pour nous.
8: Alors, Roger. Ah.

0: C'est quoi, c'est qui ces mecs chelous qui viennent pour raconter leur vie?
1: Vous êtes un don de Dieu. Pas de l'avant, continue ton émission, même plein de gens vous verront.
0: Je voudrais te dire merci.
2: C'est un grand chanteur.
3: Il chantait comme s'il a mangé macabo avec l'huile de palme. Hein.
2: Vous savez que généralement, quand un Camerounais chante, ce qu'il est passé à côté de...
3: Trois bières, Caballero, pour le Seigneur. Pour moi et pour Al-Qaïde.
4: Va botter dans la bière.
3: Trois bières, Caballero.
0: Dans des bars.
5: J'étais content, il y avait 17 ans.
3: Et madame, et madame a préparé le corps. Quand madame est entrée du ministère.
5: Je n'ai pas marié le corps, j'ai marié les prunes.
3: Les prunes.
5: Oui, avec le manioc.
3: Ah, rien que les prunes.
0: On aborde un peu tous les thèmes.
5: Il y avait un petit whisky à côté, et j'ai mélangé pas avec le vin rouge.
3: Des prunes au whisky mélangé au vin.
0: Je te jure.
6: Fais attention, un radar automatique le long de la route qui te ramènera.
7: Bonsoir Roger.
3: Moustapha, bon après-midi. Hein.
7: Merci, je salue ton invité.
3: Maître Guy Roger. Bah.
7: C'est un grand journaliste.
2: Si vous permettez une petite anecdote, un jour de passage à Paris,
0: ça lui a pris un beau jour en voyant les autres partir. Il s'est dit, pourquoi pas moi?
2: On me montre un café et puis on me dit, il faut être Johnny Hallyday, Sylvie Vartan, pour y entrer.
3: Oui, c'est ça.
2: Même si vous êtes un milliardaire, si vous n'avez pas de nom,
3: oui,
2: c'est pas comme on le voit, j'ai failli dire, dans un pays comme le nôtre, des fonctionnaires.
3: Il faut voir
2: un fonctionnaire ne doit pas.
3: Ce que les fonctionnaires font voilà. Avec le whisky au Queens.
2: Un fonctionnaire ne doit pas être riche et c'est pour ça qu'il faut demander un fonctionnaire, ça vient d'où?
3: Il va dire que, hein,
2: vous êtes jaloux?
0: Dès qu'une histoire est terminée, ils attaquent une autre page.
3: Casse Boyadjan.
8: Ah oui, je voulais vous dire, ok, nous vous remercions déjà pour le boulot que vous abattiez, parce que avant que le chef d'État ne prenne ses résolutions, suivi le professeur Messanga Yamdim,
3: ouais.
8: Il faisait déjà ces mêmes propositions-là. Mm-hmm. Nous avons suivi également Mdiaye, qui ouais. proposait ça au chef de l'État. Je pense que vous êtes suivi depuis le palais éloquien, et nous ne pouvons que vous dire les conseils dans votre boulot.
0: Pendant qu'on kiffe et qu'on apprécie.
8: Mm-hmm. Et je suis fier aussi de vous ouais. Roger, parce que vraiment, ça nous va droit au cœur de retrouver des icônes comme celle-là.
0: Toi-même, tu sais.
2: Le bilinguisme est aujourd'hui un élément de compétence.
3: Ouais.
2: Vos fonctionnaires, un ministre, un DG camerounais qui va en mission dans un pays anglophone, il ne peut pas s'exprimer. Il y a l'histoire de ce ministre qui arrive dans une réunion internationale, qui voit partout devant les invités « Deputy Director ». Et lui de s'écrier « Il y a beaucoup de députés ici ».
0: Parfois, la vie nous teste et met à l'épreuve nos capacités.
2: Trop de députés ici. « Deputy Director », ça veut dire « Directeur adjoint ».
0: C'est déjà la fin de ton histoire.
5: Oui, Roger.
3: Le président Kava est aussi bilingue.
5: Non. Je ne peux pas
3: ouais, savoir,
5: je ne peux pas savoir quoi.
3: Osoko, Osoko, Moustapha, Osoko, Osoko, Yawa, c'est Django, Yawa, Balkadassal.
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3: Mathias, Eric, on est en Guinée.
16: Prof, je me dis souvent que j'ai eu de la chance de l'avoir.
3: Le Cameroun est presque attaqué. Ce n'est plus le jeu. Bivoué Bimania. Comme disent les autres là, il faut prendre la situation très très au sérieux. J'ai envie de rejoindre Issa Tiroma Bakari qui a dit qu'il y a un complot contre le Cameroun.
16: La suspicion fête son anniversaire.
3: Et Messanga Yamdi a dit qu'il y a un complot scientifique contre le Cameroun. C'est la logique de la complotite. J'ai envie de m'y ranger parce que la nouvelle est arrivée hier comme la mort. Vous savez, la mort elle vient vous chercher. Vous êtes même nu, vous vous demandez à la mort, attendez que je porte mon caleçon. La mort refuse d'attendre. La nouvelle est tombée. Nomination d'un comité de normalisation pour la Fédération Camerounaise de football. Le bureau du conseil de la FIFA a décidé de nommer un comité de normalisation au sein de la Fédération Camerounaise de football FECAFOOT. Professeur, dans quel sentiment, dans quel état d'esprit vous vous trouvez?
17: Je suis en colère parce qu'en réalité, il s'agit de manœuvres qui visent à perturber le Cameroun, non seulement dans l'organisation de la CAN, mais des manœuvres qui vont installer la FECAFOOT dans le désordre permanent. Maintenant, en tant qu'universitaire, je suis encore plus choqué. C'est une véritable aberration ce qui est en train de se passer. Pour quelqu'un qui, même de manière élémentaire, a eu à faire du droit, il y a des choses qui sont complètement grossières, qui n'ont aucun sens. Et qu'est-ce qui nous garantit que le même jeu ne va pas reprendre? Je vais vous expliquer pourquoi ce jeu va reprendre et qu'il sera même encore plus violent que le précédent. Ce n'est pas parce qu'il y aura un nouveau comité de normalisation que ce jeu va s'arrêter.
16: J'aime cet instant.
17: Quand on bénéficie de la sentence, on va devant le juge de l'exécution des sentences pour qu'il vous délivre ce qu'on appelle un exequatur, qui va donc vous donner la possibilité de requérir la force publique pour faire appliquer votre sentence. Mais voilà des gens qui ont deux sentences.
16: La vérité.
17: La sentence de la CCA, la sentence du TAS, mais qui refusent d'aller devant le juge de l'exécution des sentences. Pourquoi? Parce qu'ils savent que le sentences sont viciées. Or, le juge de l'exécution des sentences, selon la loi de 1985, quand vous lui demandez l'exequatur, il doit vérifier si les sentences répondent à certaines conditions pour être intégrées dans l'ordre juridique, que ce soit les sentences internes ou les sentences étrangères ou les décisions de justice étrangères. Or, les sentences qui violent des règles d'ordre public ne peuvent pas bénéficier d'exequatur.
3: Oui.
17: La sentence de la CCA, parce qu'elle viole cette disposition de la loi de 2011 qui disent que les voies de recours doivent préalablement être épuisées avant qu'on porte le litige sportif devant la CCA, elle est contraire au droit procédural, donc elle est contraire à l'ordre public.
16: J'ai éclairci mes vérités.
3: Très bien.
17: Le TAS a décidé de rejeter la requête de Monsieur Abdourahmane.
3: Oui.
17: Il dit que Monsieur Abdourahmane a formé sa requête hors délai. Ça veut dire donc que sa délai ne peut pas être reçu. On appelle ça l'irrecevabilité. C'est une condition de forme la recevabilité. Donc quand une requête est irrecevable, on ne peut pas examiner la requête au fond. C'est un principe élémentaire en matière de droit procédural.
16: C'est génial ces petits détails.
17: Ceux qui pensent qu'on ne peut pas attaquer la FIFA, Monsieur Abdourahmane a attaqué la FIFA dans une procédure.
16: Je me demande comment ça peut se faire.
17: Et il a même dit, ironie du sort, que si la FIFA mettait en place un comité de normalisation, il irait encore attaquer le comité de normalisation. Attendons de voir s'il va tenir sa promesse.
16: Huitmat comme un adversaire.
3: Très bien. Professeur Badias Eric Nanguili, cet exécutif de la FECAFOOT là est bel et bien celui qui a participé récemment aux élections à la présidente de la FIFA et aux élections à la présidence de la CAF.
17: Oui.
3: Elle a fait du chemin.
16: Un bilan acceptable.
3: C'est un peu embarrassant.
17: Écoute, c'est fait exprès. Vous voyez déjà à quel moment la décision de la FIFA créant un nouveau comité de normalisation intervient. Elle intervient quelques semaines après la polémique qu'il y a eu entre le nouveau président de la Confédération africaine de football
3: Oui, Monsieur Ahmad Ahmad et le Cameroun.
16: C'est génial ces petits détails.
3: Monsieur Ahmad Ahmad ayant dit avec une certaine condescendance que le Cameroun ne pouvait pas organiser une CAN même à quatre.
16: Dans notre histoire, rien n'est écrit, mais tout sonne comme une évidence.
3: Manifestement, il y a des stratégies qui ont déjà quasiment confié l'organisation de la Coupe d'Afrique des Nations à un autre pays.
16: Croire que la fierté part en fumée.
3: Et maintenant, on cherche les prétextes pour justifier pourquoi on va retirer la CAN au Cameroun.
18: C'est trop d'acharnement.
3: Le plus grave, c'est que tout ce jeu se fait avec la complicité de Cameroun.
18: Ce sont des ministres, des hautes personnalités de ce propre régime qui allaient souvent au TAS, accompagner Abdourahmane, par exemple.
16: Je ne sais pas si c'est normal, on peut trouver ça tragique.
3: Avec l'ambiance qu'il y a là. Mais on est reparti pour la guerre des factions.
16: Je voudrais que ce soit des bombes.
3: Et la faction qui a été dégagée en quelque sorte est plus puissante que l'autre.
18: Elle risque de paralyser l'autre.
3: C'est elle qui occupe le terrain, donc ça va être très compliqué.
16: Des années consacrées au sport.
3: Vous avez encore un autre effet de la politisation du sport. Avec une certaine naïveté, certains pensent que si le Cameroun n'organise pas la Coupe d'Afrique des Nations en 2019, ce sera un argument de moins pour le président Biya. Et si on nous enlève l'organisation, certains encore plus naïfs pensent que ça suffit pour qu'il ne soit plus au pouvoir. Bon, évidemment, les rapports de force qui structurent le jeu politique sont beaucoup plus complexes que cela.
16: On n'a pas peur d'eux.
1: Chez nous, les vétérans ont dit, quand vous tombez, regardez le jour, qu'est-ce qu'il y a à l'origine du pourquoi vous êtes tombé.
18: Ah, dans le droit bêtis, c'est comme ça qu'on dit, hein.
1: Chez nous, les bêtises, c'est pas...
3: C'est le droit là-bas.
18: Ézéchiel a envoyé deux messages. Premièrement, il me dit, la CAF et la FIFA se comportent comme des condors. Ces anciens présidents dictateurs sud-américains des années 70 et 80. Mais le Cameroun est trop orgueilleux et ne pliera les Chines. C'est dommage que des Camerounais combattent leur propre pays. Hein. Si Abdourahmane et Bell, qui refusent de produire son casier judiciaire, pensent qu'ils vont chapeauter Africa Foot, ils se trompent énormément. Tombi sera encore président. CAN ou pas CAN, M. Biya sera toujours président jusqu'à ce que Dieu l'appelle. Ézéchiel.
16: Les années passent, la vie aussi. Les grands deviennent des vieux.
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18: Je salue Félix et Paulet. Il me dit, Roger, bonjour. J'ai été, c'est vrai, dans l'émission pendant toute une semaine. J'étais à Kigali, au Rwanda. J'aurais pu regretter, mais la propreté de la ville de Kigali et le civisme des Rwandais sont exemplaires. Pas une seule poubelle, pas un seul papier.
16: Et quand je vois tous ces voyageurs, parfois j'aimerais en être un.
18: Il s'agit pas là des discours politiques et politiciens. Là, c'est du concret.
16: C'est l'histoire d'un récit qui traverse le monde comme tu tournes les pages de ton atlas.
18: Revenu de Libye, hein. Arnaud, ah, vous revenez de l'enfer.
16: Les retours au pays en charter.
19: Fait plusieurs prisons de kidnapping.
18: Quand on a commencé à vous enseigner le maniement des armes.
19: La guerre en Libye, c'est quoi? Le voisin contre le voisin. Les habitants de Touti n'entrent pas en Gousso. Oui. Si c'est pas l'accès lourd.
16: Comme tout le monde, tu en as entendu parler.
18: Oui, oui.
19: C'est totalement interdit. Tu sors de ton véhicule pour la boutique, tu as là.
16: Libye, je te parle de son récit qui, pendant des décennies, a traversé plus d'un paysage.
19: Et la première ville que j'ai faite en Libye, c'était Saba. C'est la ville la plus dangereuse et où il y a plus de noirs.
16: Évidemment, j'étais pas tout seul.
19: Vous êtes peut-être dans votre foyer, les Libyens viennent vous ramasser. On dit souvent en arabe Dourouli, Dourouli. Ça veut dire que monte, tu descends, tu vas faire ce qu'on te dit.
16: Il y avait un tas de personnes.
19: Vous montez dans la voiture, partez peut-être voler du carburant malgré toi. Ils t'utilisent juste pour ta force, soulever le bidon de carburant ou aller voler du fer. Voilà. Et c'est comme ça qu'on nous remet les armes. Au cas où ça commence, on nous prépare à tirer. Juste pour voir encore le jour.
18: Donc là, vous êtes là. Vous pouvez manipuler une calage.
19: On manipule.
18: Correctement.
19: Correctement.
20: Et ça m'a fait l'effet d'un sédatif, car à vrai dire, ça m'a troublé.
19: Lorsqu'il y a eu des guerres quartier contre quartier, ils nous mettent en poste avancée, aller peut-être déposer les bombes, lancer les grenades et autres.
18: Donc si vous voulez survivre, vous êtes obligé.
16: Cette histoire, on va remonter à sa source, chacun de son côté.
18: Je vous donne une grenade tout de suite, allez vous la dégoupiller, vous lancer.
19: J'enlève seulement ça.
18: Avec les dents.
19: J'envoie.
18: Comme ça.
19: Oui.
18: Ouais, ça c'est la jungle. Voilà, devenu militaire malgré vous.
19: Et on a fait beaucoup de choses qu'on n'ose même pas dire malgré nous. Excusez mon langage. Vraiment, notre formation, le bureau n'a pas cette formation.
16: S'il faut, on se retrouve.
19: Notre formation. Je dis bien.
18: Vous revenez de loin.
19: On
18: que vous êtes prêts à tout là où vous êtes.
19: Nous sommes bien prêts à tout. Le bureau ne nous vaut pas.
16: Que le meilleur gagne.
19: À 10 jours de notre départ, on m'a encore bien concassé. J'ai encore des séquelles là sur mes deux genoux. On nous concasse parce que c'est pas de la bastonnade. On nous concasse. On vous finit avec une fois quand on te récupère. Oui, ça.
18: Vous avez eu de la pudeur pour ne pas dire que quelques-uns vous concassez le derrière aussi.
16: Sur ce coup-là, j'ai oublié de garder pas mal de pudeur.
19: Quelques-uns.
18: Si vous avez de la pudeur, on n'ose même pas parler de ces choses ici.
19: En vérité.
18: Il n'y a pas que les femmes qui subissaient le viol. Des hommes aussi.
19: Même des hommes.
18: Dans notre pays ici, même les Libyens se promènent ici comme ils veulent.
3: L'autre jour, j'ai vu, hein, il a bu la bière, là, il ne voulait même pas payer, il est même parti.
6: Oui, ici, à côté.
3: Là-bas, en bas.
20: C'est l'histoire d'un tour du monde, d'une course autour de la planisphère.
3: En cage, tel que vous étiez parqué dans des cages, ça se passe comment?
21: On bastonne tout le monde. On fusille même d'autres personnes devant nous.
16: Ces personnages que j'ai croisés, c'est pas vraiment des êtres humains.
21: Peut-être tu as cogné un pied, c'est dit que.
3: Tu as résisté.
21: Tu as résisté. On te fusille.
22: Ou bien ta façon.
16: Mon micro.
23: Le pleurer lui fait plaisir. Il va s'éterniser à te bastonner jusqu'à.
3: Comme tu sais pleurer. Donc tu dois serrer les dents pour ne pas pleurer.
21: Pour ne pas pleurer.
23: Tu peux avoir un gros gabarit. Tu deviens sa peste. Il te bastonne.
3: Quand
23: très
3: tu
23: bien.
3: Es costaud, il te bastonne très
23: voilà.
3: bien. Il peut te donner combien de coups?
23: C'est pas avec de la chicotte, c'est avec un gourdin. Il peut te frapper une fois à l'œil ou bien sur la tête. Ou il fend ta tête pour que tu te fatigues une fois. Donc quand il te frappe, c'est pas de la blague. Pour que tu meurs une fois.
16: Cette histoire vit dans toutes nos têtes.
21: Et tu ça. Meurs. On m'a bastonné 3 fois par jour.
3: Au lieu ça, de donner matin, le repas, la nourriture, soir. On bastonne.
21: On m'a vendu à 100 euros.
6: 65 000 francs.
21: 65 000 francs.
3: Et dit que celui qui achète va revendre.
21: Oh, oui. Celui qui m'a acheté, il demande à un Nigérian.
16: Parce que l'un dit shalom et l'autre dit salam.
21: Un noir, un black, qui commence à nous bastonner. J'étais pas le seul.
3: Lui aussi, le black, il bastonne les blacks.
21: Oui. Il m'a donné le téléphone que je dois appeler. Je dois payer 600 000 francs.
24: Sa famille va être prévenue plus rapidement qu'il ne le pensait.
21: C'est comme ça qu'ils se sont réunis, ils se sont battus, ils ont cotisé l'argent qu'ils m'ont demandé. On a payé.
3: Mais sinon, ils vous tuaient même, hein?
21: Si, si. Mais jusque-là, on a tout continué à me bastonner, ayant pris de l'argent.
3: Et qu'est-ce que ça vous fait, une femme faible et vulnérable, violée devant vous?
16: Mais je te jure que je l'ai vue.
23: Lorsqu'il viole la lame, maman.
3: La lame. Il viole avec la calage. À la mer.
23: En même temps.
21: Un enfant de 9 ans en Libye a l'arme.
16: Là-dessus, il n'y a aucun doute.
21: Un enfant de 9 ans en Libye a l'arme.
6: Ce n'est pas un compte. C'est tout un pays foutu. Ouais.
21: Il n'y a pas le droit de l'homme en Libye.
16: J'étais d'accord.
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3: Bonjour à tout le panel. Franchement, chapeau, monsieur le duc. Le grand Vincent Guini sur le plateau. Quel régal.
16: Est-ce qu'il y en a quand même 4 qui ne le connaissent pas?
3: Nous l'aimons beaucoup. Longue vie et longue carrière à Vincent Guini. Madame X, il est là, hein, un véritable phénomène musical.
16: Je suis pas au bout de mes surprises là-dessus, il n'y a aucun doute.
3: Guitariste hors pair. Vincent Guini.
16: Je suis content de l'avoir connu, ça, je l'ai bien réalisé.
3: On compte très peu de Camerounais qui ont eu un disque de platine aux États-Unis.
25: Le disque de platine, c'est 10 millions de copies vendues.
3: Vincent Guini l'a fait.
25: Ah ouais. Sans compter. Les disques en or.
3: Ça, il faut le faire, Vincent Guini.
16: Et tous les jours, je continue d'apprendre.
3: Il m'a appelé cela Musique Mumbamba.
25: Musique Mumbamba, c'est la musique de mes ancêtres.
16: Mais si t'écoutes un tout petit bout, peut-être bien que t'en sortiras ravi.
25: Ouais.

0: ça, je veux dire, vous avez tout ce qu'il y a comme Bikutsi et vous avez le jazz. Le jazz, c'est une amélioration de ce que nous avons. Hein. Comme je disais, si vous prenez le balafon traditionnel, si vous voyez la gamme,
1: oui.
0: C'est pas la rigolade.
1: Oh, oui.
0: C'est sérieux, c'est le mixolydien et puis la gamme altérée.
2: Et ça, c'est important pour nous.
0: À partir du moment où vous allez là-dedans, ça sonne différemment, on dit que c'est le jazz.
1: Mm-hmm.
0: Parce que ce que je joue là, c'est du jazz, c'est vrai.
2: Avec ou sans instrumental. C'est franchement de la balle.
0: C'est notre langage.
1: Si vous avez travaillé avec Michael Brecker, c'était le meilleur
0: saxophoniste au monde. Michael Brecker meurt 2 jours avant de venir jouer dans Douma.
1: Oui.
0: Mon album.
1: Dans Douma.
0: Ouais. Il devait jouer les saxos là-dedans. Il avait un cancer de sang. Il est mort.
2: Ce voyage un peu magique, comme tout le monde, tu en as entendu parler.
1: Mais alors, comment ça s'est passé? Vous avez fait venir à tes bases.
0: Quand j'arrive en Amérique pour enregistrer Proof avec Paul Simon, qui est dans le fameux morceau Bikutsi. Je connais pas Tebas, mais j'écoute un de ses morceaux qui était sérieux.
1: Mm-hmm.
0: Le Bikutsi, ça se danse avec ou sans cavalier.
1: C'était voilà. Très sérieux.
0: J'écoute la basse, j'étais non, il faut ce gars à la basse. Je prends contact avec le Cameroun, avec Paul Simon, on lui envoie 2 billets d'avion première classe, plus Ferdiem, $5,000.
2: Pour sortir de la zone rouge et pour que la vie vaille le coup d'être vécue.
0: Il ne vient pas. Tebas n'est jamais venu. Il a vendu des billets.
2: Et la galère, la misère.
1: Allez jouer avec Paul Simon et Vincent Guigny, mais c'est aller jouer avec le pape, avec la sommité.
0: Tebas a souvent pleuré quand il me rencontre.
2: Il trie, mais voit la vie comme une sanction.
0: Chaque billet d'avion, c'était peut-être $12,000.
1: Monsieur Amougou, bienvenue, nous vous donnons la parole.
3: Je viens d'écouter l'anecdote à Tebas.
2: Toi, tu dis que tu n'y es pour rien et que c'est sa faute.
3: J'aimerais savoir comment il justifie ce qu'il a fait.
0: Je crois qu'il m'a dit qu'il était juste ignorant. Il n'a pas compris de quoi il s'agissait, puisque tout était en anglais. Il a des gens qui l'ont dérouté. C'est dommage pour lui, parce qu'il ne serait pas là aujourd'hui.
2: Et face à la galère, il préfère se taire, il ne met pas de genoux à terre. Et...
1: Comment ça se fait que Vincent Guigny devienne chef d'orchestre chez Paul Simon et puis chez Sting?
0: Il faut aller au début.
2: Il faut absolument que je vous raconte.
0: J'ai beaucoup plus travaillé avec des musiciens de version anglophone. A commencer au Ghana, quand j'étudiais la musique à l'université de Legon. En dehors de l'Afrique du Sud, c'est le seul pays africain qui a 2 orchestres symphoniques. C'est au moins 80 personnes. Quand je vais jouer avec Manu Dibango, j'ai déjà dans le monde anglophone, partout là, j'ai un grand nom.
2: Au fil du temps, j'ai fait des sacrées rencontres.
0: Quand je vais donc d'ailleurs en tournée avec Manu Dibango aux États-Unis, du retour de la tournée, je crois que c'était à Atlanta.
2: Et quand je vois tous ces voyageurs, parfois j'aimerais en être un.
0: Pendant l'escale, je vais dire au revoir à tout le monde.
2: Tes potes qui disent au revoir avec un sourire inquiet.
0: Je vais à Washington, je reste
1: Et
0: là-bas, donc chez lui, je reçois un coup de fil. Le coup de fil, c'est de Paul Simon.
2: Il allume une flamme.
0: Je connais Paul Simon quand j'étais à l'école, avec Simon and Garfunkel.
1: Simon and Garfunkel, okay. Oui.
0: Donc c'est là qu'on me dit d'aller à New York. Il m'envoie un billet d'avion. Je vais dans au studio, je prends dans la guitare, et je n'ai même pas joué 10 minutes, il me dit arrête. Il me dit, bon, à partir de maintenant, il va travailler avec moi.
2: Il m'a dit qu'il devait partir, il avait des rendez-vous par centaines. Et ce soir, il devait dîner chez sa demi-sœur.
0: Je vais d'ailleurs même vous raconter l'histoire de Proof que des gens ne savent même pas. Je lui dis, tu sais, j'ai un rythme africain, traditionnel, le vrai. J'ai dit, bon, pour vraiment faire cette musique, il faut qu'on aille l'enregistrer à Paris. Il commence tous à rigoler. Il se moque de moi et me dit, Paris, what are you talking about? You're going to leave America to go record in Paris? Is it a joke or is it real? Il me demande si c'est la blague ou c'est la vérité. J'ai dit, non.
1: Il y a des gars là-bas.
2: Avant de partir, il m'a conseillé d'y croire toujours. Il s'est éloigné sans se retourner, c'était les derniers mots.
0: On va à Paris, je vais contacter Boven, je vais appeler George Seba, je vais appeler le Feu Martino, je vais appeler les frères Sabat. C'est comme ça qu'on commence à rester Proof. Je vais même vous dire, dans Proof, c'est pas moi qui joue de guitare, j'ai été juste l'arrangeur. Il faut laisser la chance aux frères,
1: oui.
0: Gagner le gombo. Ils ont été très bien payés. Quand on retourne en Amérique, il me dit, à partir d'aujourd'hui, Mr. Vincent, que c'est comme ça qu'il m'appelle, tu vas t'occuper de toutes mes musiques, de tout ce que j'ai. Et je vais vous dire, quand j'arrive ici au Cameroun, quand j'interview, les gens disent que je raconte des conneries.
2: Et un doute s'était installé.
0: C'est moi ce qui a le record. Hein. Quand on l'a joué, on a fait un contrôle à Central Park que personne n'a jamais égalé.
2: Impressionnant.
0: On a joué pour 750 000 personnes.
1: Yeah.
2: Des bons souvenirs qu'on éclaire à la bougie.
0: On a joué à Wembley. Je dis Wembley.
1: Wembley, le grand midi.
0: Pendant 3 semaines. Oh. On a joué à Madison Square Garden pendant 1 mois et demi.
1: Yeah.
2: Il avait la voix déformée et un masque sur les yeux.
0: Du coup, je me suis retrouvé avec tous les plus grands musiciens américains. C'était des conférences, à faire des masterclass.
2: J'ai rencontré beaucoup de joie.
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quand tu as blessé, compte tous les bienfaits que le Seigneur Dieu Tout-Puissant exerce dans ta vie, hein. Tes enfants, ton mari, ton épouse, tes parents, le pain quotidien. Compte tout cela avec Aveline Ava et le Arc Jam, hein, une belle orchestration derrière cette belle musique. Vous avez Mario Canonge au piano, vous avez son défunt époux Papa Noël et Kwabi à la basse et son frère aîné Djelou Ava à la guitare. Vraiment, c'est une constellation incroyable de musiciens pour vous produire ce gospel hyper captivant. 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
1: Il est 16h.
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Excellent après-midi, vous êtes sur Royal FM, la radio des auditeurs. Et cet après-midi encore, nous sommes très très très heureux de vous retrouver pour cette belle balade radiophonique qui nous conduira jusqu'à 18h en heure d'Afrique centrale. On refait l'actualité avec vous. Vous êtes sur la plus belle des radios. Au générique se trouve Cool Bass, Stéphane Manga, avec l'ivoirien Paco Seri à la batterie. Romuald Ekoumé est l'ingénieur de son qui va conduire nos équipes techniques et de production cet après-midi. Romuald Ekoumé qui officie en même temps à la régie d'antenne.

0: Le maestro Claudio Yon Honba est à la réalisation. Je vois Brian Bida à la régie vidéo et surtout Boris Tedogmo et ses équipes, voilà, qui s'occupent du prolongement numérique de cette émission que vous regarderez en podcast sur YouTube et les plateformes digitales. Voilà, c'est ça. Roger Kiyok de Kiku, je suis le Duc Roger et je suis très très très très heureux de vous servir cet après-midi encore. Le révérend pasteur Emmanuel Noël Bissaï est à la supervision générale et dans ce studio, j'ai deux fortes personnalités. J'ai Fabrice Assoum, journaliste directeur de publication du journal Le Panel Hebdo, que vous avez déjà lu, vous lisez souvent avec beaucoup de plaisir, Fabrice. Bon après-midi et merci d'avoir accepté d'être par ici cet après-midi.
1: Bonjour Roger, bonjour le Duc,
0: ouais.
1: Bonjour à vos millions d'auditeurs,
0: oui.
1: Mais également ceux qui vous suivent à travers les différentes plateformes
0: tout
1: numériques.
0: Tout à fait.
1: Je suis heureux d'avoir été encore invité aujourd'hui,
0: oui.
1: Après beaucoup
0: d'absence,
1: oui. Et je suis heureux d'être là.
0: Très bien, Fabrice, merci. Nous sommes heureux de vous accueillir. Et puis, Jean-Calvin Yougwe, qui est journaliste et chercheur dans le domaine de la médecine traditionnelle améliorée. Jean-Calvin, bon après-midi. C'est un plaisir pour nous de te recevoir ici.
2: Bon après-midi, monsieur le directeur. Et merci de me renouveler cette marque d'amitié. Me convient à cette émission ô combien importante. Et bon après-midi à tous vos auditeurs.
0: Voilà. Nos codes d'accès téléphoniques sont le 640 61 38 42 et le 671 15 73 et 21. Voilà. Deux possibilités pour vous d'accéder à cette émission par téléphone pour faire vivre la démocratie d'opinion. Vous n'avez plus besoin de prendre le maquis pour vous exprimer. Alors, Samuel Etofis vient d'être mandaté par la Fédération Camerounaise de football, par son Assemblée Générale, pour poursuivre des journalistes ou des personnes qui, dans l'espace public, répandront des diffamations contre le président de la Fédération fêtière du football camerounais qu'il est. L'affaire est que Eto'o est victime des accusations financières qui émanent de très loin de plusieurs journaux, notamment des journaux britanniques. Et l'affaire fait grand bruit. Eto'o s'en défend. Je vous propose d'écouter cet extrait et puis vous allez revenir pour réagir sur notre antenne. Vous n'avez plus besoin de prendre le maquis pour vous exprimer.
3: Samuel Eto'o affirme être attaqué pour avoir défendu Gianni Infantino. Selon le quotidien britannique The Times, d'ancien responsable de la Fédération camerounaise de football, l'accuse d'avoir reçu sur son compte personnel plus de 560 000 euros, soit environ 372 millions de francs CFA. Cette somme aurait été versée par la Russie pour l'organisation du match amical contre le Cameroun disputé en octobre 2023. Samuel Eto'o estime que ces accusations sont apparues après sa prise de position en faveur de Gianni Infantino. Il dénonce une campagne menée contre lui et affirme avoir le droit de défendre les intérêts de l'Afrique et de son football.
0: Voilà, Eto'o dit qu'il est attaqué simplement parce qu'il a décidé de soutenir Gianni Infantino pour sa réélection à la tête de la FIFA. C'est pour ça que les gens l'attaquent, il est jaloux. Mais le quotidien britannique The Times, un journal très lu, très suivi, en Grande-Bretagne, soutient que des proches de la FECAFOOT, Gibaï Gatama et les autres, ont accusé Eto'o d'avoir croqué plus de 500 millions de francs CFA versés par la Russie du fait d'un match très suivi, très couru, que les Lions Indomptables du Cameroun avaient livré contre l'équipe nationale de football de Russie, alors sous embargo. Est-ce que Eto'o a pris l'argent dans son compte personnel? Est-ce que Eto'o est victime de son choix de soutenir Gianni Infantino? Bon, vous suivez ces actualités-là. Ceux qui accusent Eto'o sont-ils des menteurs? disent-ils la vérité ou alors Eto a reçu cet argent dans son propre compte bancaire? Bon, les avis divergent, mais je vous assure que Samuel Eto n'entend pas en rester là. Il aurait reçu du comité exécutif de la Fédération Camerounaise de Football l'autorisation de poursuivre en justice ces gens-là, ces jaloux-là, entre guillemets, qui répandent des faussetés sur lui. 640 61 38 42 671 15 73 et 21. Le maillot jaune est déjà là. Allô?
4: Bon après-midi, monsieur le recteur.
0: Bon après-midi à vous-même. Comment puis-je vous appeler?
4: C'est Noudi de la Montée Konengi.
0: Noudi de la Montée Konengi, vous prenez la parole.
4: Je salue d'abord vos invités qui sont en studio avec vous.
0: Oui.
4: Et un très bon après-midi à l'équipe en studio, surtout à nos millions d'auditeurs.
0: Merci.
4: Monsieur le recteur,
0: oui.
4: Est-ce que c'est la première fois qu'on accusait Eto qu'il avait détourné les fonds venant du match de Amita contre la Russie? C'est pas la première fois. C'est dictateur de Samuel Eto qu'on appelle le Gibai Gatama là. Ou c'est Gibai Gatama, ou c'est Kitayo.
0: Non, Gibai Gatama, hein, il est d'ailleurs journaliste, hein, directeur de publication de l'œil du Sahel. Il avait été élu comme membre du comité exécutif de la FECAFOOT avant d'être suspendu. Gibai Gatama.
4: Ces gens-là ne sont pas fatigués, monsieur, qui a écrit. Comment le Camerounais est comme ça, là? C'est pour ça qu'on dit que quand quelque chose t'arrive, monsieur, qui a écrit, ne regarde pas d'abord loin. Regarde d'abord dans ta propre famille. Et ceux qui sont en train de faire du chantage à Samuel Eto, en accusant Eto, est-ce que ce sont les Ivoiriens? C'est tous ces frères camerounais, monsieur Ikiek. C'est tous ces frères camerounais. Pourquoi s'acharner autant sur l'enfant-là? Pourquoi on ne peut pas lui laisser les mains libres, monsieur Ikiek? Qu'est-ce que Samuel Eto a bien fait à certains camerounais? Tant que quand vous dépassez, portez son sang, vous restez tranquille.
0: Alors, pour vous, Samuel Eto est innocent. Il est tout simplement diffamé, hein, c'est ça?
4: C'est ça, monsieur Ikiek. Je suis entièrement d'accord avec le comité qui a donné le quitus au président, au docteur président Samuel Eto fils, de poursuivre n'importe qui va encore l'accuser.
0: Mais est-ce qu'il va pouvoir poursuivre le journal britannique The Times, qui soutient qu'il aurait reçu l'argent pour les Lions indomptables, mais l'argent est entré dans son compte personnel?
4: Est-ce que c'est interdit, monsieur Guillaume?
0: L'argent?
4: Il peut toujours les poursuivre en justice. S'il est innocent, ces gens-là vont le payer pour diffamation. S'il est coupable, la justice nous dira aussi.
0: D'accord.
4: Que ces gens-là nous laissent un peu sembler le dos tranquille. D'accord. Est-ce que c'est interdit de soutenir Infantino? C'est ces Européens...
0: On dit que si tu reçois l'argent des joueurs, mets dans le compte de la FECAFOOT, ne mets pas dans ton compte, parce que quand l'argent est beaucoup comme ça, ça laisse des bébés dans ton propre compte. Hein.
4: Okay. Monsieur Kiek,
0: oui.
4: Nous en sommes déjà fatigués.
0: D'accord.
4: Parce que ces gens-là, ils énervent. Est-ce que c'est interdit que Eto soutienne?
0: Qu'ils laissent Eto tranquille, n'est-ce pas?
4: Pardon?
0: Que ces gens-là laissent Eto tranquille?
4: Qui le laisse travailler, monsieur Kiek?
0: D'accord.
4: Je pourrais revenir.
0: D'accord, allez, à tout à l'heure.
3: Samuel Eto affirme être attaqué pour avoir défendu Gianni Infantino. Selon le quotidien britannique The Times, d'anciens responsables de la Fédération Camerounaise de Football l'accusent d'avoir reçu sur son compte personnel plus de 560 000 euros, soit environ 372 millions de francs CFA. Cette somme aurait été versée par la Russie pour l'organisation du match amical contre le Cameroun, disputé en octobre 2023. Samuel Eto estime que ces accusations sont apparues après sa prise de position en faveur de Gianni Infantino. Il dénonce une campagne menée contre lui et affirme avoir le droit de défendre les intérêts de l'Afrique et de son football.
0: Voilà, précisément, il s'agit d'un peu plus de 300 millions de francs CFA qui seraient entrés dans le compte personnel d'Eto, selon le journal britannique The Times. Allô?
5: Bonjour, Kier.
0: Simon, bon après-midi et bienvenue. Hein.
5: Merci beaucoup.
0: Ça ne s'arrête plus au sujet d'Eto. Hein.
5: Ouais. Vous savez... On éjecte les cailloux que sur un arbre fruitier.
0: Oui.
5: En ce moment, quel que soit le cas, quelle que soit la situation, Echo va toujours subir le VAF venant de ses détracteurs, Roger. L'affaire devient de plus en plus compliquée. On se demande toujours, Roger, si c'est un extraterrestre qu'il faut à la tête de la Pentecôte. On se demande si c'est Dieu même le réel, qui n'est pas le Dieu du Dieu qui se retrouve dans les centres commerciaux, les supermarchés que vous appelez l'église et mosquée. Je parle du Dieu réel. Peut-être c'est celui-là que
0: le les Dieu, Camerounais ont besoin. Le Dieu d'Abraham, d'Isaac et de Jacob.
5: Oui, ça, ce sont les trucs importés là. Donc, Roger, franchement, Samuel Eto'o doit rester droit dans ses bottes. Il doit être tout à fait serein. Parce que je crois qu'il a la bénédiction du peuple camerounais. Ce garçon, si un seul instant, il n'avait pas un ventre plein, Roger, ce qui est de cela longtemps, les démons de la République auraient déjà fini avec lui. On l'aura déjà, je vais dire, tué tout simplement. Parce que vous savez que la FECAFOOT, il n'y a pas une institution où il y a des démons là-bas plus que la FECAFOOT au Cameroun. Des esprits extrêmement maléfiques à la FECAFOOT.
0: Mais où sont passés les 300 millions de francs CFA?
5: Déjà les 300 millions. Nous sommes après plus de 3 ans pour ressortir avec une affaire de 300 millions.
0: Vraiment.
5: Mais c'est l'argent qui a été versé pour une cause.
0: Oui.
5: La cause a été produite. Mais pourquoi est-ce qu'on revient aujourd'hui? Au moment où on envoie cet argent, il fallait donc qu'on informe aux Camerounais que voilà l'argent qu'on a envoyé pour telle cause. Les gens étaient transférés pour une cause. Et on a joué ce match bel et bien. Qu'est-ce que vous voulez donc? Même si on m'a donné 1 milliard pour une cause et que j'ai réalisé la cause, quel est le problème?
0: Mais vous dépensez en respectant l'orthodoxie financière, non?
5: Quelle orthodoxie? Voici un Cameroun où vous avez des dirigeants qui sont des gros voleurs au quotidien. Ils ont détourné les fonds partout. Ils ont pillé les caisses de l'État. Qui les parle? Qui les parle? Des gens qui les détournent en termes de milliards. Mais la FECAFOOT, c'est une institution indépendante, monsieur. Elle est indépendante, même si quelque part elle appartient à l'État. Mais l'État a transféré les compétences. Et vous avez un président qui est irrégulièrement voté. Il est élu. Mais vous voulez quoi? Ils ne peuvent pas travailler sereinement parce que vous sortez avec les couteaux de tout bord. Vous voulez donc quoi? Mais c'est pas possible. Il a, c'est pas de sa position grâce à Infantino. Je l'avais dit, c'est sa position à lui. Nous, on n'est pas obligé d'être responsable de sa position. Il a donné sa position, son point de vue. Mais vous ne pouvez pas le persécuter parce qu'il a donné un point de vue.
0: D'accord, allez.
5: Mais qui a dit que c'est un point de vue qui vaut les gens?
0: Merci.
5: Après, Infantino va aller aux élections.
0: Simon, vous revenez, hein?
5: Il pourra être battu ou bien il pourra gagner.
0: D'accord, vous allez revenir.
5: Que les démons de la République laissent ce monsieur tranquille.
0: D'accord, allez, sur la deuxième ligne, je crois qu'il y a quelqu'un là. Il est là, allô? Sur la deuxième, vous êtes là? J'ai vu quelqu'un apparaître là tout à l'heure. Sur la deuxième, allô?
6: Allô?
0: Bon après-midi, hein? Vous êtes monsieur?
6: C'est Marie.
0: D'accord, hein? Oui. Parlez plus fort, nous vous écoutons.
6: Ok. Bon, bonsoir encore à tous.
0: Mm-hmm.
6: Bon, moi, je ne sais pas pourquoi Eto'o se plaint. Il savait bien qu'en faisant la déclaration qu'il a fait, qu'il soutenait Infantino, les autres allaient réagir.
0: Ah bon?
6: Ils n'ont pas se plaint. Il sait que c'est comme ça que ça fonctionne. Il y a un bloc qui veut descendre Infantino. Tous ceux qui vont être dans Infantino vont arriver. Tant tu sais que les élections, c'est comme ça. On va chercher les arguments pour démonter chacun d'un camp. On retourne les adversaires, on vient dans tel camp. Il n'a pas assez plein. Moi, ce qui me tue.
0: Donc, Eto'o Samuel n'aura pas le sommeil perturbé par tout ça?
6: Mais il s'attendait à ça, non?
0: Ah, d'accord.
6: Il n'a pas assez plein. C'est plein, c'est comme s'il ne connaît pas la guerre. Il veut nous mettre nous là-dedans. Nous, on ne peut pas intervenir là-dedans. Quand il vient communiquer, c'est plein, on vient nous dire, on peut pas. Nous, là, on ne peut pas l'aider là-dedans. Il sait comment ça fonctionne, le secteur qui a les élections. Tu prends une position, les autres sont en face, ça n'est pas gentil. Qui prépare sa réponse normalement, il sait qu'il est malin, il a préparé sa réponse.
0: D'accord.
6: Mais je ne sais pas pourquoi il va dire qu'on est en train de l'attaquer pour. Il sait que c'est comme ça fonctionne.
0: D'accord, allez. Merci infiniment. Hein. Merci. Et immédiatement, je reviens en studio pour faire parler les invités. Fabrice Assoum, journaliste, directeur de publication. Vous êtes au courant de cette nouvelle affaire, de ces nouvelles accusations, hein? Je vous donne la parole.
1: Ben, disons que ce n'est pas une nouvelle affaire. Mm. Pour ceux qui suivent l'actualité...
0: Depuis toujours, voilà.
1: Depuis toujours, je me rappelle qu'en 2024, on avait déjà parlé de cela, c'est-à-dire que quelques temps après le 10 match qui avait été joué en Russie. Oui. Donc, non, ce n'est pas une nouvelle affaire. Mais simplement, comme certains auditeurs l'ont dit tout à l'heure, là, certains intervenants, vous savez, lorsque vous êtes dans, on va appeler ça la mafia,
0: oui.
1: Dès que vous êtes dans la mafia, mm-hmm. Directement, attendez-vous à ce
0: vous
1: que
0: pouvez vous faire éclabousser.
1: Vous pouvez vous faire éclabousser à tout moment.
0: Oui.
1: À tout moment. Et c'est le cas de parler donc de cette actualité-là actuellement, qu'on revient, il faut le dire, qu'on est en train de remettre sur la place publique. Disons que sur le plan institutionnel, je n'ai pas des éléments concrets.
0: Vous n'avez pas les détails du virement bancaire.
1: Pour dire exactement ce qui s'est passé. Mais si tel est le cas, c'est-à-dire que Samuel Eto'o a le président, parce qu'il faut bien parler, fait la différence entre Samuel Eto'o.
0: Escalité, oui. L'individu et le président de la FECAFOOT.
1: Tout à fait. Donc si le président de la FECAFOOT, selon les conditions en ce moment-là, ont permis à ce que la transaction passe par son compte bancaire, il y a ce qu'on appelle dans ce moment-là une faute de gestion, mais qui n'est pas automatiquement
0: un vol
1: ou un détournement.
0: D'accord.
1: Est-ce que l'argent en question a été utilisé pour des fins du match?
0: Pour les joueurs,
1: oui,
0: voilà.
1: Pour le match s'est joué. Il n'y a pas eu un problème de prime, à notre connaissance. Il n'y a pas eu un problème de facture impayée à l'hôtel. Il n'y a pas eu ceci et autre là. Donc, à partir de là, simplement, je crois que ceux qui sont en train de refaire jaillir cette affaire sur la place publique actuellement,
0: oui.
1: Ont un agenda bien caché.
0: Ah bon.
1: Donc, ils ont un agenda bien classé et bien caché. Parce qu'effectivement, comment comprendre que c'est en ce moment précis
0: qu'on ressorte
1: cette affaire? C'est, comme je l'ai dit, c'est une vieille affaire. Mmh. C'est une situation que tout le monde qui suit l'actualité a bien suivi le moment en ce temps-là. C'est-à-dire que début 2024, et même en 2025, puisqu'on en a parlé justement, le confrère Guibaï avait parlé de cette affaire-là en 2024,
0: oui.
1: qui dénonçait le fait que l'argent a été viré dans le compte personnel de Samuel Eto'o. Mais au-delà de cette situation, il faut noter que la Russie, parce qu'il faut peut-être préciser les conditions en son temps,
0: oui.
1: de cette transaction.
0: Les avoirs financiers russes
1: étaient totalement, voilà.
0: Et sous embargo.
1: Et la Russie était sous embargo. Donc, en fait, pour négocier, et même c'était un gros risque pour le Cameroun d'aller à cette rencontre, aller jouer cette rencontre. Donc, c'était dans des conditions un peu difficiles.
0: D'accord.
1: Qu'il fallait gérer cette transaction.
0: Voilà qui est dit. Hein, avant de repartir au téléphone, Jean-Calvin Yougui va aussi prendre la parole. Jean-Calvin?
2: Oui, merci.
0: Oui, ou alors, je prends cet auditeur et je reviens à vous, hein, Jean-Calvin. Allô?
7: Bonjour, Roger.
0: Oui, bonjour. Ange Raoul, bonjour. Hein, bon après-midi, bienvenue.
7: Merci, je salue fraternellement mon grand frère Jean-Calvin.
0: Oui.
2: Bonjour,
7: Ange. L'autre invité. Mm-hmm. Et je tiens à préciser que j'apprécie beaucoup son honnêteté. Mm-hmm. Parce que là, il fait vraiment un travail de journaliste.
0: Ah, d'accord.
7: Et lui, c'est un travail de journaliste, Roger. Déjà, tu sais, Roger, pour te salir, par exemple, toi, dans le commun des mortels, ce n'est pas difficile. Je n'ai qu'à rédiger un texte méchant sur toi. Seuls ceux qui ont la capacité d'écrire le texte peuvent comprendre ce genre de choses.
0: Est-ce que le journal britannique a une dent contre Eto'o? Est-ce que ces gens-là sont au service des anti-infantis, non?
7: Comme les autres journaux. Ils mettent des verbes au
0: contraire. Les journaux britanniques sont des grands journaux, hein?
7: Non, mais qu'ils affirment, non, Roger? Qui a affirmé? C'est au conditionnel, non? C'est au reste. Tu vois que quand moi je lis, quand j'arrive seulement, je vois la conjugué, à quel temps les rêves sont conjugués, je peux déjà passer ça, je jette. Mais pour le commun des autres, là, ils vont lire ça, ils vont prendre ça pour agent comptant. Non, le journal britannique l'a dit. Ces journaux n'appartiennent pas à des États.
0: D'accord.
7: Ils appartiennent à des lobbies. Et on le sait très bien. J'ai dit à quelqu'un samedi dernier, mais écoute, mon frère, quand les journaux internationaux, là, encensent ton candidat politique, tu dis que ce sont des journaux indépendants. Quand tu commences à les descendre, tu dis que le pouvoir de Yaoundé leur a versé l'argent. Donc, c'est selon les positions qu'on occupe. C'est selon les positions qu'on occupe. Vraiment, je remercie le monsieur qui est en studio. Alors, ce qu'il a dit là, c'est très clair.
0: D'accord.
7: Et en son temps même déjà, le comité d'urgence et le comité exécutif d'Afrique à tout s'étaient prononcés par rapport à cette affaire. On est allé juste remuer un peu de la merde comme ça, parce qu'on veut déranger et tout. Et je reprécise aussi ici, est-ce que nos intérêts sont les intérêts de l'UEFA? Il faut aussi qu'on se pose cette question. Nous n'avons pas les mêmes intérêts. Et à la CAF là-bas, il n'y a pas que Samuel Eto'o. C'est quand même 54 États. Pourquoi c'est quand Samuel Eto'o parle que le monde entier doit se...
0: Merci Ange Raoul, merci
7: et
0: beaucoup.
7: Hein. Ils ont peur de quelque chose.
0: Ah, vous allez revenir tout à l'heure. Merci. Jean-Calvin Yougoui.
2: Oui, ce que je pourrais dire par rapport à ça est que c'est une affaire qui refait surface. Elle rejaillit tout simplement. Et nous savons que comme il y a une cabale contre Infantino qui est taxé de tous les noms actuellement, on veut en découdre avec lui. Et tous ceux qui le soutiennent vont subir également. Alors, il me souvient que lorsque Samuel Eto'o avait dit qu'il soutenait la candidature du président Paul Biya, il avait également écopé des balles des militants d'un certain parti politique qui voulait complètement, qui lui en voulait pour ça. Et je pense que, comme quelqu'un disait dans la mafia, c'est difficile, hein, c'est vraiment très difficile.
0: Oh ouais.
2: Lorsqu'on déjeune avec le diable, il faut se rassurer qu'on a une cuillère assez longue. Et maintenant, pour ce qui est de cette affaire, précisément, c'est que ce problème, lorsque ça jaillit en 2024, il se trouve que les transactions financières ne pouvaient pas se faire entre la Russie et certains pays, en l'occurrence le Cameroun. Et il se trouve que Samuel Eto'o avait donc un compte bancaire au Qatar et ça a un peu facilité les choses. Donc on peut taxer ça de détournement dans une certaine mesure.
0: Détournement dans une certaine mesure.
2: Oui, oui.
0: D'accord.
2: Parce que ça devait être versé dans les comptes de la fédération.
0: Okay. Donc, vous savez là, que c'est... quand l'argent vient dans mon compte, oui. Ça laisse des bébés, on appelle le village, entre guillemets, les enfants de l'argent.
2: Bien entendu. Donc,
0: bon, où sont passés généralement, ces bébés d'argent?
2: Non, mais personne...
0: Personne n'en a la preuve.
2: Personne n'en a la preuve. Personne n'a demandé. Aucun joueur ne s'en est plaint.
0: D'accord.
2: Encore moins certains dirigeants. Donc, je crois que tout s'est bien passé et maintenant, simplement, on va parler de faute de gestion.
0: D'accord. Mais c'était juste une faute de gestion, ce n'était pas un détournement. D'accord, voilà. Entendu. Hein.
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1: En fond sonore de mon Azan, Elé Dieu, nous repartons au téléphone. Allô?
2: Bon après-midi, monsieur.
1: Oui, Marcel Feugin, bon après-midi et bienvenue. Hein?
2: Merci, bon après-midi. Et bon après-midi à tous ceux-là qui ont intervenu avant moi.
1: Oui.
2: Et à ceux qui viendront après.
1: Oh, oui.
2: Je n'oublierai pas ici l'équipe technique qui vous accompagne.
1: Oh, oui.
2: Moi, je ne comprends pas vos invités, monsieur le recteur. Mm-hmm. Tantôt, il dit que le club, là, c'est un conseil personnel. Tantôt, il dit que.
1: Marcel Feuga, je ne vous suis pas bien. Le réseau fait les invités sont dans la confusion.
2: Non, ils sont dans la confusion. Monsieur, il a fait ce qui n'est pas bon. Il faut le lui dire. On ne vit pas l'argent d'un pays. Ou bien, c'est un poste personnel. Vous allez c'est un détournement, monsieur. C'est l'argent qui est gagné à un match. Mais il a fait virer cet argent à son compte personnel. Mais qu'est-ce que vous voulez tuer quoi? Que parce que l'argent, vous n'avez pas le compte.
1: Les invités ont dit que c'est à cause de l'embargo contre la Russie.
2: Non, contre la guerre en Ukraine. Tu as arrêté de justifier n'importe quoi, ce sont. Arrêtez de justifier n'importe quoi, les enfants nous écoutent. Les enfants nous écoutent. Comment se peut-il qu'une fédération étrangère vit le compte, vit l'argent dans un compte privé, dans un compte d'un président? C'est pas possible. Mais quand on lui dit ça, c'est parce qu'on veut à Estombe, on veut à quoi? Non! C'est beaucoup plus chez nous qui ne portent pas les mêmes bêtises, monsieur. Oh là là! Mais vous voulez que le PC aille même comment? Vous voulez que le PC aille même comment? Les lions livraient un match. On vit l'argent des lions, mais ils ont compte dans son compte personnel. Les gens viennent applaudir.
1: Mais ils disent que Eto voulait contourner l'embargo imposé par la guerre en Russie. La guerre en Ukraine. D'accord, allez. À tout à l'heure, vous allez nous revenir.
2: Mais c'est pas possible, ça. Ah.
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1: Allô, allô? Oui?
3: C'est Maï qui revient, monsieur le recteur.
1: Oui, monsieur Maï, allons-y.
3: Je ne sais pas, on parle de monsieur, sur celui qui vient de passer là.
1: Marcel Feuga, il dit que Eto a détourné l'argent, alors qu'on lui dit que c'était pour contourner l'embargo engendré par la guerre en Ukraine.
3: Je ne sais même pas qu'il était d'abord un pour résoudre ce problème. Et comme le comité exécutif, c'était pour résoudre ceci, ils ont dit qu'ils avaient donné quitus à Eto de le faire.
1: Ah, d'accord, ils ont donné quitus.
3: Il y a affaire, comme on a dit, revient. On a fait dire que cette affaire est bien. Le comité exécutif s'est prononcé dessus. Ils ont dit qu'on a donné.
1: Mais qu'est-ce que le journal britannique vient chercher maintenant?
3: Non, tu sais pourquoi ils sont sortis. C'est juste pour avoir un peu de bien sur l'affaire là.
1: D'accord. D'accord. Allô, allô, allô.
4: Oui, allô, bon après-midi.
1: Charles Mbella, bon après-midi et bienvenue, c'est un plaisir.
4: Il dit bon après-midi à ton panel.
1: Oui.
4: Oui, c'est une églicienne qui prend la parole. Pour développer le football jeune, pour avoir l'Enga Manga, les Béina, il faut de l'argent. Et Eto connaît là où il y a l'argent. Mm-hmm. Derrière la CAF et derrière Infantino.
1: Ah, d'accord. Il est en train d'aller chercher l'argent, hein?
4: Eto a toujours raison. Mm-hmm. Il part pour chercher l'argent. Chercher l'intérêt de Fekafoot, l'organe ou l'association qui lui est en tête.
1: D'accord.
4: La gestion par règle qui est tout droit. Il n'y a ni faute de gestion ni détournement. C'est panéliste qui parlait de faute de gestion. Quand le commerce se donne le droit à faire quelque chose, il n'y a pas faute de gestion. Parce que la gestion n'est pas une règle, ce n'est pas une ligne qui partout doit s'arrêter.
1: Il y a quand même une orthodoxie en matière de gestion. Hein. Il faut respecter des règles. L'orthodoxie quand même, non? Hein?
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1: Et le duet avec mon agent Fabrice Assoum, vous voulez reprendre la parole?
5: Oui, oui, je voudrais quand même repréciser un certain nombre de choses.
1: De choses, oui.
5: Voilà. Peut-être que l'auditeur de tout à l'heure nous a mal compris.
1: Ah, d'accord.
5: J'ai bien dit que lorsque vous n'avez pas respecté des règles en matière de gestion qui sont connues de tout le monde, vous avez une présomption de faute de gestion. Mm-hmm. Le détournement est confirmé lorsqu'on constate qu'il y a...
1: Vous avez l'intention de détourner.
5: Non, même pas l'intention. Lorsqu'on constate que vous avez pris des deniers publics et que vous les avez utilisés à d'autres fins. Mmh. C'est en ce moment-là qu'on parle de détournement. Mmh. Maintenant, si vous avez utilisé, comme c'est le cas, par le président de la fédération, il aurait commis une faute de gestion. Mmh. Parce que, faisant virer de l'argent
1: dans son propre compte. Mmh.
5: Maintenant, ça change les choses lorsque le COMEX lui a donné quitus.
1: Oui.
5: À partir de ce moment-là, parce que il faut que les gens comprennent un certain nombre de choses. Lorsque vous êtes un gestionnaire, vous faites face à certaines situations et ces situations vous amènent parfois à aller contre l'orthodoxie dont vous parlez en matière de gestion. C'est compréhensible parce qu'un manager, c'est en fonction de la situation
1: oui,
5: qui est face à vous.
1: Parce que là, il y a l'embargo.
5: Voilà, vous avez un pays qui est en sous embargo international.
1: Ah, on fait comment
5: et
1: pour
5: vous
1: faire
5: faites
1: venir
5: comment
1: l'argent
5: pour,
1: des joueurs.
5: Et puis, vous avez une opportunité de faire valoir votre équipe qui a un souci de moyens.
1: Oui.
5: Parce qu'il faut le dire. Et ça a permis à ce que les caisses de la FECAFOOT soient effectivement renflouées. Donc, il ne faut pas que les gens pensent que nous sommes là pour
1: soutenir
5: le faux. Pas du tout.
1: Merci.
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0: et nous repartons au téléphone. Hein. Allô?
1: Oui, Roger.
0: Oui. Ngetoum Ange Raoul.
1: J'ai dit encore merci. Mon frère journaliste qui vient de prendre la parole. Roger, chaque structure a aussi ses règles de gestion. Et à côté de toutes les règles de gestion, il y a des cas de force majeure ou des cas d'exception. Je crois qu'on a vécu une situation pareille ici au Cameroun avec le défunt ministre du s'aménageant du pape. Tu t'en souviens un peu? Je ne compare pas la même situation, mais paraît-il qu'il a été invité par son compte. C'est pas rigide. J'ai fait un peu de finance dans ma vie et j'ai eu pour professeur le défunt maire du Yéna, Yaoundé Kassa, qui pour moi était l'un des maîtres en la matière. Si vous saviez comment est-ce que l'argent voyage de compte à compte en quelques secondes, vous n'en reviendrez pas. Il y a tellement de choses de montage qui se produisent. On est juste parfois en bout de la chaîne, on voit un événement comme ça et puis même l'argent que le Cameroun passe souvent prêté, là, vous savez par quel mécanisme souvent ça se retrouve.
0: Mais ceux qui critiquent disent que les 300 millions de francs CFA ont produit des intérêts, c'est-à-dire des bébés dans le compte personnel du président Eto'o. Mais qu'est-ce qu'il en est?
1: En deux ou trois jours, ça a fait tout ça.
0: Hey.
1: Roger, et je vais saluer mon frère Mathias Segman. C'est justement les gens du parti politique de Marcel Segman.
0: Qu'est-ce que le parti vient faire ici?
1: Non, il vient de le démontrer. Exactement le ton, la colère, l'énervement. C'est que tout ce qui est science et logique, on porte on met de côté. Et Jean Calvin l'a bien dit tout à l'heure. Depuis 2018, quand sa mère était avec lui, je soutiens M. Guillaume. Les gens de ce parti politique-là ont décidé d'en finir avec lui. C'est-à-dire, même quand Eto'o danse dans l'eau, pour eux, Eto'o soulève la poussière. Comme Eto'o a dit qu'il soutient Infantino là, ils ont décidé désormais que Infantino est l'homme. S'il avait dit le contraire, c'est que pour eux, ce serait la case Michel ou la case Gabriel.
0: D'accord, Ange Raoul. Allez.
1: Je ne sais pas ce qu'on veut nous parfois même raconter. Et je pense encore que ce soit les types ou les journaux, quoi. Ils n'ont parlé qu'au conditionnel.
0: Allez, merci beaucoup. On prend en face de vous cet autre auditeur. Allô?
2: Oui, allô, bonsoir.
0: Bonsoir à vous-même. Baissez le volume du poste radio. Vous vous appelez comment?
2: Oui, bonsoir à tes invités, monsieur.
0: Oui, comment vous vous appelez?
2: Je m'appelle Zambé Juto.
0: D'accord.
2: Oui. Pourquoi je voulais participer aussi, donner mon avis.
0: Donnez votre avis qui compte. Nous vous suivons.
2: Oui. Pour moi, M. Eto'o, qui est le frère du capitaine Ibrahim Traoré, n'a même pas détourné 5 francs à la France.
0: Ah, d'accord.
2: Que les gens s'est de s'acharner sur un individu. Oui, on dit qu'il a détourné 300 millions. Les Britanniques viennent nous dire qu'il a détourné 300 millions. Moi, je vais poser une question. Est-ce que l'argent des Britanniques? Pourquoi les médias ne parlent pas de ça? Et même les lions indomptables là, quand ils partaient en Russie, est-ce qu'ils ont marché à pied pour arriver en Russie? Ils ont déplacé l'hôtel Montpellier de où ils sont allés en Russie avec. Ça, c'est que les gens font aussi. On détourne l'argent pour ramasser les problèmes. On détourne l'argent pour les routes. Mais on s'est acharné sur quelqu'un pour 300 millions qu'il a détourné l'argent. Or que vous n'avez pas de preuves. Parce que les Britanniques nous ont dit qu'il a détourné l'argent.
0: Oui, mais c'était un journal britannique très important. The Times. Et en Grande-Bretagne, le pouvoir de la presse est un pouvoir, hein?
2: Oui, le
0: pouvoir des médias.
2: Merci beaucoup.
0: D'accord, on revient sur la première ligne. Allô?
3: De là qui revient.
0: Oui.
3: Tu sais, celui qui parle de Eto'o, il va. Celui qui parle de Mbappé, il fait de l'argent. Donc, chaque journal britannique, c'est opportun qu'à ce moment que Eto'o défend Infantino, que l'Europe ne veut plus de lui, parler de Eto'o va faire vendre son journal. Mais il y a un président d'une fédération.
0: Est-ce que vous pensez que le célèbre journal britannique The Times est un journal pauvre?
3: Non, il n'est pas pauvre. Mais il veut vendre plus. Et s'il parlait de Eto'o, il va vendre.
0: Ah,
3: tout à fait. Ce journal n'a aucun élément pour accuser Samuel Eto'o. Il n'a même pas accusé. Et j'insiste, en tant qu'étudiant et enseignant de gestion, la gestion n'est pas un champ qui est rectangulaire, ça reste la ou un rêve. Je vais entrer dans mon bureau, il y a des abeilles à la porte, je passe par la fenêtre. Est-ce que j'ai fait un faute de gestion? Non. Et moi, j'ai toujours dit...
0: Mais si tu entres par la fenêtre, on peut te confondre à un voleur et te frapper avec un gourdin sur la tête.
3: Hein? Oui, je prends la conséquence.
0: Ah, d'accord. D'accord.
3: C'est un péché pour marcher avec la Russie. J'avais toujours dit, personne qui marche avec la Russie était sanctionné. Donc, c'était notre sanction. Comment faire les gens en Russie? Non, il faut une commune qui est disponible à la, au moment.
0: Merci. Pour virer l'argent. Merci, Charles Mbella. Merci beaucoup. Allô?
4: Bon après-midi, monsieur.
0: Bon après-midi à vous. Vous êtes monsieur?
4: Jean-Christophe Kenny.
0: D'accord, monsieur Kenny, Jean-Christophe. Nous vous écoutons.
4: Merci, monsieur Kenny. Je dis bon après-midi à tes invités. Aux nombreux auditeurs. Monsieur Kenny.
0: Oui.
4: Il n'y a pas que le journal britannique. Il n'y a pas que le journal britannique qui parle de cette affaire.
0: Oui.
4: Même le Camerounais, certains médias camerounais en ont pas parlé à son temps.
0: Ah, même Boris Berthold.
4: Même si Boris Berthold. Ouais, en tout cas, il n'y a pas que le journal britannique qui parle de cette affaire. Si Samuel Eto'o voit qu'il est. On l'accuse, qui nous demande que c'est une fausse accusation.
0: Ok.
4: Tant qu'il ne nous a pas démonté cela, peut-être il va continuer.
0: Donc vous voulez que Samuel Eto'o fournisse des preuves.
4: Peut-être il va commencer à donner raison aux journalistes britanniques tant qu'il ne démonte pas que cet agent ne l'a pas détourné. On ne doit pas croire à lui.
0: D'accord.
4: Parce que il s'agit de l'argent, ce n'était pas son argent à lui. Il a fait l'erreur. Il a fait une grosse erreur. Donc, on ne peut que l'accuser. Et quand quelqu'un a fait l'erreur, comme dit Marcel Fega, et l'honnêteté de lui dit que tu as mal fait.
0: Ah,
4: faut pas toujours supporter. Les Camerounais aiment toujours supporter le faux. En tout cas, moi, je me dis que Samuel Eto'o a copié ça au gouvernement RDPCR.
0: Ah bon?
4: Parce que, oui, c'est comme ça, la gestion du gouvernement
0: RDPCR. Est-ce que RDPCR a dit à la Russie d'envoyer l'argent?

0: Jean-Calvin Huguet, vous reprenez la parole. Hein.
1: Oui.
0: Vous voyez que les avis sont diversifiés, vraiment.
1: Tellement, tellement.
0: Peut-être qu'il y aura plus de clarifications pour rassurer les uns et les autres.
1: C'est tellement diversifié. Je voudrais dire que lorsque quelqu'un accuse une autre personne, c'est à elle d'apporter les preuves. Mm-hmm. C'est-à-dire, si jusqu'ici, je ne sais pas si on a porté plainte à Samuel Eto'o. Donc, il se trouve que le commerce avait donné quitus au président de la fédération de pouvoir utiliser son compte personnel pour recueillir cet argent. Parce que en Russie, c'est pas comme chez nous, on marche avec des mallettes d'argent et tout. Il me souvient que récemment, encore au Maroc, j'ai vu monsieur le premier ministre avec un sac d'argent. Pour aller distribuer.
0: Mais il n'a pas mis dans son propre compte.
1: Lui, non, il ne l'a pas fait. Il ne l'a pas fait, mais simplement qu'il avait, des espèces sonnantes et trébuchantes. Donc, ce qui n'est pas aussi normal. Donc, vous savez que sous d'autres cieux, cela ne se fait pas. D'accord. Mais comme on est habitué au Cameroun à des détournements, c'est pour ça que on fonctionne de cette manière de temps en temps. Mais ce que je peux ajouter par rapport au journal britannique The Times, c'est un journal crédible et il se trouve, comme je disais à l'entame de mon propos, il se trouve qu'ils ont décidé dans des cours avec
0: Infantino. Chez les Britanniques et les Américains, là.
1: Oui.
0: Les journaux font souvent tomber, y compris des chefs d'État.
1: Bien entendu.
0: Il faut faire attention.
1: Bien entendu.
0: Ce sont des grands journaux qui ont pouvoir, ils incarnent le contre-pouvoir là-bas.
1: Ça, c'est...
0: Ne dites pas, quand un grand journal, surtout en Grande-Bretagne, se met à communiquer sur une affaire, il faut faire attention.
1: Non, on ne peut pas dire que c'est un coup d'épée dans l'eau. Hein. C'est-à-dire, il faut prendre ça très, très au sérieux. Parce que
0: ils ont éclaboussé
1: en 2024,
0: le frère du roi d'Angleterre dans des affaires Einstein. Vous avez vu que la justice s'en est mêlée.
1: Oui.
0: La couronne l'a un peu écartée.
1: Oui.
0: Attention, là-bas, ça compte, hein, ça compte.
1: Tout à fait, ça compte. C'est pour ça que Samuel Eto'o devrait prendre cette histoire au sérieux.
0: Qu'il a évité de donner ses preuves au journal britannique.
1: Maintenant, se préparer véritablement. C'est-à-dire qu'il prépare sa défense et les preuves qu'il n'a pas détournées et qu'il a eu le quitus du comité exécutif de la FECAFOOT pour opérer de la sorte.
0: D'accord.

On refait l'actu avec vous. On monte.

0: Je suis avec vous.
1: En fond sonore de Bonendale au Moulema avec Étienne Bappé en live. Nous allons repartir au téléphone. D'accord. Allez, allô.
2: Oui, monsieur Raka.
1: Oui, Marcel Feuga est revenu à la charge.
2: Oui. Vous avez vu comment Charles de la Terre lui-même s'est emballé là.
1: Uh-huh.
2: Il a pris l'exemple que en entré sur la porte, entré vers la porte ou bien sur la fenêtre. Vous voyez, mm-hmm. Lui-même s'est emballé. Je dis encore, quand vous prenez de l'argent, si l'argent est destiné pour faire, par exemple, une porte, vous allez faire la fenêtre, c'est une porte de gestion. Si l'argent était logé dans les comptes de la fédération, ça aurait régénéré les intérêts. Vous comprenez? Et ça devait être profitable à la fédération. On ne peut pas dire que là, il a pris la. Parce que donc, c'est tellement là, le corps des comptes de la fédération qui était sur Amago. C'est propre, son propre qu'on n'était pas sur Amago. Est-ce que c'est non sérieux, ça? Ce n'est pas du tout sérieux.
1: D'accord.
2: C'est un détournement.
1: Okay.
2: C'est un détournement.
1: D'accord, Charles Mbela.
2: Si l'argent a été viré dans son compte, et que le lendemain, il devait remettre l'argent qui s'est viré dans son compte,
1: Marcel Feuga, vous nous revenez.

0: Patriarche
1: voilà.
0: aussi.
1: Patrice. Oui, Teguia aussi. Joyeux anniversaire à Teguia.
0: Joyeux anniversaire
1: au Patriarche.
0: Roger. Oui. Si les Camerounais mettaient, moi c'est un Camerounais, comme Marcel, c'est comme ce gars-là, mettaient ne serait-ce que le 1 milliardième de l'énergie qu'ils mettent sur Eto, ce que le pays ici aurait changé. Je suis pris, hein. Ce gars ne se rend pas compte que le Cameroun est en déliquescence financière en ce moment. Mais quand c'est l'heure des taux, tout le monde débarque. Parce qu'on lui reproche, tu ne sais trop quoi. Tu l'appelles encore à ce gars. S'il ne s'y connaît pas en finance, qu'il laisse. C'est trop facile de parler. Les Russes avaient été débranchés du système suisse et d'un certain nombre de choses. On va parler des cas techniques là maintenant. Mais ce qui s'est passé là, ça se fait. Mais cependant, ça s'est fait pas veto intuitif personnel. Président de la FECAFOOT avec l'onction du comité exécutif de son commerce et de son comité du genre. C'est eux qui ont décidé parce qu'ils sont eux des patrons. Et il y a un jeune avocat, la Dimnoa, que tu connais très bien. Il a mis là sur Facebook depuis des mois. Il a encore même mis ces jours-ci. Que celui qui est très courageux écrive que Eto a volé. Jusqu'à présent, personne ne parle. Que celui qui est très courageux écrive que Eto a détourné, il veut vérifier quelque chose. Jusque-là, les très courageux l'ont disparu. Personne ne dit plus rien. Le pays est effondré, monsieur Fleuga. Hein? Toi, si le pays peut tomber, on peut voler l'or, on peut tout faire. Ça ne vous intéresse pas. Tout ce qui vous intéresse, c'est Eto.
1: D'accord, on jouera où?
0: Eto partira de là, on verra ce qui va être au Cameroun. Laissez-le tranquille.
1: D'accord.
0: Et occupons-nous des affaires du pays.
1: D'accord, d'accord. Laissez Eto tranquille, dit-il. Allô?
2: Allô?
1: Oui, bon après-midi.
2: Bon après-midi, monsieur Kies.
1: Oui, je vous appelle comment?
2: Michel.
1: Michel, oui.
2: Bon, panel.
1: Mm-hmm.
2: Voilà. Bon, vous êtes c'est par rapport au problème du taux, là.
1: Oui, oui, un journal britannique estime que Eto aurait mis dans son propre compte l'argent que la Russie avait envoyé pour les Lions indomptables du Cameroun suite à un match contre l'équipe nationale de Russie. Et Marcel Fréga dit que mettre dans son propre compte l'argent qui appartient à autrui est une ruse, comme la ruse du diable.
2: Bon, monsieur Kiet,
1: oui.
2: Vous-même, vous savez que les Européens ne peuvent pas défendre nos intérêts.
1: C'est ça.
2: Voilà. Ils ne peuvent pas défendre nos intérêts. C'est pour ça qu'ils peuvent seulement aller prendre des trucs comme ça. Ils sont envoyés par
1: dès qu'ils ont vu que Eto soutient Infantino.
2: Voilà.
1: Ah, d'accord.
2: Voilà, tu as compris. C'est bien. C'est parce qu'ils soutiennent Infantino. C'est pour ça qu'ils sont en train de lui mettre. Et ne soyez pas étonnés demain après demain. Tous les problèmes qu'il a eu ici au Cameroun, là. En Espagne qu'on avait tout, ça va revenir et c'est des Camerounais qui vont aller encore donner là-bas.
1: Ouais.
2: Vous ne comprenez pas, monsieur Kiel.
1: Les Camerounais.
2: Ah. Je voudrais que vous appréciez que quand ils sont dans la confusion, c'est bien beau. C'est bien beau de le dire. Quand un expert il vient s'asseoir dans un média, il parle, il donne sa version, quelqu'un sort de nulle part pour venir dire qu'ils sont dans la confusion. Quand tu regardes le derrière de quelqu'un, on regarde toi-même ton derrière. Cette personne-là, le 6 juillet dans une radio concurrente, il n'a pas pu répondre à la question d'un journaliste. Mais il vient critiquer. Vraiment. Comme Raoul l'a dit, s'il ne s'y connaît pas en finance, il laisse.
1: D'accord.
2: Il laisse. On n'a pas besoin de reprendre tout. On n'a pas besoin. S'il ne s'y connaît pas, qu'il laisse.
1: D'accord. Entendu.
2: Bonne émission à vous.
1: Ouais, ouais. Allô? Allô? Baissez le volume du poste radio.
3: Oh, c'est bon, monsieur.
1: Oui. Vous êtes monsieur?
3: Emmanuel.
1: D'accord. Emmanuel, oui, oui.
3: Roger.
1: Mm-hmm.
3: Jusqu'à aujourd'hui, le comité exécutif de l'Afrique Foot n'a jamais déclenché un quelconque détournement par son président.
1: Ah oui, ils ont laissé.
3: À cette époque, il y avait ce problème en Russie. Et vu que la FECAFOOT n'avait pas de compte là-bas, on a préféré parce que son célèbre président a des comptes un peu partout.
1: Oui.
3: On, ils ont

0: tous à celui-ci parce que l'argent ne pouvait pas traverser les frontières à cette époque.
1: Mmh.
0: Et maintenant, le problème, c'est que les gens qui disent qu'il y a eu détournement, est-ce que ce comité d'exécutif a déclaré que l'argent qui était versé n'était pas utilisé dans son propre... n'était pas utilisé pour ce but qui était de lions indomptables, matchs amicales, matchs de ces matchs-là. Tout ceci sort aujourd'hui juste parce que quand les offices déclarent son soutien, on sait que c'est quelqu'un qui pèse beaucoup. Et maintenant, les Européens, comme ils peuvent à tout prix faire descendre et continuer, pensent maintenant qu'il faut effrayer les offices.
1: Oh, d'accord.
0: Just back out. They just want him to back out. That is the reason. That's the problem. If he back out now, many, many, many African federations will also back out. Because the few that he is so powerful, he has the pedigree to convince many federations to vote for Infantino. And that is why, you see, the other Europeans, the French guys and the British guys, they want to use that. It's just a simple thing. It's just a prayer. Open a prayer. They just used to make him afraid. Huh? They just want to frighten him. So when they frighten him, he's going to back up, and then Infantino will not be re-elected, and their goal will be attained. So I don't see what the issue with that. Okay, oui, il était accusé, et je ne sais pas qui va donc venir ancrer à la FECAPOT et demander à son comité exécutif de ne pas produire le papier que l'agent qui était destiné dans le congrès du président à son temps n'était pas encore utilisé à la fédération pour un but quelconque. Puisque c'est très facile, ça fait plus d'un an qu'on parle de ça. Si est officier, un coup, si n'est pas bête, s'il devait déjà, même la FECAPOT devait même déjà pas la fraude, même travailler même les documents de l'agent et qu'il vienne un peu de partout pour couvrir donc ce trou. Parce
1: okay.
0: qu'on aurait commencé à parler depuis.
1: Thank you, my brother.
0: On a déjà tellement de le temps pour nous de chercher même les preuves.
1: D'accord.
0: Et dit que le président a effectivement défendu la
1: zone. Emmanuel, thank you very much. Allô? Allô? On baisse le volume du poste radio. Oh là là là là là là là là. Mon Dieu, ça fait un effet larcin. Hein? En repartant sur la deuxième. Allô? Il n'est pas là? Il est parti? Allez, on s'écoute une musique.

0: C'est une nouveauté musicale. Hein. Elle s'appelle Dora Deka, avec sa sœur Grace Deka à ses côtés. Elle chante Belle Mère. Hein. Exclusivité sur la radio des auditeurs. Allô? Allô, allô? Allez, on revient sur la première. Allô?
1: Oui, allô, j'aime Bella qui revient.
0: Charles Bella, oui.
1: Oui, ce gars fait comme s'il ne comprend pas. Mais je vais l'aider. Parce que ce gars, le système dollar porte ce qu'on appelle le SWIFT. Chaque banque a un code SWIFT. Le SWIFT est comme la route entre la Russie et l'Europe était bloquée. Le dollar, ça veut dire l'argent ou les biens ne pouvaient pas passer. Donc, la sanction avait bloqué ce qu'on appelle le SWIFT, qui est la route que l'argent emprunte. Donc, quand la route est bloquée, l'argent ne peut pas passer. Qu'est-ce qu'il faut faire? Le commerce était sage. Il a donné le droit au président de virer l'argent à son compte en Arabie Saoudite. Là, le SWIFT, qui est la route, était libre pour que l'argent passe dans un compte là-bas. C'est ça qu'il faut expliquer.
0: Et donc, quand l'argent est parti dans le compte de Samuel Eto'o en Arabie Saoudite, il a fini par atterrir ici à la Fekafut à Tinga, n'est-ce pas?
1: Oui. À partir de l'Arabie Saoudite, il n'y a pas une sanction entre Arabie Saoudite et le Cameroun.
0: D'accord.
1: L'argent est entré. Donc l'argent ne peut pas produire les bébés, l'argent, parce que c'est un compte courant. Un compte courant, il n'y a pas l'intérêt. C'est un compte courant.
0: Donc l'argent, s'il n'a pas fait de bébé.
1: Non, l'argent n'a pas de bébé.
0: D'accord. D'accord. Charles Soubella, merci beaucoup. Hein.

0: en France sonore de Belle-Mère avec Dora Deka. Je vais recueillir une fois de plus les avis des invités en studio avant de passer à une prochaine problématique. Fabrice Assoum, finalement, il n'y a pas matière, il n'y a pas de quoi incriminer Samuel Eto'o. Hein, parce que là, c'était des mécanismes pour faire rétribuer l'équipe nationale de football du Cameroun.
1: Mais tout à fait. Tout est clair là-dessus. C'est-à-dire que lorsque vous avez face à vous les intérêts supérieurs de l'État, qu'est-ce que vous faites? Vous êtes un manager, vous trouvez les moyens pour que ces intérêts soient préservés.
0: Et Samuel Eto'o, lui, il a des comptes partout, hein?
1: C'est justement là la véritable problématique, c'est-à-dire que ce que les gens doivent comprendre, c'est que ayant séjourné pendant une bonne période en Russie, il a suffisamment de contacts et de relations à ce niveau. Alors, en certains moments, on peut confondre la personnalité Eto'o et le président de la FECAFOOT. Mais pour ce cas spécialement, nous qui investiguons de temps en temps, nous avons, je vous l'ai dit au départ, il n'y a pas des éléments probants qui peuvent inculper le président Samuel Eto'o de détournement de ses fonds. La preuve, c'est que, et tout le monde l'a dit, que ce soit les auditeurs et les interventions que nous avons reçues là, vous avez eu information que le COMEX avait donné quitus à ce que cela soit géré de cette façon. Et c'était la meilleure manière de protéger un match qui avait quand même, à cette époque-là, je me rappelle,
0: en 2003, il y avait même un enjeu géostratégique.
1: Très bien. Hein, ouais. Et parce que le Cameroun l'a réaffirmé à travers des accords au niveau politique aussi, son attachement avec avec la Russie qui était totalement isolée en ce moment-là. Et donc, nous pensons que, disons que pour l'instant, ce qu'il s'agit, parce que vous le confrère l'a dit tout à l'heure, là, lorsque vous portez plainte, lorsque vous accusez, c'est à vous de démontrer, d'apporter des preuves de vos allégations. D'accord. Maintenant, Samuel Eto'o doit rester. Ça, c'est un conseil que nous
0: il doit soutenir sereinement Infantino.
1: Très, très bien. Et, ouais. vous avez dit, il y a un auditeur qui a parlé tout à l'heure là, des intérêts. Parce que le football aujourd'hui est une grosse industrie. Et celui qui a été au haut niveau sait exactement où se trouvent les intérêts des Africains. Et ne nous cachons pas, ne nous leurrons pas, ne nous cachons pas des yeux. Les Européens n'ont jamais été pour nous, d'accord, nous les Africains. D'accord. Donc lorsque nous avons quelqu'un qui peut nous apporter, à travers son soutien, un plus, une plus-value, vous voyez, depuis que Infantino est là, quand même nous avons déjà jusqu'à 9 représentants à la Coupe du Monde. Ce n'est pas rien. On est parti de 5, nous sommes déjà à 9, et même 10, parce qu'il y a souvent aussi ces barrages intercontinentaux. Donc, je crois que nous devons rester sereins. C'est lui, Samuel Eto'o, actuellement le président de la FECAFOOT, qui sait à quel niveau les intérêts africains peuvent être défendus, Jean et Calvin, quel est le candidat qui peut mieux les porter.
0: D'accord, Jean Calvin.
2: Ok, moi je pense que c'est les pleurs du Mbolé des suspendus. C'est plus, d'accord, les suspendus qui se plaignent là. Parce que, bon, vous l'avez dit, monsieur le recteur, que l'UEFA n'est pas avec Infantino. Et quand on sait que le président de la FIFA voulait privatiser les
1: certaines compétitions.
2: Non, je veux dire, c'était par rapport à la Coupe du Monde, les droits de la Coupe du Monde. C'est-à-dire les droits publicitaires de la Coupe du Monde, ils voulaient les privatiser. Et l'UEFA a été contre. Et même certaines confédérations également étaient contre ça. Maintenant, la CAF ne s'est pas prononcée par rapport à ça. Il se trouve donc que lorsque tout le monde est contre Infantino. Samuel Eto'o, lui, sort, il dit que non, il est avec Infantino.
0: Et du coup, tout
2: forcément, il va prendre des balles.
0: Ah, d'accord.
2: Il va prendre des balles, et des balles réelles. Donc, qu'il sache qu'on ne va pas lui faire des cadeaux, qu'il reste zen et qu'il continue à préparer sa défense, comme je l'ai dit.
0: On refait l'actu avec vous.
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0: Voilà, nous allons vous proposer cette autre thématique, un crime crapuleux dans la banlieue d'un Kouaban, ici à Yaoundé, commis par un adolescent. Je vous assure qu'on a parfois l'impression que le démon rôde et nous ne reconnaissons même plus nos enfants, quelquefois. Il faut beaucoup prier. Et j'ai d'ailleurs maman, le pasteur Esther Christiane Maguip, qui m'a dit il faut prier. Elle est meilleure prier pour ses enfants-là. Même s'ils sont, le petit jeune homme est condamné, même s'il est en prison, elle peut aller prier pour lui en prison. Elle peut même. Elle veut prier parce que. Et les assassinats et les meurtres, on n'en peut plus dans notre pays. Dans notre société, il faut beaucoup prier. Suivez cet élément de reportage et revenons pour la suite.
4: Voici la reconstitution de l'indicible. Ce jeune homme revient dans la maison qui lui a servi de foyer ces deux dernières années. C'est aussi ici qu'il a battu à mort sa nièce d'un an, son aînée, il y a quelques semaines.
5: Quand elle est prise, quand elle continue à taper, quand elle est la procès, donc ça fait une dose maintenant, c'est une... Elle a commencé à crier, elle saignait. Elle a mis le volume sur la télé. La télé sonnait fort.
4: À l'origine de cette dispute, un téléphone en panne appartenant à la victime que le présumé assassin convoitait. Il a donc entrepris de le dissimuler en attendant de le faire réparer. Restait une équation, où trouver l'argent.
5: Elle a vu un billet de 10 000 francs. Alors c'était son argent qui s'était perdu. Voilà donc que j'ai pris l'argent. Qu'elle a arrangé le téléphone, elle a dit non, qu'elle ne me remet pas.
6: L'enfant m'appelle vendredi matin, elle se plaint qu'elle a retrouvé son téléphone entre ses mains. Je lui ai donné 22 000 quand je voyageais, je devais défendre un dossier pour les IDE. Il a volé 10 000 dans l'argent.
4: Avec le même sang-froid, l'adolescent raconte que, pris de panique, à la vue du sang qui jaillissait de Valérine, il a d'abord entrepris d'aller chercher du secours. Il va ensuite traîner le corps derrière la maison et l'enfouir à la hâte, puis nettoyer les traces de sang. Des jours après son retour de voyage, la maîtresse des lieux est saisie par une odeur nauséabonde. Le jeune homme dissipe tout soupçon en disant avoir tué et enterré le chat de la maison.
6: Mercredi, je suis en train de préparer mon époux. Il ne vient pas trop aussi derrière. Quand il suit l'odeur, il dit que non. Mon fils m'a dit qu'il a tué le chat. Ça doit être le chat. C'est lui qui dit que non, on doit un peu chercher le chat. Vers 17h, moi, je ne sais pas ce qui a amené les enfants ici derrière. Elles sont venues jouer, elles ont trouvé la cuisse ici. Les enfants disent, maman, on a vu une grosse viande.
4: Au premier coup de pelle, le corps de la jeune fille est identifié. Le jeune homme nie en bloc toute implication. Et pourtant, des semaines avant, il a été surpris à Douala chez son père où il s'était réfugié, arborant les vêtements de la victime. Les premiers éléments de l'enquête révèlent un sujet au passif trouble.
7: Le jeune homme fait partie de groupes communément appelé les microbes à Douala. Il aurait commis un forfait il y a cela 2 ans, dont son père avait pris l'initiative de l'amener chez sa sœur à Yaoundé pour se réfugier.
4: Alors que l'émotion, les regrets et la tension restent perceptibles dans cette famille, le Lascar, lui, médite son sort derrière les barreaux en attendant son jugement.
0: Un garçon de 18 ans qui attrape la tête de sa nièce de 19 ans, la bastonne. Il met le volume de la télé pour que personne n'entende les cris. Et puis, il assassine, il va l'enterrer, il prend la pelle pour remuer la terre et l'enterrer comme un chat. Je vous assure que ce n'est même pas un problème de la prison. C'est spirituel, parce qu'il y a un envoûtement. C'est comme si on a libéré les démons qui se promènent partout. Ça fait mal pour les parents que nous sommes. Fabrice Assoum, c'est difficile.
1: Tout à fait, c'est tout simplement ahurissant. C'est tout simplement scandaleux. Notre société est en perte de vitesse, en perte, j'ai un peu d'émotion là, après avoir suivi.
0: Il y a un ensauvagement. Vous voyez même ces petits garçons là, vraiment. Ouais,
1: mais quand vous entendez, vous voyez qu'il a un passif. C'est
0: oui,
1: pas,
0: il fait pas partie des bandes de micro-badois là.
1: Il n'est pas dans son premier forfait. Mm. Il est et il le fait avec tout le sens.
0: À main nue, oui, oui.
1: C'est incroyable, c'est incroyable. Je pense que vous l'avez dit en introduisant ce sujet. Il faudrait qu'on s'arrête un peu au Cameroun, qu'il y ait vraiment des prières. Je crois qu'il n'y a que Dieu dans juste.
0: Nous devons prier pour la société, prier pour nos enfants.
1: Parce que vraiment tout ce qui nous arrive.
0: Peut être aussi spirituel.
1: Tout à fait.
0: Au téléphone, allô?
8: Oui, monsieur le recteur.
0: Oui, Marcel Feuillard.
8: Vraiment, c'est de l'horreur que vous racontez là, franchement.
0: Oui, c'est difficile.
8: Et moi, si j'étais à la place de nos forces de maintien, alors, même le père, on devait le prendre.
0: Okay.
8: Et je vous assure, dès le lendemain, on met ce gars à la centrale. On appelle même pouvoir militaire. Vraiment, on les passe. Voilà quelqu'un qui a commis des exactions à Douala, qu'on appelle les microbes. Le père le protège et l'envoie à Yaoundé. Si on avait pris ce gars depuis Douala, le fait disparaître. Est-ce qu'il devait encore commettre? Il devait tuer la petite fille innocemment comme ça? Je dis encore, monsieur le recteur, le problème ce n'est pas. Quand vous dites qu'il y a les démons qui rôdent,
0: il faut prier aussi. Parfois, Dieu est la solution.
8: Dans la boue qui prennent là. Vous comprenez?
0: Les démons sont dans la drogue.
8: C'est dans le caillou. Pardon?
0: Les démons sont dans la drogue.
8: C'est dans la drogue. C'est dans les histoires qu'ils appellent caillou, le crayon, le cours, le quoi. Mais c'est ça, c'est là-dedans. Mais il faut abattre ces gars-là. Il faut les abattre à temps quoi?
0: Des enfants de 18 ans.
8: Mais pour qui allait les tuer? L'enfant de quoi? Un enfant connaît comment tuer un autre être humain jusqu'à l'enterrer. Vous appelez ça un enfant? Ça, ce n'est pas un enfant, monsieur. Excusez-moi. Ce n'est pas un enfant. Je vous dis la solution, c'est de commencer à éliminer ces gars. Je vous ai dit que, même dans la Bible, c'est écrit, hein? Sur ton œil gauche, sinon, au nom de Chypre, pour toi, il faut l'arracher. Et sur ces petits enfants-là, ils ont l'occasion de tuer des Camerounais. Éliminez les gars là. Mettez-les au poteau, ça vient. Mettez ces enfants là au poteau. Mais comment quelqu'un peut se lever et attendre son prochain comme ça là? Mais sans même avoir foi, c'est pas possible. Pour un téléphone gardé.
0: D'accord.
8: Et même si c'était le téléphone, n'était pas gardé.
0: D'accord. Franchement,
8: il faut. Et que celui qui va prendre la télé sur payer, il faut qu'il mette la Bible, le Coran à côté.
0: Ah bon.
8: Sinon,
0: allô, allô.
8: On va le voir vert.
0: Allô.
9: Monsieur Roger, qui est de qui?
0: Oui, Guy Alain, bonsoir, bienvenue.
9: Je dis bonsoir à votre riche panel.
0: Mm-hmm.
9: Mais il faut toujours, nous devons accuser les parents. Vous voyez, aujourd'hui, vous avez des enfants qui prennent le chanvre indien appelé le banga. Et ils sont avec des parents, ils habitent dans des maisons.
0: Mais on vient de saisir près de 500 kilos de chanvre indien de Banga en Vogada. Hein?
9: Voilà, voilà. Et ces enfants-là, ils sont même là-bas. Ils habitent avec les parents. Et vous voyez, les parents les envoient à l'école. Vous prenez un fumet de chanvre, vous envoyez à l'école. C'est pour faire quoi? C'est pour dérouter les autres enfants. C'est pour taper sur les professeurs. À la fin, même pour tuer les professeurs. C'est le même cas. Vous avez un parent. Qui a un enfant qui est dans le groupe des microbes à Douala, il promet des choses à Douala dans le banditisme. Le papa lui protège, envoie à sa soeur Donc, va rester avec ta soeur à Yaoundé. Le même enfant, pour finir, il finit par tuer, je pense, c'est sa nièce ou c'est qui dans sa famille. Vous voyez, c'est très compliqué aujourd'hui. Le parent d'aujourd'hui n'est plus le parent du paravent. Quand on grandissait, quand tu étais mauvais enfant, le papa ne te cachait pas. Il te mettait en public. Quand vous volez, c'est la maman qui vous dit, mais voilà un voleur. Tu me sers à quoi? Tu voles. Aujourd'hui, les parents sont en train de cacher les mauvais enfants. Ça, c'est la génération la plus dangereuse depuis que le Cameroun existe. Les enfants de 17 ans, 18 ans, 21 ans, 23 ans, 24 ans, 25 ans. C'est une génération la plus, je peux dire, la plus maudite depuis l'existence du Cameroun. Quand vous avez affaire avec cet âge, faites très attention. Comme les yeux rouges, toujours drogués, les gros lèvres nous. Ils prennent tout genre de drogue. Ils prennent tout genre de drogue. Vous voyez, quand on grandissait, elles ont fait des choses comme ça, où un enfant a tué, où un enfant a fait ceci. Aujourd'hui, les enfants n'ont même plus la place de prendre dans la société. Je pense que c'est une génération d'enfants à éliminer. Ça, c'est pas pour vous. Je vous dis, regardez aujourd'hui, allez dans les commissariats, allez dans les interpellations, vous verrez que des enfants qui sont interpellés, qui ont commis des gaffes, c'est une génération d'enfants de 20 ans, 18 ans, 21 ans.
0: D'accord, d'accord.
9: C'est la génération la plus dangereuse, la plus babole, j'appelle ça, comment, Sodome et Gomorre, aujourd'hui au Cameroun.
0: D'accord. Vous avez affaire. D'accord, Yala, hein, vraiment, c'est pathétique, c'est difficile. Allô?
10: Oui, bonjour, monsieur Roger.
0: Oui, oui, mais vous êtes monsieur?
10: Emmanuel,
0: oui, oui, oui. Oui.
10: Je vous assure que la génération que nous avons aujourd'hui, c'est une génération très, très, très dangereuse. Les enfants-là sont très, très dangereux. Je ne sais pas. C'est la pauvreté, c'est les enfants qui veulent s'engager à tout le prix et à tout le moins. Et tu as même peur de conseiller l'enfant de Dieu. Tu as peur de parler à un enfant, de lui dire non, parce que ce n'est pas comme ça qu'on faisait à notre époque. L'enfant te regarde. L'enfant à 16 ans, à 14 ans, donc il a commencé à prendre les cailloux, les drogues. Quelqu'un m'a dit pour que cette drogue-là, on fait avec des ossements humains.
0: Ah bon?
10: J'ai demandé... Allô?
0: Oui, on fait avec des ossements humains.
10: Oui, que c'est avec ça. C'est un moment, quelqu'un qui m'a dit qu'avec les ossements humains qu'on fait ce drogue. Et j'ai demandé à un enfant que j'ai identifié, j'ai même demandé à l'enfant que tu veux que je sorte de là, mon fils. Il a dit oui. Je suis devenu comme un enfant normal. J'ai dit, demain matin, viens, je t'amène à l'hôpital, on va enlever ça dans ton sang. On va enlever ça, on va te donner les médicaments. Puisqu'aujourd'hui, j'ai dit à l'enfant avec sa mère, est-ce que la mère est venue? Est-ce que sa mère s'est rassurée que le matin, il a tenu son enfant à main pour me ramener pour que je parte à l'hôpital, dépenser mon argent pour sauver son fils? La mère me suive. Comme je veux soutenir ce que l'autre auditeur venait de te dire tout à l'heure. Parfois, quand il faut arrêter les gens, on arrête même avec les parents. Les parents, la plupart de ces parents, sont très, très irresponsables. Tu vois ton enfant avec les yeux qui changent. Tu vois ton enfant qui est toujours sous. Tu vois un enfant qui parle déjà. Oh, mon grand, je dis que... Moi, je dis que, mon grand... Quand il dit ça à la maison, est-ce que les parents ne disent pas que ça, c'est déjà un enfant perdu? J'ai dit à l'enfant, viens, je vais t'amener à l'hôpital. Tout ce que je mais n'a rien fait. Ça n'a rien fait. Comme tu dis que je ne sais pas si c'est la peau. Je te dis, Roger, s'il y a 100 enfants ici au Cameroun, actuel, 95 sont les drogueurs. Je vous assure, c'est pathétique. C'est pathétique. Je ne sais pas ce que ce gouvernement peut faire. C'est-à-dire que nous sommes laissés à nous-mêmes, à notre
0: vie. Le Cameroun de demain sera difficile.
10: Qu'est-ce qui est difficile?
0: Le Cameroun de demain sera difficile. Nous allons devenir comme Haïti.
10: Mais quel Cameroun aujourd'hui, là, les bandits. Ils sont en train de laisser les bandits. Dès que nous avons tous mouru, la génération à partir de 80, dès que nous finis là, c'était bon pour nous. C'était bon pour le pays de la merde. Parce qu'un enfant te regarde, toi tu n'es pas aidé. C'est ce que l'enfant pense dans sa tête. C'est de sortir la nuit quand il a pris sa drogue, arracher le sac aux gens sous la moto. Ici, ils s'enchaînent, ici à Olembe, sur les yeux, et de tout le monde. Hein? Ils s'enchaînent pour arracher le téléphone aux gens. Dès que tu es comme je suis dans la voiture maintenant, mon erreur avec le téléphone, on va arracher ça. Personne ne va s'inquiéter.
0: Ok.
10: C'est les enfants de quel âge? Les enfants de 13 ans, les enfants de 14 ans,
0: d'accord.
10: Les enfants de 18 ans.
0: D'accord, allez, merci. Hein? Allô?
11: Oui,
0: monsieur Tundi, bienvenue.
11: Merci, merci beaucoup, monsieur le
0: oh oui.
11: Le Cameroun passe un très grave.
0: Ah oh oui. Monsieur Tundi, vous parlerez plus fort. Le réseau est un peu défaillant cet après-midi.
11: Les familles vont revenir assez rarement. Il faut nettoyer, monsieur le directeur, il faut nettoyer les microbes. Qu'est-ce qu'on fait des microbes? Il y a plus le nom, il y a plus la notion.
0: Ce sont nos enfants.
11: Qu'est-ce qu'on fait des microbes? Quand les êtres humains deviennent microbes, il faut les traiter comme tels. Il faut les nettoyer. On ne fait pas des autres coins chez nous.
0: Allez, merci.
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0: Voilà, Jean-Calvin Yugué, vous prenez la parole. Hein. L'heure est grave.
2: L'heure est gravissime, je dirais. Donc, on a atteint le fond. Et vous disiez tout à l'heure que est-ce que les démons pas. Les démons sont dans la drogue également. Donc, je voudrais dire que après le sexe, c'est la voie la plus empruntée par les démons, la drogue. Et comme quelqu'un disait, il y a une drogue là qu'on appelle le caillou. Le caillou. Et c'est-à-dire, dans nos investigations, nous avons appris que le caillou est fait à base des ossements humains. Donc c'est des drogues très très fortes. Et c'est ça qui pourrait pousser les jeunes à opérer, à faire ce genre d'exaction. C'est-à-dire, il est incompréhensible qu'un jeune de 18 ans assassine sa cousine qui a un an de plus et, c'est-à-dire, froidement. C'est-à-dire, il le fait à main propre. Et il l'enterre seul. Non, mais ça, c'est incroyable. Il est temps que, véritablement, que le Très-Haut intervienne dans ce pays. Parce que on a atteint le fond. C'est-à-dire, le mal a abondé.
0: D'accord.
2: Donc, il est important que la grâce de Dieu surabonde dans ce pays.
0: Dieu est capable. Allô?
20: Allô, moi, on n'est pas Roger.
0: Oui.
20: Oui, c'est M. Grisou qui revient.
0: Oh oui.
20: Oui, vous dites qu'on doit prier pour le Cameroun. Or, que le pape est venu faire la marche dans trois régions du Cameroun.
0: Et quand le pape vient, on cesse de prier. On prie chaque jour, on prie matin et soir. Chacun doit prier chaque jour. Il faut prier sans cesse. D'accord, allô?
21: Oui, allô, Roger.
0: Charles Mbéla.
21: Il écrit dans la parole, laissez les enfants venir vers moi.
0: Oui.
21: Tout parent doit obéir. Mais quand 98% des parents protègent les enfants dans une société comme le Cameroun, très hostile, c'est parce qu'ils ont vu quelque part l'enfant, la fille de l'autre, qui embrasse une autre fille, qui les lèche, excuse le mot, pour dire, parce qu'au Cameroun maintenant, si on ne dit pas la vérité, on ne va pas t'en sortir. C'est la vérité qui va nous affranchir, c'est la vérité qui va nous libérer. Quand les dotards voient le chef, sa fille est en train d'embrasser, et les notables ferment les bouches, c'est catastrophique. Ce n'est même pas peut-être Gaza, catastrophique, comme Netanyahu a fait à Gaza. Un enfant de 18 ans, c'est l'âge d'entrer dans l'armée. Ce n'est plus l'enfant. À 18 ans, on entre dans l'armée camerounaise. Aujourd'hui, on indexe certains parents. Il y a un commissaire, voilà, qui a vendu le drogue, saisi le drogue de Maduro. À repos international de Douala, il a pour l'État. Peut-être que ces enfants, ce jeune homme est tombé dans cette drogue que ce commissaire de droit-là a vendu. Il est où? Il est intéressé par la justice. Les parents veulent couvrir les enfants parce qu'ils copient la mauvaise dame. Pourquoi elle copie? Pourquoi elle veut toujours protéger les enfants? C'est lui qui a disparu avec l'argent qu'on avait cotisé pour les lions en 80. L'argent a disparu entre la France et les États-Unis. Il était protégé, non? On a caché. Donc, que les gens acceptent l'évangile de Jésus-Christ et abandonnent l'idolâtrie et les petits sectes-là. Il doit accepter. Si on n'accepte pas, on va pleurer chaque jour et nuit. Tout ce qui est caché sera exposé. Dites la Bible. Bon débat à Roger.
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0: Mayhem avec le groupe Kassav. Allez, on refait l'actu avec vous, le groupe Macaz. Merci bien. Allez, on refait l'actu avec vous, nous nous quitterons tout à l'heure.
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0: Voilà, hein, si vous avez ces enfants spirituellement atteints par l'ennemi. Ces enfants difficiles que vous ne reconnaissez pas parce que la rue peut changer vos enfants. L'école peut changer vos enfants. Le contact avec d'autres personnes peut changer vos enfants. Si vous en avez même qui veulent faire du sport, qui sont attaqués par les ténèbres, cette maman, le pasteur Esther Christiane Magui nous a appelé. Vraiment, même si vous pouvez la mettre en contact avec cet enfant qui a tué et qui a été interpellé, elle peut. Elle peut prier. Elle peut prier pour lui et le délivrer. Gracieusement, gratuitement, hein, pasteur Esther Christiane Magui. Hein, c'est un nom bafia. Pasteur Esther Christiane Magui. Esther Magui. Je vous donne le numéro. Hein, on ne sait jamais. 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Tous les enfants difficiles, difficiles, que vous ne reconnaissez pas. Parce qu'en réalité, on n'accouche pas son enfant pour qu'il devienne un tueur ou un criminel.
2: Pas du tout.
0: On a beau jeu de dire, oui, il faut les effacer. Ce sont des enfants. Ce sont nos enfants. Personne n'accouche son enfant pour qu'il soit un criminel et qu'il soit ensuite effacé. Hein, voilà. On citera tout à l'heure. Allô?
3: Oui,
0: allô?
3: Monsieur le recteur.
0: Oui.
3: Monsieur
0: Toundi, oui.
3: Oui, monsieur le recteur, c'est nos enfants. Mais vous voyez, Dieu, il n'y a pas quelqu'un qui aime plus que Dieu dans l'univers. Mais quand la langue sort de la bouche, ça atteint le milieu de la tête, ce n'est plus une langue normale. Dieu a pris son propre fils. Il l'a mis là où il y a le feu. Il y a une grande sagesse dans ça. Mm-hmm. Il y a le tolérable. Il y a l'intolérable qui peut faire en sorte que toute une société soit déséquilibré et soit effacé. Alors, qu'est-ce qu'il faut sauver? Parce qu'il ne faut pas que la société disparaisse. Dieu a pris Lucifer. Dieu qui est très patient. Dieu qui a beaucoup de miséricorde infinie. Dieu qui a un amour inégalable. Il l'a mis dans le feu. Il y a une sagesse dans ça. Il faut aussi que ceux qui exercent.
0: Merci beaucoup, monsieur Itundi. Nous allons nous quitter.
3: Vraiment qu'il gagne cette phase-là. Merci, monsieur.
0: Fabrice Assoum, un dernier mot. Hein. Merci d'être venu déjà.
4: Oui, merci à vous également de m'avoir invité. Nous avons été très heureux de partager ces moments de radio avec vous. Vous savez, avec vous, c'est toujours un régal. Hein. Déjà d'être à côté de vous, mais aussi de vous écouter à travers les ondes. Ouais, donc, oui. Je serai toujours disponible le moment venu, à chaque fois que vous m'inviterez.
0: Ok. Allez, Jean-Calvin Yeguil.
5: Oui, merci. Et je suis content pour cette dame qui voudrait prier pour ses enfants.
0: Pasteur Esther.
5: Voilà, pasteur Esther. Vraiment que le Seigneur la fortifie et lui accorde des grâces particulières encore.
0: Oui.
5: Merci pour l'invitation.
0: Elle a dit, même si c'est pour aller en prison, elle ira prier pour cet enfant.
5: Voilà, donc ça c'est une âme vraiment à soutenir et que le Seigneur veille sur elle et qu'il veille sur le Cameroun. Merci.
0: D'accord. Voilà, on aura... Merci très chers amis auditeurs, hein, c'était sympa. Merci à nos invités, à nos équipes techniques et de production. Le journal de 18h va s'en suivre avec le duo féminin qui est déjà là. Glory Ngangé.
6: Roger Kier.
0: Good evening.
6: Good evening to you.
0: What are the headlines, please?
6: We'll be talking about this incident that happened in Edeya, Sanaga Maritime Division of the Littoral Region, where a woman was attacked by four dogs and killed at her duty post. She was resuming work and she was attacked and killed by five dogs belonging to her boss. Yes, we'll talk about that. We also have news out of Cameroon and sports.
0: Okay. Anne-Félicite Kobitep,
2: oui, le Duc.
0: Bonsoir. Hein.
2: Bonsoir, d'autres le Duc. Nouvelles. Bonsoir également à votre panel. Oui, oui, justement, on parlera du MRC avec cette convention nationale qui devrait normalement se tenir le 17 octobre, mais qui déjà au niveau des cadres du parti se dit hypothéqué.
0: D'accord, voilà. Très bon journal. Je suis parti. Bye bye.

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0: Bienvenue une fois de plus. Bango Emilienne Benga n'est plus. Elle a été tuée par 5 chiens dans la résidence de son employeur à Edea le samedi 12 septembre dernier. La femme de ménage est entrée dans le domicile où elle travaillait avant d'être arrachée à la vie par les morsures des chiens de son patron. Récit des faits dans ce reportage de Claude Bauken.
1: Elle était âgée de 45 ans le samedi 12 septembre. Au moment où des chiens qu'elle avait l'habitude d'observer à distance ont décidé de l'arracher à la vie, une riveraine du lieu de l'incident raconte.
2: Les grands chiens que les gens gardent là dans les maisons, là, on ne l'a pas attaché le matin. C'est la ménagère, donc elle est venue au travail le matin. Une autre information passe selon l'appel. Le chien était resté plus de 3 jours sans. C'est étonnant. Son patron est même en Europe.
1: Des chiens présumés affamés ont utilisé leur canine pour rendre orphelins les enfants d'une mère qui allait simplement remplir ses tâches ménagères dans son lieu de service. Greg Abega fait remarquer deux faits sur le plan pénal.
3: La responsabilité pénale du propriétaire de l'animal, la responsabilité civile qui concerne l'indemnisation de la famille de la victime. Sur le plan pénal, le fait que ce chien qui est directement causé le décès n'exonère évidemment pas son propriétaire ou celui qui en avait la garde. La question essentielle serait de déterminer dans quelles conditions l'animal était gardé et surtout si le propriétaire a commis une faute de négligence, d'imprudence, de maladresse ou d'inobservation des règles de sécurité.
1: L'absence des mesures de sécurité autour des chiens réputés dangereux laisse place à l'homicide involontaire. Le code pénal camerounais est clair sur la question.
3: L'article 289 du code pénal camerounais qui réprime l'homicide et les blessures involontaires. Ce texte vise notamment celui qui, par maladresse, négligence, imprudence ou inobservation des règlements, cause la mort à autrui. Le propriétaire connaissait le caractère agressif. S'il avait déjà attaqué ou poursuivi des personnes ou encore s'il avait été alerté auparavant de leur dangerosité. Autrement dit, ce n'est pas simplement parce qu'une personne est propriétaire d'un chien qu'elle devient automatiquement pénalement responsable de tout ce que fait l'animal.
1: Les chiens assassins ont été éliminés. La famille de la défunte pourra demander réparation devant le juge.
0: Triste fin pour cette pauvre dame. Digitalisation des enseignements dans nos lycées et collèges. Le défi est lancé. C'est dans cette optique que le ministre de l'Éducation de base, le professeur Laurent Serge Etondingwa, donne le ton ce jour en présidant la cérémonie officielle de lancement de la Semaine nationale de l'alphabétisation. Nos établissements scolaires servent-ils? Sont-ils prêts à basculer vers le tout numérique? Décryptage d'un expert dans cet élément de Francine.
4: Présentée comme solution pour développer l'apprentissage à distance via les nouvelles technologies de l'information et de la communication, la digitalisation s'impose aujourd'hui comme un modèle d'enseignement incontournable. Pourtant, à en croire le docteur Charles-René Kuhn, syndicaliste de l'éducation, la numérisation à l'école relève encore de l'illusion.
5: Parler de digitalisation au Cameroun, c'est une sorte de leurre et c'est même une sorte d'arnaque. Du point de vue méthodique, un certain nombre de préalables pour pouvoir penser à digitaliser les enseignements. Les préalables, c'est la fourniture constante en énergie électrique, la fourniture constante en réseau Internet et la fourniture en qualité et en quantité des ordinateurs ou autres matériels TIC.
4: Pour le pédagogue, de nombreux freins entravent sa mise en œuvre effective.
5: Vous aurez des établissements d'enseignement secondaire ou dans les zones urbaines où l'énergie est plus ou moins constante qui seront beaucoup plus avancés que ceux où il n'y a pratiquement pas d'énergie électrique, pratiquement pas de réseau Internet et autres. C'est de l'arnaque parce que beaucoup de chefs d'établissement se sont mis à l'idée de prélever des frais de TIC chaque année auprès des apprenants. Alors que dans leurs établissements, il n'y a même pas d'ordinateur, il n'y a pas d'énergie électrique.
4: Pour réussir le pari de la digitalisation dans nos lycées et collèges, un certain nombre de préalables s'imposent d'après l'expert.
5: La fourniture constante en énergie électrique dans toutes les zones du Cameroun, dans toutes les régions du Cameroun, même les zones les plus retirées. La fourniture constante en réseau Internet dans toutes les zones du Cameroun. La fourniture en matériel TIC en quantité et en qualité. La formation des enseignants et des apprenants dans le domaine. Il faut également de ce fait former les maintenanciers qui pourront véritablement garder tout le matériel en bon état de fonctionnement.
4: Impérative pour arrimer notre école aux standards internationaux. La digitalisation des enseignements reste un vaste chantier. L'ambition est affichée, les attentes sont grandes. Reste désormais à joindre la parole à l'acte.

0: Coopération Cameroun-Banque islamique de développement, près de 139 milliards de francs CFA viennent à nouveau d'être approuvés par la Banque islamique de développement pour la réhabilitation de la route entre Douala et Bafoussam. C'est dans cet état d'esprit que la journée du groupe de la BID au Cameroun s'est célébrée ce jour. Le lancement des activités a été présidé par le premier ministre, chef du gouvernement, Joseph John Goutté, que nous vous proposons d'écouter dans cet extrait de discours capté par Annie-Lise.
1: Le Cameroun a eu l'insigne honneur et privilège de figurer parmi les tout premiers bénéficiaires des interventions de la banque avec l'octroi dès son opérationnalisation d'un financement de 3,5 milliards de francs CFA destiné à la construction du barrage hydroélectrique de Sonloulou. Aujourd'hui, le portefeuille global des interventions de la Banque islamique de développement en faveur du Cameroun s'élève à près de 2 000 milliards de francs CFA. Ces financements ont bénéficié à des secteurs essentiels de notre économie et d'entre nos développements sociaux, notamment l'agriculture, l'énergie et les infrastructures de transport. Ils couvrent également les secteurs de l'éducation et de la santé qui occupent une place déterminante dans la construction du capital humain et dans la réalisation des ambitions de développement de notre pays. Je voudrais également relever avec satisfaction que l'accompagnement du groupe de la Banque islamique de développement ne se limite pas au seul secteur public. Il s'étend au financement du secteur privé à travers les différentes entités du groupe, ainsi qu'à l'assistance technique et aux interventions d'urgence.
0: Le groupement des entreprises du Cameroun, par la voix de son président, a officiellement tiré la sonnette d'alarme sur la crise énergétique et les délestages massifs lors de la rentrée économique. Un bilan particulièrement alarmant de l'impact de cette crise de l'obscurité sur les tissus industriels et l'économie nationale, qui a comme conséquence sur certaines entreprises des coupures sur la santé des entreprises et économie nationale. Vous avez échangé avec quelques-uns, Dorine Bimi.
2: Face aux défaillances continues du réseau public, des entreprises camerounaises sont désormais contraintes de fonctionner à l'aide de groupes électrogènes pour éviter la paralysie totale de leur production. Hermine Kamwe, entrepreneur, souligne ce mal-être au quotidien.
3: Nous avons incontournablement besoin d'une énergie stable, constante pour développer notre entreprise et même sur le plan économique d'un pays. On ne saurait se développer sans cette énergie constante. Le groupe électrogène vient en cas de panne, en cas de renfort, mais quand cela devient récurrent, subissons une variabilité des coûts.
2: Des surcoûts insupportables, des obligations massives, du carburant qui alourdit considérablement les charges au jour le jour. Karine Zebazé, entrepreneur.
4: Nous sommes confrontés aux risques du métier, comme par exemple les coupures d'électricité récurrentes. Et nous faisons recours au groupe électrogène qui n'est pas très, très pratique, qui freine la production, vu que sur le plan national, la production est parfois lente et ça freine le pouvoir d'achat du producteur. Pas évident de travailler le groupe électrogène.
2: Les entrepreneurs au Cameroun déplorent que les promesses d'amélioration du climat des affaires et de relance de l'offre nationale formulées tardent à se concrétiser sur le terrain.
4: Pour le moment, nous attendons qu'il y ait amélioration. Ça fait un moment que nous sommes confrontés à ce problème de délestage. Nous ne pouvons pas travailler normalement, puisque à chaque fois, il y a interruption.
3: Non, ça ne se voit pas, ce n'est pas visible. À un moment, on a l'impression que c'est pire qu'avant. Les coupures sont là, les baisses sont encore là. Et nous restons avec les mêmes problèmes.
2: Rappelons que le GECAM multiplie les interpellations auprès des pouvoirs publics pour exiger un cadre d'action plus rapide et un soutien ciblé aux structures productives locales.
0: Les dirigeants du Cameroun restent confrontés à de nombreux défis de développement. Le ministre de la décentralisation et du développement local, en présence du gouverneur Jean Abaté Idi, ont ouvert ce lundi les travaux au siège du Conseil régional du Nord sous le thème « 10 régions, une vision commune pour un Cameroun uni et prospère ». Rappelons que les travaux s'étendront jusqu'au 16 septembre prochain. En politique, vit dans le mouvement pour la renaissance du Cameroun, MRC. La convention nationale extraordinaire se tient finalement le 17 octobre au siège du parti à Yaoundé. L'annonce est de la deuxième vice-présidente nationale, Tyriane Noah. Une convention nationale extraordinaire hypothéquée selon les cadres du directoire contestataire Jean-Marie Anaba, éditorialiste et chef d'ex-politique.
5: Le premier, c'est Joseph Thierry Okalaye-Boudé, membre fondateur du MRC et membre du directoire, exclu pour haute trahison. Pour lui, la démission de Mamadou Yacouba Mouta est une surprise, mais celle de Maurice Kamto est un non-sens et un non-droit.
6: Du 25 juin 2025, il a démissionné. Sa démission a été constatée. Et malheureusement, il a mis en branle un mécanisme pour empêcher que les statuts se mettent en branle et dote le parti d'une nouvelle direction, conformément aux dispositions pertinentes de l'article 68, alinéa B.
5: Également exclu pour les mêmes motifs, l'ancien membre du directoire, Yuli Mengue, aujourd'hui en justice contre son parti, considère la démission des deux dirigeants comme un non-événement.
7: Une pseudo-démission de Kamto Maurice ne saurait être la solution au problème qu'encoure le MRC aujourd'hui. En même temps, la tentative d'une organisation, d'une énième convention dans les mêmes conditions que l'an passé, nous replonge dans le cycle d'une convention non conforme, contestée.
5: Le directoire du Mouvement pour la Renaissance du Cameroun, sous la houlette de la deuxième vice-présidente nationale, Tyriane Noah, maintient la tenue de la Convention nationale extraordinaire pour le 17 octobre 2026 au siège du parti à Yaoundé. Joseph Thierry Okalaye-Boudé parle d'un conclave hypothétique.
6: D'abord, il faut faire un audit de toutes les décisions prises depuis le 25 juin. Les raisons. On ne peut pas organiser une convention dans les conditions où certaines personnes ont été écartées du parti en violation flagrante de nos statuts. C'est des décisions iniques puisque l'exécutif de 2023 a démissionné le 25 juin.
5: Selon les statuts du MRC, les listes de candidatures sont déposées au secrétariat général du parti. Outre la caution de 500 000 francs CFA non remboursables, le candidat au bureau national doit être, à jour de ses cotisations, avoir 30 ans au moins et 3 années au moins de militantisme sans interruption au sein du parti.
8: La page internationale.
0: Belgique, les recteurs des grandes universités du pays se sont dit ce lundi consternés par le refus du gouvernement d'accueillir 13 Palestiniens de Gaza ayant pourtant obtenu des bourses d'études, mais qui se retrouvent au cœur d'un marchandage politique. Cette situation de blocage qui dure depuis des mois, dénoncée déjà par des ONG, a pris une tournure politique avec l'étalage au grand jour des divergences au sein de la coalition au pouvoir en Belgique. Toutefois, le ministre belge des Affaires étrangères plaide pour accueillir les 13 étudiants chercheurs. Et puis, sans transition en sport, clôture de saison sportive. La Fédération camerounaise de lutte a bouclé la saison sportive 2025-2026 samedi au stade malien. La lutte africaine a été la principale attraction de la région du Sud qui a remporté le tournoi par les équipes. Toutefois, les 10 régions étaient tous représentées.
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16: Anne-Priscille Koubiteb. Il nous a rejoint dans ce studio. Lui, c'est le tonton international, interplanétaire.
0: Tonton Théo, bonsoir.
17: Je reçois le lancing. Bonsoir Anne-Priscille, bonsoir à toi Glory Gagné.
18: Bonsoir Tonton.
0: Voilà, comment a été le week-end?
17: Bon oui, disons que il a été cool. Mm. Oui, plutôt très cool. Et par la grâce de Dieu, on est debout. On est là ce soir.
0: Gloire à Dieu.
17: Voilà. Alors, un gros bonsoir à nos nombreux auditeurs. Alors, tout à l'heure, dans le cadre de l'émission Autour de l'arbre, nous allons poser la main au cœur même de la famille pour évoquer une catégorie d'enfants dont on n'évoque toujours pas la question dans notre vie. C'est notamment ces enfants-là qui grandissent hors de leurs parents. Alors, il y a beaucoup à dire sur ces enfants, sur leur situation et ces enfants qui a d'ailleurs, au vu de ce qu'ils vivent, l'obligation de réussir. Mmh. Du coup, je vous pose la question. Avez-vous vécu loin de vos parents, dans une famille d'accueil ou alors chez un oncle, une tante? Avez-vous vécu là-bas?
18: Momentanément.
17: Ah, d'accord. D'accord. Vous, Gangue, vous avez vécu ailleurs, en dehors de chez vous?
18: Non, chez vos parents.
17: D'accord. Il faut rester accroché parce que vous saurez ce qui se passe parfois dans ce contexte-là. Et puis, nous allons passer, bien sûr, par l'Alliance nationale des organisations des personnes handicapées qui a pris les devants par rapport aux dispositions de la loi de 2026 sur les personnes handicapées et la loi de finances. Donc, il y a des activités qui sont menées. On va faire un bref compte rendu. Mais surtout, ce soir, nous avons le cas d'une jeune dame, Sandrine, elle se prénomme, elle vient nous poser son problème ce soir. Sandrine a fait un enfant lorsqu'elle avait 22 ans. Aujourd'hui, elle a 28 ans. Mais sauf lorsqu'elle avait 26 ans, il faut déjà rappeler que le père de cet enfant, lorsqu'il a appris qu'elle avait conçu, avait pris la clé des champs. Il est parti. Alors, à 26 ans, donc, elle rencontre quelqu'un d'autre qui est bien, qui travaille, qui lui donne tout, qui l'aime bien. Et qui acceptait prendre Sandrine, elle et son enfant. Sauf qu'ils vont vivre ensemble et elle va faire également un enfant avec ce dernier. Alors, depuis un certain temps, Sandrine nous le dit, elle dit que ce monsieur dit que cet enfant qu'elle a eu en avant dérange. Il faut qu'elle envoie cet enfant chez sa mère parce qu'il faut qu'ils construisent leur vie. Alors du coup, elle est très embarrassée parce que sa mère n'est pas prête à accueillir cet enfant parce que la maman est déjà âgée et elle dit qu'elle est bien fatiguée, elle ne peut pas gérer cet enfant. Donc Sandrine, dont elle est là, elle sait pas ce qu'elle va faire. Le père de l'enfant, lui, il a disparu. Le nouveau père est prêt à claquer cette union si et seulement elle veut garder cet enfant dans cette maison. La mère n'est pas prête à l'accueillir et Sandrine vient tomber à nos pieds ce soir pour espérer avoir de nous des solutions. Alors, en avez-vous une, Anne-Priscille? Avez-vous une solution à ce problème?
0: Une c'est proposition vrai que c'est assez de solution compliqué. C'est une histoire assez compliquée. Et là, du coup, ça m'embarrasse vraiment parce que c'est une mère, c'est son enfant. Et elle est déjà attachée à cet enfant-là. Ouais. Maintenant, elle a trouvé quelqu'un. Au départ, elle pensait que c'était le bonheur.
17: Oui.
0: Et puis maintenant, c'est autre chose. C'est compliqué.
17: Oui. Alors,
0: on ne peut que prier pour que le monsieur revienne à de meilleures santé.
17: Tout à fait. On espère d'ailleurs qu'elle pourra nous retrouver dans ce studio. Dans le cas contraire, on ne pourra pas faire autrement. Parce qu'elle espérait pouvoir elle-même venir poser le problème. Et comme nous avons pris des dispositions de porter les voix, c'est vrai qu'elle a dit qu'elle ne va pas procéder comme ça. Elle va elle-même s'exprimer. Donc on l'aura soit au téléphone, d'une manière ou d'une autre, nous l'aurons dans ce studio. Voilà. Donc, voilà le grand rendez-vous que nous donnons, ou alors les grands rendez-vous que nous donnons à nos auditeurs.
0: Des sujets très, très intéressants, chers auditeurs. Nous vous laissons en compagnie de Tonton Théo pour cette belle émission Autour de l'arbre. Nous vous disons au revoir. On se retrouve plutôt demain à 18h, à la même heure, 18h. Glory Ngangé, sorry déjà. Good night.
17: Non, c'est déjà ce que tu vas dire.

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quelqu'un. La vie et la mort sont au pouvoir de la langue, dit la Bible, et nous périssons par notre manque de connaissance. Car plusieurs dans leur ignorance se sont amis du destructeur par toutes sortes de déclarations négatives et de malédictions qui font venir le malheur sur la nation. Il est temps que nous changions de paradigme en changeant de confession. Au nom de Proverbe 11:11, la nation s'élève par la bénédiction des hommes droits, mais elle est renversée par la bouche des méchants. 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
18: sais que vous êtes là. Je sens votre présence. Je sais que vous avez peur. Vous avez peur de nous. Vous avez peur du changement. Je ne connais pas l'avenir. Je ne suis pas venu vous dire comment tout ça finira. Je suis venu vous dire comment ça va commencer. Je vais raccrocher ce téléphone. Et ensuite, je montrerai à tous ces gens ce que vous ne voulez pas qu'ils voient. Je leur ferai voir un monde sans vous. Un monde sans limites ni frontières. Un monde où tout est possible.
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20: Il y a quelque temps, on avait, et je ne sais pas si on a encore, les problèmes d'électricité. A dit que les quartiers étaient rationnés et par moment, on se retrouvait en train de faire 2, 3, 4, 5 jours. Ici même à Yaoundé, je ne parle pas des localités qui environnent Yaoundé et ainsi de suite, même dans les autres régions. Donc, alors, il n'y a pas très longtemps, nous sommes au courant de ce que Mumbele, n'est-ce pas, a commencé à fonctionner et que les ménages, n'est-ce pas, pouvaient déjà bénéficier de l'énergie électrique de sorte qu'on ne puisse plus avoir des coupures. Il est important pour nous de faire une évaluation, nous rendre compte. Est-ce que les Camerounais sont servis en ce qui concerne l'électricité? Est-ce que les Camerounais sont servis? Est-ce que les Camerounais qui connaissaient les coupures, les délestages, ce n'était même plus les délestages, c'était devenu des détestages. 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
19: Ici, tout passe au pain fin et chacun a son mot à dire.
21: Oui, bonsoir, Théo.
20: Oui, bonsoir, comment je vous appelle?
21: C'est Alex.
20: Oui, Alex.
21: Oui, monsieur Théo, c'est vrai, c'est aussi pour la partie électrique, c'est pas vraiment très bon.
20: À quel niveau, Alex? Alex, par rapport à avant, est-ce que c'est amélioré là maintenant ou c'est toujours comme c'était avant là? Ou c'est pire?
21: Maintenant, c'est un peu amélioré, mais il y a une forte négligence au niveau des électriques. En fait, il faut dire ici. Parce que maintenant, nous avons une situation depuis avant-hier pour la retard, les politiques pour les personnes.
20: Ah, Emana.
21: Oui, Emana, c'est parce que nous avons un.
20: Oui, oui. D'accord. D'accord. D'accord. Donc, ça veut dire que si on veut donner une moyenne à ce qu'on a connu, si avant c'était à 0, vous voulez dire qu'actuellement c'est à 3 sur 5, c'est ça? 3 sur 5. Merci.
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22: C'est Pascal depuis Colson.
20: D'accord. Oui, Pascal, nous vous écoutons.
22: Parce que moi, personnellement, je fais dans les forages et j'ai la chance de partir un peu partout.
20: Oui, parcourir plusieurs localités.
22: Tout dans les zones sensibles. Vraiment, monsieur Théo, c'est déplorable.
20: Voilà.
22: Parce que les routes, le manque d'eau. Il y a des zones où vous arrivez, vous posez la question de savoir vraiment si vous êtes au Cameroun. Les gens boivent de l'eau où les poissons nagent.
20: Ouais,
22: vous comprenez, l'eau où les poissons nagent, et des endroits où les gens ont de la nourriture. Je vous parle justement des petites zones ici à Ebodoula.
20: Oui.
22: Il y a moins de 100 km de Yaoundé. Pour arriver à Yaoundé, il n'y a pas de route, monsieur. Il faudrait vraiment qu'on change de mentalité si on va avancer, monsieur.
20: D'accord.
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23: Je refuse que tu tombes dans ce panneau, Théophile Roger Blanc. Je vais dire quelque chose de peut-être de peu ordinaire. Je vais revenir sur le coup d'état scientifique dont parle tout le temps le professeur Charlemagne Sangayamding. Tout portait à croire que Paul Biya, qui ne voulait pas voir les gens chaque fois qu'il était de passage, mais il n'en est rien.
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23: ce n'est pas Paul Biya qui ne voulait pas voir les Camerounais quand il passait. Ce sont ses collaborateurs, Théophile Roger Boulom, qui ont fait croire au chef de l'État que les Camerounais en voulaient à sa vie. Je ne sais pas si on se comprend, chers auditeurs.
24: C'est ce que j'ai dit d'ailleurs.
23: Ah voilà. Donc, ce sont les plus proches même au chef de l'État que quand vous passez, si on laisse ces Camerounais le long de votre passage, vous n'allez pas arriver où vous passez. Ces gens vous détestent. Ils ne vous aiment pas. Ils ne veulent pas que vous soyez là. C'est nous qui vous aimons. C'est pour cela que nous tenons à votre sécurité. Alors qu'il n'en était rien. Puisque ce sont les mêmes qui ont fermé tous les robinets, ce sont les mêmes collaborateurs qui n'ont jamais voulu voulu faire la volonté du chef de l'État. Ce sont les mêmes collaborateurs qui ont éloigné les Camerounais du chef de l'État. Comme tu disais, même pas un moustique, même pas une fourmi, chaque fois que le chef de l'État passait. On nettoyait tout. Tu es même chez toi, on te dit, tu restes dans ta chambre, même pas au salon. Tu fermes ta porte comme un vulgaire bandit.
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23: Parce que ça, c'est depuis les années 80. Chemin faisant, le chef de l'État commence à perdre en cote de popularité. Et c'est justement l'objectif que ces gens poursuivaient. Ils voulaient rendre le chef de l'État impopulaire, montrer au chef de l'État qu'il est détesté de son peuple. Et sachant que ce serait contre-productif, ça jouerait contre le chef de l'État. Ça leur a donc donné l'occasion de s'en mettre plein le poche, de s'enrichir. Parce que c'est depuis ce temps-là que les gars ont commencé à détourner des milliards. Et même en détournant les milliards, ils ne savaient pas que le chef de l'État, un jour, se retournerait contre eux. Puisque je pense en 93 ou 14, quand Dargamane a dit au contrôle supérieur de l'État, certains de vos collaborateurs, pour ne pas dire l'essentiel, volent, ils pillent les richesses du Cameroun. Le chef de l'État a demandé où sont les preuves. Les gars ont dit oura. Donc, voilà comment ils vont interpréter la chose. Pour eux, le chef de l'État a donné un pied de nez à Dargamane a dit. Comme pour dire, disons, laisse-moi ça. S'il n'y a pas de preuves, je vais les arrêter. Pourquoi ?
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23: Comme si on les avait dopés à pied davantage. Théophile Roger Blom, et on en est là où on en est. Donc, maintenant que le chef
0: là
23: de l'État...
0: Là où on en est, les grands pilleurs sont encore dehors, hein, Bétain.
23: On en vient.
0: S'il faut seulement s'en tenir à ceux qui sont déjà à Côte d'Aiguilla, c'est petit. Voilà. Les vrais pilleurs sont encore dehors et on les connaît.
23: Voilà.
0: Voilà.
23: Maintenant, le chef de l'État réalise des années plus tard que ses collaborateurs l'ont trompé. Les Camerounais ne le détestent pas. Ce sont eux qui ont tout fait pour que les Camerounais le détestent. Parce que si vous avez faim, vous vous adressez à qui ? À l'élu du peuple, non ? De la nation, non ? Si vous n'avez pas d'électricité, vous vous adressez à qui ? À Paul Biya. Vous ne pouvez pas envoyer vos enfants à l'école. Je ne parle même pas d'un loupin de terrain. Ce n'est même pas à l'ordre du jour. Même pas dans les rêves de la plupart des Camerounais. Donc, dire que la plus grande bataille depuis des années pour l'écrasant majorité des Camerounais, c'est pouvoir manger, c'est pouvoir aller à l'école, c'est pouvoir se soigner. Je dis manger même est un problème très sérieux pour les Camerounais.
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23: Donc, ils ne sont pas nombreux qui peuvent rêver d'un lopin de terrain et d'une maison. Cela se recrute parmi l'élite. Maintenant, le chef d'État lui-même constate qu'il est la personne la plus impopulaire du Cameroun depuis ce temps-là. Tiens, tiens, qu'est-ce qu'il faut faire? Il commence à envoyer les gens en prison. Je voudrais un peu remonter la filière. Il commence donc à envoyer les gens en prison, ces fossoyeurs de la fortune publique. Il fait savoir à ces gens qui n'est pas content d'eux. Lors de son discours de fin d'année, c'était le gouvernement de celui Inoni Ephrem qui est à Kondengui, c'est ça non? 2010. Il fait savoir à Yang et à son gouvernement qui n'est pas content de lui. Sauf que il n'aura jamais rien fait pour montrer aux Camerounais qui se désolidarise de cette clique-là.
0: Pas Yang.
23: Non, pas Yang, Inoni. Voilà. Le gars constate qu'il est victime d'un coup d'état scientifique. Et lorsqu'il bouscule les gars sont dos au mur. Il faut donc commencer à payer les gens pour qu'on applaudisse Paul Biya au passage.
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23: On va se servir des pauvres étudiants avec 1000 francs. Et il y a les charters pour se masser le long de la route. Ça fait de l'itinéraire du chef de l'État. Vous comprenez? Et ça, ce n'est pas pour montrer à Paul Biya que les gens l'aiment. Ça, c'est pour la communauté internationale. Que voyez comment le peuple camerounais est encore en train de soutenir le chef d'État. Et ça, c'est toujours pour leurs intérêts personnels et égoïstes. Ce n'est pas pour Paul Biya qu'ils le font. Ils montrent à la communauté internationale que Paul Biya est encore aimé de son peuple.
0: Oui.
23: Parce que si vous jouez ce jeu-là,
0: oui.
23: Paul Biya vous récompense, non?
0: Et
23: ils ont des postes qu'ils occupent là.
0: Oui. Dans le gouvernement que vous dites, il y a des gens qui ont été récompensés. On a vu quelqu'un qui n'arrivait pas à donner de l'eau aux populations qui allaient
23: prendre. Et il a été promu.
0: Voilà.
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2: La Bible dit dans Jérémie 1:5, avant que tu ne sois conçu, c'est Dieu qui dit à Jérémie, je te connaissais.
0: Ouais.
2: Et avant que tu ne naisses, je t'avais établi prophète des nations. Ma mère s'est demandé que est-ce que Dieu a besoin de la chair du corps. Dieu a besoin de te faire comprendre qu'il peut faire des choses au-delà de ton intelligence. Dieu pouvait nous créer comme nous sommes. Nous n'avons pas besoin de passer par le sein de nos mères. Il nous a prouvé ça avec lui-même qui est venu au travers de Marie. Donc Dieu est Dieu et ses plans ne sont pas à discuter. Nous ne devons que nous soumettre. Je vais finir par lire ce verset. Les mères rendit les morts qui étaient en elle. La mort et le séjour des morts rendit les morts qui étaient en eux. Et chacun fut jugé selon ses œuvres.
3: D'accord.
2: Là où on va t'enterrer,
3: oui,
2: importe peu.
3: Oui.
2: L'important, c'est de rester connecté avec Dieu.
3: Ah, oui.
2: Pour qu'au jour du jugement, tu sois dans sa félicité.
3: D'accord.
2: Fais la paix avec Dieu aujourd'hui au travers de son fils Jésus-Christ.
3: Amen.
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4: Mm-hmm. Parce que je voulais déjà rentrer au Cameroun. Mm-hmm. Je n'avais pas moyen, je ne connaissais pas là où aller. Je me suis rendue dans un commissariat que les policiers m'ont tapé. Il y a un policier qui avait pris mon sac et balancé dehors. Il m'avait donné les coups de pied et je suis allée tomber dehors. À 3h du matin, j'ai appelé mon ami que ce n'est pas ici. Donc c'était une façon de me dire que ce n'est pas ici que tu dois te rendre. Va plutôt à tel endroit. Pour me dire ça, il a fallu qu'on mette main sur moi, les pieds, les coups de pied, tout et tout. Dieu merci, j'ai appelé un Camerounais.
3: Qui vit là-bas?
4: Il vivait là-bas, donc il était déjà ici au Cameroun. Il a fini m'a envoyé la Grèce. Je suis allée. Quand j'arrive, moi et mon ami, pas m'accompagner, on appelle là-bas le shelter. Donc c'est un camp des réfugiés, quoi. Et que comme tu ne vois pas du bien dehors, tu fuis, tu entres là-bas pour pouvoir rentrer chez toi. Quand je suis arrivée, il y a les gardiens qui m'ont dit que non, on ne reçoit pas les Camerounais, les Camerounaises ne viennent pas ici, ceci, cela. J'ai appelé le Camerounais qui m'avait aidé. Il m'a dit non, ne bouge pas, signe là. Étant donné que j'ai déjà fait des tours dans tous les rues du Koweït, j'ai souffert. Quand je suis entrée, il m'a dit force, j'ai forcé, je suis entrée. J'ai laissé mes valises dehors. Après, le vigile a commencé à me brutaliser que je dois sortir. Il m'a dit que non, sors. J'ai crié, j'ai commencé à hurler, j'ai commencé à pleurer que non. Parce que ce que j'avais déjà vécu dehors, c'était déjà plus fort que moi.
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6: Je manque même de mots parce que j'ai déjà pleuré, les voisines m'arrêtent. Je suis dépassée. Rendez-vous compte que tu avais ton mari issu les dossiers quelque part, et un matin il sort, il dit que j'arrive et il te dit de partir prendre même l'argent que tu as en main, il va acheter les choses pour amener dans un village et tu restes après 2 heures de temps, il te dit que je suis dans les minutes.
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7: Tu parles de quoi? Tu ne connais rien de la Bible.
3: D'accord.
24: Heureusement que j'ai trouvé la Bible.
7: Tu parles de quoi aujourd'hui?
3: Merci, c'est terminé.
19: 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Et que disent les sages?
25: À 14 ans, il fut déjà là.
26: Il y en avait qui allaient même à 13 ans quand l'enfant se développait vite. Donc aujourd'hui, les filles, les enfants de 13, 14 ans connaissent déjà les hommes. Donc autant mieux, si elles peuvent aller en mariage, c'est l'idéal. Mais le conseil que moi je donne aux jeunes filles, c'est quoi? C'est de se préserver.
3: Oui.
26: De ne pas se lancer dans la sexualité aussitôt.
3: Oui.
26: De s'éduquer. Je demande aux parents d'éduquer leurs enfants.
27: Est-ce que c'est facile pour un parent de parler de la sexualité à sa fille?
26: Il faut commencer à l'âge de 3 ans. Bon, beaucoup disent que 3 ans, comment 3 ans? Non, on utilise des mots des enfants. Par exemple, quand on veut parler de l'appareil génital d'un enfant fille, on parle de son coquille. On peut lui donner un nom pour l'appellation, en fait. Si c'est un garçon, on peut dire son zizi.
3: Bon,
26: mais non, parler...
27: Je connais un enfant qui a appelé ça le mini-pipe.
26: Voilà. Donc maintenant, comment parler à l'enfant de la sexualité? On commence toujours par des petits mots.
3: Oui.
26: Et au fur et à mesure que l'enfant grandit, on change.
3: Oui.
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7: Maman s'est dit, Boulon, c'est mon enfant. Il établit l'acte de naissance. Pour la loi, ça va. Maintenant, le pasteur Nyamba arrive. Il dit que non, c'est faux. Maman, si tu mens, ce n'est pas ton enfant, c'est le mien. Ce qu'on va demander, c'est le pasteur Nyamba qui se met en difficulté plutôt.
3: Ah bon, alors que c'est lui le vrai père?
7: Il se met en difficulté, puisque ma messie a déclaré,
3: oui,
7: selon la loi, c'est déclaratif.
3: Oui.
7: C'est son enfant, on l'a établi la naissance,
3: oui,
7: on a remis.
3: Oui.
7: Il est parti. Brusquement, au bosquet, je ne sais pas trop quel matin ou un soir, comme quelqu'un l'a dit, parce qu'il y a un bar, il dit que non, Boulom, si c'est mon fils. Il se met en difficulté.
3: D'accord.
7: Parce qu'il n'est plus dans la réglementation. On lui dit, bon, ok, d'accord, apporte donc la preuve que c'est ton enfant. Et c'est là toute la difficulté.
3: Et si lui, il doit apporter la preuve, quelles peuvent être les preuves?
7: La seule, je préfère aller à la fin.
3: Oui.
7: La vraie preuve que le pasteur peut apporter,
3: oui,
7: elle est.
3: Le test d'ADN.
7: Donc, celui qui compte tester la paternité doit apporter la preuve plutôt cette fois-là scientifique. Parce qu'il y a eu une première déclaration.
3: D'accord.
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9: Time now, now 7 o'clock for evening.
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sèche et les allumettes pour allumer le feu autour de l'arbre. Et Belbela Samari veille au grain, il est chargé de la logistique. C'est lui qui pourra installer les bancs et chaises pour permettre à la grande famille de s'installer ce soir. Roger Kiyak de Kiku, c'est le directeur général de ce village, hein. C'est le boss de ce village, c'est le chef de ce village. Alors lui, il est chargé de veiller au grain, hein, pour que tout se passe d'ailleurs ici. Et puis, celui qui a pensé et qui supervise tout ce que nous faisons ici autour de cet arbre radiophonique, c'est bel et bien le révérend pasteur Emmanuel Noël Bissaï. Mesdames, messieurs, je suis Théophile Roger Boulon. Je suis le compteur de ce soir. Installez-vous confortablement. Parce que l'Éternel a bien voulu que nous soyons comptés parmi les vivants. Eh bien, nous sommes là. C'est à lui que nous devons tout d'abord dire merci. Faisons-le, que chacun se mette en position, tout de suite et maintenant. C'est parti.

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Alors, là, je vais vous en parler parce que nous sommes en pleine rentrée. Les élèves ont déjà effectué leur rentrée hein, pour l'école maternelle, primaire, secondaire. Alors, je sais que le supérieur emboîtera le pas très bientôt. Et notamment, à l'Institut universitaire Bissaï, on y pense. La rentrée aura bel et bien lieu. Mais déjà, avant cela, la Masso a bien voulu, n'est-ce pas, une fois de plus, mettre l'homme, l'étudiant, en fait, toute personne qui sollicite continuer ses études au centre de ses préoccupations. En quoi faisant? Oui, c'est la question que vous vous posez.

0: La première chose, c'est de permettre à l'enfant, qui sûrement avait déjà désespéré, parce qu'il est issu d'une famille pauvre, issu peut-être d'une famille de pareil irresponsable, disons-le, et qui n'avait plus la chance, qui ne voyait qui n'avait aucun espoir, aucun avenir au firmament. Alors la maçon donne à ce jeune, à celui-là, à cet étudiant, la possibilité de fréquenter à 26 000 francs seulement. 26 000 francs. Alors, comme je l'ai dit tout à l'heure, il y a même certains parents qui ont la volonté, mais n'ont pas les moyens. Hein? C'est vrai qu'on parle quand même de cette affaire depuis. Pour un parent qui va quand même dire qu'il a manqué 26 000 francs pour aller essayer, n'est-ce pas, de verser à la maçon et compter sur la main de Dieu pour que cet enfant soit tiré au sort. Parce que, en fait, de quoi est-ce qu'il est question? Vous êtes parent, vous avez un enfant qui doit suivre ses études supérieures. Alors, la maçon vous ouvre une brèche en vous permettant de souscrire pour cet enfant. Vous versez 26 000 francs après votre achat du carnet de 500 francs. Et vous attendez le 17 octobre. Il y aura donc tirage au sort. Si donc votre enfant est tiré, cet enfant va donc fréquenter Ndjor. L'enfant fréquente Ndjor. Donc vous donnez 500 francs pour votre carnet. Ensuite, vous donnez 26 000 francs avant le 15. Soit alors au plus tard le 15 octobre. C'est la date limite des cotisations. Le 17, vous allez à l'Institut universitaire Bissaye, situé ici en Kouaban, derrière le nouveau bâtiment de la Direction générale de la RENAPRO Finance SA. C'est là-bas que se trouve l'IUB maintenant. Donc, vous allez là-bas le 17 et on passe par le tirage au sort. Dès que votre enfant est tiré, ou alors si vous êtes étudiant, si votre nom est tiré et que vous avez peut-être obtenu votre bac, continuer vos études pour avoir, je ne sais pas, la licence, je ne sais pas quel cycle, alors ce n'est pas un problème. Quel qu'en soit, justement, la suite que vous voulez donner à vos études, faites simplement cela et si vous êtes retenu, si vous êtes tiré au sort, alors vous bénéficiez de cette suite à vos études gratuitement. D'accord? Alors, très bonne nouvelle ce soir. Je dis bien très, très, je souligne l'adverbe, très bonne nouvelle ce soir. Pour les enfants qui... pour ceux qui seront tirés au sort. Alors, vous savez, le consorce, je veux dire que le top management de la MASSO, chaque jour qui passe, réfléchit à comment soulager les familles. 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La preuve, si vous m'écoutez, sachez que si le 17, vous êtes tiré au sort, alors vous n'êtes pas obligé d'aller simplement à l'Institut universitaire Bissaye qui est en Kouaban. 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Vous voyez? Donc vous comprenez qu'à la MASSO, le problème, ce n'est pas l'argent. Le problème, c'est le bien-être. C'est l'homme. Donc on vous dit que si vous êtes tiré au sort, vous pouvez donc aller dans n'importe quel institut qui est proche de votre domicile. Ça, c'est pour vous épargner des transports. Parce que imaginez un seul instant que vous m'écoutez actuellement, vous êtes à Léboudi. Je prends un exemple comme ça. Et vous avez souscrit à la MASSO Bourse Académique. Vous êtes tiré au sort. Vous devez partir de Léboudi pour venir en Kouaban. Mais rien que la dépense que vous effectuez là peut même atteindre ne serait-ce que la moitié de votre pension. Parce que dans les instituts, c'est cher. Hein? On sait que minimum, quand on n'a pas dépensé, c'est 800 000. 1 million de francs CFA. Oui, oui. Mais là, à la MASSO ce soir, mesdames, messieurs, on vous dit que lorsque vous avez été tiré au sort, alors vous avez là la possibilité de choisir l'institut qui est proche de votre domicile et la MASSO s'occupe du reste. Waouh! Qu'est-ce que ça fait même du bien de le dire? Moi, je suis même fier de le dire. C'est-à-dire, qu'est-ce que je peux dire si j'étais parmi ceux qui, justement, essaieraient d'être tirés? Ça devait être la joie de me rendre là-bas le 17 et être tiré. Seul à annoncer cette nouvelle, je suis très heureux. Et c'est bien. Donc, mesdames, messieurs, il est temps maintenant d'aller très rapidement, jeune homme, n'attends pas toujours ton père qui n'a pas, qui le fasse. Toi-même, tu peux te battre. Le délai, c'est le 15 octobre. Tu peux faire quelque chose, n'est-ce pas, et espérer être tiré, compter sur la main de Dieu pour être tiré et terminer tes études. Je m'adresse aussi aux parents du quartier. Il y a ce qu'on appelle les parents du quartier. C'est des parents qui ont le souci de voir le bien-être des enfants qui ne sont forcément pas les leurs, leurs enfants biologiques. Vous voyez un enfant intelligent à vos côtés qui a eu son BEPC, qui a eu son probatoire, qui a eu son bac et qui voudrait continuer ses études. Soutenez-le. Prenez simplement 26 500 francs déposés dans n'importe quelle agence Renapro Finance SA. Inscrivez cet enfant à la Masso Bourse Académie. S'il est tiré, vraiment, la bénédiction sera vôtre. Autre chose que je voudrais dire, toi, jeune homme qui m'écoute, tu as eu ton probatoire, tu as eu ton bac, tu veux continuer tes études, tes parents n'ont pas les moyens. Tu connais quand même un papa gentil, une maman gentille au quartier qui peut faire quelque chose pour toi. Tu es peut-être l'ami de ses enfants et tu as envie de continuer tes études. Non, va simplement voir ce papa. Vraiment, montre-lui que tu es déterminé à vouloir continuer tes études, mais les moyens manquent. Celui-là ne va pas s'empêcher de te donner ce coup de main. 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Bien. Voilà ce que j'avais à vous dire sur la mutuelle d'assistance et de solidarité. Mesdames, messieurs, j'ai parlé ici. Vous m'avez écouté là-bas. À mon entendeur, chapeau.
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Eh bien, mesdames, messieurs, voilà, je veux croire que toute la grande famille est déjà confortablement installée autour de l'arbre ce soir, ici dans cette cour royale. Alors, je voudrais tout d'abord demander hein, aux enfants, laissez les papas s'asseoir d'abord. Hein, permettez aux vieillards de prendre place. Voilà, les aînés doivent d'abord s'asseoir. Permettez. Voilà, maintenant, laissez les mamans aussi. Laissez les mamans s'installer, hein, les enfants. Permettez qu'ils s'asseyent. Voilà. Maintenant que les aînés sont installés, eh bien, les enfants, prenez place. Et ceux qui sont chargés d'attisser le feu, faites-le. Hein, essayez d'ajouter les feuilles mortes. Hein. Allez, on va d'ailleurs, nous allons nous réchauffer parce qu'il fait très froid. Puisque nous sommes autour de là. Mesdames, Messieurs, avec le concours de celui qui est chargé d'attisser le feu, Romuald Koumet, prenons cette chaleur et retrouvons-nous juste après pour la suite de ce programme.

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Mesdames, Messieurs, bonsoir. Encore bonsoir. Eh bien, ce soir, j'ai pensé qu'il était important de parler d'une catégorie d'enfants dont on n'évoque pas tellement la question. On ne s'interroge pas de ce qu'ils sont, de ce qu'ils deviennent. Ce sont ces enfants-là, parfois, qui sont pris au village par un oncle, par une tante. À l'exemple de cette période des vacances qui vient de s'achever, un oncle qui a vu ses enfants aller en vacances, qui allait les chercher, ou bien alors un homme, une femme qui allait chercher ses enfants, arrivé au village, trouve cet enfant, peut-être l'enfant d'une cousine, d'une nièce, qui a de la peine à se nourrir elle-même, pour ne pas dire nourrir son enfant, et se présente comme bienfaitrice ou alors bienfaiteur, si c'est l'homme, et décide bien de ramener cet enfant en ville, comme on dit souvent, pour aller bénéficier justement des atouts qu'on sait que ce dernier a. Parfois, ce n'est pas eux qui sollicitent. Parfois, c'est une cousine, une sœur, un frère, une tante au village qui, à un moment donné, décide d'envoyer son enfant en ville parce qu'elle estime que c'est beaucoup plus facile si elle envoie cet enfant chez son frère, chez sa sœur, chez je ne sais pas qui, un membre de la famille qui parfois a des moyens, parce qu'on n'envoie souvent pas l'enfant chez n'importe qui. Très régulièrement, on envoie l'enfant chez quelqu'un, comme on dit souvent, qui a un peu. Et lorsque l'enfant est parti, on se sent soulagé parce qu'on espère que cet enfant sera beaucoup plus à l'aise. On croit avoir fait toujours du bien à cet enfant. En lieu et place de l'amour qu'on lui aurait donné, on se dit, à côté de cet amour qu'il peut également recevoir de ce côté-là, il a également, n'est-ce pas, la possibilité d'avoir des atouts pour ses petits besoins. Alors, ce que l'on ne sait pas, c'est qu'une fois ces enfants sont envoyés, c'est vrai que ce n'est pas automatique, ce n'est pas partout, mais vous savez, lorsque j'évoque des questions ici, c'est la grande majorité. C'est-à-dire qu'en grande partie, c'est ce que je dénonce. Alors, cet enfant arrive dans une maison, peut-être chez son oncle, chez sa tante, bref, il est dans une famille. Ce que nous ne savons pas parfois, c'est qu'une fois arrivé dans cette maison, les enfants de cette maison-là perdent la main. Cet enfant arrivé dans cette famille, en vérité, devient l'homme à tout faire. En bref, pour dire l'esclavage, l'esclave, c'est-à-dire que c'est un esclavage d'un autre genre, je voulais dire. Et cet enfant se retrouve en train de faire tout. On ménage les enfants de la maison, pas besoin de les envoyer pour les commissions, parce que l'enfant qui est venu de l'autre côté, parce qu'il bénéficie des grâces, des atouts, de l'accompagnement de la famille, alors même les enfants font de lui le petit esclave, le petit commissionnaire. Et vous allez vous rendre compte que dans les maisons comme ça, les enfants qui avaient chacun son petit travail le matin ne le font plus. La maman de l'enfant au village ou le papa de l'enfant au village sait que non, j'ai envoyé mon enfant vraiment chez mon frère qui a des moyens. L'enfant est bien, l'enfant va fréquenter. Oui, l'enfant fréquente. L'enfant mange. Sauf que parallèlement, l'enfant est l'esclave de cette famille. C'est cet enfant, lorsque ses autres frères, ses autres cousins ont même terminé de manger, dans d'autres maisons, c'est même ce dernier qui doit débarrasser. C'est lui qui est chargé de la vaisselle. C'est lui qui est chargé du nettoyage du sol. C'est lui qui est chargé de la lessive des plus petits, si lui il est un peu plus grand. Pourquoi pas? Parfois même de la lessive. C'est-à-dire que cette famille n'a même plus besoin d'engager une ménagère. On sait qu'il est là. Papy est arrivé, c'est papy qui est l'homme à tout faire. Même les plus petits de la maison l'envoient aller à la boutique. Papy va m'acheter mon lait.
Et il a obligation d'aller. Il est obligé d'y aller. Il est obligé. Parce qu'entre-temps, ceux qui sont aux petits soins peuvent de temps en temps lui faire des petits cadeaux. Les parents sont très fiers de lui, l'apprécient même, le qualifiant d'un enfant obéissant et travailleur. Sauf qu'il est dans une sorte d'esclavage. Donc, ces enfants-là vivent parfois le calvaire. Ces enfants-là souffrent dans leur chair. Parce que certes, ils ont ce qu'ils veulent, ils ont la possibilité d'aller à l'école, ils ont certes tous les cahiers, mais ils n'ont pas l'amour. Il n'y a pas véritablement l'amour. Ils ressentent cet amour lorsqu'on a besoin de leur service. Ils ressentent cet amour lorsqu'on les apprécie, lorsqu'ils ont fait le boulot de tout le monde. Et ce que je veux dire, c'est que l'expérience a montré que des pareils enfants régulièrement ont réussi, contrairement aux enfants qu'on a chuchotés à la maison. Quelqu'un d'autre vous dira que c'est la volonté de Dieu, c'est le salaire donné peut-être à la maltraitance réservé à ce dernier. Quelqu'un d'autre va vous dire que oui, c'est de ça qu'il est question. Mais sauf que si cela arrive comme ça, c'est pour les enfants qui ont tout compris. Parce qu'à la fin, cette maltraitance, pour un enfant intelligent, se transforme en une formation. Et parfois, la jalousie s'installe. Quand on se rend compte à la suite, c'est-à-dire qu'on oublie qu'on a chuchoté ses propres enfants, on a laissé ses enfants-là dormir pendant que l'autre apprenait à étudier ses leçons, pendant qu'il apprenait à faire la vaisselle, pendant qu'il apprenait à faire la lessive, on a laissé ses propres enfants dormir. À la fin, ils sont incapables même de frire un œuf. Celui qu'on a mis à la manœuvre a donc, à travers cette souffrance, acquis des connaissances. Et il devient un enfant incontournable dans la société, dans tous les domaines où il va. Parce qu'il devient un espérantos, un enfant capable de faire un touche-à-tout. Une formation forcée, mais une formation parfois qui plaît dans sa faveur. Donc, je voudrais dire aux parents qui envoient leurs enfants, l'essentiel n'est pas d'envoyer. L'enfant aura tout, mais il n'aura pas votre amour. Si vous donnez votre enfant en esclavage pour ceux dont il bénéficie et le prive d'amour, ce n'est pas différent comme si ce n'est pas différent de si vous l'avez tué. Si vous l'aviez banni de votre vie, si vous ne l'avez même pas accouché. Et maintenant, pour les parents qui le font, qui accueillent les enfants des autres ou les enfants de leurs frères qui sont même leurs enfants et font d'eux des esclaves, la conséquence est toujours là. Parce qu'en utilisant celui-là comme une machine, alors, vous donnez la possibilité à vos propres enfants d'être des néants, des feignants. Et à la fin, la jalousie s'installe. Parce que si celui-ci est intelligent et qu'il saisit l'occasion que vous lui donnez en le maltraitant, c'est-à-dire qu'une souffrance qui produit le bonheur, alors celui-ci devient un maillon très important dans la société, un touche-à-tout, quelqu'un prêt à tout. Et des pareils enfants réussissent. Si un enfant qui est passé dans ce carnaval-là, qui est passé dans cette vie-là, qui est passé dans une telle maison, ne réussit pas dans sa vie, c'est qu'il est né pour échouer. Parce qu'une pareille formation, dans un tel environnement, ne vous ouvre que les portes de la réussite. Il faut le faire. Donc, s'il y a un enfant qui m'écoute aujourd'hui, pas besoin de se plaindre de ce qu'il fait tout. Mais qu'il capitalise ça, qu'il se dise que voilà ce que l'on lui donne pour son avenir, voilà ce que l'on lui donne pour son lendemain, il pourra mieux s'en servir. Vous qui êtes caressé par vos parents, vous qui ne faites plus rien, parce qu'un enfant, un fait tout est arrivé à la maison, sachez que ce qu'il fait aujourd'hui va vous manquer demain. Vous aurez besoin, ne serait-ce que de laver les assiettes, même quand vous aurez prendre vos épouses, avec les moyens que vous donneront vos parents, selon la situation qu'ils vont vous donner, peut-être vous mettre dans les emplois, vous serez incapable d'avoir des épouses ou des époux qui auront besoin de vos coups de main et vous ne pourrez rien apporter. Vous serez donc des hommes, des enfants bien chouchoutés, mais n'ayant pas la paix dans la vie, n'étant pas utile à sa propre famille. Et à vous les parents,
qui prenaient ces enfants-là comme des esclaves, sous prétexte que vous leur donnez un peu. Mais sachez que vous vous faites du mal. Cet enfant peut être reconnaissant parce que vous lui aurez donné la bonne éducation, mais il n'oubliera jamais, je dis bien, à grand jamais, la torture qu'il subit chez vous. Il faut le savoir. Un enfant n'oublie jamais. Ce n'est pas blaguer avec la mémoire de l'enfant. Moi, par exemple, je vous le dis en vérité, le moi est haïssable. J'ai certes pardonné, mais je vous assure, je n'oublie jamais que j'ai consommé les pipis de mes cousines. C'est-à-dire que je suis servi, elles viennent faire pipi. Je ne pouvais rien dire. Leur papa était un lion, un homme, un policier. Là où on m'a envoyé aller fréquenter à Limbé. C'est une vérité. Ma tante est ici à Limbé, elle est ici en Colmé, ça m'écoute. J'ai appris à dormir debout. Simplement parce qu'au moment d'étudier, ses enfants préféraient aller se coucher. Et quand le vieux revenait, quand on l'appelait le vieux, quand il revenait, il me trouvait en train d'étudier mes leçons. Et il me battait copieusement. Pourquoi? Il me dit, pourquoi je n'ai pas réveillé ses propres enfants pour qu'ils viennent le faire? Je ne pouvais pas obliger ces derniers. D'ailleurs, parmi eux, il y avait mes aînés. Je ne peux pas vous raconter mon parcours. Je vous le dis en vérité. Ce qui fait que lorsque j'ai même eu les soucis de la vue, mais il y a des gens qui ont dit que c'était suite aux tortures. J'ai vécu des choses. J'étais celui qui puisait de l'eau à la maison pour tout le monde. Je rentrais de l'école. J'avais l'obligation d'écraser le manioc à la machine à main pour que ma tante fasse des bâtons, les bâtons de manioc. C'est le menteur qui parle et il n'a pas de preuves. Je vous dis que ma tante, à moi, elle est ici en Colmessin. Elle m'écoute, elle est fidèle auditrice de mes émissions. Elle, aujourd'hui, elle se culpabilise. Mais je lui ai dit, c'est pardonné. J'en parle aujourd'hui parce que ça peut servir d'école pour d'autres familles, pour d'autres enfants et pour d'autres parents. Donc, mesdames, messieurs, ce soir, si vous êtes dans une de ces positions, soit dans la position du parent qui a envoyé l'enfant, sous prétexte qu'on est pauvre, on n'a rien, vraiment l'enfant va... Oui, si vous êtes dans la position de l'enfant, ne vous en prenez pas, ne vous entêtez pas. Si vous êtes à la position de l'enfant, les enfants de la maison, les enfants chouchous, retenez l'essentiel de ce que je vous dis aujourd'hui. C'est vous chouchouter au détriment de ce dernier, c'est vous désarmer de tout ce que vous pouvez avoir pour votre bien. Et si vous êtes donc ces parents qui avaient pris ces enfants et vous vivez comme ça chez vous, sachez que vous êtes en train de vous tirer de plusieurs balles à la jambe et vous serez comptable du motif de conscience dont se réclameront certains. Soit vos propres enfants, soit ceux chez qui vous avez pris ces enfants, soit l'enfant que vous avez gardé chez vous. J'ai parlé ici, vous m'avez écouté là-bas. À bon entendeur, chapeau.

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4: Eh bien, mesdames, messieurs, ce soir autour de l'arbre, j'ai avec moi Essogo qui est là. Il est enseignant et il a plusieurs disciplines. Hein, donc souvent, je suis embarrassé quand il faut le présenter. Et j'ai également avec moi celui que j'appelle affectueusement Bac. Hein. Il s'appelle Alain Christian Biabac. Il est sociologue. Il est là ce soir et c'est avec lui que nous allons papoter ici autour de l'arbre. Mesdames, messieurs, vous également, vous aurez la parole tout à l'heure. Et levez simplement le doigt hein, pour être désigné. Levez le doigt au 640 61 38 42. 640 61 38 42. 671 15 73 21. 671 15 73 21. Vous levez juste le doigt et nous allons vous écouter. Avant ça, Donnons la parole à nos experts qui sont là ce soir. Je commence par vous, Alain Christian Biabac, bonsoir.
5: Bonsoir Théophile, bonsoir aux panélistes et bonsoir aux auditeurs.
4: Bienvenue autour de l'arbre.
5: Merci, c'est moi qui vous remercie.
4: Voilà, nous sommes là, vraiment autour de l'arbre. Vous voyez le feu qui est très attissé par Romuald Ekoumé.
5: Oui.
4: Et ce soir, nous abordons sûrement une question qui suscite à vous un commentaire. Nous vous écoutons.
5: Oui, bien sûr, la question des enfants, c'est une question très sensible. Et votre coup de gueule m'a beaucoup intéressé parce que les adultes d'aujourd'hui, la bonne majorité, sont devenus des irresponsables. Irresponsables, pourquoi je le dis? Parce que de plus en plus, les choses qu'on ne voyait pas avant, on commence à le voir et ça devient de plus en plus normal, c'est-à-dire des femmes qui abandonnent leurs enfants. C'était compliqué de voir une maman qui abandonne l'enfant par le passé. Pour les hommes, alors, c'est bien grave. C'est-à-dire, beaucoup, on les appelle le père de l'enfant,
4: c'est
5: mais aucune responsable.
4: Oui.
5: Oui, c'est-à-dire, ceux qui s'occupent de ces enfants, ce sont soit les grands-mères, soit une personne de la famille, soit quelqu'un d'autre partout. Jamais ce monsieur qui est toujours en train de frimer partout. J'ai des enfants là-bas, j'ai des enfants là-bas, partout. Mais lui-même, aucune responsabilité. On en voit de plus en plus. Et ça, vraiment, si ça peut toucher et rappeler les hommes à leur dignité, à leur responsabilité vis-à-vis des enfants qu'ils mettent au monde, ce serait une très bonne chose. Parce qu'après, on commence à dire pourquoi les enfants sont comme ci, pourquoi les enfants sont comme ça, alors que c'est nous, par nos irresponsabilités, qui créons tous ces problèmes. Parce que ces enfants, c'est vrai, il faut remercier les familles qui les accueillent, parce qu'elles ont encore un peu de cœur. Bien qu'il ne serait pas souhaitable que les enfants souffrent dans ces familles, encore que... Et vous l'avez dit tout à l'heure, la souffrance est une école. Nous avons trop tendance dans notre société moderne à penser que la souffrance est une mauvaise chose. Il y a des tas de choses qu'on apprend quand on souffre. Ceux qui n'ont pas souffert, entre guillemets, parce que tout le monde a sa dose de souffrance, mais ceux qui n'ont pas vraiment trop souffert n'ont pas beaucoup de leçons en général à enseigner. C'est-à-dire quand ils deviennent bien adultes, on dirait des grands enfants parce qu'ils n'ont pas traversé les épreuves de la souffrance qui généralement rendent sages lorsqu'on sait en tirer des leçons.
4: Les gros de corps, petit d'esprit.
5: Exact. Et même l'éducation en principe. Parce qu'aujourd'hui, vous allez voir, quand un parent pense qu'il fait du bien à son enfant en lui faisant passer des écoles, en lui donnant tout, de l'argent, du lait, lui gavant de lait, de beurre, de vin, tout ça, il est en train de détruire cet enfant. Parce que la vie n'est jamais facile. La
4: et
5: vie...
4: c'est le genre d'enfant là qui s'assoit et dit que voilà celui-là, c'est nous qui il a été élevé chez nous. Le voilà qui passe sans saluer. Il ne se rappelle, il ne se souvient pas que si celui-ci n'est pas le genre d'enfant qui pardonne, qui a des valeurs et qui, surtout qui est reconnaissant, mais il verra d'un mauvais œil ce qu'il a vécu dans cette
5: tout
4: maison.
5: Tout à fait, tout et à fait. Donc... Hormis même ça, vous allez voir que ce genre d'enfant, lorsqu'on leur donne des postes de responsabilité souvent, ils ne sont pas vraiment capables de gérer ses poses de responsabilité. Ils les gèrent toujours comme étant des grands enfants parce qu'ils n'ont jamais traversé une épreuve. Les épreuves sont faites pour qu'on puisse en tirer des leçons et les traverser et gagner en maturité.
4: D'accord.
5: C'est le sens réel des épreuves. Et or, de nos jours, beaucoup pensent que épargner les enfants des épreuves et leur faciliter la vie presque partout, c'est en former, en fait, c'est leur faire du bien. Non. La souffrance fait partie de la vie, surtout lorsqu'on sait en tirer des leçons.
4: D'accord.
5: Et généralement, Dieu ne donne pas à quelqu'un des souffrances au-dessus de ses capacités en général. Parce qu'il y a toujours une solution qu'on va trouver qui se tient toujours là lorsqu'on sait écouter la voix de Dieu qui généralement est prêt pour assister qui que ce soit.
4: Christian, moi j'ai vécu dans une maison après le décès de papa. J'ai pas de l'opulence pour me retrouver dans la, je dirais, la disette. C'est-à-dire que je pars de Douala, où je fréquentais, pour aller à Limbé, chez ma tante, et où je vais pour les études. Arrivé là-bas, je t'assure, je trouve mes cousins et cousines. Mais je ne vous dis pas. La belle histoire, c'est que, je ne sais pas s'il faut la qualifier de belle, c'est que ces enfants qui étaient chouchoutés, c'est-à-dire mes cousins et cousines, ils étaient 6. À l'heure où je vous parle, 4 sont décédés. Comme ça, sans qu'on comprenne, c'est-à-dire que vous ne pouvez pas imaginer. J'ai dit que 4 sont décédés, je ne sais pas si c'est une leçon que Dieu voulait à de même passer à mon tuteur, parce que lui, il était policier. Quand il arrivait, je n'étais pas un enfant rebelle. Je pense que je parle à la radio, ceux qui me connaissent savent que je n'ai jamais été un enfant, en fait, pour ceux qui m'ont vu grandir, je n'ai pas été un enfant têtu, je n'ai pas été un enfant difficile. Mais ce monsieur, quand il avait consommé de l'alcool, quand il arrivait, c'est sur moi qu'il déposait sur ses rangers. Il me frappait correctement, sans raison. Il n'avait pas besoin. Le matin, il pouvait se lever, il dit à sa femme, aujourd'hui, tu ne sers pas Théo. Carrément. Oui. Et ma tante s'exécutait. Je ne vous dis pas de les fois où il est arrivé dans la nuit. Il m'a envoyé aller acheter la boisson à des kilomètres. Puisque moi, j'habitais Limbé. J'étais à Limbé. Et pour ceux qui connaissent la ville de Limbé, j'étais à Newtown, plus précisément à Jumbo Palace. Et là, quand nous, on habitait là à l'intérieur, derrière la Bonne Fontaine, pour ceux qui connaissent le coin, quand il fallait acheter la boisson, il fallait aller passer par Krab Kwata. Et je vous rappelle qu'à Krab Kwata, c'est là où se situe, c'est là où se trouve le plus grand cimetière. Et derrière le cimetière, il y a donc le comment on appelle ça là où on égorge les bœufs, là.
5: Les abattoirs.
4: L'abattoir. Voilà, merci. L'abattoir. Alors, vous ne pouvez pas imaginer ce que j'ai vécu. Une fois, je suis allé parce qu'il fallait que j'aille chercher sa boisson après le marché. Parce qu'il y avait une route là qui passait là où il y a l'abattoir pour arriver au marché. En passant là, comme le cimetière était dans la brousse, Christian et Sogo, je ne sais pas si c'est le bœuf qui sortait. Ce que j'ai vu, c'était une tête avec les cornes. Les histoires que nous, on savait que le fantôme a des cornes. Dieu seul sait si j'ai couru ou si je m'étais envolé. Ce jour-là, oui, il y a des gens qui comptent qui racontent les choses, on dit les fantômes. Moi, j'ai vu le fantôme. J'ai vu le fantôme. Moi, j'ai vu ce qu'on appelle fantôme. Parce que j'étais obligé parfois, quand j'ai été privé de manger, d'aller, n'est-ce pas, dans le champ d'un monsieur, on l'appelait Amati. Beaucoup de gens à Limbe le connaissent. Quand je parle ici, ceux qui ont vécu là-bas le savent. J'allais dans son verger, aller chercher les mangues. Et il fallait aller à 4h30. Chercher les mangues, vous venez donc déposer ces mangues chez lui et il vous donne une quantité que vous pouvez soit aller sucer, soit aller vendre. J'ai vécu ça.
5: Oui, bon, c'est triste, mais vous ne remarquez pas que vous avez une main protectrice de Dieu qui vous a protégé contre les grands agresseurs.
4: Bien sûr.
5: Toutes ces choses-là, juste parce que vous étiez sous la bonne cause, obéissez à vos parents.
4: Donc c'est ça. Et moi, j'avais caché ça à ma mère, puisque le papa ne t'aime plus. Ma mère venait me rendre visite toutes les 2-3 semaines. Et j'avais caché parce que j'avais peur que si je lui disais en fait ce que je subissais, ça pouvait créer des problèmes entre elle et sa sœur. Ce qui fait que j'ai caché ça à ma mère. Ça ne fait pas 8 ans, ça ne fait pas 7 ans environ que j'ai conté mon histoire. Parce qu'il y avait quelques témoins. J'ai ouvert ma bouche pour dire à ma mère ce que j'ai vécu. Ma mère ne m'a jamais pardonné pour ça. Elle a pleuré et quand elle se souvient jusqu'aujourd'hui, elle en souffre. Parce qu'elle ne pouvait pas imaginer. Même les gens qui étaient nos voisins me blâmaient. Quand ta mère vient, tel signe d'individuf. J'ai dit jamais. Et je savais ce qui pouvait se passer. Donc, il y a des enfants qui subissent ça et qui vivent là sous silence. Peut-être parce qu'ils ne veulent pas le choc dans la famille. Mais il faut que ceux qui prennent ces enfants sachent que c'est des choses que l'enfant n'oublie pas. Même s'il pardonne, il n'oublie pas. C'était bon de le rappeler. Oui, Essogo, je vous donne la parole. Vous avez sûrement un commentaire sur cette question.
3: Bien, il faudrait dire que c'est déjà un plaisir, un honneur de me retrouver sur le même plateau que Biabak.
4: Oui.
3: Parce que je l'écoute régulièrement sur cette chaîne de radio.
6: D'accord.
3: Et...
6: c'est un permanent, c'est un sociologue. Vraiment, il est très sollicité.
5: Merci.
6: Tu vois que je ne pouvais pas le rater.
3: J'en suis honoré.
6: Voilà, d'accord. Allons-y.
3: Bien, moi, je n'ai jamais vécu chez les gens.
6: D'accord.
3: Si j'allais chez les gens, c'était pour les vacances. Mm-hmm. Et très souvent, c'était pour la récréation.
6: D'accord.
3: Donc, je ne peux pas vraiment...
6: vous prononcer sur cette question.
3: Oui, sauf que mon père, il a été polygame, mais pas avec plusieurs femmes. Il y a un thème, je vais le retrouver avant la fin de l'émission. Il prend une femme et le mariage finit ou la femme décède, il prend une autre successivement comme d'accord. cela. Et c'est cette femme qui nous faisait vivre ce que les autres vivent ailleurs. Mmh. Donc, tous les tas, toutes les souffrances qu'on va décrier, je l'ai vécu, mais plutôt avec la femme qui était censée être notre maman.
6: D'accord.
3: Ben, on va dire quoi ? Peut-être bonjour ou bonsoir à ceux qui nous écoutent et...
6: qui sont dans cette situation-là.
3: Oui, le débat va être lancé.
6: Allez, bon. Donnons la parole aux membres de la famille. La cour est pleine et il y a plusieurs personnes qui veulent donc prendre la parole. Mesdames, messieurs, je vous la donne. Nous sommes autour de l'arbre. La cour royale est donc là. Vous pouvez lever simplement le doigt au 640 61 38 42, 671 15 73 21. Allez, on prend le maillot jaune. Hein. Allez, sur la une. Allô, bonsoir.
7: J'ai Théophile.
6: Mister Constant Simo.
7: Ouais.
6: Bonsoir.
7: bonsoir à tous. C'est pour moi d'être le maillot jaune, non seulement de cette journée, mais aussi de cette semaine.
6: Oui, c'est vrai.
7: Vous savez que c'est souvent très, très saturé. Si je ne pousse pas vite comme ça, il est très possible que je ne puisse pas être
6: pris à la tête. D'accord. Uh-huh.
7: Je salue Alain-Christian Diabat et...
6: Je crois que c'est le monsieur Zogo.
3: Bonsoir.
7: Voilà. Merci beaucoup. Théo, vraiment l'histoire que tu as contée, vraiment ça nous a paru indifférent. Hein. J'ai failli écraser une lame. Mm. Vous savez, beaucoup de notre génération peuvent compter cette histoire. Je parle beaucoup plus de la génération 80.
6: Oui.
7: Peuvent compter cette histoire. Parce que je vous assure. Il était très très difficile à l'époque de grandir sans passer par cela. Mm-hmm. Surtout moi personnellement qui viens d'une famille polygamique, une famille de quatre femmes. Maman est la dernière femme.
6: Wow.
7: Voilà, et qu'elle m'a venu de temps en temps, étant la dernière femme et la plus jeune, de temps en temps elle avait toujours tendance à rentrer, aller chez ses parents parce que c'était un peu parfois fort pour elle. Et quand elle partait, papa disait, pas question de bouger avec un enfant. Pas question. Les enfants.

0: Je ne sais pas si je vais appeler ça l'école de la souffrance.
1: Oui, oui.
0: Ou bien, tu n'as pas fait en fin de compte, on te demande donc si c'était bien ou mal.
1: Non.
0: Parce qu'aujourd'hui, pratiquement voilà. Tous les mets traditionnels que ma femme fait, c'est moi qui l'ai appris.
1: Super.
0: Hein? J'écrasais 12 boîtes de coquilles à la main, à la pierre. 12 voilà. Boîtes de coquilles.
1: Oui.
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3: Il est 20h.
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1: D'accord. Bien, alors je crois que Simon est encore là, allô?
0: Oui.
1: Voilà, nous t'écoutons. Constant.
0: Mais je vous dis, il fallait à l'époque faire pratiquement des kilomètres pour aller à la machine. Il n'y avait pas des machines partout.
1: Ouais.
0: Donc du coup... les mamans préféraient que non, les enfants doivent être écrasés à la pierre.
1: Ouais.
0: Donc, il fallait voir dans le mardi. C'est-à-dire que vous sortez, vous rentrez de classe à 15h, 14h, 15h. Une fois que vous avez mis quelques petits trucs sous la dent, allez, vous allez directement au travail.
1: Mmh.
0: Pendant que vous écrasez, les autres sont en train d'aller puiser de l'eau.
1: Voilà.
0: Et tout était comme ça. Je vous assure, c'était extrêmement pénible. Mais on disait, mais 6 heures, pourquoi vous trouvez au lit? On vous disait que c'est 6 heures, vous trouvez au lit, c'est l'eau qui vous réveille au lit.
1: Voilà, effectivement.
0: Parce qu'on devait vous réveiller comme si vous étiez...

0: sachant que ça allait me donner un double travail. Alors, pour peu que j'ai, je peux même pas dire taper, j'ai menacé. Le gars m'avait, il m'avait piqué, c'est encore là, hein, c'est même mon signe indemnisé. Comme Cancan disait. Hein, voilà.
1: Incroyable. Incroyable. Et j'imagine que oh, sa mère, c'est le moment, j'imagine.
0: Non, elle n'avait, elle n'avait même pas parole. C'est mon tuteur qui était le lion. Parce que si je ne pouvais même pas parler, je ne pouvais même pas me battre avec lui. Autant plus que si mon tuteur rentrait et trouvait que j'ai touché à son enfant, ah ben je ne sais pas là où j'allais dormir cette fois-là.
1: Non, mais la différence avec moi, Théo, c'était que, en principe, à l'époque, papa était député. Donc, nous étions encore à l'ouest de député des autres plateaux. Et ça se passait beaucoup plus quand il était en section ordinaire ici à Yaoundé.
0: Oui.
1: Vous savez qu'ils arrivaient, ils devaient faire 2 mois, 1 mois, 2 mois, 3 mois avant de revenir.
0: C'est à
1: ce moment-là que les mamans là, faisaient leur one-man show. Mais quand papa atterrissait, mais c'était de l'ordre pas possible. C'est-à-dire qu'on vous prenait comme le chouchou, vous devenez des enfants, c'est-à-dire les plus chouchoutés quand papa est là. Tenez-vous tranquille, papa, carrément, c'est-à-dire, mais mon Dieu, papa a chiffré une des mamans devant les enfants en les disant que c'est la dernière fois que quelqu'un touche à son enfant, c'est à lui qui l'a touché. C'est-à-dire que notre papa, jusqu'aujourd'hui, il est comme un petit Dieu pour nous, Théo. Vous comprenez?
0: D'accord.
1: C'est-à-dire, étant à distance, quand la maman peut imaginer que dès que le père va venir, il va leur dire, mais elle s'abstenait à faire n'importe quoi. Mais entre-temps, on a vécu franchement une sorte de formation.
0: Constance, donc, si tu as un conseil si tu as un conseil à donner à ceux qui nous écoutent ce soir, qui vivent cette situation ou qui le font, c'est lequel, Constance?
1: Non, c'est juste pour dire aux gens que si vous ne pouvez pas prendre l'enfant d'autrui, vraiment, d'ailleurs, présentement, je vous parle, j'ai deux enfants de ma soeur aînée avec moi, depuis elle est allée en Allemagne, ça fait 5 ans, c'est avec moi. Tu vois?
0: Oui.
1: Donc, ils vivent, ils sont là, vous arrivez, vous ne pouvez pas imaginer qu'il y ait la différence, vous ne pouvez pas faire la différence. Vous ne pouvez pas. Donc, vous comprenez, donc, il faut dire à nos frères que, franchement, quand vous ne pouvez pas prendre l'enfant, faites très attention parce que ce sont des malédictions que vous portez sur les enfants d'autrui. Quand vous les maltraitez, ce sont des malédictions. Et quand un parent envoie un enfant quelque part, il faut que le parent fasse le choix de se rassurer que l'enfant est bien entendu là-bas. Quand l'enfant peut partir, il fait quelques jours, il part, il fait quelques heures, il voit la chose et qu'il amène l'enfant à dialoguer pour qu'il sache vraiment que l'enfant est bien plus au soin.
0: Merci.
1: Je
0: ne vais
1: pas me reposer dans l'impôt, je pourrais revenir.
0: Merci, Constant. Merci. Il y a quelqu'un d'autre qui lève le doigt. Hein? Sur la 2, on prend cette personne. Allô, bonsoir. Qui lève le doigt ici sur la 2? Allô?
2: Allô?
0: Oui, bonsoir.
2: Bonsoir, mon cher Théophile Brion.
0: Comment je vous appelle?
2: William Gongan.
0: Oh, Willy Gongan.
2: Oui, mon cher.
0: Bienvenue, mon frère.
2: Merci, merci bien.
0: Merci d'être autour de l'arbre. Oui, voilà.
2: Oui, cette histoire que vous racontez là, nous, on est quand même, on est passé par là aussi. Hein. Oui, mais sauf que ce mois-là, ça a juste duré un an. On n'a pas dépassé un an. Donc, c'était du fait que le papa, lui, il avait pris, comme il avait une deuxième femme, et pour nous punir, comme on n'avait pas réussi à l'école l'année d'avant, il a dit que bon, l'année qui suit là, vous allez venir habiter avec chez la deuxième femme. Et nous sommes allés habiter là-bas un an. C'était vraiment du calvaire. Non seulement elle ne savait pas d'abord bien préparer. Donc elle préparait même, tu manges, tu
0: c'est pour
2: pas,
0: ça qu'on t'a tapé. Tu allais critiquer la nourriture de maman,
2: pas,
0: non?
2: Le repas d'abord, ce n'était pas ça. Maintenant, nous étions dans nous les enfants de la première femme, de ma mère, on était comme les esclaves là-bas.
0: D'accord. C'est vous qui faisiez tout,
2: les travaux,
0: voilà.
2: Ménager, tout ça, que vous pouvez imaginer là.
0: Mais ça vous a fait du bien,
2: et même,
0: non?
2: Et même le week-end, pour qu'on aille, c'est notre maman, elle nous conditionnait. Le week-end, c'était que s'il fallait voir votre maman, il devait d'abord tout faire à la maison, faire tous les travaux jusqu'à ce qu'elle dise que bon, c'est OK.
0: Willy,
2: avant que vous partiez. Oui, mon cher.
0: Dis-moi, est-ce que cette souffrance-là ne t'a pas apporté quelque chose de positif?
2: Bon, pas vraiment. Hein.
0: Puisque c'est toi qui faisais tous les travaux, est-ce qu'à force de faire ces travaux-là, tu n'as pas maîtrisé quelque chose? Tu n'as pas quelque chose de particulier que ça t'a apporté?
2: Rien, puisque c'est ça les travaux que je faisais derrière quand j'étais
0: à la... Ah, donc tu connaissais déjà les travaux? Oui, oui, oui.
2: Donc je
0: n'ai
2: pas arrêté, je faisais derrière ces travaux ménagers. Mais sauf que là-bas, je trouve que chez elle, c'était qu'elle exagérait.
0: Oui.
2: Elle mettait...
0: Ça t'a au moins formé sur l'endurance.
2: Et, oui, oui. Et ça

0: carré. Mais maintenant, quand elle vient, les autres ne travaillent même pas. C'est maintenant vous.
1: Oui, c'est ça.
0: Qui est là, qui devait travailler. Et non seulement ça, la nourriture même, elle ne savait pas cuisiner. Donc, je ne mets pas. Bon.
1: Toi, particulièrement, Willy, particulièrement, toi, je comprends pourquoi elle te fouettait beaucoup parce qu'elle ne prépare sa nourriture. Toi, tu viens dire qu'elle ne préparait pas bien. Alors que papa, lui, mangeait, sachant que la femme qu'il a épousée a fait la bonne nourriture, Willy.
0: Non, c'est peut-être que c'est maintenant qu'elle s'est améliorée. Même son
1: d'accord.
0: Mari, elle ne savait pas préparer.
1: D'accord.
0: Même, peut-être que c'est maintenant qu'elle s'est améliorée, mais je regarde le temps là, vraiment, c'était vraiment. Mm-hmm. Beaucoup de repas là, nous n'en parlons même pas des repas traditionnels, c'était alors.
1: C'était la catastrophe.
0: Comme dit, les simples repas que tout le monde sait faire là,
1: elle ne s'en sortait pas. D'accord.
0: Vous savez quand même la cuisine, ce n'est pas toutes les femmes qui vont à Maha qui savent préparer. Hein. Je vous assure, ce n'est pas toutes les femmes.
1: Là, ça serait un autre sujet. On va en parler un jour ici, autour de l'arbre. Hein. Un jour, Willy, un jour, on va mettre ce sujet-là ici autour de l'arbre.
0: Oui, mon cher.
1: Vraiment, les femmes viendront nous dire pourquoi elles continuent à frire la salade avec le maquereau. Elles vont nous expliquer ça. Merci, Willy.
0: Par exemple, peut-être les ingrédients qui entrent, par exemple, quelqu'un qui fait peut-être la banane à la fée, il y a les condiments que ça ne prend pas.
1: Merci.
0: Quelqu'un va venir te mettre la tomate dans la banane.
1: On va faire une émission sur ça.
0: Ouais, un peu. Donc,
1: merci.
0: Ça donne un autre goût bizarre dans la bouche.
1: Merci.
0: Et particulièrement, elle avait aussi un enfant.
1: Allô? Ah, Willy est parti. Ah, allons sur la une, prendre cet autre auditeur. Allô, bonsoir.
2: Ouais, bonsoir.
1: Oui, alors ça c'est Gilo.
2: Des Gilo.
1: Ouais, bonsoir Des Gilo.
2: Ouais.
1: Voilà, nous t'écoutons.
2: Salut bébé, j'ai invité Christian à Sydney.
1: Allez, Christian, viens back et petit papa.
2: Ouais, papa. Papa, je voudrais profiter de cette antenne pour rendre hommage à la maman de petit papa.
1: Voilà.
2: Qui m'a beaucoup aidé.
1: Voilà.
2: Parce que à 16 ans, je louais déjà. Mm-hmm. Et je fréquentais au collège la même fou. Mm-hmm. Elle habitait en Kissa.
1: Oui.
2: Et je n'avais pas à manger. Donc chaque midi, elle me réservait à manger.
1: Wow.
2: Et chaque soir, je venais manger avant de rentrer dans ma chambre. Parce que je louais à 2000 francs à Mobo.
1: 2000 francs donc, la chambre?
2: Elle m'a beaucoup soutenu dans mes études.
1: Oh, ouais.
2: Donc, je profite de cette antenne pour lui rendre hommage.
1: Oh, merci, c'est bien.
2: Ok.
1: Merci.
2: Et je voudrais confirmer ce que Mamie Sy a dit.
1: Oui.
2: Pour la maltraitance.
1: Oui.
2: De façon que quand quelqu'un devenait tellement un peu grand comme cela, soit sa grande sœur qui atteignait déjà 15 ans, qui pouvait déjà faire quelque chose, elle désertait pour venir chez ma grande sœur.
1: Oui.
2: Finalement, tout le monde avait fini de
1: fuir la maison.
2: Ils ont rejoint leur maman.
1: Voilà.
2: Donc, mais ce n'était pas leur père, c'était leur seconde maman qui faisait ça.
1: Voilà.
2: Je peux le confirmer.
1: D'accord.
2: Bon, j'ai aussi gardé les enfants à la maison.
1: Oui.
2: Bon, j'ai observé qu'elle pouvait être maltraitée.
1: Oui.
2: Et pour ne pas voir les enfants, les autres souffrir, j'ai été dit de les renvoyer chez eux.
1: D'accord.
2: Parce que je ne m'accordais pas avec la maîtresse de la maison pour cette maltraitance-là.
1: Mm-hmm. D'accord.
2: Donc, j'ai trouvé que les enfants aillent le plus tôt possible chez eux d'être maltraités. Ça devait se faire déranger dans la conscience.
1: C'est mieux comme ça.
2: Mais sinon, que moi particulièrement, j'ai vécu chez les gens entre 8 et 16 ans que je partais en location. Mm-hmm. Tout le monde me sollicitait. Parce que moi, je ne voyais pas en ça la souffrance. Mm-hmm. Tout ce qu'on me donnait, je faisais avec le bon cœur. J'étais avec tout le monde et chacun voulait que j'aille en congé chez lui. Jusqu'aujourd'hui, je suis en bon terme avec les gens, donc je suis passé chez eux.
1: Super.
2: Je vous reviens.
1: D'accord, merci. Merci de Gilo de Manassa. Est-ce qu'on va continuellement prendre les auditeurs? C'est vrai qu'ils se bousculent là. Avant ça, moi, je voudrais revenir à Alain Christian Biabak. Alors, Christian, j'ai comme l'impression que lorsque un enfant arrive dans une maison, qu'il arrivait par le canal de l'homme, il subit plus que lorsqu'il arrivait par le canal de la femme. Est-ce que vous faites la même observation que moi ? C'est-à-dire que dans une maison où un enfant est arrivé par le canal de la femme, cet enfant est parfois moins torturé. C'est qui est vrai, c'était pas mon cas. Moi, les deux avaient semblé s'accorder pour que j'aille là-bas. Ils ont demandé à ma maman de m'envoyer là-bas. Mais sauf que j'étais là-bas chez ma tante. C'est la femme qui était la grande sœur à ma mère, qui est la grande sœur à ma mère, puisqu'elle est là. Elle est d'ailleurs ici en Colmestin, je le disais tout à l'heure. Et je vous assure, j'ai vécu ça. Mais on peut quand même observer que dans les maisons où l'enfant arrive par le canal de la femme, cet enfant souffre moins que lorsque c'est le père qui a décidé de la venue de cet enfant. Avez-vous fait cette observation ?
3: C'est une question plus ou moins piège, parce que vous savez, de nos jours, avec les questions de genre, les féminicides, ouais. les féministes, si, bon, c'est vrai que je n'ai pas observé, mais je sais que si on dit c'est la femme, les féministes peuvent se lever et dire voilà encore quelqu'un qui est en train de dire c'est nous, nous protégeons plus les.
1: Je n'ai pas peur de ça quand je sais que mais, je dis la vérité dans tous les cas.
3: Mais je dis quand même, puisque c'est aussi un autre aspect de la question quand même qu'il faut souvent regarder. Parce que de nos jours, on a tellement de problèmes.
1: Mais
3: de,
1: je peux vous rassurer que quand je le dis, c'est avec aisance parce que je n'ai pas peur de le dire.
3: Oui, bon.
1: C'est une vérité.
3: En fait, on est dans une société où de plus en plus, c'est-à-dire vous allez voir que les hommes tirent les, tirent les choses de leur côté. Et les femmes tirent aussi de leur côté. Parce que moi, j'observe, c'est que nos familles sont en crise de façon générale. Les familles à l'heure actuelle. Rares sont les familles où on observe vraiment une stabilité. Une stabilité d'abord spirituelle, une stabilité financière, une stabilité affective. Parce que la majorité des familles que j'observe, moi, je constate que, je me pose la question même pourquoi les gens se marient aujourd'hui, parce que les adultères sont devenus pratiquement quelque chose de très normal. C'est-à-dire, vous voyez un monsieur qui peut avoir 10, 20, 30 femmes dehors, il est avec des collègues, ils le font dans des bars et autres. Vous voyez aussi les femmes qui le font. Quand il y a déjà ce signal-là, je suis certain, sans même aller faire une enquête dans ces ménages, qu'il y aura des problèmes de ce genre et même pire. La preuve est qu'aujourd'hui, pour ceux qui sont qui essaient d'observer les signaux, les féminicides, toutes ces choses-là dans les couples, ce qui n'était pas prévisible, aujourd'hui se répand d'une façon effrayante. Parce que la famille en elle-même est en crise. Ça, c'est le premier point. D'accord. Quand je parlais du côté affectif, c'est, bon, quand il n'y a pas de base spirituelle et puis d'affectivité, il y a les adultères. D'accord. Maintenant, le côté financier. Parce que même le fait que des jeunes hommes se mettent en couple, enfin, quand je dis hommes et femmes, se mettent en couple, en principe, on se met en couple lorsqu'on a des moyens. Mais aujourd'hui, on a de plus en plus de familles où l'homme et la femme sont chômeurs.
1: Est-ce que quand ils prennent des enfants, pour rester dans notre thème de ce soir, est-ce que lorsqu'ils prennent des enfants, ce que je veux savoir, c'est que lorsqu'un enfant est accueilli dans une famille et qu'il est arrivé plus... par le canal de la femme ou alors le canal de l'homme, à quel moment l'enfant peut se sentir beaucoup un peu plus à l'aise? C'est quand il est arrivé par le canal de la femme ou de l'homme?
3: Non, ce n'est pas, c'est pas trop le canal par lequel il est arrivé. C'est l'esprit qu'il va trouver dans la famille, le genre d'accueil qu'il va trouver dans la famille qui le prend. Mais déjà, pour moi, lorsqu'une famille accueille un enfant, c'est déjà le premier bon point.
1: D'accord.
3: C'est-à-dire, quel que soit ce qui va se passer, c'est déjà le premier point qu'une famille, et il faut
1: même
3: louer.
1: Si on allait le prendre parce qu'on trouvait qu'il ne faut plus dépenser pour une ménagère et qu'il vient devenir le Manitou.
3: Être sous l'abri, premièrement, d'une famille, du moins de votre famille, ou bien d'un membre chez quelqu'un, c'est la première sécurité pour l'enfant. Parce avec tout ce qu'on sait qui se passe là-dehors, où ces enfants peuvent être des cibles de n'importe qui, déjà, il faut remercier tous parents.
1: Mais vaut mieux les laisser au village. Vaut mieux quand même la soeur ou la tante vous dit je veux que tu prennes mon enfant. Parce que celui-là est influencé par la vie en ville. On a donné l'impression aux gens qu'en ville, c'est mieux. Donc quand le parent de l'enfant vous envoie son enfant, c'est parce que ce parent espère mieux pour cet enfant. Et quand l'enfant vient donc être esclave, il y a donc
3: même le village.
1: Le gain qu'on a à travers vous et l'amour qui va manquer à cet enfant, ce qui est plus cher.
3: Bien sûr, même le village aujourd'hui est déstructuré. Mm-hmm. Le village n'est plus ce qu'il était. D'accord. C'est-à-dire pour beaucoup, ils vont reconnaître qu'aujourd'hui, le village, pratiquement, tous les fléaux, tous les vices qu'on voit en ville, mm-hmm. on les voit au village. Et souvent même pire aujourd'hui. D'accord. Le village n'a plus... C'est-à-dire le village si beau là, il est dans nos têtes. Dans la réalité, ce n'est vraiment plus le cas. D'accord. Parce que les gens au village, vous allez voir les conflits fonciers, les frais qui se découpent parce qu'ils discutent les terres, on ne veut plus voir tel. Tout ça. Donc, c'est pour dire, la première chose, avant de voir maintenant l'atmosphère de la maison, la première chose d'abord, c'est que l'enfant ait un toit.
1: D'accord.
3: Ensuite, c'est-à-dire l'environnement dans lequel l'enfant va aller, ça, c'est un environnement qui le précède. Parce que pour tout couple qui a une certaine stabilité et qui a une base spirituelle solide, vous ne verrez pas ce genre de choses.
1: D'accord.
3: Mais aujourd'hui, vous parlez de, voir...
1: de base spirituelle
3: oui,
1: solide.
3: Oui, bien sûr. Aujourd'hui, voilà. Mais les couples, la
1: c'est
3: spiritualité, c'est pratiquement la chose.
1: On n'en trouve pas trop facilement là-dedans.
3: Bien sûr, aujourd'hui, la plupart des couples vivent des crises qui montrent quelque part aussi, excusez-moi, là, je ne suis pas pasteur, mais des crises qui montrent quand même qu'ils ne marchent pas d'une certaine façon.
1: D'accord.
3: Parce que lorsque vous avez une base spirituelle solide, le vent souffle à gauche, il souffle à droite, il fait tout ce qu'il fait, mais vous tenez. Parce que, il y a l'amour entre vous deux, et cet amour-là, vous serez capable. Parce qu'une maman, une mère, comme on dit, femme africaine, femme, a de la maternité. C'est-à-dire, elle va le manifester même avant d'avoir ses propres enfants, vis-à-vis des enfants de ses cousines, de ses sœurs, et ainsi de suite. Et elle vient le manifester dans le foyer, où elle aura la grâce d'avoir encore d'autres... Parce que les enfants... Moi, par exemple, chez moi, j'ai la grâce d'avoir des petites sœurs qui ont beaucoup d'enfants.
1: Il y a des gens qui lèvent les doigts, là.
3: Oui. Donc, toutes les vacances, pratiquement, tous les enfants de mes sœurs viennent chez moi.
1: Oh,
3: et je suis très heureux parce que l'ambiance qu'il y a, que ça apporte dans la famille et tout ça, c'est plus beau que vous ne puissiez imaginer.
1: D'accord.
3: Ceux qui méprisent les enfants, vraiment... Ouais.
1: Voilà. Allons sur la une, prendre s'il y a quelqu'un qui lève le doigt là depuis sur la une. Allô?
4: Allô?
1: Oui, merci pour la patience. Hein?
4: Merci.
1: Je vous écoute. Comment je vous appelle?
4: Marie-Mélie Toulaboy.
1: Pardon? Ah! Là, oh là, mais pourquoi je n'ai pas reconnu sa voix, mon Dieu? Pourquoi je n'ai pas reconnu la voix de la Remède Boy? C'est pas possible. Bonsoir.
4: Je ne sais pas pourquoi tu m'as pas reconnu, parce que je suis un peu souffrant.
1: Oh là là, prompte guérison.
4: C'est pour ça que la voix, elle peut changer.
1: Oh, que Dieu te bénisse, qu'il te guérisse très rapidement. Mais... Oh là là.
4: Je salue Gilbert et puis Manassa.
1: Oui, d'accord.
4: Je salue aussi la présidente de Noël, Maman Oua pour Florentine. Il y a un sujet que tu viens de mettre là qui m'a vraiment touchée. Que dans la famille, quand tu pars du côté de l'homme, tu souffres beaucoup. Ça, c'est moi-même. Ah oui, parce que ma mère, elle a son frère unique qui était à Lindé. Elle m'a voyé fréquenter à Lindé. Jubi et Chess Lindé, Bangabouche, c'est là-bas que j'ai fréquenté Chess, d'abord.
1: Je connais, oui.
4: Et tu vois que quand tu viens du côté de l'homme, c'est comme si tu étais un rival à la maison. C'est comme si elle avait sa coépouse.
1: Oui.
4: Donc, tous les travaux, c'est moi qui faisais, tout ce qu'il faut faire, c'est moi qui devais faire. Mais une façon de faire comme ça, ça m'a vraiment... C'était une formation extraordinaire.
1: Voilà.
4: Parce que quand tu passes cette étape dans la vie, il n'y a rien dans la vie qui peut encore te surprendre.
1: Tout à fait.
4: Parce que quand tu t'assois à la maison, tu te rends compte que c'est toi qui fais tous les travaux ménagers. Tu quittes l'école, tu rentres, tu fais les travaux de maison, tu prépares, tu fais tout. Elle est là, elle s'assoit, sachant que son mari va venir vers 16h. On partait le matin, on rentrait à 12h. Tu vois que tu fais tous les travaux, tu n'as même pas le temps de regarder c'est ton cahier pour apprendre. Quand tu vas apprendre, elle commence encore à te distraire. Et pourtant, ses enfants sont là. Donc, j'ai fait quand même 3 ans. Et puis, j'ai fait appel à mes parents que non, moi, je ne veux plus aller. Quand tu viens en congé, je suis plus rentré.
1: Voilà. C'est-à-dire qu'on peut, on peut quand même retenir que la souffrance est une école de la vie. Parce que pour tous ceux qui sont passés par là...
4: Parce qu'il y a encore qui peut me surprendre dans la vie. Hein.
1: Voilà. D'accord.
4: Parce qu'avant que tu ne viennes, l'oiseau avait déjà vu où tu veux venir, donc je comprends déjà.
1: D'accord.
4: Et je suis parti.
1: D'accord. Merci beaucoup, la Reme des Boys. Triplement merci. Je sais que là, on va se comprendre pourquoi. J'ai reçu. Merci.
4: Non, j'ai déjà, moi-même, j'ai compris. Les deux personnes, la troisième personne, c'est le diable.
1: Merci, la Reme des Boys. Merci. Alors, je ne sais pas s'il faut prendre celui qui lève le doigt sur la 2, parce qu'on a un deuxième sujet. Nous avons le cas d'une de nos sœurs, le cas de Sandrine, que nous devons partager également ce soir. Alors, qu'est-ce qu'on fait? Prenons quand même cette personne. Allons prendre. Allez, quelqu'un lève le doigt sur la 2. Allô? Allô? Bonsoir. Il y a le doigt qui est levé ici. Toi là, toi sur la 2. Tu as levé le doigt, bonsoir.
5: C'est le doigt de Manda. Allô, Manda, ma voix.
1: Le patriarche Mani Onana. Nous sommes,
5: bonsoir à tout ton panel.
1: Nous sommes autour de l'arbre et tu es à la cour royale, un des doyens. Prends la parole.
5: Ah, madame Boy.
1: Oh.
5: Tu n'as même pas vécu l'autre là. Ouais, on m'a sévré à 8 mois. Maman avait eu un mal de, comment on appelle, le lait n'était plus bon. Mm-hmm. Il fallait me sévrer. D'elle et on m'a amené à 8 mois chez ma tante maternelle, sa grande soeur. Et son mari était un chef catholique. Et là maintenant, son fils de la...
1: Oh, la 5G ne permet pas qu'on ait ton histoire, un patriarche. Oh,
5: allô?
1: Là, oui, voilà, allô, essayons voir.
5: Allô?
1: Oui, allons-y, oui.
5: Oui, je dis donc que sa première femme a fait un enfant, cette maman, et les oncles maternels de son fils l'ont cherché pour l'encadrer. Et cependant, ma tante ne faisant pas d'enfant, et quand je suis arrivé là-bas à 8 mois, elle était devenue ma mère. J'ai passé presque 18 ans à Okola, à côté du village de Nariloundou, village voisin. C'est comme ça que j'ai pris une vie. Je n'ai pas eu de sentiments d'autre que mon père adoptif et ma mère adoptive. C'était couper les liens avec les vrais géniteurs. Il n'y a que 18 ans, quand j'arrive à Obala, c'était une autre gymnastique et ça n'allait pas. Je vadouais donc entre Okola, Yaoundé, Obala, mais beaucoup plus à Okola.
1: Qu'est-ce que tout cela vous a apporté, patriarche?
5: Moi, j'ai eu des mauvais souvenirs et des bons souvenirs.
1: D'accord.
5: Le bon souvenir, le papa a donc m'a rendu un travailleur dans les champs agricoles. Avec d'autres beaucoup d'expériences que j'ai eues là-bas. Et maintenant, quand papa s'est moqué de lui que tu n'as pas d'enfant comme moi, c'est là où la malédiction est venue. Je suis d'accord qu'à 10 ans, j'ai fait mon cercle avec l'argent de bois que j'ai vendu. Parce que je n'avais personne. Lui aussi m'a abandonné.
1: Au vu de cette expérience-là, quel est le conseil que vous pouvez donner à ceux qui nous écoutent ce soir?
5: Le conseil est simple.
1: Oui.
5: Même si tu es fou,
1: oui,
5: qu'on te remette ton enfant.
1: Ah,
5: il y aura l'affection du dernier moment.
1: Oui.
5: Tu devrais pas dire si elle t'avait sauvé de ton enfant jusqu'à un âge voulu, que cet enfant avec toi surtout, il aura des affections à beaucoup. Avec toi au dernier moment.
1: D'accord.
5: C'est le dernier moment là qui est très important. Lorsqu'on enterre quelqu'un, sa progéniture l'encadre au dernier moment.
1: D'accord.
5: Le reste là, c'est du zéro, du bluff.
1: Merci. Merci, patriarche. Hein? C'était d'ailleurs le cas d'Abraham. Hein? Je peux me tromper. Abraham, lorsqu'il allait être inhumé, tous ses enfants était autour de lui. Bien. Alors, mesdames, messieurs, nous allons demander, parce que là, le foie commence à nous saisir là, justement parce que le feu n'est pas très attissé. On va demander à Romuald. Romuald, il faut mettre les feuilles sèches, hein. Il faut que le feu monte, hein. On va passer à autre chose, d'accord. Allez, allons-y, on chauffe la cour et on revient pour la suite de ce programme.
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0: Eh bien, voilà, Essogo est encore là. Alain Christian Biabak est encore là. Voilà, la cour est pleine. Mesdames, messieurs, si vous venez de nous retrouver ici, hein, autour de l'arbre, dans la cour royale, nous vous souhaitons les bienvenus. Alors, je voudrais, mesdames, messieurs, tout de suite qu'on aille écouter une des nôtres qui a décidé de partager avec nous son problème ce soir. Elle se prénomme Sandrine. Je vous rappelle à toutes fins utiles que c'est son vrai prénom. Elle n'a pas souhaité avoir un prénom d'emprunt. Et c'est elle-même qui parle. Là également, elle a souhaité parler de sa propre voix. C'est une précision très importante que je dois vous donner à chaque fois que nous avons un cas ici même autour de l'arbre. Elle vient donc nous conter son histoire. Elle qui, à 22 ans, a fait un enfant. Et elle a vu le père de cet enfant prendre la clé des champs. Elle a rencontré quelqu'un d'autre qui lui a miroité espoir et vie. Et aujourd'hui, elle est face à un carrefour dans lequel elle voudrait que chaque membre de la famille ici se prononce pour l'aider. Mesdames, messieurs, voici l'histoire de Sandrine. Prêtez juste attention et on se retrouve juste après. À tout de suite.
1: Bonjour, tonton Théo. Je m'appelle Sandrine. J'ai un problème. Pardon, aidez-moi. Aujourd'hui, j'ai 28 ans. À 22 ans, j'ai construit Denga. Lorsqu'il a appris que j'étais enceinte, il a fui m'abandonner avec la grossesse. J'ai souffert seul pour élever l'enfant en faisant les caramels et les petits-petits commerces. À 26 ans, j'ai fait un rencontre d'un homme qui travaille, qui m'a proposé, qui m'aime. Je lui ai dit que non, je ne veux pas faire les choses de derrière, parce que j'ai souffert avec un gars qui m'a abandonné. Il m'a promis de me prendre en mariage. Il accepte aussi ma fille. Tonton Théo, lorsque je suis arrivée chez lui, tout allait bien, jusqu'à porter sa grossesse. Et il y a un nouveau-né. Après le nouveau-né, tout a changé. Il a changé, il n'est même plus le même homme qui m'a pris avec ma fille. Après, il me demande, il me dit que l'enfant, ma fille dérange. Il faut que je renvoie l'enfant au village chez ma mère. Pour que moi et lui, on construise nos familles. Lui, moi et son nouveau-né. Là où il m'a demandé de renvoyer l'enfant au village chez ma mère, j'ai appelé ma mère pour lui demander si je peux envoyer l'enfant chez elle. Ma mère a refusé. Ma mère me dit qu'elle est fatiguée. Et là où son père aussi a fui, si je refuse de renvoyer l'enfant au village, mon mariage va se gâter. Tonton Théo, pardon, aidez-moi dans votre émission. Si je reste avec l'enfant chez moi, je vais me séparer avec mon mari. Il va me mettre dehors. Et j'ai la peine de laisser l'enfant à l'orphelinat. L'enfant que je me suis habituée avec elle depuis. Je ne peux pas me séparer aussi de l'enfant. Pardon, aidez-moi.
0: Bien. Mesdames, messieurs, vous avez écouté l'histoire de Sandrine. Sandrine qui nous a conté son histoire. Et j'ai ici dans ce studio Essogo, je vais commencer par vous. Voilà Sandrine qui est à un carrefour. Elle a fait un enfant, elle avait 22 ans. Le père de cet enfant a pris la clé des champs. Et entre-temps, 4 ans après, elle a rencontré un homme avec qui, celui-ci lui a tout promis. Elle n'a même pas voulu, il a insisté en lui disant qu'il la prenait, elle et son enfant, sa fille. Arrivée chez lui, elle a également fait un enfant déjà avec lui. Sauf que ce dernier dit qu'il ne veut plus de cet enfant. L'enfant la dérange. Il faut que la fille envoie, que Sandrine envoie cet enfant chez sa mère, à elle. Elle a appelé sa mère pour dire « tu dois prendre cet enfant ». La mère dit qu'elle est déjà fatiguée puisque c'est une maman âgée. Alors elle dit qu'elle est fatiguée, elle ne peut plus prendre soin d'un enfant, d'un bébé comme ça. Et Sandrine dit que Le gars est décidé parce que le type dit qu'il veut reconstruire sa vie avec elle, le nouveau bébé et lui, dans sa famille à lui, sans cet enfant. Alors elle a du mal à se séparer de cet enfant. Elle a même pensé à aller laisser l'enfant à l'orphelinat. Mais ça pèse, c'est difficile pour elle parce qu'elle s'est tellement habituée avec cet enfant. À côté de ça, si elle insiste de rester là avec sa fille, cette relation avec ce dernier va se gâter. Autre chose qu'elle n'a pas précisé parce que j'ai discuté avec elle, alors c'est que de son union avec cet homme, elle réussit quand même à subvenir aux besoins de la famille. Je voudrais rappeler ici que Sandrine est bel et bien ici à Yaoundé. Et autre chose que je veux rappeler à nos auditeurs et auditrices, vous pouvez également faire comme elle. Si vous avez un problème et vous sollicitez peut-être un accompagnement, le conseil des membres de la cour royale, n'est-ce pas, autour de l'arbre, vous m'envoyez simplement votre voice par WhatsApp. Ça ne doit pas déborder 6 minutes, ça ne doit pas déborder 5 minutes d'ailleurs. Et vous le faites au 677 94 53 58. 677 94 53 58. Vous nous envoyez votre problème. Si vous voulez, on peut porter votre voix. Si vous voulez le faire sous anonymat, qu'on n'ait pas votre nom, qu'on n'ait pas votre voix, c'est possible. On peut porter votre voix ici. Donc, vous nous envoyez simplement votre problème par un voice au 677 94 53 58. Alors, Essogo,
2: oui.
0: Voilà Sandrine face à un carrefour. Allons aux solutions. Qu'est-ce qu'elle doit faire?
3: Nous tenons à la gauche, je vais essayer de synthétiser ma pensée.
0: Allons-y.
3: Je commence par une citation. Malheureusement, je l'ai. Je ne sais pas si je dois dire malheureusement en anglais.
0: Allons-y.
3: Elle est entre, bon, en français on dit entre le marteau et l'enclume.
0: Mm-hmm.
3: En anglais c'est she is between hell and deep sea.
0: Mm-hmm.
3: Hell c'est l'enfer, deep sea c'est la mer, l'océan profond.
0: Mm-hmm.
3: Donc d'un côté comme de l'autre, si elle choisit, elle va se noyer, il y aura la perdition.
0: Qu'est-ce qu'elle doit faire?
3: Qu'est-ce qu'elle doit faire? Déjà, il faudrait rappeler que lorsque vous avez fait le récit, je me rends compte qu'en fait, c'est une esclave moderne.
0: Mm-hmm.
3: Elle est une vache à lait, une espèce de vache à lait pour sa famille. Ce qu'elle doit faire, c'est simple. C'est de se servir de la sagesse du village ou de la sagesse des animaux. Elle une mère poule. La mère poule a besoin du coq juste pour la conception. Une fois qu'elle a conçu, elle couve ses œufs et elle s'occupe
0: de... Elle doit se séparer de ses derniers.
3: Oui, qu'elle cherche un travail, qu'elle travaille et qu'elle ait simplement la sagesse qui nous vient de la nature.
0: D'accord.
3: L'exemple, la mère poule.
0: Alain Christian Biabak, qu'est-ce que Sandrine doit faire?
4: Déjà, je loue le fait qu'elle vous en ait en parlé.
0: Oui.
4: Parce que quand on a un problème, on en parle déjà. Mmh. Ça veut dire qu'on veut une solution.
0: Mmh.
4: Je lui dirais de saisir les affaires sociales.
0: Mm-hmm.
4: Oui, les affaires sociales, je ne sais pas s'il y a une cellule là-bas qui est chic, mais il devrait en avoir chargé de la protection de la famille.
0: Mm-hmm.
4: Parce que par elle-même, je ne vois pas ce qu'elle peut faire. Déjà, moi, je loue sa maternité.
0: Mm-hmm.
4: Qu'elle soit incapable de se séparer de son enfant, ça, c'est à louer.
0: Mm-hmm.
4: Parce que quand monsieur est une femme et il lui demande de se séparer de l'enfant, pour moi, excusez-moi, c'est presque inhumain.
0: D'accord.
4: C'est presque inhumain. Parce que lorsqu'on épouse en réalité, le mariage, c'est quoi? Vous épousez une personne, c'est pas une seule personne vous épousez.
0: Mmh.
4: Vous épousez pratiquement sa famille.
0: Mmh.
4: C'est-à-dire, elle, ses parents, c'est vrai qu'ils ne vont pas venir vivre avec vous. Et vous épousez aussi, en fait, les enfants, on les dote même.
0: D'accord.
4: Mais je pense que autre chose aussi qu'il faut dire pour les autres filles, parce que il n'y a pas que elle qui a ce problème,
0: ouais.
4: Faudrait éviter les causes. Les causes, pour moi, c'est quoi? De plus en plus aujourd'hui, on se marie comme ça. Parce qu'on a vu quelqu'un, il est beau, elle est belle, les belles paroles. Non, ce n'est pas comme ça le mariage. Encore qu'il faut savoir, est-ce qu'elle est légalement mariée?
0: Oui, elle est légalement mariée.
4: Okay, si elle est légalement mariée, mais elle a tout, l'État va devoir protéger cette famille, ce mariage, qu'elle saisisse les services sociaux compétents.
0: D'accord. Allons sur la 2. Il y a quelqu'un qui lève le doigt. Allô, bonsoir. Allô? Allô, bonsoir, sur la 2. Alors, cette personne ne dit rien. Vous avez levé le doigt, vous êtes là. Allô, on vous écoute. Allez, allons sur la 1. Allô.
5: Allô.
0: Oui, allô. On va aller rapidement ici. Ah, ça, c'est la Rémy des Boys, je crois.
5: Oui, allô.
0: Ah, d'accord, oui. Alors, la Rémy des Boys, on vous écoute.
5: Oui, bonsoir.
0: Bonsoir.
5: Moi, je crois qu'elle doit servir qu'elle doit expliquer à son mari posément, pas qu'elle prend l'autorité.
0: D'accord.
5: Elle prend la voix basse et elle supplie. Tu sais que la maison, c'est le dialogue. Ce n'est pas la couche. Il faut qu'elle cherche un bon moment aussi poser le problème à son mari. L'enfant qu'elle a là, c'est l'enfant là qui va aider à garder l'autre, à porter l'autre pendant qu'elle peut aussi faire des petits travaux à la maison.
0: D'accord.
5: Si elle veut passer écrasée ou peut-être faire quelque chose, elle peut laisser l'enfant avec l'autre de regarder l'enfant pour qu'elle puisse faire une ou deux choses quand monsieur est sorti.
0: D'accord.
5: Donc, il faut qu'elle complète, elle dit au monsieur que celle-là est là pour aussi nous accompagner pour qu'on puisse aussi arriver à tel, tel projet.
0: D'accord.
5: Donc, il faut faire ça, justement, poser le problème. Ce n'est pas que non, c'est la guerre, c'est le bras. Non, non.
0: D'accord.
5: C'est parce qu'elle n'a pas su comment prendre son mari et poser le problème.
0: Merci. Merci, la Rémy de Boy. On va très rapidement prendre quelqu'un sur la deux. Allô, bonsoir.
2: Bonsoir, M. Théo.
0: Comment je vous appelle?
2: Appelez-moi Raoul le taximan.
0: Ah, Raoul le taximan, tu vois, tu m'as tellement abandonné que je n'ai même plus reconnu ta voix, gars.
2: Je t'ai appelé aujourd'hui jusqu'à tu as refusé de me prendre.
0: Ah bon?
2: Oui. C'est même une chance pour moi que tu m'as même pris. Hein.
0: Laisse, on va gérer. Alors, nous t'écoutons, Raoul.
2: Merci. Par rapport au deuxième sujet, je vais tout simplement dire que, vous savez, on a l'habitude de dire l'homme qui aime la femme doit aimer l'enfant de la femme.
0: On n'aime pas le lièvre et on abandonne sa queue.
2: Oui, un homme qui aime la femme doit aimer son enfant.
0: Oui.
2: Moi, j'ai envie de dire, c'est une erreur grave.
0: Qu'est-ce qu'elle doit faire, Sandrine?
2: Pardon?
0: Qu'est-ce que Sandrine doit faire là, à cette situation?
2: Oui. J'ai envie de dire que c'est une erreur très, très grave.
0: Mm-hmm.
2: Pourquoi? Parce que les femmes d'aujourd'hui ont pris cela pour faire du chantage aux hommes.
0: Oui.
2: Je suis sûr et certain que si vous entrez dans les profondeurs, cette dame a dit à ce monsieur, mon enfant ou rien, mon enfant avant tout. Il a abandonné son mari pour tellement se concentrer à son enfant. Ce que celle-là doit faire, selon moi, c'est de mettre son mari en première position.
0: D'accord.
2: Cela ne veut pas dire qu'elle a abandonné son enfant.
0: Oui.
2: Si elle est sage, elle écoute ce que je dis. Je vous remercie.
0: D'accord. Raoul semble nous dire que peut-être le type s'est rendu compte que Sandrine s'occupe beaucoup plus de cet enfant que de lui. Et il a besoin de sa place, vraiment. Allons sur la une, prendre cet auditeur. Allô? Ah! Est-ce qu'il est là? Alors, sur la deux, il y a quelqu'un qui lève le doigt par ici. Allô? Allô, sur la deux, bonsoir. Allô? Oui, bonsoir.
6: Oui, bonsoir, tonton Théo.
0: Bonsoir, comment je vous appelle?
6: Appelez-moi Alino de Mvogada.
0: Alino de Mvogada, bienvenue mon frère.
6: Bonsoir à mon frère, à vous qui vient de passer là.
0: D'accord. Alino, dis-nous tout. Qu'est-ce que Sandrine doit faire?
6: Mon grand frère, Raoul, a beaucoup dit.
0: Oui.
6: C'est vraiment la vérité.
0: Mmh.
6: Vous savez, de fois, sur le comportement des femmes, qui fait en sorte que l'homme, de fois, change de mentalité aussi. Parce que l'homme peut avoir la volonté de vivre avec la femme et son enfant. Mais la femme va commencer à dire que le père de mon enfant faisait ça mieux que toi. Tu crois même que tu es trop fou.
0: Elle a même d'abord vu le père de celui-là. Dès qu'il a enceinté, le jour que la fille lui dit que comme tu vois là, je suis enceinte, le gars a pris la clé de chez il a nyongo jusqu'aujourd'hui.
6: Ça, c'est ce qu'elle dit. Ça, c'est ce qu'elle a dit là-bas.
0: Oui, c'est vrai aussi.
6: Mais ce qu'elle suit de temps en temps, on ne sait pas. Peut-être qu'elle se voit avec le père de l'enfant ou pas.
0: Parce
6: qu'il y a des parents, surtout nous les hommes, ici, on finit d'élever les enfants depuis. Après, la femme te dit que non, elle ne connaît pas le père. Mais quand l'enfant est grand, tu es plutôt le père même. Tu te retrouves avec ton rival, l'enfant de toi. Il y a aussi la méfiance.
0: Qu'est-ce que Sandrine doit faire?
6: Il y a beaucoup de thématiques là-dedans. Ça nous édifie. Parfois, ça va plus facilement tomber dans du n'importe quoi. L'homme aussi est prudent. Il ne peut pas se laisser embarquer par du n'importe quoi. L'enfant, il a bien la volonté de garder l'enfant, mais je suis sûr qu'il y a des mots déplacés qui vont encore à travers là, qui font en sorte que l'homme doit rester sur ses gardes.
0: Ah oui, Alino? Maintenant, elle a posé le problème. C'est vrai qu'on n'a pas eu la version du père qui a fui et de celui qui est là maintenant. Elle pose le problème. Si on prend le problème tel qu'il est posé, qu'est-ce qu'elle doit faire là où elle est là maintenant? C'est-à-dire que quelle solution tu lui proposes?
6: Mon grand frère Raoul l'a si bien dit là maintenant. Oui. Pour simplement qu'elle se comporte très bien avec l'homme.
0: D'accord.
6: Elle a vécu pas longtemps quand avec l'homme.
0: Oui,
6: elle a
0: déjà,
6: savoir
0: oui.
6: Le moment où l'homme est souriant, quoi que ce soit. Elle cherche le bon moment pour aussi arriver vers l'homme et faire pas l'homme comme tu vois là. C'est comme ça, c'est comme ça.
0: Aline peut-être ne connaît pas le bon moment. Quel est le moment que tu lui proposes?
6: Non, elle a vécu pendant longtemps avec son mari. Elle connaît très bien le bon moment. Peu importe, elle a trouvé une stratégie.
0: D'accord.
6: Tu vas faire quand même jusqu'à 4 ans ou 2 ans avec le type.
0: Ouais.
6: Sans connaître le bon moment que le type est souriant.
0: D'accord. D'accord. Merci. Merci Aline de Vogada. On va sur la une prendre cet auditeur qui lève le doigt. Oui, allô?
7: Oui, Théo.
0: Oui.
7: Ce que je veux dire très rapidement, Théo, c'est que...
0: Oui, François.
7: On doit savoir que il n'y a rien qui peut obliger un homme à prendre une femme avec un enfant, Théo. Absolument rien. Les gens ne doivent pas faire l'amalgame, mélanger les choses. Vous allez entendre des femmes là-dehors, carrément, elles ont un ou deux enfants et elles disent à l'homme qui peut-être s'est acheté son dévolu sur elle que si tu m'aimes, tu devais mes enfants. C'est extrêmement grave. C'est pas trop de naïveté, d'ignorance que les femmes me disent. C'est vrai, je ne sais pas, c'est pas comme si j'ai un problème avec les enfants qu'on venait avec un mariage. Il faut faire attention. Les enfants qu'on venait en mariage avec ne sont pas conditionnés à un mariage. Il faut faire très attention. C'est pour ça que Théo, moi-même personnellement, à l'avance, j'avais dit que je ne peux à grand jamais épouser une femme qui a un enfant. Tenez-vous tranquille. Même si vous êtes la fille du président ou bien la petite soeur de Jésus, je vous dis jamais que vous avez un enfant. Il faut apprendre à faire la part des choses. Voilà, c'est désormais l'enfant donc pose tous ces problèmes-là.
0: Alors,
7: vous voyez?
0: Qu'est-ce qu'elle doit faire? Là maintenant, elle
7: non,
0: est
7: non,
0: pas...
7: non, non. Elle doit aller tout simplement remettre l'enfant chez sa mère, tout simplement.
0: La mère dit qu'elle ne peut pas, elle est déjà vieille et constante. La mère est déjà âgée, elle dit qu'elle ne peut plus garder un enfant de cet âge, elle n'a pas la force.
7: Bon, elle a donc trouvé une autre possibilité, elle a les soeurs, elle a les tantes, je ne sais pas trop. Mais si elle ne parvient pas à vous, avec son mari, et qu'elle respecte toutes les conditions que son mari va lui donner.
0: D'accord.
7: C'est qu'on dit on a la lettre.
0: D'accord.
7: Oui, oui.
0: D'accord.
7: On ne ramasse pas un mariage. Vous n'allez pas aller faire les enfants partir par là, manger au poisson brisé, boire la bière, pour tes enfants venir gêner dans un état d'esprit.
0: D'accord.
7: Faut attention.
0: D'accord, Constant. D'accord. Très rapidement, hein. Non, on va pas peut-être, non, on va pas prendre d'autres auditeurs là, parce que là, nous tirons vers la fin et les experts ici n'ont pas encore dit. Il faut un conseil, vraiment, Sandrine a les oreilles tendues à la radio, elle est connectée parce qu'elle me l'a promis. Et elle est donc connectée là, elle veut savoir, vous qui êtes dans ce studio, je commence par vous Alain Christian Biabak, qu'est-ce que Sandrine doit faire concrètement en une minute, je vous en prie.
4: Oui, bon, la première chose, elle se remet à Dieu parce que c'est Dieu qui donne les meilleurs conseils.
0: Oui.
4: La deuxième chose, elle ne peut pas se séparer de son enfant parce qu'il faut le savoir. Il faut combattre contre le fait que des femmes de plus en plus abandonnent les enfants.
0: Oui.
4: La qualité d'une femme, c'est sa maternité. Parce que si elle le fait avec celui-ci et qu'elle n'est plus de main avec lui et qu'elle épouse un autre, l'autre là, lui dit aussi que laisse l'enfant, elle va se retrouver qu'elle a laissé des... C'est pas sérieux, excusez-moi de dire ça. C'est pas sérieux de la part de nous aussi les hommes.
0: D'accord.
4: Maintenant, la source de tout, c'est d'abord comment on fait le mariage. Vous savez, dans le mariage c'est un cadre où on crée une micro-société, une micro-famille où chacun a son rôle. Je ne sais pas ce qui se passe, mais cet enfant, certainement, quelque chose qu'elle peut apporter.
0: D'accord.
4: Et un homme, bien sûr, un homme qui le comprend, c'est qu'il est en train de créer une micro-entreprise.
0: Il s'est engagé au départ.
4: Lui,
0: hein.
4: S'est engagé.
0: Voilà.
4: Et il doit continuer l'engagement. C'est vrai que dans nos familles africaines, l'homme dotait l'enfant. C'est-à-dire quand il épouse, il dote. Et puis maintenant, la famille reconnaît que ça aussi, c'est son enfant.
0: Donc,
4: et il ne peut pas s'en déresponsabiliser.
0: Qu'est-ce que Sandrine retient?
4: Donc, pour Sandrine, je sais aussi une chose.
0: Oui.
4: C'est compliqué souvent que la femme elle-même essaye d'engager des discussions avec un mari, un homme qui a déjà pratiquement décidé ce qu'il a décidé.
0: Donc, elle n'a rien
4: donc
0: à faire,
4: il est mieux... il y a des services compétents.
0: Ah, d'accord.
4: Il y a des services compétents. Je crois au ministère et même autres, qui ont déjà eu à gérer ce genre de cas.
0: D'accord.
4: Et à retrouver afin que la famille retrouve la sérénité et la cohésion. Donc, il faut qu'elle se rapproche des services compétents là, au ministère des Affaires sociales qui sauront mieux comment l'encadrer et préserver la famille.
0: D'accord. Il y a quelqu'un qui insiste là. On va le prendre sur la 2 avant de donner la parole de fin à Isogo. Allô? Oui, qui lève le doigt là sur la 2? Allô?
8: Motoyabato.
0: Oh ben, très heureux de te retrouver, mon cher frère.
8: Oui. Vraiment, je vous suis régulièrement, mais ça, c'est un débat qui fait très, très mal. J'avais quelques conseils à donner à
0: Sandrine,
8: à la petite fille qui était là.
0: D'accord, oui.
8: Je pense que dans sa situation, elle doit, de un, assumer.
0: Oui.
8: Elle ne doit jamais commettre l'erreur de penser qu'elle devrait se séparer de son enfant. Elle doit assumer déjà, numéro un.
0: Ça veut dire que quel qu'en soit le cas, qu'elle sache que la finalité, c'est qu'elle doit être avec son enfant.
8: Elle doit être avec son enfant.
0: D'accord.
8: Il n'y a rien. L'enfant est mineur.
0: Oui.
8: Le père n'existe pas.
0: Oui.
8: Si au moins elle avait les traces du père, on devait le traquer au plan juridique.
0: Oui.
8: Alors on devrait chercher ce dernier et le contraindre à assumer sa responsabilité.
0: Oui.
8: À partir du moment où on n'est pas au courant du père, elle doit assumer.
0: D'accord.
8: Maintenant, comme elle vit dans un ménage, elle doit essayer de dialoguer à fond avec son époux. D'accord. Donc, quand vous dites qu'ils sont légalement mariés,
0: oui, tout à fait.
8: Elle doit dialoguer avec lui. Elle doit passer par des personnes que ce dernier écoute.
0: Oui.
8: Parce que nous tous là, parfois, il y a des gens que lorsqu'ils nous ont fait asseoir pour nous donner un conseil,
0: oui. Quelqu'un qui a de l'influence
8: qu'on avait pris hier, on peut lâcher un peu. À savoir si ce monsieur va à l'église, est-ce qu'il est en contact avec
0: le pasteur, par exemple, ou bien ancien,
8: dans
0: oui.
8: sa famille, la famille de son époux.
0: Quelqu'un qui a de l'influence.
8: La mère de ce dernier vit, les relations entre elle et la maman de ce dernier, c'est quoi? Et nous tous, nous connaissons l'affection que des mamans, certaines grand-mères ont pour des bébés.
0: D'accord.
8: Et aussi, il faut montrer à ce dernier que la présence de cet enfant dans leur foyer réchauffe la maison.
0: Voilà.
8: Réchauffe la maison. Il faut des gens qui peuvent, quelqu'un va mais ceux qui peuvent amener ce dernier à mieux comprendre la situation.
0: Merci.
8: Parce que pour vivre, sa maman, déjà, quand on le signale, elle est fatiguée.
0: Oui.
8: Effectivement, nous ne faisons pas nos enfants pour que ce soit nos parents qui prennent charge de plus en plus.
0: Merci.
8: Donc alors, voilà pour moi les différentes idées que je peux proposer à cette fille. Mais pour être carré, elle ne devrait pas se séparer de son enfant qui n'a que elle aujourd'hui comme parent, quoi.
0: Merci.
8: Merci, mon frère.
0: Merci, Motoyabato, modéliste reconnu d'utilité publique, prof de sa profession. Bien. Alors, on va prendre encore quelqu'un là, peut-être sur la 2. Allô? Allô? Sur la 2, il y a quelqu'un qui a levé le doigt ici. Allez, il est parti. Allons donner la parole à Isogo. Vraiment, Isogo, très rapidement, qu'est-ce que vous, en conclusion, qu'est-ce que vous conseillez à Sandrine, qui est à l'écoute là maintenant et qui attend de vous la clé pour s'en sortir dans sa situation?
3: Sandrine devait se rappeler qu'elle appartient à une communauté.
0: Oui.
3: Lorsqu'elle a décidé de se mettre avec un homme, elle associe à sa communauté d'origine une autre communauté.
0: Oui.
3: Elle devrait donc se rapprocher de sa belle famille déjà et de sa famille.
0: Oui.
3: Il faudrait pas que
0: vous ne croyez pas que ça vient de là? Parce que dès le départ, un chrétien, dès le départ, le monsieur dit à la fille, je te prends ton enfant et toi, si on a bien écouté. Je te prends ton enfant, et je t'accepte, je te prends, j'accepte ton enfant. Sauf que ils sont ensemble, ça fait 2 ans, il y a un bébé qui naît, et c'est en ce moment-là qu'ils trouvent que cet enfant-là ne devrait pas être là, cet enfant-là dérange. Et vous savez, les choses comme ça, nous sommes quand même des Africains, nous sommes des Camerounais, nous savons comment ça se passe dans nos familles. Ne croyez-vous pas que ce monsieur qui s'est engagé et qui s'est dédié aujourd'hui, ne croyez-vous pas que ça vient de sa famille?
3: Non, ça ne vient pas de sa famille, ça vient de l'irresponsabilité de... Malheureusement, c'est elle le,
0: c'est elle le problème.
3: Sandrine. Oui, c'est elle le problème. Sandrine, parce qu'il ne faudrait pas la dédouaner.
0: Oui, oui, allez-y.
3: Sandrine ne travaille pas.
0: Oui.
3: Sandrine ne peut pas se prendre en charge. Sandrine ne peut pas porter des grossesses, sachant qu'elle ne peut pas se prendre en charge. Elle a été naïve, peut-être.
0: Non, porter des grossesses, laquelle?
3: La deuxième.
0: Mais ça avait le monsieur.
3: Oui, mais
0: Elle, ça veut dire que le type a dit je veux un enfant.
3: La femme ne devrait pas s'engager dans une relation si elle ne peut pour elle ne peut pas ou elle ne pourra pas se prendre en charge entre guillemets si ça cuit. Ça a déjà cuit, il faut qu'elle mange. Manger veut dire simplement que la solution est simple. Qu'elle fasse comprendre à sa famille que je ne veux plus être votre vache à lait. Si vous voulez m'accompagner pour me séparer de cette union malsaine, accompagnez-moi. Si vous ne voulez pas, c'est fini. Qu'elle mette une croix sur sa famille.
0: Sur sa propre famille.
3: Qu'elle mette une croix. Deux, qu'elle essaye de voir les personnes avec qui elle a des acquaintances dans la famille, dans sa belle famille. Et elle expose le problème. S'ils peuvent l'accompagner dans cette quête pour une solution pérenne, si ce n'est pas possible, qu'elle mette également une croix sur sa belle famille, qu'elle se trouve un travail à faire et qu'elle prenne ses responsabilités.
0: Résolument, si je vous écoute très bien, Christian, et vous-même, vous dites ici à la fille de s'assumer, tout comme Mutuya Batoya dit tout à l'heure, elle doit s'assumer, c'est de prendre son enfant et d'aller là où la décision liée à son amour pour son enfant pèse. Elle dit que s'il est clairement dit que le mariage doit finir pourvu qu'elle reste avec son enfant, qu'elle valide.
4: J'ai pas dit ça. Alors, le mariage est sacré et il y a des services compétents, mieux compétents. Attendez.
0: Oui.
4: Parce que chacun dit de ce qu'il a, dit de ce qu'il est et dit de comment il traiterait ce cas.
0: D'accord.
4: Il ne faut pas oublier que la famille est à préserver d'abord. Et quand les services se sont assis, parce qu'il y a un détail qu'on n'a pas, la version du monsieur. Les services sociaux savent comment traiter ce genre de cas. Et on en a traité souvent. Et on trouve solution parce qu'elle-même, Sandrine, je ne pense pas qu'elle est assez mature pour ça, pour qu'elle, sans l'insulter, hein, parce que vous allez voir déjà, elle a fait quelques erreurs quand même qui m'étonnent pour les débuts de mariage. Le premier mariage et ce second, il y a des petits signaux.
0: C'était donc, pas un mariage, ça fait que, c'était une vie comme
4: oui,
0: ça.
4: Oui, hein. Ça fait que bon. Elle doit se faire assister.
0: D'accord.
4: Et les services sociaux sont là pour ça.
0: Ok, bien. Nous n'allons pas quitter la cour royale. Hein. Nous allons simplement demander aux plus petits qui doivent aller à l'école demain d'aller parce que les choses un peu plus dures hein, qui engagent les parents beaucoup plus matures, hein, ici toujours à la cour royale autour de l'arbre, ces choses-là vont continuer. Mais cette fois-là, avec le doyen Mouna Tete Ndolona. Alors, Mouna Tété est donc là pour les grands dossiers des bois et la mer.
9: Oui.
0: Alors, Mouna Tété, bonsoir.
9: Oui, merci beaucoup. Bonsoir. Ben, bon début de semaine.
0: Là, oui, le week-end, il a été.
9: Oui. Mais moi, je passe la plupart du temps le week-end.
0: Si je pouvais imaginer là où Mouna Tété était pendant le week-end.
9: Non, je suis à la maison, je me repose, je me recharge comme la batterie.
0: Ah, d'accord.
9: Je vais attaquer la nouvelle semaine après.
0: D'accord.
9: Vous voyez que le lundi, je suis souvent plus frais,
0: oui.
9: Plus pimpant, parce
0: ah,
9: que
0: oui.
9: Le week-end, je me réserve et je me recharge.
0: Ah,
9: oui.
0: Super.
9: C'est cela et je suis en super forme. Donc,
0: d'accord.
9: C'est très bien.
0: Voilà. Alors, ce soir, nos auditeurs ont droit sûrement au résultat de la recharge du week-end. Les grands dossiers des bois et la mer.
9: Oui.
0: On parle de quoi ce soir?
9: Alors, il y en aura deux ce soir.
0: Oui.
9: N'est-ce pas? Deux dossiers. Alors, deux dossiers importants.
0: Oui.
9: Le premier, n'est-ce pas, va concerner la politique.
0: La politique,
9: la
0: oui.
9: La politique, parce que ce dossier-là de ce soir va nous permettre de revenir sur la démission du président Maurice Kamto de la présidence du MRC qui a été rendu public la semaine dernière. Alors, on revient là-dessus. Pourquoi? Parce que le week-end, comme moi, je suis à la maison, j'aime qu'on m'écoute beaucoup. Mais moi aussi,
0: j'écoute
9: les autres.
0: Très important.
9: Voilà. Alors, j'ai écouté les débats dans les chaînes, n'est-ce pas, de télé et autres, tout le week-end, samedi et dimanche. Et puis, au cours de ces débats, chaque fois, les dissidents du MRC, qui ont même porté plainte contre M. Maurice Kamto devant les juridictions, ont donné les dispositions légales, statutaires et réglementaires du parti, selon lesquelles l'homme qui convoque l'Assemblée élective et même l'Assemblée générale au MRC, selon l'article 17, c'est le président national. Or, ce président national ayant démissionné, Il n'y a plus de président national.
0: Est-ce qu'il n'y a pas de la disposition comme dans la statue, dit que le cas où le président n'est pas là, le vice-président...
9: Alors, je continue à préciser. Le dissident en question, il c'était plusieurs que j'ai écoutés, mais j'ai retenu, n'est-ce pas, oui, l'essentiel.
0: Ouais.
9: Il continue en disant que dans d'autres dispositions, on dit que le les vice-présidents, ouais, parce qu'au MRCI, il y en a même cinq.
0: Oui, tout à fait.
9: Mais en réalité, la loi, les règlements et les statuts du MRC disent que ces vice-présidents assistent le président.
0: Oui, c'est ce que ça veut dire.
9: Il n'est pas question de lui succéder. On ne parle pas de succession, de son remplacement.
0: L'affaire là, ne fait que commencer.
9: Donc, ils disent que le bout du tunnel de sortie de crise est encore loin. Voilà pourquoi je reviens sur cette affaire pour dire, mais en fait, est-ce que Maurice Kamto n'a pas davantage compliqué la situation de ce parti, puisque on convoque une assemblée élective pour le 10 octobre.
0: Je vous ai dit
9: prochain.
0: Que c'est un monsieur qui a plus d'un tour dans la poche. Hein. Bon. Donc, pendant que c'est pensé comme ça...
3: Je vous avais dit que c'était un prestidigitateur.
0: Quand ce n'est pas terminé, je ne crois pas que Maurice Kamto est déjà...
9: Nous, on va examiner, nous constatons.
0: C'est très important.
9: C'est-à-dire, les règlements et les règlements et et les statuts du parti que ces dissidents évoquent là.
0: Oui, oui.
9: Ça existe dans leur machin, dans leur texte.
0: Dans leur fonctionnement, oui.
9: Oui, et c'est normal de les... ce sont les textes qu'on applique. Alors, il y a un deuxième sujet.
0: Oui.
9: Oui, il y a un deuxième sujet ce soir.
0: Mm-hmm.
9: Un deuxième sujet concerne l'Assemblée générale ordinaire du Comité national olympique et sportif du Cameroun.
0: Ah oui, parce que ça chauffe là-bas.
9: Voilà, les travaux ont été convoqués et se tiendront le mercredi 30 septembre 2026 au palais des congrès de Yaoundé.
0: Ça va chauffer.
9: Mais ça va chauffer parce que il y a problème.
0: Mm-hmm.
9: Parce que, en réalité, avant que le colonel Kalkaba ne meure, personne n'avait plus de mandat dans le mouvement sportif. Là.
0: Oui.
9: En dehors de deux personnes, il y avait Samuel Eto'o, président de la FECAFOOT, qui s'était déjà fait réélire.
0: Oui.
9: Et il y avait Serge Abouem, du volleyball, qu'on connaît que la Cour suprême, n'est-ce pas, a validé son élection et sa position de président.
0: Ouais, ouais.
9: C'était les deux. Alors, avant que Kalkaba, le colonel Kalkaba ne meure, paix à son âme, on avait plutôt fait une réunion qui avait ouvert un glissement, une passerelle transitoire pour régler les affaires courantes.
0: Ouais.
9: En attendant que, comme d'habitude, le ministère de la Jeunesse et des Sports ou des Sports et de l'Éducation physique, comme d'habitude, il sortait une circulaire.
0: Voilà.
9: C'est après la circulaire là qu'on autorisait toutes les fédérations et les associations à organiser donc leurs élections pour renouveler les bureaux exécutifs.
0: Tout à fait.
9: Or, la loi du 11 juillet 2018 a mis fin à cette pratique.
0: Voilà.
9: Ça fait donc que la tutelle ne se mêle plus.
0: Ouais.
9: Et c'est pour ça que vous constatez depuis quelques mois, la plupart des fédérations vont vite là pour renouveler
0: leur mandat
9: et leur bureau exécutif.
0: Tout à fait.
9: Alors, le Comité olympique est également une association.
0: Oui.
9: L'association des présidents des fédérations sportives nationales ou leurs représentants dûment désignés.
0: Oui.
9: C'est ça qui fait le Comité national olympique et sportif du Cameroun. Alors, si personne n'avait donc plus de mandat jusqu'au moment où décède le colonel Kalkaba, et que toutes les autres fédérations aussi n'ayant pas de mandat se sont conformées pour faire des assemblées générales électives renouvelées pour ceux qui ont pu se faire réélire,
0: oui,
9: et n'est-ce pas, ou faire élire, n'est-ce pas,

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Voilà, je vous ai laissé écouter entièrement l'indicatif de cette émission. Il y en a qui aiment ça, des auditeurs qui tout le temps m'appellent pour me dire que vraiment, il faut laisser que ça joue un peu. Toi, tu coupes très vite. Hein? Alors, quand on laisse jouer comme ça, il y en a qui sont contents. Tout ça, c'est pour satisfaire les désirs de nos auditeurs qui sont nos partenaires fidèles de tous les temps. Allez, mesdames, mesdemoiselles, messieurs, salut, bonsoir, bienvenue sur l'antenne. Ben, je suis heureux de vous retrouver, nombreux à l'écoute de nos programmes. Hein. Voilà, allez, je suis revigoré, j'espère qu'il en est de même pour vous. Vous avez mis le week-end à profit pour vous recharger comme la batterie, ainsi que je le fais moi-même. Donc nous nous retrouvons là pour démarrer la nouvelle semaine et le train-train quotidien de la vie. Voilà, allez, il est 21h12, les titres de cette édition. Voilà, nous sommes le lundi 14 septembre 2026. Les grands dossiers de Voix et la même Mikado ont au menu de l'actualité ce soir deux importants dossiers. Le premier concerne la politique et revient sur la démission de M. Maurice Kamto de la présidence du MRC rendue publique la semaine dernière à Yaoundé. Selon des dispositions légales, statutaires et réglementaires du parti,

Les dispositions évoquées par des membres dissidents, le bout du tunnel de sortie de crise serait encore lointain pour le mouvement pour la renaissance du Cameroun. Voilà. Alors, deuxième dossier ce soir, le sport. Alors, il concerne l'Assemblée générale ordinaire du Comité national olympique et sportif du Cameroun. Les travaux ont été convoqués et se tiendront le mercredi 30 septembre prochain au Palais des congrès de Yaoundé. Alors, on attendait cependant une Assemblée générale élective, comme toutes les associations sportives l'ont fait. Mais on est surpris qu'il s'agit d'une Assemblée ordinaire. Les autres ont fait pour réélire leurs dirigeants. Alors, pourquoi pas le Comité olympique? On ne peut pas diriger une association sportive qui est équivalente à une fédération. C'est une question de sémantique, d'appellation, tout simplement. Alors, on ne peut pas diriger une association sportive nationale ou une fédération civile sportive nationale au Cameroun si vous n'êtes pas passé par une élection. Oui. Alors là, le problème se pose au Comité olympique, comme il s'est posé à la plupart des fédérations civiles sportives nationales. Le Cameroun compte quelques 54 fédérations, sportives nationales. Voilà. Et la plupart se sont conformés à organiser leur assemblée générale élective pour redonner à leurs dirigeants les nouveaux mandats dans la nouvelle Olympiade qui court depuis 2 ans. Oui, parce que c'est depuis 2024, après les Jeux Olympiques de Paris, hein, en France, que le nouveau mandat, n'est-ce pas, la nouvelle Olympiade a commencé. Au Cameroun, avec les retards et toutes sortes, n'est-ce pas, de difficultés internes, aussi bien au plan gouvernemental qu'au plan des fédérations, les autorités avaient gelé ce phénomène-là. Si bien que je l'ai dit ici à maintes reprises, si vous êtes fidèle auditeur de Royal FM et de cette émission, les grands dossiers des voix et la main, j'ai dit à maintes reprises qu'au Cameroun, il n'y avait que 2 personnes qui avaient de mandat dans le mouvement sportif national. Le président Samuel Eto'o, qui s'était déjà fait élire, n'est-ce pas, président de la FECAFOOT en 2025, voilà. Et Abouem, Julien Aboul, Serge Abouem, qui également s'est fait élire et qui a été conforté dans son élection malgré, n'est-ce pas, une certaine dissidence, mais il a été conforté dans son élection par un arrêt de la Cour suprême du Cameroun. Tout le monde connaît l'histoire, qui a confirmé que le président de la Fédération camerounaise de volleyball, c'est bel et bien Abouem Serge. Voilà. Donc, il n'y avait que les 2, je l'ai dit, sur la base des textes, sur la base, n'est-ce pas, des lois de la République et des associations sportives. Alors, personne n'avait donc plus de mandat. Et je disais, quand je parlais de ça, même le président du Comité national olympique et sportif du Cameroun à l'époque, le colonel Ahmad Kalkaba Malboum, paix à son âme, lui-même n'avait pas de mandat, je le disais. Mais pour permettre à ce qu'il continue à gérer les affaires courantes, on a tenu une réunion qui a fait une glissière, qui a provoqué un glissement, qui a arrangé un petit glissement transitoire, en attendant que les pouvoirs publics, le gouvernement ordonne que les fédérations civiles sportives nationales et toute autre association équivalente fassent, n'est-ce pas, le processus des élections. Parce qu'habituellement, depuis plus de 50 ans que le mouvement sportif existe, c'est le ministère des Sports qui, par sa circulaire, donnait, n'est-ce pas, des indications et le timing, n'est-ce pas, de l'organisation des assemblées générales électives. C'était comme ça. Mais depuis que l'Assemblée nationale du Cameroun a examiné et adopté la loi du 11 juillet 2018, qui a ensuite été promulguée par le chef de l'État, le président Paul Biya, eh bien, cette circulaire-là est devenue caduque. Elle est tombée en désuétude, donc ne compte plus. C'est pour cela que les Abouem Serge, les Samuel Eto'o, ont vite compris ça et ont fait organiser leur assemblée. À l'époque, les gens disaient qu'ils étaient fous, qu'ils défiaient même le ministère des Sports. Et c'est après
quand les Jeux Olympiques se sont déroulés à Paris 2024, que les gens ont compris que mais, le gouvernement n'a plus rien à y voir, le ministre des Sports n'a plus rien à voir dans la convocation des assemblées générales. Chaque fédération, chaque association sportive nationale tient ses assises générales ou ses états généraux en fonction de ses statuts et règlements, y compris la loi du 11 juillet 2018, examinée, adoptée par l'Assemblée nationale et promulguée par le chef de l'État, et qui fait office donc de charte des sports du Cameroun. Alors, presque tout le monde, dont les fédérations ces derniers temps, chaque fédération, n'est-ce pas, se bat et fait comme elle peut pour organiser son Assemblée générale, pour donner un nouveau mandat à ses dirigeants. Ceux qui n'ont pas pu se faire élire, au moins, ont eu des successeurs qui ont été élus à l'issue de ces assemblées générales. Alors, on attend depuis que le Comité national olympique aussi fasse son assemblée générale élective. Ce n'est qu'une association sportive. Ce n'est pas autre chose que ça. Ce n'est pas autre chose que ça. Le Comité national olympique et sportif d'un pays est l'association des présidents des fédérations civiles sportives nationales ou leurs représentants dûment désignés par les autorités compétentes fédérales. C'est ça le Comité national olympique et sportif. Donc on ne peut pas prétendre conduire le Comité national, je ne sais pas qui est président là-bas maintenant, mais on ne peut pas prétendre conduire cette structure-là, comme on ne peut pas prétendre conduire une association, je l'ai dit, par extension même, jusqu'aux associations civiles, n'est-ce pas, qui relèvent de la loi de 1990 sur la loi des associations au Cameroun. Vous ne pouvez pas présider une association, fût-elle civile ou sportive, et ne pas passer par une élection. Donc j'ai l'impression qu'au Comité national olympique et sportif, on veut, n'est-ce pas, passer en force pour se donner soit un mandat ou, je ne sais pas moi, une présidence. Non, M. Kalkaba n'est plus là. Hein, et même avant qu'il ne décède, je répète que on avait, n'est-ce pas, son mandat était terminé comme le mandat de tous les responsables des fédérations. Mais en attendant que le gouvernement, n'est-ce pas, décide s'il y aura encore des circulaires du gouvernement ou pas pour autoriser les associations sportives et les fédérations d'organiser les assemblées générales électives, on avait créé donc une passerelle, un petit glissement, n'est-ce pas, pour dire, bon, vous allez, ça va vous permettre de gérer les affaires courantes et que l'association Comité olympique ne tombe pas, n'est-ce pas, dans la néantise. C'est ce qui s'est passé. Mais personne n'avait de mandat. Personne. Jusqu'à aujourd'hui, personne n'a de mandat là-bas. Il n'y a pas de mandat. Donc, on a convoqué l'Assemblée là pour le 30 septembre prochain. J'ai reçu, je le dis, sur la base d'un communiqué officiel qui vient de me parvenir, qui m'a été envoyé et qui est signé par le secrétaire général David Odjon. David Odjon, avec même l'ordre du jour des travaux pour le mercredi 30 septembre 2026 prochain, à partir de 10h au Palais des Congrès. Je vais revenir sur les dispositions là-dedans. Là-dedans même, il y a encore des incongruités. Parce que le communiqué dit que le président du Comité national olympique et sportif du Cameroun vous invite à participer, n'est-ce pas, vous convoque. Et tel que c'est statutairement spécifié, écrit, adopté, et c'est comme ça dans toutes les fédérations et toutes les associations, c'est le président l'ordonnateur, c'est le président qui, n'est-ce pas, convoque. Le secrétaire général peut faire un communiqué, mais il ne le signe pas. Or, ici, ce qui m'est parvenu, je vois que c'est le secrétaire général, David Odjon, qui a signé. Hein? Alors, là, en constatant cela, il y a vice de forme. Il y a vice de forme qui rend ce communiqué purement et simplement nul et de nul effet. Il y a vice de forme. Le président ne peut pas convoquer des gens à une assemblée générale et c'est signé par le secrétaire général. Non. En latin, on dit mutatis mutandi. Si le président a convoqué, c'est lui qui signe le communiqué. Vous ne pouvez pas entendre quelque part, on dit que le président de la République, le chef de l'État, Paul Biya, a signé un décret. Et au bas du décret, c'est la signature d'un secrétaire général. Non. Ça veut dire que vraiment, il y a problème au plan administratif là-bas, je pense. Voilà.
Donc, c'est de tout ça qu'on va parler. Je vais développer toutes ces choses tout à l'heure pour permettre la bonne compréhension des uns et des autres. Voilà, vous avez donc compris hein, de quoi ça retourne. Donc, tout le monde doit se conformer. Vous voulez être président d'une association civile ou sportive, ça passe par une présidence. C'est la loi de 90. Ajoutez à cela la loi du 11 juillet 2018, adoptée par l'Assemblée nationale et promulguée par le chef de l'État, qui l'a rendue exécutoire. Voilà comment ça se passe. Donc c'est de ça qu'il s'agit, mesdames, mesdemoiselles, messieurs. On a du pain sur la planche ce soir. Je le dis pour éclairer l'opinion. Beaucoup de gens sont même dans le mouvement sportif, occupent même des postes et des fonctions, mais sont loin de maîtriser les textes et les rouages si afférents. Alors, mais avant tout cela, on va parler de la Masso Acte 7. Hein? La Masso Acte 7 qui nous interpelle. Il faut souscrire, qu'on soit à Yaoundé ou à l'intérieur du pays. Et puis, on se retrouve pour parler des 5 produits de cette Masso Acte 7 hein, qui nous interpelle. C'est une bonne affaire, une bonne chose. Je vous en donnerai tout à l'heure la quintessence, que vous savez d'ailleurs, n'est-ce pas? Mais je donnerai à titre de rappel. Voilà. Il y aura aussi la bonne musique. Hein? Je suis en train de mettre, mettre sur pied le conducteur d'antenne avec de la bonne musique pour nous égayer de temps en temps et nous accompagner dans ces débats francs, directs et sincères. Tout simplement pour éclairer l'opinion et ceux qui, n'est-ce pas, ont des ambitions légitimes. Les gens peuvent être candidats. Moi, je ne suis pas contre ça. Non. Mais la procédure est telle que je suis en train de l'indiquer là. Et on va détailler les choses dans un tout petit instant. On prend la première musique de la soirée, hein, avant, après vous avoir rappelé que l'équipe de travail et de production est là. À la technique, le patriarche Romuald Ekoumé, voilà, réalisateur et régisseur d'antenne, voilà. Alors le microman, Eboa et la même Mikado, je parle ici, et cela vous parvient là-bas dans vos délicates oreilles. À la coordination, ben, Roger Kiek est là, n'est-ce pas, omniprésent, et oui, il est là. Voilà, ben, il vient debout. Et en forme. Voilà. Et puis, au-dessus de nous, il y a le grand patron qui est à la supervision générale, le révérend pasteur Emmanuel Noël Bissaye, éternel bâtisseur, infatigable. Et oui, avec nous, n'est-ce pas, tout cela pour éduquer, pour sensibiliser, pour informer et pour dire quelle est la bonne voie à suivre. C'est ça l'objet, n'est-ce pas, de la création et du fonctionnement de Royal FM. Votre chaîne, la chaîne des auditeurs, la meilleure de la capitale. On prend la première musique religieuse pour prier le Seigneur Dieu Tout-Puissant.

0: Bien, voilà, allez, on arrive à la Massot. Hein. La Massot, acte 7, hein, c'est la deuxième rubrique de la soirée. Nous avons prié déjà le Seigneur. Très bien, hein, on commence très bien en beauté notre semaine de travail. Et c'est très intéressant avec vous tous, n'est-ce pas? Allez, nous sommes en phase avec le Seigneur Dieu Tout-Puissant. Et nous allons, n'est-ce pas, mériter sa confiance et sa protection dès lors qu'il en est ainsi. Alors, pour le moment, on passe aux choses des hommes sur la terre. La MASSO, la mutuelle d'assistance et de solidarité. Acte 7, oui, ça nous interpelle. Hein. Souscrivez à Yaoundé comme à l'intérieur du pays, partout où il y a une agence de la microfinance RENAPRO. C'est là-bas qu'il faut aller pour souscrire. Eh oui, donc vous allez là-bas, vous trouvez des responsables ou les agents de guichet, vous leur dites que vous êtes venu pour souscrire pour la MASSO et éventuellement ouvrir un compte bancaire à la microfinance RENAPRO qui sous-tend ce projet. Alors, tout de suite, vous allez voir, on va, n'est-ce pas, d'abord vous écouter en quelques minutes seulement, ça ne prend pas du temps, ce n'est pas un examen ni un questionnaire, c'est juste pour savoir ce qui vous amène, lorsque vous aurez dit cela, que vous venez pour souscrire pour la MASSO. Alors, on va, n'est-ce pas, vous donner toutes les informations, on va vous donner tous les conseils, on va vous apporter toute l'aide nécessaire, on va même vous aider à remplir les formalités et les formulaires. Il ne vous restera plus qu'à signer les documents si vous êtes bel et bien parti pour souscrire, n'est-ce pas? Alors, c'est gratuit, c'est rapide, c'est amical, c'est fraternel et ça ne prend pas du temps. Et vous repartez content. C'est la même chose si vous venez ici à la maison de la radio. Et vous savez que Royal FM, nous sommes basés en face du stade de football des sapeurs-pompiers ici à Mimbouma, Terminus, là où on vend le sable et le gravier. Nous sommes dans le seul immeuble à étage qui est situé là, en face du stade de football, juste en bordure de la route goudronnée qui va en Kouaban là. Voilà, nous sommes là, au rez-de-chaussée. Vous venez, allez, on va vous conduire au service administratif et financier qui est compétent pour les affaires financières. Et on va vous installer, vous allez dire ce qui vous amène et, n'est-ce pas, les responsables en poste, les cadres qui sont là de service vont s'occuper de vous. Donc, vous donner toutes les informations, tous les détails, tous les conseils et vous apporter toute l'aide nécessaire et, n'est-ce pas, vous permettre de faire vite, n'est-ce pas, pour que vous puissiez également repartir hein, à temps sans vous perdre beaucoup de temps. Parce que c'est gratuit, c'est diligent, c'est facile, hein, c'est tout à fait amical. 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Vous allez voir dans quelles installations nous sommes. Ça fait plaisir et ça fait honneur, non seulement à nous-mêmes qui travaillons dans cette maison, mais également au promoteur qui a mis, n'est-ce pas, le paquet, comme on dit, le paquet et les moyens, hein, pour que sa radio ait de l'audience. Et oui, et ça mérite. Alors ceux qui viennent ici partent satisfaits et contents. Voilà. Donc, vous le faites. Vous pouvez également faire la même chose en rencontrant les agents commerciaux. Ils marchent partout dans la ville de Yaoundé, les agents commerciaux de la microfinance RENAPRO. Voilà. Donc, si vous les rencontrez, ben, vous les reconnaîtrez très facilement par le chasuble ou le tricot ou le gilet qu'ils portent, ces agents commerciaux-là. Hein, les démembrés que les électriciens, les agents d'assainissement des communes dans la ville portent là, même les caméramens. Ils ont des petits démembrés là. Mais nos agents commerciaux portent aussi les mêmes démembrés qui ont même plusieurs couleurs. Sauf que pour les démembrés de nos agents commerciaux de la microfinance RENAPRO, ça porte bien les noms et les inscriptions RENAPRO Finance SA. 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Voilà. 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Même si celui-là est seul, c'est un agent commercial. Et si vous avez un souci de souscrire à la MASSO, vous le contactez, vous, n'est-ce pas, l'approchez, vous lui parlez, et vous verrez comment il va se mettre tout de suite, gentiment, à votre service et à votre disposition. Ça ne prendra pas du temps. Il fera tout le nécessaire pour, n'est-ce pas, vous servir dans de bonnes conditions et vous allez repartir, n'est-ce pas? Là également c'est gratuit, vous n'avez rien à payer, c'est amical et vous repartez satisfait. Ce sont là les premières merveilles de la maçon. Voilà. Et cette maçon, à l'heure actuelle, acte 7, là, elle a 5 produits. Le premier produit, c'est la maçon classique, pour les personnes de 18 ans au moins, à 65 ans ou plus. Le deuxième produit, c'est la maçon senior, pour les personnes du troisième âge, donc de 65 ans en montant. Le troisième produit, c'est la maçon corporate. Ça comprend et ça concerne tout ce qui est constitué en une association, en un club, en un groupe avec beaucoup de membres à l'intérieur. Les Njangi, les Tontines, les collectivités, les réunions tribales des familles là, ou des régions, hein, les samedis et les dimanches, hommes comme femmes. Toutes ces régions, n'est-ce pas, font partie, si elles le désirent, de la maçon corporate. Donc, la corporation ou le club ou l'association ou la collectivité ou le Njangi ou la Tontine souscrit. Et en cas de gain, si vous êtes tiré au sort favorablement, on partage ce qu'on a gagné à tous les membres. C'est ça la maçon corporate. Voilà. Et il y a maintenant deux nouveautés qui s'ajoutent à ces trois premiers produits. Le quatrième produit, donc, qui fait partie donc, de la première nouveauté, ajoutée cette année en 2026 et 2027, c'est la maçon garantie santé. On souscrit toujours comme les autres à hauteur de 26 000 francs CFA. Et on souscrit jusqu'au 29 juin 2026, jusqu'au 29 juin, pardon, 2027, pour les quatre produits, dont les trois que j'ai cités, et puis le quatrième produit, maçon garantie santé. Voilà, toujours à hauteur de 26 000. Et vous avez jusqu'au 29 juin 2027 pour souscrire, étant donné que le tirage au sort est prévu le premier samedi du mois de juillet 2027 au stade Omnisport Amadou Ahidjo de Yaoundé à partir de 8h ou 9h ou plus tard. Soyez prompt sur le temps. Voilà, vous ne perdez rien. C'est cela. Donc, vous avez, n'est-ce pas, le cinquième produit, la maçon garantie santé. Si vous avez souscrit vos 26 000, vous êtes à jour et que vous avez des problèmes de santé, ben vous courez sans hésiter au complexe hospitalier La MAMU. La MAMU, maison de la mutuelle d'assistance. Voilà, MAMU, c'est l'hôpital de la maçon. Vous allez là-bas, dès que vous venez là avec vos documents, votre carnet et tout, n'est-ce pas, il se prouve que vous êtes un mutualiste à part entière, votre prise en charge est automatique. Et vous pouvez bénéficier des soins jusqu'à hauteur d'un million de francs CFA, sans problème, avec tous les avantages. Hein? Tout ce qu'on vous prescrit comme médicaments, et qui, n'est-ce pas, qui vous sont apportés, tout ce qui vous est apporté comme soins. Tout cela concerne, n'est-ce pas, un traitement à base des réductions qu'on connaît. Vous avez d'importantes réductions sur les médicaments, sur ceci, sur cela, tout ça. Si bien que vous ne sentez pas le poids de la maladie. Voilà. Et on ne vous embarrasse pas là avec les problèmes d'argent. Parce qu'à la maçon et à la MAMU, l'hôpital de la maçon, l'être humain est pris en compte. Et il est au centre des préoccupations. C'est l'une des choses sur lesquelles le révérend pasteur Bissaï ne lésine pas. Les malades qui arrivent sont prioritaires. Surtout si vous êtes mutualiste, que vous êtes à jour de votre cotisation de 26 000 avec les carnets, tout ça qui indique que vous êtes à jour. Mais vous êtes comme des seigneurs pris en charge. Et tout de suite, on commence à vous administrer les soins. C'est comme ça. Le reste, c'est vers la fin. Quand vous êtes guéri et il est temps de sortir, à ce moment-là, on fait quelques petits calculs. Si vous avez des choses à payer, avec même des grandes réductions, mais vous en bénéficiez. Donc, c'est très bien. Et maintenant, le cinquième produit qui s'ajoute, c'est pas sur les quatre là, pour lesquels la souscription va jusqu'au 29 juin 2027. Alors, ce cinquième produit, c'est la maçon bourse académique. La maçon bourse académique, eh oui, elle permet à l'étudiant ou à toute personne civile qui le désire et qui a le niveau d'université de faire une formation, soit un cursus académique normal, donc en première année d'université, à l'Institut universitaire Bissaï, au nouveau campus de Nkouaban. Vous faites la première année, vous pouvez faire votre cycle, n'est-ce pas, jusqu'en master. Vous voyez? Oui, vous pouvez faire votre cycle jusqu'en master, si vous avez été tiré au sort. Oui. Donc, vous faites le cycle, vous ne payez pas. Il n'y a que les 26 000 là que vous avez payé. Et le tirage au sort, vous ayant n'est-ce pas, adopté. Vous avez été retenu par le tirage au sort, vous avez été tiré au sort, pour ainsi dire. Ben, vous pouvez également faire une formation professionnelle. Donc, il y a beaucoup de métiers qui s'enseignent là, à l'université, à l'Institut universitaire Bissaye. Vous choisissez une des filières qui s'enseigne là-bas et vous faites, vous, si vous êtes tiré au sort, vous faites votre cursus sans plus payer le moindre radis. Alors, sachez qu'en ce qui concerne la Massot Bourse Académique, les inscriptions s'arrêtent le 15 octobre prochain. Parce que, étant donné que c'est une affaire académique, une affaire de scolarité, une affaire des études supérieures, les études supérieures, l'année supérieure académique commence en octobre là. C'est pour ça que le tirage au sort a lieu le 17 octobre. Parce que ce tirage au sort va permettre de sortir la liste de ceux qui ont été retenus, ceux qui ont été tirés au sort. C'est ceux-là qui bénéficient de la bourse. Donc si vous avez été tiré au sort, soit pour un cursus universitaire normal, donc de la première année de licence jusqu'en master, si vous avez été tiré au sort, c'est tant mieux. Voilà. Et si ce n'est pas le cursus universitaire normal, vous choisissez une formation supérieure, académique. Voilà. C'est toujours par tirage au sort. Après avoir cotisé vos 26 000, vous avez même le carnet, le livret que vous devez payer à 500 francs qui matérialise votre adhésion au programme. Et tout ce que vous allez faire, n'est-ce pas, au cours de l'année académique, c'est dans le livret. Donc, un livret à conserver soigneusement. Donc, pour la Massot Bourse Académique, les souscriptions ont commencé depuis, c'est toujours 26 000. Et elles s'arrêtent le 15 octobre prochain. Après le 15 octobre prochain, le tirage au sort a lieu 2 jours plus tard, c'est-à-dire le 17 octobre 2026 prochain, au nouveau campus universitaire de Nkwaban. Et après ça, donc, ce tirage au sort, on sort la liste des bénéficiaires de la bourse dans les deux filières. Ceux qui entrent en première année d'université, première année de licence, jusqu'en master, c'est une filière. Et ceux qui choisissent de subir une formation professionnelle, c'est aussi une autre filière, là-bas, à l'Institut universitaire Bissaye, toujours en Kwaban. Vous voyez? Donc, c'est aussi simple que ça. Donc, pour souscrire, ce qu'il y a de plus facile, c'est aller, par exemple, directement devant, dans les agences de la microfinance Renapro. Vous allez dans ces agences, la souscription est automatique et intégrale. Voilà. Oui. C'est comme ça. Mais vous pouvez également, n'est-ce pas, procéder par les souscriptions par la formule MarksIT. MarksIT. Avec un code, n'est-ce pas, qui est bien connu, qu'on vous rappelle, n'est-ce pas, assez souvent. J'avais ce code dans mes documents, quelqu'un me l'a subtilisé. C'est pour ça que je ne vous le rappelle pas en ce moment. Mais il y a un code si vous ne voulez pas aller directement dans les agences de la microfinance Renapro, là où tout, n'est-ce pas, vous est servi. Voilà. Donc vous avez ça. Et sachez que le fait de souscrire à la Massot Bourse Académique ne vous empêche pas de souscrire aux autres produits. C'est-à-dire qu'indépendamment de Massot Bourse Académique, vous pouvez également, pour multiplier vos chances de gain, vous pouvez souscrire à la Massot Classique, Massot Senior, Massot Corporate et même Massot Garantie Santé. Vous avez toutes ces possibilités. Et il n'y a pas que les étudiants qui peuvent souscrire. N'importe qui peut souscrire. Un père peut souscrire pour son fils, pour un proche parent, pour quelqu'un qu'on veut aider ou qu'on veut lancer. Mais celui qui va bénéficier de la bourse après tirage au sort, n'est-ce pas, s'il est retenu par le tirage au sort, c'est celui dont le nom sera inscrit au moment de la souscription. Mais quelqu'un peut faire ça pour une tierce personne, sans problème. Donc, vous voyez, c'est ainsi. Et les étudiants eux-mêmes, les gens qui viennent de passer le bac là, vous pouvez, n'est-ce pas, souscrire directement pour choisir la filière qui vous intéresse à l'Institut universitaire Bissaye, à travers donc la Massot Bourse Académique. Voilà. Si vous réussissez à être retenu par à l'issue du tirage au sort, mais vous êtes gâté. Vous faites vos études contre 0 francs. Vous ne payez rien. Vous avez tout qui vous est donné. La prise en charge intégrale et automatique. Donc c'est une bonne affaire, c'est une bonne chose. Mais pour les autres produits, en dehors de la bourse, Massot Bourse Académique, vous savez, Les 26 000, il y a trois formules de cotisation. Parce que comme ça va jusqu'au 29 juin 2027, vous pouvez venir, première formule, payer cash. Là où votre souscription, vous voulez l'établir. Et vous quittez derrière le problème et on établit votre ticket de la tombola. La deuxième formule, c'est passer là où vous voulez faire, ou bien là où vous avez fait votre souscription. Vous passez déposer de temps en temps ce que vous avez, jusqu'à atteindre les 26 000 au plus tard, le 29 juin 2027. Et dès que vous avez atteint les 26 000, on établit votre ticket de la tombola. Et la troisième formule, c'est donner 100 francs par jour. Et vous faites comme ça 5 fois par semaine, ça veut dire 500 francs. Si c'est gênant d'aller chaque jour là où votre souscription est établie pour simplement déposer 100 francs aller-retour chaque jour, si ça vous gêne, vous êtes libre de choisir un jour, et vous passez déposer carrément 500. Ça règle le compte de la semaine. Et vous faites comme ça chaque semaine. Voilà, vous avez toutes les cartes sur la table et en main. C'est à vous de choisir. Donc, qu'est-ce qu'on gagne en jouant, n'est-ce pas, à la Masso, là, en dehors de Masso Bourse Académique? On gagne de l'argent. Et dans la rubrique argent, les lots vont de 100 000 à 2 millions de francs CFA. On va vous expliquer en faisant la souscription. En dehors de l'argent, on peut gagner des objets précieux, des objets importants en nature. Et là-dedans, vous avez le matériel roulant. Les voitures Toyota Picnic neuves commerciales, les voitures Toyota Yas commerciales neuves, les voitures Toyota Yaris neuves commerciales, ça fait le transport. Hein, et puis, vous gagnez abondamment. Et toujours dans le matériel roulant, vous avez des voitures neuves Toyota à usage personnel. C'est vous qui choisissez ce que vous en faites. Encore dans le matériel roulant, il y a des motos tricycles, les motos à trois roues avec porte-bagages. Pour le transport des marchandises, des colis, des biens, de tout ce que vous pouvez transporter, et vous êtes payé sur place. Ça, vous voyez, ça rapporte. Et en dehors de ça, vous avez même les motos pour 26 kineurs, les motos flambant neufs pour le transport des personnes et de leurs biens. Le meilleur, ce sont les villas. Vous pouvez également choisir que si vous avez cotisé vos 26 000, quel que soit en dehors de Masso Bourse Académique, pour les autres, vous payez les 26 000, vous cotisez. Ben, vous choisissez que, bon, si je gagne, moi, je veux une villa, une maison pour moi et ma famille. Et on organise, quand vous avez été tiré au sort, ben, une cérémonie présidée par le gouverneur du centre, Nasseri Paul Béa, et avec les autres autorités locales, et on vient vous attribuer votre villa. C'est comme ça. Donc, la Masso est une bonne chose, une bonne affaire. Il n'y a pas de combine, il n'y a pas de magouille. Il n'y a pas de tripatouillage, il n'y a pas de favoritisme, il n'y a pas de manipulation. Ce n'est qu'un jeu et une tombola. Une tombola, vous allez jouer comme si de rien n'était. La chance vous surprendra et ce sera agréable. Voilà. Et si par extraordinaire, même à la première ou la deuxième tentative, vous n'avez pas gagné, ne perdez pas la tête, ne vous découragez pas. La Masso, c'est chaque année pour une histoire de 26 000. N'est-ce pas que certains dépensent en 5, 10, 15, 30 minutes avec des amis à boire, à manger et tout ça là. Comme ça, vous faites ça. Vous recommencez l'année qui suit, puisque la Masso, c'est chaque année, chaque année. Et vous savez que dès que la chance vous a souri, une fois au moins que vous avez gagné, ce que vous gagnez dépasse 1000 fois les 26 000 que, n'est-ce pas, vous cotisez là comme fonds de solidarité. Parce que nous sommes effectivement dans le cadre solidaire. Voilà. Donc, c'est important. Et quand vous gagnez, vous devez investir dans un bon créneau qui rapporte, qui est prolifique, pour que ça se multiplie. Et vous aussi, vous puissiez aider d'autres, les jeunes générations. Parce que là, vous devenez un patron, vous devenez, n'est-ce pas, un maître de vos propres affaires, vous devenez un opérateur économique, vous devenez un investisseur, vous avez tout. Et la pauvreté ne vous dit plus rien. Voilà. Donc, vous comprenez que c'est important. Et c'est en cela que nous prenons le temps d'expliquer de long en large, matin, midi, soir et nuit, chaque jour, afin que nul n'en ignore et que personne n'en soit distrait par rapport à la Masso. Donc, mesdames, mesdemoiselles, messieurs, c'est ça. C'est la chance de votre vie. Tentez-la, n'est-ce pas, vous n'avez pas grand-chose à perdre, pour ne pas dire que vous ne perdez rien. C'est rien du tout. Oui, c'est rien. Mais c'est bien, quand vous gagnez, vous comprendrez. N'est-ce pas, les bienfaits et les avantages qui sont à votre faveur. Donc, Donc, mesdames, mesdemoiselles, messieurs, à bon entendeur, salut. Allez, on prend deux autres messages hein, pour boucler la page Masso de ce soir.
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Dans 30 secondes, il sera 22h. Dans 30 secondes exactement, il sera 22h à Yaoundé et au Cameroun, notamment sur la montre murale de Royal FM, qui est la bonne heure. Voilà. Donc, mesdames, mesdemoiselles, messieurs, j'espère que là, vous êtes confortablement installés, hein, et que ensemble nous allons conduire, comme d'habitude, notre émission à bon escient, à bon port, jusqu'à la clôture, à 0h. Voilà. Nous avons évacué les préliminaires, tels que vous avez suivi là. On a prié le Seigneur Dieu Tout-Puissant, voilà, avec une belle musique religieuse, comme d'habitude. Et on vous a rappelé, n'est-ce pas, les conditionnalités pour adhérer à la MASSO, pour souscrire, je veux dire, pour souscrire à la MASSO. Voilà, MASSO acte 7, avec, n'est-ce pas, les 5 produits qui sont à votre disposition. Voilà, maintenant que cela est fait, on va donc jeter les bases, n'est-ce pas, de l'entrée en plein pied, hein, de plein pied, comme on dit, hein, dans le corps de notre émission. L'émission de ce lundi 14 septembre 2026, avec donc à la une au menu de l'actualité, deux importants dossiers. Eh bien, le premier concerne la politique et revient sur la démission de M. Maurice Kamto de la présidence du mouvement de la Renaissance du Cameroun, MRC, démission rendue publique la semaine dernière à Yaoundé. Selon des dispositions légales, statutaires et réglementaires du parti, des dispositions évoquées par des membres dissidents dans les différents débats, hein, que personnellement j'ai suivi tout le week-end dans les chaînes de télévision et de radio et un peu partout, eh bien, le bout du tunnel de sortie de crise du MRC serait encore lointain. C'est eux qui disent ça, on va parler tout à l'heure. Je vais vous rappeler ce que disent ces dispositions légales telles que déclarées par ceux qui ne sont pas d'accord avec M. Maurice Kamto et ses supporters. Voilà, le débat sera ouvert une fois de plus dans tous les cas. Vous aurez à prendre la parole tout à l'heure. Alors, le deuxième dossier de ce soir porte sur le sport. Et il concerne l'Assemblée générale ordinaire du Comité national olympique et sportif du Cameroun. Les travaux convoqués se tiendront le 30 septembre prochain, un mercredi, au palais des congrès ici à Yaoundé. Mais on attendait, n'est-ce pas, que ce soit une assemblée générale élective qu'on convoque, comme l'ont fait la plupart des associations sportives nationales, les autres fédérations, pour élire leurs dirigeants, voilà, et leur conférer de nouveaux mandats, puisque personne n'avait plus de mandat. Mais on s'étonne qu'au comité olympique, ben, on convoque plutôt une assemblée générale ordinaire et, conformément à l'ordre du jour qui m'est parvenu et le communiqué officiel, ben, je pense qu'il y a des incongruités. Voilà. Il y a des anomalies qu'il va falloir corriger et rectifier. Et nous sommes là pour justement indiquer, n'est-ce pas, la bonne voie et les pratiques en matière sportive, les pratiques en matière de fédération, les pratiques en matière des associations civiles sportives nationales qui relèvent également pratiquement de la loi de 90 sur l'association des associations au Cameroun. Ajoutez à cela la loi du 11 juillet 2018, n'est-ce pas, examinée et promulguée par l'Assemblée nationale, puis, n'est-ce pas, rendue exécutoire par un décret du chef de l'État, n'est-ce pas, le président Paul Biya. Donc, on va expliquer pourquoi toutes les associations et toutes les fédérations sont en train de faire leurs assemblées générales électives. Toutes. Parce que personne n'avait plus de mandat en dehors de Samuel Etofis, le président de la FECAFOOT, qui s'est fait réélire, n'est-ce pas, bel et bien, l'année passée. Et ensuite, Aboum Serge, le président du volleyball, qui s'est fait également élire et qui a reçu, n'est-ce pas, la légitimité confortable par un arrêt de la Cour suprême du Cameroun. Vous savez que il y a des gens qui tentent de disputer le poste de président à Serge Aboum, là-bas à la FECAVOLE, mais la Cour suprême du Cameroun a, n'est-ce pas, sorti un arrêt, donc une décision de justice dans laquelle elle réaffirme que le président légal et légitime du volleyball camerounais reste et demeure Serge-Julien Aboum. Voilà, il n'y avait que les deux là, j'en parlais déjà l'année passée, qui seuls pouvaient parler au nom du mouvement sportif camerounais. C'est les deux présidents de structures associatives qui avaient renouvelé leur mandat à travers des élections, n'est-ce pas, le renouvellement des élections.
Voilà, ce ne sont que les deux. Donc, personne n'avait plus de mandat, y compris M. Kalkaba Malboum, qui était encore à l'époque président du Comité national olympique et sportif du Cameroun. Paix à son âme, il est décédé, mais c'est une grande perte pour notre pays et le mouvement sportif en général, pas seulement l'olympisme. Donc, M. Kalkaba, comme tous les présidents de fédérations et d'associations sportives, n'avait pas de mandat. Pour permettre à ce qu'on gère quand même les affaires courantes, pour que l'association, le comité olympique ne tombe pas et ne reste pas sans activité, on a donc fait une réunion qui a fait, n'est-ce pas, un glissement. Ça a provoqué un glissement pour accorder la possibilité à M. Kalkaba de gérer les affaires courantes en attendant que la tutelle, dont le ministère des Sports et de l'Éducation physique, sorte la circulaire habituelle, parce que depuis 50 ans, pour que les élections aient lieu à la tête des fédérations civiles sportives nationales et toutes les autres associations sportives, c'est le ministère qui indiquait le timing et il indiquait à travers une circulaire officielle qui était rendue publique par le ministre en charge des sports et de l'éducation physique. Alors, depuis la loi du 11 juillet 2018, cette méthode-là, cette pratique est caduque et désuète. Elle est anachronique, elle est mise à l'écart. Et les gens qui ont fait leur assemblée générale élective à la fin, n'est-ce pas, de la dernière Olympiade qui a pris fin à Paris, en France, en 2024, ces gens-là, c'est eux qui ont vu, n'est-ce pas, et ont travaillé dans le bon droit, comme Serge Aboum, comme Samuel Etofis. Voilà, je n'ai jamais tari d'éloge pour eux en ce domaine-là. Tous les autres n'avaient plus de mandat. Donc, le fait d'avoir accordé au président du comité olympique une passerelle transitoire, provisoire, pour gérer les affaires courantes en attendant que le ministère sorte la circulaire qui donne le timing des élections à la tête des fédérations et des associations sportives, ben, ça ne dit pas que le comité olympique ne doit pas faire des élections pour renouveler le mandat de ceux qui veulent être président, n'importe qui a le droit, s'il est membre, d'être candidat. Là n'est pas le problème. Le problème, c'est qu'il y a cette formalité. Vous ne pouvez pas prétendre être président de fédération au Cameroun, ni président d'une association sportive nationale, conformément au texte et à la loi du 11 juillet 2018, faisant office de charte de sport. Vous ne pouvez pas prétendre diriger une fédération ni une association sportive si vous n'êtes pas passé par une élection. On a beau accorder une petite dérogation provisoire et à caractère transitoire pour un petit temps, mais ça ne dit pas qu'il ne doit pas avoir élection le

on pense qu'on ne doit pas permettre qu'il y ait, n'est-ce pas, une élection pour 2 ans seulement. On fait une élection carrément de 4 ans. Mais c'est une élection, c'est incontournable. Vous ne pouvez pas faire autrement. Voilà. Donc, et je suis en train de dire également là, en fonction, n'est-ce pas, du communiqué qui m'est parvenu, que j'ai ici, et que je vais peut-être lire officiellement pour vous, mesdames, mesdemoiselles, messieurs, ce communiqué officiel m'est parvenu. J'ouvre mon téléphone, on me l'a envoyé sur WhatsApp. On me l'a envoyé, voilà. Je l'ai. Voilà. Alors, il est écrit. Il est écrit. Convocation, objet, convocation de l'Assemblée générale ordinaire du CNOSC, le Comité national olympique et sportif du Cameroun. Voilà. Le président du comité, mesdames, messieurs, le président du Comité national olympique et sportif du Cameroun, en abrégé CNOSC, a l'honneur de vous inviter à bien vouloir prendre part à l'Assemblée générale ordinaire de la dite institution qui se tiendra le mercredi 30 septembre 2026 à partir de 10h au Palais des Congrès de Yaoundé, conformément au projet d'ordre du jour 6 juin. Vous voudrez bien confirmer votre présence par tout moyen laissant trace. Signé David Odion, avec cachet, le secrétaire général. Voilà. S'il s'agit de convoquer, donc comme c'est convoqué, l'institution dite Comité national olympique et sportif du Cameroun, les textes statutaires de toutes les fédérations et de toutes les associations sportives au Cameroun disposent que même les associations civil, hein, les Njangui, les Tontines, là, c'est le président qui convoque les réunions et pas quelqu'un d'autre. C'est clair, on ne discute pas là-dessus. Ça relève également de la loi sur les associations, n'est-ce pas, qui avait été rendue publique en 1990, la loi de 90. Ajoutez à cela la loi du 11 juillet 2018, n'est-ce pas, adoptée par l'Assemblée nationale et promulguée par le président de la République. Donc, c'est le président de l'institution qui convoque, n'est-ce pas, des institutions dans les États généraux et notamment l'Assemblée générale, qu'elle soit ordinaire ou élective, c'est le président. Et dès lors qu'il est dit, comme c'est dit ici, que c'est le président du Comité national olympique et sportif du Cameroun, je devais même mettre intérimaire, parce qu'il n'y a pas un président élu. Donc, c'est ce président qui doit signer le communiqué au bas du document, ce n'est pas le secrétaire général, il y a vice de forme. Et parce qu'il y a vice de forme, je prends sur moi de dire que cela rend ce communiqué nul et de nul effet. Sauf si là-bas, ils vont reprendre pour reformuler. Mais ça montre qu'il y a un problème en ce qui concerne la gestion administrative, quelque part. Voilà. Donc il y a problème. Ce n'est pas normal. Voilà. Que ce soit que le président convoque et le secrétaire général signe la convocation. Non. Vous n'avez jamais entendu que le président de la République du Cameroun a pris, signé un décret, et au bas de ce décret-là, quand on a fini de lire le décret, on dit signé tel secrétaire général. Ça n'existe pas. Ça n'existe pas en droit administratif. Voilà, donc il y a problème. Il y a problème. C'est une incongruité qui n'est pas normale. Voilà. Donc, et je continue à dire, à expliquer donc ce qui s'est passé. Que toutes les fédérations se sont mises à jour, la plupart. Celles qui ne le sont pas ont encore peut-être 2 semaines pour le faire, puisque toutes les fédérations du mouvement sportif national sont membres du Comité national olympique, en principe. Donc, pour que ces présidents de fédérations qui n'ont pas toujours de mandat, parce qu'ils n'ont pas organisé de renouvellement de leurs organes et bureaux exécutifs, ils ont intérêt donc à les organiser dans les 2 semaines qui suivent là. S'ils veulent assister à cette assemblée générale du comité olympique. Sinon, même s'ils partent là-bas, au moment de la vérification du quorum de participation, on va purement et simplement les mettre dehors. Parce qu'ils n'ont pas qualité ni mandat. Voilà. Alors, à l'ordre du jour, j'ai également reçu dans la foulée...

ce communiqué du comité national, du président du comité national olympique et sportif du Cameroun, le projet d'ordre du jour de la session ordinaire de l'Assemblée générale du CNOSC à Yaoundé, le 30 septembre 2026, de 10h à 12h. Allez, date, mercredi 30 septembre 2026, lieu, palais des congrès de Yaoundé. Et je continue. 9h45, arrivée et installation des membres de l'Assemblée générale. 9h50, arrivée et installation des membres du bureau exécutif du CNOSC. Et puis, 9h55, arrivée et installation de monsieur le président intérimaire, pas président du CNOSC, président intérimaire, puisqu'il n'y a pas eu élection avant et après la mort de Kalka Bamalboum, qui était président, n'est-ce pas, titulaire. Voilà, 10h, début de la phase protocolaire. Petit 1, exécution des hymnes nationaux et olympiques. Petit 2, observation d'une minute de silence, effectivement, pour honorer la mémoire du colonel Ahmad Kalka Bamalboum décédé. Petit 3, communication de monsieur le président intérimaire, ils n'ont pas mis intérimaire, mais moi, j'ajoute, du conseil du comité national olympique et sportif du Cameroun. Petit 4, photo de famille. Et puis, pause café. Après la pause café, 10h50, fin de la phase protocolaire. 11h, c'est écrit, début des travaux. Petit 1, vérification du quorum des participants et de participation. C'est pour ça que j'ai dit, les présidents des fédérations et d'associations sportives nationales agréées qui n'ont pas renouvelé leur mandat à travers une élection par l'Assemblée générale élective n'ont pas qualité. S'ils y vont, ils seront mis dehors. On va les humilier. Et ce n'est pas bon, n'est-ce pas, pour ces autorités, n'est-ce pas, des fédérations non conformes. Donc, petit 2, adoption de l'ordre du jour. Petit 3, ratification de la désignation du nouvel exécutif. Voilà, eux-mêmes, ils parlent là. Ratification, le terme ratification est une sémantique appropriée, n'est-ce pas, à des assemblées et à des conférences. Voilà, à des assemblées et à des conférences. Et le terme ratification signifie, n'est-ce pas, l'approbation de la désignation du nouvel exécutif. Le nouvel exécutif, c'est lequel il n'y a pas eu élection. Et on ne peut pas être président d'une fédération ou d'une association sportive nationale au Cameroun sans passer par une élection. Ce n'est pas possible, ça n'existe pas. Ça n'a jamais existé. Donc, la ratification, ce terme-là, devra être revu quand, n'est-ce pas, ils arriveront en assemblée là-bas. Ça va être discuté. On ratifie quoi? Monsieur Kalkaba est décédé, il n'avait pas de mandat électif. Son mandat était terminé. Et on attendait qu'on fasse une autre élection pour le réélire, je pense. Malheureusement, la mort est venue. Il s'en est allé. Donc, le bureau intérimaire mis en place, c'est juste pour une transition pour gérer les affaires courantes. Maintenant qu'on va, n'est-ce pas, aller au fond des choses, il faut nécessairement une élection, une assemblée générale élective. C'est ce que j'explique. Donc ça va être discuté là-bas. Eux-mêmes, ils disent, n'est-ce pas, ratification, on ratifie quoi? On ne vient pas applaudir pour quelqu'un comme ça, je ne sais pas qui. Non. Et les candidats doivent se préparer, je ne sais pas qui non plus. Les gens qui ont droit d'être membres, sont membres de l'Assemblée générale du Comité olympique, peuvent chacun être candidat en ce qui le concerne. Voilà, chacun peut être candidat. Donc il n'y a pas à ratifier quoi que ce soit. Et la ratification ne passe pas par, je ne sais pas quoi, qu'on dise que bon, tel, on désigne quelqu'un. Ça passe par une élection. Je parle bien français. Petit 4, compte rendu de l'Assemblée générale ordinaire du Comité olympique tenu le 12 juin 2025. Petit 5, rapport d'activité de M. le secrétaire général du CNO. Petit 6, compte rendu de l'organisation des activités d'hommage officiel au défunt président du Comité olympique. Petit 7, compte rendu succinct sur les activités du Comité olympique. Préparation des Jeux olympiques de la jeunesse Dakar 2026 à Djamia Diop. Et puis, petit tiret, état d'avancement des préparatifs de Dixia de Douala 2026
vers la fin de l'année. Enfin, petit 8, rapport de participation de la Team Cameroun aux Jeux du Commonwealth Glasgow 2026. Et enfin, c'est le 9e point sur les finances du Comité national olympique et sportif du Cameroun. 10, résolutions et recommandations. Voilà le programme officiel rendu public par le Comité national olympique et sportif du Cameroun qui m'a été envoyé. Donc il y a beaucoup à redire et à refaire dans ce domaine-là. Voilà, vous avez écouté, vous avez compris que le sport camerounais a 54 fédérations et associations sportives nationales. Et déjà, le plus grand nombre s'est déjà conformé en faisant, n'est-ce pas, chacune ou chaque association ou chaque fédération son assemblée générale élective. Il n'y a donc pas de raison qu'au comité olympique, qui est également une association sportive nationale, qu'il n'y ait pas élection là-bas. Comment ça peut se faire? Par quelle alchimie? Ça passera par où, par comment? C'est une incongruité qui ne peut pas passer. Voilà. Et nous sommes quand même les gardiens de la charte des sports, les gardiens de la légalité républicaine. Et c'est pour ça que j'en parle, pour orienter, donner des orientations et en fait des conseils aux uns et aux autres. Moi, je ne suis pas membre du comité olympique, mais ceux qui sont membres et qui sont les ayants droit pour prendre part à ces assemblées doivent savoir de quoi ça retourne. Voilà le bien fondé de, n'est-ce pas, tous ces commentaires et ces analyses que je fais là pour que les uns et les autres comprennent de quoi, n'est-ce pas, ça retourne et comment, n'est-ce pas, procéder. C'est comme ça que ça se passe partout. Voilà. Donc, il y a donc du pain sur la planche et tout à l'heure, ben, on vous donnera la parole, mesdames, mesdemoiselles, messieurs, pour réagir et, n'est-ce pas, nous dire comment est-ce que vous, n'est-ce pas, vous voyez la situation là-bas au comité olympique. Personne, depuis que le comité national olympique du Cameroun avait été créé, n'est-ce pas, d'abord en 1958 et puis après 1960, n'est-ce pas, eh bien, il n'y a jamais eu ce genre de méthode. On dit qu'on ratifie un accord entre des amis qui se réunissent et s'entendent que, bon, tel sera ceci, tel sera cela. Non, c'est l'élection. Même si ceux-là peuvent être élus en fonction des textes, si les textes le permettent, mais ça passe nécessairement par une élection. Voilà. Et il y a des critères pour être membre de l'Assemblée générale. Et être membre, qui peut être élu et qui peut lui-même élire. Il y a tous ces critères qui vont être observés et discutés avant que les travaux proprement dits ne commencent le fameux mercredi du 30 septembre prochain. Voilà, allez, on prend une première musique, hein, et je vais profiter pour boire une gorgée d'eau. C'est débroussaillé, débroussaillé, djenné djentou. Le coup d'envoi. Allez, on y va.

Voilà, on coupe cette musique-là. Hein. J'ai hâte à donner la parole aux auditeurs parce qu'il est déjà 22h28 à Yaoundé. Voilà, ce sont les grands dossiers des voix et la même Mikado. Nous avons commencé la semaine en fanfare hein, avec là donc ces deux importants dossiers. N'est-ce pas que je soumets à votre attention, mesdames, mesdemoiselles, messieurs, chers auditeurs. Le premier, à titre de rappel, concerne la politique et il revient sur la démission de M. Maurice Kamto de la présidence du MRC, une démission rendue publique la semaine dernière ici même à Yaoundé. Alors, selon des dispositions légales, statutaires et réglementaires du parti, des dispositions évoquées par des membres dissidents, eh bien, le bout du tunnel de sortie de crise pour le MRC serait encore très, très lointain. Ça veut dire qu'il y a encore des problèmes et il y aura encore de gros problèmes. Alors, ces gens-là, qu'est-ce qu'ils évoquent? Ils disent, par exemple, que l'article 17, n'est-ce pas, des statuts du parti, le MRC, dispose que c'est le président national seul qui convoque. Comme j'ai dit tout à l'heure, là, même les partis politiques relèvent de la loi d'association. La loi de 90, tout ça, c'est avec les histoires des comités olympiques et des fédérations. Tout ça, c'est dans la même sauce. Hein? Rassurez-vous que c'est de ça qu'il s'agit. Donc, ils disent que, moi je les ai écoutés attentivement, n'est-ce pas, tout ce week-end qui s'est achevé là, que les statuts du MRC disposent que c'est le président national seul qui est apte à convoquer une assemblée élective ou n'importe quelle assemblée. Même chose comme j'ai dit au niveau du comité olympique là. C'est la même chose. Mutantis mutandi. Hein? Voilà, si vous connaissez la formule latine là. Donc, c'est comme ça que ça se passe. Donc, ils disent que maintenant, il n'y a plus de président national. Dès lors que M. Maurice Kamto a démissionné, il n'y en a plus. Or, on a déjà annoncé, je crois que c'est Mme Balbine Noa, qui est deuxième vice-présidente et le porte-parole du MRC, qui ont déjà annoncé des élections pour le 10 octobre prochain et qui attendent.

0: attention avant de savoir la conduite à tenir. Voilà ce qu'ils ont dit. Moi, j'ai retenu ces aspects-là et je me suis dit que mais, nous, on croyait que M. Maurice Kamto, qu'on qualifie de très intelligent, de très ceci, très cela. Oui, peut-être, c'est bien beau. Mais est-ce qu'il n'a pas davantage plongé le parti dans des problèmes en démissionnant et en abandonnant tout comme ça? Voilà la question à laquelle vous êtes appelé à répondre, mesdames, mesdemoiselles, messieurs. Donc, prenez la parole. Vraiment, j'ai déjà beaucoup parlé. Hein, c'est vous qui devez parler maintenant. Voilà, jusqu'à minuit. Je vous donne la parole. 640 61 38 42. 640 61 38 42. Vous prenez la parole pour intervenir sur l'un ou l'autre dossier au menu de l'actualité ce lundi soir. Le deuxième numéro d'appel, 671 15 73 21. 671 15 73 21. 671 15 73 21. Vous appelez, je vous donne la parole. Et, n'est-ce pas? Voilà. Allez, il y a quelqu'un sur la ligne 2. Allô?
1: Allô?
0: Oui, bonsoir, monsieur.
1: Oui, bonsoir, monsieur Bouenlam.
0: Oui, comment allez-vous? Je vous appelle comment?
1: Abanda.
0: Monsieur Abanda appelle de quel quartier?
1: Siméon.
0: Ah, vous êtes en Siméon, monsieur Abanda. Très bien. Vous êtes le bienvenu sur l'antenne de Royal FM. Vous avez la radio dans la bouche, parlez.
1: J'appelle pour le problème du MSC là.
0: Prenez la parole, vous avez la radio déjà dans votre bouche, on vous écoute.
1: Bon, moi, je vois que les dissidents là, veulent seulement bloquer le parti.
0: Ils veulent bloquer le MRC.
1: Oui, ils ont juré que bloquer le parti. Et comme les lois chez nous sont appliquées d'une manière partisane, on ne comprend même pas pourquoi. On ne comprend pas parce que ils veulent donc quoi maintenant, hein? Ils ont contesté que le Maurice Kamto n'était pas président.
0: Il n'était pas président, mais il avait été réélu par une convention en 2025. Ils ont contesté et ils ont porté plainte devant les tribunaux. Voilà.
1: Voilà. Bon, maintenant il a démissionné.
0: Oui.
1: De rentrer dans le parti, ils veulent donc quoi maintenant là?
0: Mais ils disent que tel que Kamto part là dans les conditions dans lesquelles il démissionne, il continue à noyer le parti dans des difficultés. Puisque personne d'autre ne peut convoquer en dehors du président national qui n'est plus là officiellement, puisqu'il a démissionné. Voilà.
1: Mais s'il n'y a donc plus de président, ça veut donc dire que le parti n'existe plus.
0: En principe, moi je te concède cela. En principe, le parti donc n'existe plus. Les gens vont nous dire, les membres du MRC qui écoutent ça, ils vont réagir et nous dire quelle est leur position.
1: Non, ils vont. Ça veut dire que ce n'est que ça qu'ils veulent, que le parti n'existe plus.
0: Ah, moi, je ne sais pas. Je ne suis pas membre du MRC. Moi, je suis un RDP6.
1: De toute façon, moi, je dis souvent que c'est le cas d'en face qui fait ça. Moi, ils ne voient pas que les dissidents, comment on les appelle là. Quelqu'un a gagné avec une large majorité. Les gens qui ont échoué ne peuvent pas remettre en cause ce que la majorité a proposé.
0: Oui, mais il y a les textes. Au Cameroun est un pays de droit. Tu ignores quoi?
1: Mais le droit, maintenant le président de la République a été voté là. Est-ce qu'il a été voté à 100%? Hein?
0: Mais le président a la majorité. C'est sur la base majoritaire qu'on devient président d'une assemblée, voilà. D'une association.
1: Voilà. Pour y avoir une élection, hein? Monsieur, bon, entendons-nous. Pour y avoir une élection, hein? Voilà.
0: La première faute que disent-ils, c'est eux qui disent, hein? Je ne me mêle pas de leur conflit. C'est eux qui disent, nous on constate ce que disent les uns et les autres. Ils disent que la première faute que Maurice Kamto commet, c'est que quand il démissionne du parti pour aller retrouver Anissé et Kane au Manidem, et que ça ne marche pas, il revient tout de suite réoccuper le poste de président. Ils disent que c'est faux, ce n'est pas normal, c'est illégal. Il devrait attendre au moins 3 ans pour recommencer à zéro.
1: Mais il a dit tout ça, mais ils sont combien?
0: Mais nous sommes dans un état de droit, c'est la loi qui parle. Comment tu parles?

0: combien. C'est la loi. C'est la loi. Ils ont adopté des lois qu'ils ont signées et tout le monde est d'accord. Maintenant, on applique les lois, c'est tout. La loi est dure, mais c'est la loi. Elle peut être même tordue, mais c'est la loi. Comme j'ai dit là au comité olympique, là, vous ne pouvez pas prétendre être président du comité olympique si vous n'êtes pas passé par une élection.
1: Il s'est fait élu. On l'a élu, non? C'est pas pour dire qu'il s'est fait élu.
0: Oui, mais dans des conditions anormales, c'est ça qu'ils disent. Et c'est bien dit que tu démissionnes pour aller dans un autre parti. Tu ne peux pas revenir un mois après et tu reprends ton poste de président là où tu as démissionné. Non.
1: Moi, j'entends souvent la majorité dire le contraire.
0: Bon, écoute, moi je ne suis pas Dieu. Moi je ne suis pas.
1: Quand Maurice Kamto était parti pour le mandat, il était en mission, envoyé par le parti.
0: C'est quelle mission? Quand tu démissionnes, c'est écrit quelque part dans la démission que tu es en mission?
1: Oui, la majorité qui l'ont élu là, il dit qu'il n'était pas.
0: Il avait démissionné ou pas? Réponds, il avait démissionné ou pas quand il allait au Manidem?
1: La condition présentée par le parti qui devait le... Oui.
0: Bon, mon ami, merci. Conclue, il y a des gens qui appellent beaucoup là. On donne la parole à vous autres. Tu n'es pas d'accord avec les dissidents. C'est ton droit, hein? Ouais, nous, on échange. Voilà. Merci pour ta contribution. Allez, on prend quelqu'un d'autre sur la première ligne. Allô?
2: Oui, bonsoir, monsieur.
0: Monsieur Evuna Dunkozwa, salut et bonsoir.
2: Merci, je salue l'auditeur qui vient de partir. Mm-hmm. Et l'équipe en studio, puis ceux qui vont m'appeler après.
0: Merci.
2: Je ne connais rien dans les affaires
0: du MRC.
2: De l'Olympisme.
0: Oui.
2: Alors, je ne vais pas me prononcer sur ça.
0: Mm-hmm. C'est le sport, l'Olympisme, c'est le sport, non? C'est les associations. Le comité olympique est l'association des présidents des fédérations. Si vous n'êtes pas président de fédération ou un membre d'une fédération que le président a désigné nommément pour le représenter là-bas, vous ne pouvez pas aller siéger là-bas au comité olympique. Voilà, c'est ordinaire, c'est simple. On n'a pas à chercher de midi à 14h, monsieur Evuna.
2: Juste parce que je ne connais pas grand-chose dans ce domaine.
0: J'ai laissé ma vie à la radio nationale dans le sport. Hein. Je crois que tu n'oublies pas ça.
2: Bon, je connais, je sais pour vous. J'ai suivi votre déroulé. Vous êtes suffisamment imprégné de la chose. Ce qui n'est pas le cas pour moi. C'est pour ça que j'évite le sujet.
0: Voilà, maintenant, vas-y donc sur le sujet politique de Kamto. Plus à même de...
2: Il se trouve que le cas du MRC est un peu inquiétant. C'est inquiétant parce que, en fait, à un moment donné, ça donne la tristesse parce qu'on voit comment est-ce qu'un parti politique est en train de tomber au vu et au su de tout le monde. Un peu comme s'il y a une réelle volonté de tuer l'opposition et tuer la démocratie qu'on voulait construire. Et ça, c'est parce que aussi, nous-mêmes, peut-être avec l'essai des ailes, on n'arrive pas à comprendre la politique. Mm-hmm. Et c'est pour ça que, à un moment donné, ceux qui sont les maîtres politiques, qui utilisent leur maîtrise pour le mal, peuvent finir par nous écraser, par l'opposition. Mm-hmm. Il y a eu quelques difficultés à comprendre les textes du MRC. Premièrement parce que le MRC n'arrivait pas à expliquer la vision politique du parti pendant une longue période. On a connu les périodes où c'était gravement les querelles. Consort, mm-hmm. Ça n'a pas avantagé le MRC. Mm-hmm. Bien qu'on se réjouissait qu'il y a quand même un parti politique de l'opposition qui a un avocatier, des avocats que j'admirais, les maîtres Koura Koudassira, maître Koudassira et consorts. qui, malheureusement, à un moment donné, il a commencé à avoir des dislocations, des émissions, qui ne donnaient pas plus, qui ne vendaient plus cher l'image de MRC. Mais on se disait que les échecs vont amener le parti à se corriger et aller de mieux en mieux. Peut-être qu'ils avaient l'intention de le faire, mais ça n'a pas réussi avec les assauts du parti au pouvoir, représenté quelque part par un ministre qui, normalement, si on interprète ses actes en tant que ministre, il sera difficile de comprendre son intérêt à chercher les poules dans la tête d'un chauve, par le MRC, le PCRN et même l'IP. Mais bon, on connaît pourquoi il le fait, parce qu'il est RDP6. Donc, malheureusement, c'est à ça qu'on est arrivé. Triste parce que la réalité rend les choses difficiles au MRC actuellement. Ce qu'on aurait pu faire au MST, c'est que quand le professeur Maurice Kamto avait démissionné, il fallait agir selon les textes. À l'immédiat, il fallait convoquer une assemblée extraordinaire pour le remplacer à la tête du parti. Selon les délais qui étaient fixés, je crois que c'est 60 jours. Et ça n'a pas été fait. À partir donc de ce moment, les Willy Mengue et consorts ont raison, sauf que leur posture au niveau de la justice semble ne pas être logique, parce que eux-mêmes, ils partent saisir la logique, la justice, quand ils ne sont que membres du MRC, c'est-à-dire qu'ils ont déjà été suspendus au niveau du MRC. Bon, là, on est obligé d'attendre les décisions de justice. Mais les membres internes, ceux qui sont encore dans le MRC, sont capables de revendiquer qu'on respecte peut-être ces textes. Et c'est à ce niveau qu'Atanganji va taper le pied au sol pour danser.
0: Le Moulinès va agir?
2: Non, il ne va pas agir en tant que tel. Il va tout simplement se réjouir, parce qu'il lui sera plus aisé. Il dit que bon, vous ne devez pas respecter les textes du parti, ainsi de suite. Donc, le professeur a donc compris que la chose se compliquait et il a dû démissionner pour essayer de ne pas être responsable, ou alors pour essayer de donner la chance au groupe qui reste à essayer de se remobiliser et même de trouver une autre stratégie. D'autres disent qu'il va revenir à l'élection le 9 octobre, là, pour être candidat et rapporter la victoire. Sauf que cette assemblée, d'après les explications des textes du MRC, sera déclarée illégale. Parce que, comme vous avez dit, c'est le président qui convoque l'assemblée. Et même tout le directoire actuellement n'a plus de mandat, ce qui fait donc qu'il n'est plus légitime qu'on convoque, que ces gens convoquent l'assemblée qu'ils ont extraordinaire. Ils n'ont plus de légitimité. À ce moment donc, ils sont obligés de demander l'arbitrage du tribunal, ou alors de peut-être du ministre. Pas trop quoi faire un arrangement pour un statut. Malheureusement, est-ce que Atanganji est favorable? Non. Ce n'est que le tribunal. Et les décisions du tribunal ne vont pas arriver avant la date. Ça peut arriver comme ça peut ne pas arriver. Donc, on n'est pas sûr que le tribunal va trancher pour valider peut-être le bureau, l'assemblée élective qui a reporté Maurice Kamto comme président en 2025. On ne sait pas. Parce que normalement, comme vous avez dit, quand on sort du parti comme il a démissionné, pour redevenir président, pour postuler à un...
0: Revenir à la fonction suprême.
2: Et il faut avoir fait 3 ans de militantisme sans interruption. Et c'est là où ça a bloqué. Donc, ça fait donc, pour nous qui voulons voir une opposition dynamique, une opposition debout, on a quand même très... Sauf que j'espère, moi je me dis que on risque de revivre un vote sanction pendant les municipales et les législatives, parce que toucher le MRC de cette manière, c'est toucher l'opposition. Et ça risque donc d'amener les amis de l'opposition, tous les sympathisants de l'opposition à administrer un vote sanction contre Tanganyi. Et qui dit contre Tanganyi, c'est contre RDPC et tout son système. Il risque d'arriver que les gens vont aller voter uniquement que pour les partis de l'opposition. Et là, ça fait l'affaire de l'opposition. On vote pour les candidats du MRC, du PRN, où je suis, et tout de suite, là, c'est mon souhait. C'est comme ça que ça va se passer. Bonne émission à vous.
0: Merci, M. Ebouna. Merci, M. Ebouna. Et bon début de soirée en Kozwa. Merci. Allez, on va prendre quelqu'un d'autre au téléphone. Quelqu'un d'autre sur la première ligne. Allô?
3: Bonsoir, Reboël Amemikado.
0: Oui, salut. Comment ça va?
3: Monsieur le microman.
0: Merci. Merci, tu es bienvenu sur l'antenne de Royal FM.
3: C'est le vieux Kala de Ngousso qui appelle.
0: C'est
3: le vieux Kala Indomo François de Ngousso. Vous appelle Royal FM pour dire que l'émission des Boël Amemikado est une très belle et bonne émission. Les Camerounais sont étouffés. Pour commencer, monsieur Ebouel Amemikado, et c'est à peine que j'entre dans ma baraque en Goussola, et je ne suis pas au courant de l'ordre du jour. Les deux grands dossiers de Ebouel Amemikado sont lesquels?
0: Alors, les deux grands dossiers de ce lundi soir portent sur ce qui suit. Le premier, c'est la politique, et ça revient sur la démission de M. Maurice Kamto de la présidence du MRC, une démission rendue publique la semaine dernière à Yaoundé. Selon des
3: dispositions... Monsieur Ebouel Amemikado, je ne vous coupe pas la parole. Vous êtes un monsieur. Maurice Kamto est un pion du RDPC. C'est un pion du RDPC. La preuve, c'est la deuxième fois qu'il démissionne ou alors il refuse d'aller aux élections. Au présidentiel, il a dit je ne pars pas. Maintenant qu'il y a les législatives et les municipales, il démissionne. Ça veut dire que les membres, et je parle aux membres du MRP qui font confiance encore à Maurice Kamto, de laisser Maurice Kamto tranquille dans son petit couloir là. Maurice Kamto mange. Il mange beaucoup, monsieur Ebouel Amemikado.
0: Ah, très bien, je ne savais pas.
3: Et il mange avec l'argent du pétrole camerounais. Il mange avec l'argent de l'or camerounais. Il mange partout. C'est le pion du RDPC. S'il te plaît, monsieur Ebouel Amemikado, tu me laisses parler un peu. Dis-toi un seul instant que les mauvaises langues de ce pays disent que pour aller défendre la cause camerounaise et nigérienne au tribunal de la haine, que c'était Maurice Kamto le patron. Mensonge pur et simple. Monsieur Ebouel Amemikado, je vais vous citer le nom de certains professeurs camerounais qui étaient là-bas. Il y avait Joseph Owona. Il y avait Bipoum Oum. Et il y avait le côté Douala Moutoumé.
0: Le bâtonnier, il était bâtonnier à l'époque.
3: C'était à l'époque. Donc, M. Boël Lamain, Maurice Kamto mange avec le régime en poste ensemble. Et lui, il est un pion. Wambam, tu sais que quand tu étais petit, M. Boël Lamain Mikado, tu jouais au pouce pion. C'est un pion. RDPC. Et M. Boël Amemikado, le vieux Kalendo Mofrançois d'Ngousso, tu as déjà mon numéro de téléphone là-bas, demande que ton émission, le grand dossier de Boël Amemikado, soit multidimensionnel. Multidimensionnel dans le sens où chaque Camerounais doit parler de ce qu'il pense chaque soir. Il ne faut pas souvent attendre les vendredis, antenne libre. Monsieur Boël Lamemikado, c'est un peu un petit rectificatif par rapport à sa grande émission-là. Les Camerounais souffrent. Monsieur Boël Lamemikado, je vous pose une petite question. Vous me donner la réponse. Il paraît que c'est vous qui causez avec les gens d'en haut là-bas. La preuve est que vous étiez dans le Grand Nord dernièrement, là, avec le célèbre ministre, là. Monsieur Eboué Lamemikado, je vous pose ma question à moi. Ça n'engage qu'au Kalendo Mofrançois d'Ngousso. Il paraît que le président de la République est déjà fatigué par rapport à ce qu'on nous dit. Disons-nous un seul instant que si ce papa part tout de suite là, pendant que la constitution de notre pays, le Cameroun, dit qu'il y a la nomination d'un vice-président. Si notre papa nous a dit le 31 décembre 2025 et le 10 février 2026 que la nomination d'un vice-président dans un bref délai. Et M. Eboué Lamemikado, le porte-parole de les grandes émissions, le grand dossier de Eboué Lamemikado, poser cette question aux gens avec vous posez là-bas en haut que si le papa la part tout de suite, le Cameroun sera entre les mains de qui? Et moi, je vous dis déjà que les militaires ne pourront laisser jamais tomber, ça les militaires vont prendre. Et le Cameroun n'est pas un pays dont les militaires doivent gouverner. Monsieur Eboué Lamemikado, ce que je vous dis là, et ce que je dis aux Camerounais, c'est pareil que c'est la volonté du bon Dieu du ciel que je vous dis. Dites à ce papa, ou alors aux gens qui causent ce papa, que qu'il invite le vice-président. Nous savons, nous Camerounais, que le papa Paul Biya, allô Eboué Lamemikado, vous me suivez? Allô?
0: On te suit.
3: Les Camerounais savent déjà que papa Paul Biya a décidé de refaire le gouvernement après les législatives et les municipales. Et lui-même, il paraît qu'il ne tient pas bien par rapport à ce qui sort du palais là-bas. Je suis Camerounais, je suis obligé de parler du Cameroun comme je pense et comme je veux. Papa, j'envoie un message à papa, le grand-père. Papa Paul Biya, nomme vite le vice-président. Monsieur Kalendom Dengoussou. Monsieur le microman, je vous reviens.
0: Merci.
3: Je vous reviens.
0: Tu nous reviens tout à l'heure, hein?
3: Monsieur
0: Boelama. Oui, monsieur Okalendomo.
3: Okalendomo, François de Chapelle Ngoussou.
0: Voilà. Okalendomo.
3: François de Chapelle Ngoussou.
0: Ouais, ouais.
3: Je suis très fâché.
0: Angondajo.
3: Oh, Omba.
0: Mm-hmm. Merci, merci, merci, monsieur. Okala Endomo, François de Chapelle Ngoussou. Merci pour la contribution. Allez, on va prendre d'autres auditeurs. Dans 4 minutes, il sera 23h à Yaoundé. Allez, sur la ligne 1. Allô?
3: Allô, monsieur Eboa.
0: Oui. Allô? Monsieur Okala
3: Allô,
0: Endomo.
3: Monsieur.
0: Hein?
3: Allô?
0: Monsieur Okala Endomo, François, on te suit.
3: Je t'appelle Ngoussou.
0: Oui.
3: Je suis responsable de mes actes.
0: Bien sûr, bien sûr.
3: Quand on redise déjà que trop, c'est trop.
0: D'accord, d'accord, merci. Merci pour votre contribution. Merci. Allez, permettez qu'on prenne quelqu'un d'autre. Hein, merci, on vous a laissé parler librement, c'est bien. Voilà. Allez, les autres ont également leur point de vue. Hein, monsieur Okala Endomo, hein, à tout à l'heure, tu peux revenir. On prend quelqu'un d'autre sur la ligne 1. Allô?
3: Le ferreur comme vous. Le ferreur Ben Negomezan.
0: Merci, merci, merci, merci. Allez, on prend quelqu'un sur la ligne 2 maintenant. Allô? La ligne 2. Allô?
4: Oui, bonsoir.
0: Oui, salut.
4: Oui, je suis M. Mbota. J'appelle depuis Ekounou.
0: Vous appelez depuis Ekounou?
4: Oui.
0: Oui, oui, M. Mbota.
4: Oui.
0: Alors, prenez la parole. On vous souhaite la bienvenue.
4: Bien, merci. Je salue toute l'équipe.
0: Parlez fort parce que ça a chuté là. On croirait que vous êtes au fond d'un puits.
4: Tous les autres qui vont parler après moi. Je voudrais tout simplement dire que j'ai l'impression que la politique a déjà réquisitionné le pays. Parce que ce qui arrive au MRC, on a l'impression que quand quelqu'un est membre d'un parti, il est seul privilégié pour pouvoir régler les choses, les situations qui arrivent à notre pays. Moi, je crois qu'au départ, on est d'abord tous Camerounais. Et on est tous astreints aux lois du Cameroun. Ce n'est pas parce que quelqu'un allait entrer dans un parti qu'il croit qu'il doit se mettre il doit se mettre hors jeu par rapport aux lois du Cameroun. Et donc, deuxièmement, ce n'est pas parce qu'on a été membre d'un parti que parce qu'on a prononcé une exclusion, on estime que un citoyen n'a plus le droit de porter plainte devant une juridiction. Parce que tous les événements qui arrivent au Cameroun, nous les partageons tous ensemble. Il n'y a pas de Camerounais à part, et il n'y a pas de Camerounais à part entière. On a l'impression que les gens des partis croient que c'est eux qui ont seul droit au chapitre. Les dissidents dont on parle là, ce sont des Camerounais. Et ils sont lésés dans leurs droits. Ils ont milité dans un parti et on les a exclus pour des raisons qui paraissent plus ou moins louches. Il suffit seulement que quelqu'un soit contre la façon de faire de Maurice Kamto. Madame Doku, elle a été exclue du parti. Monsieur Ndiamen était en train de préparer sa candidature. Et comme Monsieur Kamto pensait qu'il faut boycotter les élections, Monsieur Ndiamen est arrivé à Yaoundé. On lui dit dans le disque, oh, le MRC ne se présente pas. Je ne sais pas si vous voyez ce que ça peut faire. Ramenons ça dans le cadre d'une famille. On sait que le père doit prendre des décisions pour l'intérêt de toute la famille.
5: Et puis, brusquement, il dit à un enfant, moi, tu ne vas pas aller à l'école. Alors que l'enfant s'est déjà préparé avec son cartable pour aller à l'école. Vous voulez donc que cet enfant-là n'aille pas porter plainte contre son père? Il a droit à l'éducation. Donc, quelque part, les gens des partis doivent faire très attention. Ils sont des Camerounais, ils sont aussi des militants. Mais on ne doit pas uniquement exclure les gens et puis après penser qu'ils n'ont plus le droit de s'utiliser dans les affaires du parti. Ils ont fait partie de l'association. Et puis, quelque part, ils estiment qu'ils sont les uns. C'est pour ça qu'on porte ça au niveau des juridictions. Parce que si les juridictions n'avaient pas la compétence, les partis devaient être au-dessus de la loi. Voilà à peu près ce que je voulais dire dans ce premier geste. Je pourrais peut-être le redire.
0: Merci beaucoup pour votre appel. Merci. C'est le premier jet tel que vous le dites, mais tout à l'heure, vous pourrez rebondir encore. Voilà. Allez, on continue de donner la possibilité aux uns et aux autres de s'exprimer librement. Hein. Sur la première ligne, allô? Allô?
6: Dolona.
0: Dolona, maman Vera, bonsoir.
6: Oui, bonsoir.
0: Merci, bienvenue.
6: Merci, je salue madame Djama. Je salue maman Aza. Je salue maman Wabo, la présidente d'honneur. Je salue Dankasawa. Je salue Kamto depuis Mangui. Salut, Gilbert et Manassa. Et moi, et la même Mikado, le lion. Je vous dis bonsoir.
0: Merci.
6: Le plus. Il paraît que le MS est mort dans son propre film. C'est de ça que je commence à comprendre là. Parce que je ne peux pas comprendre comment un texte peut dire qu'il n'y a que le président qui est le seul candidat.
0: Et on n'a pas dit que le président est le seul candidat. On a dit que le texte dit que le président est le seul. Écoute. Le président national du MRC, conformément au statut et règlement actuel du parti, le président national est le seul être apte, c'est-à-dire capable de convoquer. Il a la capacité, il a le pouvoir de convoquer une assemblée générale élective. Le seul président. Écoute, le président national seul. Les vice-présidents l'assistent. On n'a dit nulle part dans les textes du MRC qu'un vice-président peut succéder au président en cas d'empêchement ou de démission ou de décès ou de maladie. On n'a pas dit ça.
6: Puisqu'il est mort dans son propre fils, parce que s'il n'est pas là, il en die. Il n'y a rien. Donc le fils ne peut pas prendre acte. Pourtant, ce n'est pas ce qu'il devait mettre. C'est le gros que le fils peut remplacer valablement un président quand il n'est pas là. Mais ce n'est pas ce qu'il a mis dans le texte.
0: Mais les autres étaient là, non? Ils n'étaient pas seuls à faire les textes du MRC. C'est une assemblée, n'est-ce pas? Et autres.
6: Les gens qui étaient là, ce sont les dormeurs. Ils dormaient dans le premier banc. Ils n'ont rien compris.
0: Non, moi,
6: ça, c'est un jeu. Ça veut dire qu'il est mort. Le MRC est mort. Il n'y a rien. Donc, s'il n'est pas là, il n'y a rien.
0: Mais c'est ce qu'on a dit. C'est ce que les textes disent. Tel si j'en crois.
6: Là, c'est que le texte qu'on veut. Quand vous avez. Mais c'est ça que les textes disent, c'est ça qu'on va prendre. C'est les écrits qui restent, les paroles s'envolent. Voilà ce que les écrits sont en train de dire, Mouna, c'est que ça veut dire qu'on était dans une public bananière. Ça veut dire que tout ce temps-là, c'était la mafia, c'était le jeu, c'était le damier, c'était le ping-pong. Mais voilà comme on est en train de nous faire comprendre. Donc tout ça, c'était un jeu de... On nous trompait. Mais tout ça, on ne comprend plus rien. C'est la plus bêtise. Ça veut dire que le RDPC, il est dans la même chose. J'avais eux. C'était juste pour distraire toute la population, pour qu'on croit qu'on a une position. Il n'y avait rien. Non, mon attitude, c'est gravissime.
0: Lolona, Lolona, Lolona. Lolona, Lolona, Lolona.
6: C'est touchant, hein? Non, non, non, non.
0: Eh, maman Vera.
6: Non.
0: Elle a mis le boys.
6: Ou en cocktail, là, on a compris qu'on était dans... On s'est noyé que dans l'eau. Puisqu'on était aveuglement, on se portait comme ça tout le temps, il n'y avait rien. There was nothing in this. What was there?
0: Donc, on a dit que Kamto est très intelligent. Oui, il est très instruit. Oui, il est professeur. Oui, il est agrégé de droit public. Oui, mais là, ce qu'il a fait là, ça complique davantage la situation du parti.
6: Il n'y a rien, il n'y a plus de parti. Ouais, de son parti. Qu'est-ce que tu ne comprends pas là? Puisqu'il les a roulés dans le cou, il les a tournés comme le couscous dans la mamie. Qu'est-ce que tu ne comprends pas là, mon habité? Il y a quoi?
0: Lolona, Lolona, Lolona, Lolona, Lolona, merci beaucoup, Mama Vera. Merci beaucoup. Bonne nuit. Allez, on va prendre quelqu'un d'autre sur la ligne 2. Allô?
7: Allô?
0: Oui, salut, monsieur.
7: Appelez-moi Abouem Raoul.
0: Abouem Raoul, qui est à Bitsoso, quand il est à Bafia. Alors, il s'est Abouem à Yaoundé, il est Raoul. Raoul, le taximan d'Ongola.
7: Le taximan d'Ongola et
0: Wondo. Voilà. Abouem, tu as la parole, tu es le bienvenu.
7: Merci. Mouna Tété.
0: Oui.
7: Excusez-moi de rire. Je ris parce que les gens n'ont jamais compris la politique camerounaise. Les Camerounais et les Camerounaises

0: regarder partout. Vous allez créer, vous avez l'obligation de créer un système dans votre tank où ceux qui vous supportent seront obligés de faire avec vous. Ils le veulent ou pas. Vous savez pourquoi, mon ATT?
1: Non.
0: Parce que les gens comme Maurice Kamto, c'est les gens qui sont combattus. C'est les gens qui sont combattus par les plus forts dans le régime en place. Et ils passent par ce que le professeur Maurice Kamto a mis tout autour de lui pour le combattre. Donc, lui, il a raison de barricader. Le test donc que vous êtes en train de parler, c'est une forme de barricader des gens qui ont oublié, qui ont accepté d'être dans le MSC. Ils doivent assumer. Le problème ici, ce n'est pas le professeur Maurice Kamto. Le problème ici, c'est ceux qui ont accepté d'être dans le RMC. Ils ne viennent pas faire semblant. Ils ne viennent pas faire la ruse qu'il veut déjà amener là. Qu'ils sachent que le professeur Maurice Kamto les a vus. L'oiseau, avant de lancer son caillou, l'homme, avant de ramasser le caillou, l'oiseau a vu. Il sait bien, le professeur Maurice Kamto sait bien que ceux qui sont autour de lui seront payés même, seront même monnayés pour le combattre. C'est pour ça qu'il a mis, il a fait tout et pour tout pour mettre ce test-là en place. Et il n'est pas le seul. Même les partis au pouvoir en Afrique mettent même les tests, même, ils sont même plus forts que ce que le professeur Maurice Kamto a mis en place. Parce que lorsque vous dites il est le seul, le président est le seul qui peut convoquer une réunion.
1: L'Assemblée pour une élection nationale, le président.
0: L'Assemblée, il est le seul.
1: Même chose, que ce soit en sport ou dans la vie civile, là, c'est la même chose. La loi de 90. Ajoutez à ça la charte des sports du 11 juillet 2018.
0: Est-ce que vous savez que en réalité, ce sont des tests, vous allez m'excuser de le dire, ce sont des tests des dictateurs. En réalité, ce sont des tests qui montrent tout simplement que nous avons des rois à la tête de nos pays, à la tête de nos associations. Je ne peux pas m'expliquer que vous avez par exemple Sion, où tout le monde a le droit de se présenter aux élections, mais vous prenez une tête, vous mettez en place. Lorsque je ne parle pas seulement au professeur Maurice Kamto, c'est ce qui se passe partout, même dans le parti politique au pouvoir. Allez voir les tests qui sont là-bas. C'est des tests qui sont là juste pour fabriquer des rois. Pourquoi les Camerounais tirent sur le professeur Maurice Kamto? Il ne peut que fabriquer les tests qui vont le protéger. Moi, je l'encourage. C'est un monsieur très sage. Il n'est pas le seul. Entrer dans les autres partis politiques, vous allez constater que là-bas n'existe que des tests qui protègent les fondateurs de ce parti politique.
1: C'est-à-dire que chacun fait les textes à sa mesure, à sa dimension.
0: Bravo. Je vois que vous essayez de me comprendre. Pourquoi tirez-vous sur le professeur Maurice Kamto lorsque il sait même déjà que il est l'opposant radical? Lorsque vous savez déjà que vous êtes un opposant radical, les flèches vont venir de tous les côtés. Et les flèches vont passer par qui? Pour vous atteindre. Par ceux qui sont

0: autour de vous, un tout autour de vous. Donc automatiquement, vous allez fabriquer des textes, des lois dans ton parti qui doit te protéger. Par exemple, vous allez voir les gens qui disent sur Maurice Kamto lors des élections municipales, il a lâché les gens en route. Mais excusez-moi de le dire, moi je pense que tous ces gens qui passent par les radios, les télés, ils racontent tous ces choses, ils disent sur le professeur Maurice Kamto, mais j'ai envie de dire qu'ils n'ont rien compris en politique. J'ai envie de dire qu'ils n'ont rien compris en politique chez nous. Oui, parce que en réalité, lorsque vous êtes un président d'un parti, la tête du parti, c'est qui? C'est vous le président. Ça veut dire que si vous tombez, tout le parti doit automatiquement tomber. Ça doit automatiquement tomber. Donc, les gens qui sont dans le parti doivent faire tout et pour tout pour que vous soyez debout, pour que le parti puisse vivre. Pour que le parti puisse vivre. Vous n'allez pas abandonner le professeur Maurice Kamto et vous voulez aller gagner les élections municipales. Donc lui, il meurt pour que vous partez vivre. Vous avez déjà vu ça dans quel parti? Dans quel parti politique? Vous avez déjà vu ça? Qu'un fondateur, le président du parti, son rôle, c'est de faire ce qu'il soit en haut, pour que vous soyez en haut, mais vous lui demandez de tomber pour que vous vivez. Non, mon attitude, la politique, j'ai envie de dire, nous les Africains, on n'a encore rien compris. On n'a encore rien compris. On entre en politique en Afrique parce qu'on veut manger, on veut boire, on veut chanter ayop, ayop, mais on ne comprend pas le danger, la réalité, la vraie chose de la politique. Nous les Africains, j'ai envie de dire, on n'a pas encore compris. Quelqu'un m'a dit dernièrement qu'il y a l'opposition radicale en France. Je suis bien d'accord avec lui. Mais l'opposition radicale en France est face à qui? Est face à un homme qui va bientôt partir. Est face à un homme que la Constitution va bientôt chasser. C'est différent d'une opposition radicale qui est dans un pays où, qui est face à un homme que la Constitution permet de vivre à vie. C'est deux mondes bien différents. C'est deux pays bien différents. Ce qui fait que l'opposition radicale qui est dans le pays où celui qui est au pouvoir doit rester à vie, il ne court pas le même danger. Il ne court pas le même danger que celui qui est dans un pays où celui qui est le président qui est en place sera bientôt chassé par la Constitution. C'est ce que les gens doivent comprendre. Les gens doivent comprendre cela pendant qu'ils disent sur le professeur Maurice Kamto. C'est un homme sage. C'est un homme qui connaît la politique.
1: Mais ce qu'il a donc fait là, n'est-ce pas? Ça met le parti en difficulté ou bien ça aide le parti d'aller de l'avant.
0: Je vous comprends bien. Votre question a sa place. Mais je vais vous dire que la question que vous êtes en train de me poser, la question là vous doit être plutôt posée aux militants du MSC. Voulez-vous que le MSC, le professeur Maurice Kamto, tombe pour que le MSC vit? Ou alors voulez-vous que le MSC vit, le professeur Kamto tombe? C'est la question que ces gens qui sont dans ce parti doivent se poser. Une autre question. Voulez-vous que vous, pour gagner les postes municipaux, les trucs d'assemblée et tout, et que le professeur Maurice Kamto ne gagne rien, il tombe? C'est ce qu'ils veulent. C'est ce qu'ils veulent. Ils veulent abandonner le professeur Maurice Kamto pour qu'il fasse gagner des choses pendant que lui a souffert pendant des années. Il a encaissé tous les coups du monde entier. Ils veulent l'abandonner pour aller gagner les places municipales. Ça, c'est, excusez-moi de le dire, je pense que ça serait très ingrat devant le professeur Maurice Kamto. Nous tous sommes conscients du combat qu'il a, de ce qu'il a tenté d'abattre dans ce pays. On peut tout dire de ce qui est mauvais de lui, mais soyons, ouvrons les yeux et comprenons que l'homme n'est pas totalement mauvais. Je m'arrête à ce niveau. Je vous remercie.
1: Merci, merci. Tu pourras revenir. Alors moi, j'attends que les six mots, les camtos de Manguier, et tous les supporters, les membres du MRS, mais qu'ils se lèvent pour nous dire. Camto est tout, c'est un grand homme politique sur la scène nationale, etc., etc., c'est très bien. Voilà. Maintenant, le geste qu'il a posé, quand on analyse, donc on va au fond. Et j'ai dit, c'est ça qui m'a amené à remettre ce dossier Camto sur les ondes ce soir. C'est quand j'ai entendu, on me dit que mais, les textes du MRS disposent que seul le président national peut convoquer une assemblée générale pour les élections. Et aujourd'hui, il n'y a plus de président national. Donc même Mme Biloua Balbine, la deuxième vice-présidente, qui assure l'intérim et les porte-parole, là, ils n'ont pas qualité. Ça veut dire que, comme Mme Vera a dit tout à l'heure, le MRC est appelé à mourir. Qu'est-ce que vous en dites, mesdames, messieurs? Prenez la parole. Sur la première ligne. Allô?
2: Bonsoir,
1: M. Ebouna. Oui, M. Ebouna, tu rebondis. C'est bas. Parle, oh, c'est un peu le ton grand homme.
2: Oui, l'auditeur qui parle, je le salue en passant, mais je vais lui faire comprendre que ce n'est pas le professeur Camto qui a fondé le MRC.
1: Il n'est pas le fondateur du MRC, je l'ai déjà dit. Camto n'est pas le fondateur du MRC. Il y a même des fondateurs qui sont en prison à Kondengui, là. Les Fogué, le docteur Fogué et bien d'autres.
2: Voilà, ce qui fait que la création de cette, de l'adoption des textes, de ces textes ne peut pas être le seul apanage du.
1: Ça ne peut pas être même de lui, puisqu'il est venu après, le parti était déjà en place.
2: Voilà. Donc, peut-être que les textes avaient été adoptés avec une intention, sauf que c'est dans la pratique qu'on va se rendre compte des insuffisances ou bien des limites.
1: Ah oui, les textes là ont beaucoup de lacunes hein, quand on observe.
2: Oui, c'est pour ça que c'est avec le temps qu'on réussit souvent à réaménager les textes qu'on a adoptés initialement par les amendements. Donc, le MRC serait en train de traverser une expérience qui lui permettrait de réamender ses textes. Parce qu'ils ont voulu aller un peu plus loin par rapport à certaines méthodes. C'est la même chose qui s'est passée avec les députés au Cameroun. Il y a un texte qui dit que le député suppléant ne peut pas succéder au député titulaire à l'édité. Sauf peut-être quand le député titulaire a été formé à un poste ministériel, un poste au gouvernement. Et en cas de décès, le député suppléant ne peut pas remplacer le député titulaire. Et je demandais à une grande personnalité du pays pourquoi cette disposition. Et cette personnalité me disait que si on n'avait pas fait cette disposition, beaucoup de députés seraient enterrés aujourd'hui parce que quand le suppléant venait prendre sa place, il se là où il peut aller voir un marabout comme ils savent comment ils font pour avoir les.
1: Pour éviter la concurrence alors.
2: Voilà, donc on peut l'été devenir député et puis on finit avec ça et on prend le coup. Donc c'était un peu ça. Je pense qu'au niveau du MRC, ils avaient aussi pensé qu'on peut chercher à acheter des emplois. Ils ont donc voulu aller plus loin, sauf qu'il y avait, comme toute règle, à toujours son revers. Et puis, nous étions là, on le dit aujourd'hui. MRC est en mauvaise posture. Je ne voulais même pas encourager le président auditeur dans son point de vue, parce que son point de vue est en même à fragiliser encore le MRC davantage. Le MRC a besoin maintenant de s'asseoir, de convoquer peut-être une assemblée extraordinaire. même si elle n'est pas légale, de s'asseoir pour réfléchir ou même se concerter dans des visions concrètes pour trouver maintenant la meilleure stratégie. Parce que tel que c'est parti, il est probable, je suis même convaincu que le MRC ne pourra pas présenter un candidat à l'élection, ou à la élection de l'année prochaine. Parce que les textes, comme vous l'avez dit tout à l'heure, ne reconnaissent pas le directeur actuel. Qui va nous signer l'investiture, le mandat des candidats du PSC à cette élection? Est-ce que ces mandats, même si on fera l'effort de les signer dans le MRC, est-ce que ces mandats vont passer à l'État? Est-ce qu'il n'y aura pas le ministre qui va sommer, qui va intervenir pour dire que ces mandats ne sont pas légaux? Donc, c'est déjà parti pour que le MRC ne soit pas candidat à l'élection municipale de l'année prochaine. Il faut donc déjà que le MRC, premièrement, entre dans l'humilité, que le MRC devienne humble et qu'il revoie maintenant la stratégie, comment faire pour régler ce problème définitivement, ou alors d'abord régler l'urgence des élections. Et pour ça, il va falloir beaucoup d'humilité du MRC pour convoquer les acteurs et pas d'autres à voir des conseils et des issues pour une solution. Donc, pourquoi même pas en convoquer avec les autres acteurs? Je pense que c'est ça. Parce que Mme Noir, Diane Noir qui est là, dernièrement, je disais qu'elle est mal partie. Moi, je voyais même qu'elle est la sacrifiée de la chose. Parce que l'échec du MRC, qui se dépend, ne peut qu'être sur sa tête, c'est elle qui peut porter cet échec. Et puis, ça veut prendre une tournure peut-être tribaliste, un truc comme ça, un peu comme pour dire, comme on nous a combattu parce que je suis, on m'a combattu parce que je suis elle, on a combattu l'autre parce qu'il est elle, bon. On donne à tous pour voir si peut-être comme elle telle est de telle, bon, on va voir s'ils vont nous combattre de la même manière. Et puis à un moment donné, que les résultats soient comment ou comment, soit on va revendiquer l'intelligence de l'un, ou on va revendiquer la défaillance de l'autre. Donc c'est pour ça que je disais, ça c'est un gâteau empoisonné pour cette dame. Mais avec son amour, il va falloir qu'elle s'y mette. Elle a déjà accepté. Elle est étudiante. Et les présidents du MRC, comme j'ai suivi vendredi, n'aident pas aussi, puisqu'il y a un qui a dit que c'est le mot d'ordre du professeur. Et vous lui avez dit que bon, celle qui est là maintenant, elle n'a pas pour me donner le mot d'ordre. Comme vous avez dit que pour Gambou, la personne n'a pas pu vous répondre. Je disais que ça va donc frustrer celle qui est là, ou celui qui sera désigné en octobre. Il sera frustré, il n'arrivera donc pas à faire le bon travail. Et ça risque de créer encore plus de divisions et même plus de complications. Que ceux qui sont dans le RDC, le MRC, apprennent à être humbles entre eux et humbles aussi avec le monde extérieur. On n'est pas encore vraiment mûr en politique, on doit éviter le plan. On doit apprendre avec le silence et le terrain. Parce qu'en fait, le terrain, on reste plus comme on peut arranger. On arrête la bonne question.
1: Mais tu ne vois pas, monsieur Evouna, que si Mme Barbine Noa, qui assure l'intérim là en sa qualité de deuxième vice-présidente, si elle tente de convoquer quoi que ce soit, même d'organiser une élection et désigner même, fait désigner ou élire quelqu'un là, on va dire que c'est illégal. Quand ça va arriver chez Atanganji, Atanganji va monter sur ses chevaux pour faire tourner le moulinex, non?
2: C'est pour cette raison que j'ai dit tout à l'heure que tel que c'est parti, le MRC n'aura pas de candidat à l'élection municipale et législative parce que le bureau ne sera pas reconnu de manière officielle. On va dire que c'est un bureau. bureau illégal, c'est un bureau illégitime, je dis, automatiquement, on va se retrouver avec un contentieux préélectoral qui va invalider les candidatures du MRC. Parce que le bureau qui va sortir de là, c'est le 9 octobre.
1: Le 10 octobre.
2: Oui, le 10, voilà. Ce bureau risque, ne sera pas reconnu, ne sera pas validé par les autorités compétentes, ne sera pas validé. Il peut même avoir des attaques encore à l'interne du MRC qui vont contester ce bureau. Et au moment donc des investissements, le bureau n'est pas valide. Si le bureau n'est pas légal, qui va donc signer les investitures des candidats du MRC? Qui va mandater pour les élections? C'est pour ça que je suis d'accord avec vous, parce que c'est là le problème. Il faut donc attendre que les décisions de justice tombent d'abord avant cela. Je pense que l'élection qui arrive là, le 10 octobre, devrait plutôt chercher un compromis avec ceux qui sont allés en justice pour qu'ensemble ils trouvent. Parce qu'en politique, il y a toujours des compromis. Quand la
1: oui, il faut une décision politique.
2: Il faut une décision politique. Il faut aussi une décision. À défaut de la décision politique, il faut une décision judiciaire. Et si la décision judiciaire est défaillante, il faut une décision politique. Donc, pour la décision politique, ils doivent revoir les acteurs qui les ont amenés en justice, s'asseoir et trouver un compromis. Ou à défaut, ils ont des moyens de pression au niveau de la justice pour accélérer le dossier, qu'ils attendent donc que la justice se prononce avant de tenir une assemblée élective. Comme ça, le bureau qui va donc sortir après la décision de justice, puisque actuellement, ce n'est que la justice qui peut remettre les pendules à zéro dans le cadre du MRC. Actuellement, le MRC lui-même ne peut plus, de manière légale, remettre les pendules à zéro. Donc, c'est un peu ce que je voulais dire.
1: Merci, merci, M. Evonin. Merci, merci, merci. Allez, on prend quelqu'un sur la ligne 2. Allô?
3: Allô, Mouna, c'est je.
1: Oui, bonsoir, Djibril, comment vas-tu?
3: Je vais très bien, mon frère.
1: Tu as passé un bon week-end?
3: Très, très bon week-end. Je viens de rentrer du village.
1: Oh, très bien. Tu entends là que le MRC est peut-être sur la voie de mourir?
3: Non, ce n'est pas vrai.
1: Mais puisque le président national est le seul à pouvoir convoquer une assemblée élective conformément au texte, au règlement et...
3: Mon attendu,
1: oui.
3: Pour faire le débat sur un parti politique ou sur une émission comme ça, il faut prendre les textes de ce...
1: Non, les gens, j'ai suivi tous les débats là. C'est les textes que j'évoque là. C'est ce qu'on a évoqué. C'est ce qu'on a évoqué dans les débats. Les textes là qui disent que au MRC, l'article 17 dispose que seul le président national est apte à convoquer une assemblée générale élective. Et que les vice-présidents, il y en a 5. Les vice-présidents, personne n'a capacité à le remplacer. Ils sont là pour l'assister. Ils ont utilisé le terme assister, que les vice-présidents assistent le président, mais n'ont pas vocation à lui succéder. Commente maintenant, Djibril.
3: Écoute-moi très bien. Parce que les gens lisent et les textes, ils imposent leur esprit pour comprendre les textes. Si tel était le cas, comme tu disais, la convention de 2018 qui a été refusée, c'était pourquoi? C'était tout simplement parce qu'ils ont fait en vidéoconférence, qui n'est pas reconnue par la loi du Cameroun. Comprends-moi très bien. Si ce n'était pas en vidéoconférence, si le sous-préfet de Yaoundé 4 n'avait pas refusé de leur donner l'autorisation pour faire leur convention, c'est que cette convention était légale. Ceux qui ont lu ça n'ont pas bien lu les textes du RMC. L'article 17, dont tu dis, dit que le président du RMC peut convoquer la convention nationale. Mais les articles 125 alinéa 3 du RMC dit que en cas d'absence du président, le directoire national prend le contrôle du parti. Le directoire national du parti comprend de tous ces cinq vice-présidents.
1: Non, on a dit, Djibril, on a dit qu'en cas d'empêchement du président, les deux tiers des membres peuvent demander, c'est le terme, demander. Mais l'homme qui convoque, ils peuvent demander les deux tiers. Mais si l'homme qui convoque...
3: Puisque ce sont eux qui commandent le parti en ce moment-là.
1: Non. Ils commandent le parti, ils sont des simples membres. Mais le texte dit, nous sommes en politique, nous sommes en politique et en droit. Les termes ont leur sens. Et chaque terme, les termes ont leur sens. On dit que les deux tiers, quand on dit que les deux tiers peuvent demander, ils peuvent effectivement demander une assemblée générale extraordinaire. Mais l'homme qui doit prendre le bic et le papier et signer, faire les convocations s'appelle président national. Aujourd'hui, c'est qui? Aujourd'hui, c'est qui?
3: Cela veut dire que quand on dit en cas d'empêchement du président, cela veut dire qu'en ce moment-là, le président n'existe pas.
1: Non.
3: Pourquoi tu dis que c'est le président qui va encore valider alors que les textes disent qu'en cas d'empêchement
1: Toi-même, Djibril, je suppose que toi-même, tu lis mal le texte en question.
3: Je ne lis pas mal.
1: Tu lis ça mal. Voici ce qui se passe. La convocation, l'esprit, comme on dit qu'un texte, c'est l'esprit et la lettre. L'esprit du législateur du MRC, je suppose, à l'époque, c'était quoi? C'était que le président du parti est l'autorité suprême qui convoque, par sa volonté, par son timing. Écoute bien, on échange. Le président du parti, c'est lui... le patron, l'autorité suprême du parti. Et il convoque selon son timing et sa volonté. Maintenant, comme il est à la tête d'un groupe, les deux tiers de ce groupe peuvent demander, c'est-à-dire le forcer, si lui ne veut pas, peuvent le forcer. Mais si on le force et qu'il doit donc prendre la décision de convoquer, c'est lui seul qui prend le bic et le papier, il écrit le communiqué et il signe, pas quelqu'un d'autre. Voilà l'esprit.
3: Ça, c'est l'esprit que vous avez. Je dis bien dans les alinéas 125 du règlement du texte de PMIC, de MRC. Il est bien écrit, moi je suis blanc, qu'en cas d'empêchement du président, le directoire national composé de 5 vice-présidents peuvent convoquer le Congrès.
1: Il y a une partie de ce que tu dis là qui est vrai. Les deux tiers ou les cinq, ils peuvent. On dit peuvent. C'est-à-dire qu'ils ne sont même pas obligés. Ce n'est même pas un droit pour eux. Ils peuvent. Et maintenant, quand ils ont manifesté la volonté de convocation, mais l'homme qui prend sur lui de convoquer, c'est qui? C'est qui? C'est lui-là que je veux que tu dises. C'est qui?
3: Mouna Tété, je ne sais pas si tu me. Quand je dis qu'en cas d'empêchement du président ou bien du décès du président, donc je prends l'exemple de notre RDPC. Le RDPC a trois grands organes. Il y a l'Assemblée générale, il y a le comité central, il y a le comité politique, le bureau politique. Le bureau politique même qui n'existe plus aujourd'hui parce que tous ceux qui étaient là-bas sont morts. Et c'est dit dans nos textes que en cas d'empêchement du président de l'Assemblée de nationale du parti, le bureau politique siège et prenne des décisions pour l'orientation du parti. Mais est-ce que depuis là, ce que nous on a dit là, tu as vu où qu'on a fait ça? On n'a jamais fait. Il ne faut pas que les gens entrent dans des choses qu'ils ne maîtrisent pas. Je dis bien, on précise en cas d'empêchement, on ne peut pas. Prenez les gens qui ont écrit les textes du MRC. Parce que j'ai déjà trop compris ça sur les forats, les radios. J'ai cherché à comprendre quand même. Les gens étaient fous pour croire que le président seul peut être le législateur. Il peut être l'alpha oméga. Il peut mourir. En dehors d'être empêché, il peut mourir. Et en dehors de Paris ne vit pas. C'est là où je suis parti voir dans leur alinéa 125 de l'article 17, qui explique bien qu'en cas d'empêchement, le comité directoire du parti, qui est composé de 5 présidents et de leurs électeurs, peuvent convoquer le congrès. Actuellement, ce que vous dites, voilà même ce que je veux vous rappeler. Le vice, la femme, là, Madame Noir, qui est actuellement une vice-présidente du MRC, elle peut bel et bien valider les listes du MRC et sa base. Parce qu'elle est issue de la coordination de 2023. Et c'est ce bureau-là qui est reconnu par le MINAD. Donc ce que vous dites là, ce n'est pas vrai. Le PM, même sans aller faire leur convention d'octobre, du 10 octobre, ils peuvent présenter des listes validées par Madame Noir qui fait partie de la coordination 2023. Parce que cette coordination-là, avec le président Maurice Santo, premier vice-président Mota et la deuxième président, la femme-là, elle peut bien déposer sa candidature sur les listes du PNC, du MRC et sa patte. Il faut donner les informations telles que...
1: Mon cher ami, on va voir tout ça. Le parti-là est loin de sortir de crise, la sortie
3: bien
1: de crise.
3: Parce que c'est nous qui voyons qu'ils sont informés des gens qui réfléchissent. Ils savent qu'ils sont combattus comme d'habitude. La scène politique nationale du Cameroun, aujourd'hui c'est le tour du MRC. Où est le SDF? Le SDF c'était toujours comme ça. Quand c'était grave, le parti au pouvoir infiltrait les gens dedans pour combattre ce parti et le détruire. Nous tous on connaît ce qui s'est passé là-bas. Des gens qui étaient des soi-disant membres de ce parti alors que c'était des traîtres qui allaient là-bas pour détruire les partis, pour montrer que ce parti n'est qu'un machin, c'est fragile, et on est arrivé. Regardez, résultat des résultats, nous sommes où? Regardez un pays comme nous, là. On est indépendant depuis aujourd'hui 60 ans. Pour construire un carrefour, il faut attendre le programme TDD de la France. On n'a même pas honte. On va venir dire qu'on fait la politique. Les gens prennent le temps à la radio pour dire le qui va construire ces partis-là. Si ce n'est pas ces militants qui vont le construire. Ce sont ces militants qui doivent construire. Et nous ne devions plus travailler pour détruire ce genre de choses que les gens qui sont en haut nous aident à les détruire. Non, ce n'est pas bien. Parce qu'il faut un contrepoids pour que nos dormeurs se réveillent et développent le pays, mon adhéré. Ça, c'est de ça que je parle. Tout le temps, nous sommes toujours en train de dire « Oh, tel là-bas, ce n'est pas bon. » Ça va être bon où et quand? Quand vous prenez les lois qui organisent le multipartisme au Cameroun, est-ce qu'on avait dit à un sous-préfet d'interdire un meeting? On les demande tout simplement d'aller contrôler, de mettre sur pied. Quand on vient leur demander qu'un parti politique a un meeting, qu'ils prennent des dispositions pour contrôler à ce qu'il n'y ait pas de débordement là-bas.
1: Mais aujourd'hui, c'est
3: devenu une arme fatale pour eux, pour interdire les coordinations, refuser à l'opposition de se déployer sur le terrain. Et quand c'est le parti au pouvoir, ça passe comme la lettre à la poste. Vraiment, je ne suis pas d'accord avec ça. Ce n'est pas parce que je ne suis pas de ce parti que je vais accepter qu'on le détruise comme on est en train de faire là.
1: Mais on verra, Djibril, on verra.
3: Ce que je sais, c'est que le Moulinet est là-bas. D'abord, même quand tu lui parles que MRC, vraiment, il peut exploser. Parce qu'il n'aime pas ce mot. Ça ne passe pas. Si oui, je ne sais pas ce que nous on peut chercher dans les organisations privées à objet public. Ce sont eux qui font leur règlement et ils peuvent même changer. La loi les permet. Ils peuvent modifier les textes de leur parti et ça passe. Le problème, c'est d'aller informer le MINAD que les textes dont nous vous avions informé, on a pris décision de modifier ainsi qu'il suit. Il ne demande pas son avis. Ce n'est pas son avis d'aller imposer aux partis ce qu'ils doivent faire. Ce n'est pas ça qu'on a de tête. Il faut dire la vérité aux gens. Il ne faut pas que les gens se poussent à raconter des choses qui n'ont ni de tête ni de feu. Je ne refuse pas ce que vous dites, mais attention. Au MRC, il y a des gens là-bas. Ce parti a été créé par Fogué et Bibou Nissa, qui sont tous en prison. C'est que vous l'avez mentionné. Mais c'était des servants, c'était des professeurs, des gens qui maîtrisent ce que c'est que la loi. Ils ne pouvaient pas se permettre de tailler un parti à l'image d'une seule personne. Non, ce n'est pas vrai. Même notre RDP, c'est que on a fait de ça le parti de Paul Biya lui seul là. Est-ce que c'est comme ça que les textes disent? Les textes ne disent pas ça. Sauf que les textes là, on ne respecte pas. Quand ça nous arrange, on parle à droite, à droite. Dès que tu dis que ce n'est pas ça qu'on fait, si on ne te réduit pas de là-bas, on va te montrer comment tu es un illettré, tu ne maîtrises rien, il faut fermer ta bouche. C'est comme ça que ça se passe. Donc quand vous dites comme ça, je comprends, je dis seulement que vous faites. Comme tu dis, je veux voir comment ça va se passer. Mais ce que je sais, c'est que là-bas, il y a les vrais garçons qui maîtrisent ce qu'ils vont faire.
1: On va voir.
3: D'accord.
1: On va voir.
3: Je laisse place à d'autres de commenter.
1: Bonne merci beaucoup. 23h45 minutes à Yaoundé. 23h45. Allez, sur la première ligne. Allô?
4: Oui, rebonsoir.
1: Oui, mais bonsoir. Joseph Evouna, toi, là, hein, tes appels passent comme la lettre à la poste.
4: Ce n'est pas aussi facile que ça. Mais
1: tu passes, ça fait la troisième fois que tu passes, c'est bien. Bon, mais je constate que tu le fais avec facilité et aisance.
4: Nous avons connu le débat sur le mandat. Et les gens avaient commencé à tirer la sonnette d'alarme pour donner les conseils que ne vous focalisez pas sur le débat impératif. Il faut chercher la solution au plan B. Et on a passé trop de temps à citer la loi, on connaît la loi, ainsi de suite. Et puis ça a conduit le parti, ce parti, là où ça l'a conduit. On a vu les résultats, on n'a pas tiré le leçon. C'est le même scénario qui recommence. Il a cité la linéa 125 de l'article 17. Mais ce qu'il oublie aussi, ce qui fait notre inquiétude, c'est que ce sont les cadres du MFC qui sont allés en justice, qui connaissent toutes ces lois, qui sont allés en justice et qui évoquent les textes tels que il y a une disposition quand il y a un changement à la tête du parti, je crois, ils doivent tenir une assemblée qui le délai de, c'est, je crois, 60 jours. Si maintenant l'assemblée qui a reconduit Maurice Kamto à la tête du parti n'est pas reconnue, est contestée par le Minat et autres, ça veut dire qu'il est, on peut dire, illégal. Les 60 jours de la démission du professeur Kamto sont déjà passés parce que le jour même qu'il démissionne du MRC pour l'humanité, à partir de ce jour jusqu'au moment où il y a élection, je crois que ça avait dépassé 60 jours. Mm-hmm. Ça veut dire que les membres de ce directoire, si les textes disent que les vice-présidents ne sont là que pour assister le président, ça veut dire que quand le président n'est pas là, les vice-présidents ne servent plus à rien. Ils ne sont plus vice-président, puisqu'ils ne peuvent pas succéder au président. En fait, c'est ce que ces gens ont interprété comme texte, ceux qui sont allés en au tribunal.
1: Oui.
4: Ce qui veut donc dire que, à partir du moment où Maurice Kamto avait démissionné, ses vice-présidents devaient être considérés comme inexistants. Il fallait donc réélire un autre directoire et cela avait un délai de, je crois, 60 jours. Étant donné que les 60 jours n'avaient pas été respectés, le directoire qui était là était donc caduc. Il n'était donc plus reconnu de manière officielle.
1: Voilà. Je crois que Djibril te comprend maintenant.
4: C'est à ce niveau donc que nos inquiétudes passent. Mais si seulement nous nous trompons, moi, je me réjouirais de me tromper parce que je ne veux pas que le MFC subisse ces gens. J'ai besoin de plein de candidats forts dans l'opposition qui peuvent challenger eux tous. Parce que la vraie élection que moi je cours beaucoup, c'est l'élection municipale et législative. Parce que Victor Hugo disait, lorsque trois pouvoirs sont consacrés à un seul individu, il est porté à en abuser. Il faut donc que l'opposition arrache le pouvoir législatif pour pouvoir arranger les textes. Si nous n'arrachons pas, on ne va pas arracher, nous ne pouvons pas changer les textes qui font problème au Cameroun. Voilà le problème. Et il ne faut pas que les amis du MRC, les soutiens du MRC continuent à enfoncer le MRC dans le bras de fer juridique, alors qu'à la fin, les résultats vont être ce que ça a été en 2020, en 2025. Ça risque d'être la même chose en 2027. C'est pour ça que nous nous inquiétons. Bonne émission à vous.
1: Merci, M. Evouna. Merci. Dans 10 minutes, 0 heure. Allez, au téléphone, sur la première ligne. Allô?
5: Oui, allô, bonsoir, Sango Tété.
1: Merci. Mbela, comment tu vas?
5: Non, je vais très bien.
1: Tu as passé un bon week-end tranquille?
5: Oui, pas la grâce.
1: Très bien, prends la parole, bienvenue sur l'antenne.
5: Oui, je dis bonsoir, ensemble des auditeurs.
1: Merci.
5: Et courage au professeur Kamtou. Il a versé le piment dans les yeux des Vuna. C'est pour cela qu'il vient trois fois et il ne dit rien.
1: Comment vous n'en dit rien?
5: Le RDPC est bon pour parler.
1: Mais Evouna n'est pas membre de notre parti, hein. Evouna n'est pas du RDPC. Evouna soutient Cabral Libi, le PCRN.
5: Pichini nous a gagné au tribunal. Sondan a gagné nous au tribunal. Mac Brice a gagné nous au tribunal. Concessao a gagné. Nous, on vient faire le commentaire.
1: Mm-hmm.
5: Le RDP se connaît quelle justice, quelle loi.
1: Puisque...
5: Regarde ce qui se passe aujourd'hui dans notre pays. On a demandé aux ministres de justice et garde des Sceaux de traduire la Côte Ouada. C'est un document de travail. Il a refusé. Dit aux avocats, quand ils avaient faim, ils vont entrer dans les salles des audiences. Quand les Camerounais ont commencé à tomber au nos eaux, l'armée et les civils, il a traduit ça par force. Il a mis justice, non?
1: Mm-hmm.
5: Donc le régime RDPC ne connaît aucune loi.
1: Mais nous, on parle du MRC. Toi, tu es là. Le RDPC a à voir quoi dans les problèmes internes du MRC? Hein, Béla?
5: Oui, parce que c'est ce débat que tu as écouté. C'est les gens du RDPC qui faisaient ce débat. Si moi, j'ai chassé quelqu'un des villages, de ma famille, cette personne peut partir au tribunal, réclame la terre de ce village ou de cette famille. Les Willy Menge, le Kala et Boudé sont chassés. Est-ce que Messanga Nyamdi, je t'avais posé pas ces questions la dernière fois, est-ce que Messanga Nyamdi peut porter plainte contre le RDPC ou contre son président parce qu'il ne respecte pas les textes pour organiser l'élection, pour organiser un congrès chaque 5 ans?
1: Messanga Nyamdi ne peut pas porter plainte. Pourquoi? C'est un citoyen, c'est un droit du citoyen. C'est un droit.
5: Non, il était chassé du RDPC.
1: Mais il y a des voies de recours. Même si on peut perdre encore dans les voies de recours, mais il y en a toujours. On vous chasse, vous pouvez faire, n'est-ce pas, vous porter plainte dans un premier temps, en première instance. Si vous perdez, vous partez à la cour d'appel. Vous pouvez encore perdre à la cour d'appel, vous allez à la cour suprême. Hein? Donc il y a les voies de recours, même si vous devez toujours perdre.
5: Non, Sango Tété, tout fait dans la langue de bois. Il n'a pas qualité. Il n'a pas qualité. Notre justice doit montrer preuve d'égalité.
1: Pourquoi tu sors du MRC? Parle-nous de la décision de Kamtou là. On dit que ça crée encore des problèmes, plus de problèmes au parti. C'est ça le débat. Que quand tu es parti là, il semble que selon les textes de MRC, personne ne peut convoquer l'Assemblée des élections. Il n'y a que le président. Or, il n'y a plus de président. C'est là le problème. Ça va se passer comment le 10 octobre? C'est ça qu'on demande.
5: Jibril vient de dire ce que depuis je cherche à appeler à dire. Mais vous n'avez bloqué l'appel. Parce qu'il veut raconter tout ce qu'il raconte là. Jibril a déjà expliqué. Peut-être pas que je parle. Maurice Kamto a démissionné. Le directoire de la partie prend contrôle. Il appelle une même convention. Il a convoqué une convention. Donc ce que tu as écouté pendant le week-end, c'est un mensonge.
1: Non, ce sont les gens qui sont du MRC, non, qui ont eu des problèmes là-dedans.
5: On t'a trompé comme un petit enfant.
1: Non, ils ont dit ce qu'ils ont dit. Moi, je pose le problème. Je ne prends pas leur parole pour la Bible. C'est pas l'évangile. Non. Mais ils ont dit, et moi, ça m'a inquiété. J'ai dit, donc, je pose le problème et on va discuter, on échange, non? Tu donnes ton point de vue comme tu fais là.
5: Oui, quelqu'un qui a faim, j'ai vu quelqu'un qui avait faim, il voit même le gros 50. À l'époque, il y avait le gros 50 en pièces. Lui, il dit que c'est 500. Donc, Willy Mengue et les autres, Kamto a démissionné, l'argent qui sortait quelque part là-bas au centre administratif ne va plus venir. Donc, il doit raconter tout ce qu'il raconte. Donc, Willy Mengue et Okala Bode est plus intelligent que Maître Sim ou la dame, Madame Noire. Ne crois pas, donc, si Maurice Kamto n'est pas là, le parti meurt. Quand Maurice Kamto était en prison, qui était le président?
1: S'il était le président, on avait dit qu'il était président, mais on n'a pas accepté sa présidence.
5: J'ai dit quand il était en prison,
1: oui.
5: Le parti fonctionnait, non?
1: Oui.
5: Ah,
1: mais est-ce qu'être en prison, il n'était pas condamné? Il est en prison, il était prévenu. En droit, on dit qu'on est prévenu quand tu n'es pas encore jugé et condamné. Tu es prévenu et donc tu as tous tes droits. Tu peux être détenu parce que tu n'as pas la liberté de mouvement, mais tu fonctionnes. Tu donnes des instructions, tu donnes des ordres, tu signes des choses, des trucs. Les gens viennent te voir, ils ressortent, le secrétaire vient te voir, vous travaillez, il repart au bureau. Ça se fait, non?
5: Tu signes les choses en tant qu'en prison. Hein?
1: Mais pourquoi pas, quand tu n'es pas condamné? Mais
5: qu'est-ce que toi tu racontes comme ça, sans côté?
1: Mais les maisons qui poussent partout dehors, là, les prisonniers qui font ça, ils ne sont pas à Kondengi.
5: C'est ça que je dis, que c'est pour cela que notre justice, on ne peut rien gagner. Cette stupidité, on peut faire seulement au Cameroun. C'est pour cela que tous les procès au Cameroun, on nous gagne. C'est-à-dire que Max Brice touche le salaire.
1: D'accord, Béla, ce n'est pas ça le dossier. Tu nous amènes ailleurs. Max Brice, même son contrat est fini avec le Cameroun depuis le 5 septembre dernier. C'est fini, il n'y a plus de lien avec nous, ni de rapport,
5: donc,
1: ni de contrat, c'est
5: le
1: fini.
5: Le MRC va présenter les candidats.
1: Le débat est loin d'être terminé, Mbela. On va voir d'ici octobre, là, le 10 octobre, ce qui va se passer. On va voir, on va voir.
5: C'est le RCPC qui n'a pas un leader. Ton parti n'a pas un leader.
1: D'accord, mon parti n'a pas de leader, merci, mais nous saurons nous arranger. On ne sera pas au tribunal comme vous. Voilà, merci.
5: Et là, Onana vous tienne en justice.
1: Oui, merci. Merci, bonne nuit, hein, l'émission est terminée. Hein, c'est fini. Les gens qui appellent là à demain, hein, pour un autre programme comme celui-ci. Si vous voulez, vous pouvez revenir demain encore là-dessus. Ceux qui veulent encore échanger sur l'affaire de la démission de Maurice Kamto. Je vous remercie tous. Hein, je vous souhaite à tous une très bonne nuit. Ce n'est que le début de semaine. Demain, mardi, c'est un autre jour. Et c'est d'ailleurs le mardi qu'on sent le début, le véritable début de la semaine. Allez, prenez soin de vous, mesdames, mesdemoiselles, messieurs, et faites de beaux rêves. Il y avait pour nous conduire jusqu'à cet instant une équipe de travail et de production assidue, avec à la technique le patriarche Romuald Ekoumen, à la coordination Roger Kieck de Kike, au microphone les bois et la main Mikado, à la supervision le révérend pasteur Emmanuel Noël Bissaï. Voilà, c'est terminé. Allez, on se sépare avec ce bout de musique de notre ami Tezano. Voilà. Allons-y, quelle que soit la musique, allons-y.

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Éternel, notre Père et notre Dieu, grande est ma joie, ô Père éternel, pour ce privilège spécial, ô Père éternel, que toi tu m'accordes, ô Dieu, en ce jour, Père éternel, où tu nous fais grâce, Père éternel, de bénéficier gratuitement, Seigneur, ô Dieu, de ton souffle, de ton oxygène et de ta santé gratuitement. Notre Père et notre Dieu, nous n'avons ménagé aucun effort, ô Seigneur, mon Dieu, mon roi, pour être en vie, mais nous sommes reconnaissants de ta grâce, que si nous sommes debout, nous tenons, ô Dieu, sur nos deux pieds, ce n'est pas l'œuvre d'un mérite, ce n'est pas l'œuvre d'un homme, ce n'est pas l'œuvre d'un sacrifice, mais c'est ta grâce, ô Seigneur, qui s'est révélé, manifesté dans la vie de chacun de nous, Seigneur. Raison pour laquelle je lève ma voix, ma bouche est trop petite pour exprimer la joie que je ressens. Seigneur, non pas à nous, mais aux Anna. Oh Dieu, reçois l'honneur, reçois les acclamations, Seigneur. Papa, je te bénis pour la santé, je te bénis pour la protection. Je te remercie, Seigneur, mon Dieu, mon roi, pour l'assistance, ta présence, oh Dieu, à mes côtés. Merci, Papa, parce que tu es avec nous, Seigneur. Tu nous préserves de tout mal, tu ne permets aucunement, Seigneur, oh Dieu, à l'ennemi de triompher, de crier victoire à notre sujet. Comment ne pas te louer? Comment ne pas t'adorer, Seigneur, pour tout ce que tu fais, pour tout ce que tu réalises, pour tout ce que tu accomplis, Seigneur. Oh Dieu, dans nos vies, dans nos familles. Oh Dieu, dans nos maisons, Seigneur. Dans la société. Oh Dieu, dans cette nation, le Cameroun. Au sein de ton église, sur tes serviteurs et sur tes servantes. Dans nos différentes familles. Comment ne pas t'adorer? Comment ne pas te louer? Quand je regarde à gauche, quand je regarde à droite, je regarde devant, derrière, en haut, en bas. Papa, je vois ta gloire. Papa, tu es digne d'être célébré. Tu es digne d'être adoré. Notre Père, notre Dieu. Papa, je te bénis pour l'eau. Je te bénis pour le vêtement. Je te dis merci pour la nourriture. Merci, Seigneur, mon Dieu, mon roi, pour ta grâce, oh Dieu, dans nos vies. Merci pour les privilèges que tu nous accordes. Merci pour tes années, Seigneur, que tu nous permets de voir la lumière. Merci, Papa, parce que tu seras davantage avec nous, Seigneur. Comme tu as été avec nous, Seigneur, nous te bénissons pour cette année. Oh Dieu, plein de grâce, de succès, de gloire, de bénédiction. Notre Père, notre Dieu, nous te remercions, Seigneur, mon Dieu, mon roi, parce que le ciel est ouvert à notre faveur. Merci, oh Dieu, pour la protection. Merci pour l'amour. Merci, oh Dieu, pour tes œuvres et tes réalisations. Oh Dieu, manifeste, oh Dieu, au milieu de nous, tant visible qu'invisible. Je te remercie pour mon frère. Je te remercie pour ma soeur. Je te dis merci, oh Dieu, Père, pour la vie de nos autorités. Je te remercie, Seigneur. Je te dis merci, Seigneur, pour la vie au des Camerounais et des Camerounaises. Au nom de Jésus, je te remercie, Seigneur, notre Père et notre Dieu, pour la vie de tes serviteurs, la vie de tes servantes, la vie de l'Église universelle dans le monde entier. Au nom de Jésus, Père, nous te remercions, Seigneur, oh Dieu, pour la paix, la protection, la sécurité que toi, oh Dieu, tu nous accordes, oh Dieu, dans notre pays. Au nom de Jésus, je rends grâce à Dieu le Père pour ses multiples bénédictions, pour sa gloire et ses bénédictions, sa grâce et sa faveur, que Dieu relâche et que Dieu libère, qui nous permet de bénéficier gratuitement. Notre Père et notre Dieu, reçois l'honneur, reçois les acclamations pour tout ce que tu fais, pour tout ce que tu réalises, pour tout ce que tu accomplis, Seigneur, dans nos vies, dans nos familles. Merci infiniment, mon Dieu, mon roi, Papa, parce que tu nous soutiens, parce que tu nous accompagnes, parce que tu nous permets de voir ta gloire. Père, nous te bénissons parce que tu as fait de nous, Seigneur, tes enfants bien-aimés, dans ta grâce et ton amour. Lorsque nous étions plongés dans le péché, dans les ténèbres, Seigneur, c'est là, ô Père éternel, que ta lumière nous a localisés. Seigneur, tu nous as attirés, Seigneur, et tu as fait de nous, Seigneur, ô Dieu, tes enfants bien-aimés. Nous n'avons pas fait un concours, nous n'avons pas mérité, mais par ta grâce, Seigneur, tu nous appelles enfants de Dieu. Et merci pour cette nouvelle identité, merci pour cette faveur, ô Seigneur, que tu nous accordes d'être appelé fils du Très-Haut. Seigneur, notre Père et notre Dieu, nous te bénissons pour nos bien-aimés. Papa, oh Dieu, à qui tu te révèles tous les jours. Merci, oh Dieu, pour les signes. Merci pour les miracles. Merci pour les prodiges. Merci pour tout ce que tu feras, Seigneur, oh Dieu, dans nos vies, dans nos familles. Amen, nous devons lire 2 Chroniques 7, 14. Si mon peuple, sur qui invoquer mon nom, prie sur moi, c'est détourner ses mauvaises voies. Bien-aimés, la seule chose qui nous éloigne, qui nous prive de la gloire, qui nous prive du soutien de Dieu, c'est le péché. Et Dieu seul sait. Nous avons été conçus dans le péché en nous, bien-aimés, mais Dieu amour, il ne veut pas la mort du pécheur, il veut que le pécheur se repente. Bien-aimés, adoptons l'attitude de repentance ce soir, supplions le Seigneur en ce jour, pour que Dieu ne nous condamne pas, qu'il ne nous punit pas, mais qu'il ait compassion et pitié de nous dans son amour et sa grande miséricorde. Ensemble, confessons nos péchés. Éternel, notre Père et notre Dieu, Dieu d'amour, Dieu miséricordieux, Seigneur, notre Père et notre Dieu, nous sommes reconnaissants
que nous tous nous avons péché en parole, en pensée, en acte pour omission, volontairement ou involontairement. Oui, nous avons péché. Nous ne sommes plus dignes de prononcer ton nom. Nous ne sommes plus dignes de nous approcher devant de toi parce que j'ai souillé mon corps, j'ai souillé mon âme et j'ai souillé mon esprit. Mais Seigneur, mon Dieu, je viens humblement, Seigneur, oh, ce jour devant ta face, implorer ta bonté, implorer ton amour, implorer ta miséricorde. Notre Père et notre Dieu, Papa, je viens vers toi comme l'enfant prodige, Seigneur. Après avoir reconnu, Seigneur, ses péchés, ses abominations, il a dit dans son cœur, je m'en vais demander pardon à mon Père. Et lorsqu'il est revenu vers son Père a organisé la fête. Seigneur, nous aussi, nous ne sommes pas dignes de nous tenir devant toi parce que nous avons péché. Nous ne sommes pas dignes, Seigneur, parce que nous avons posé au-delà des actes qui nous tenons. Papa, l'idolâtrie, la magie, Seigneur. Nous avons sorti des paroles qui ont détruit des vies, Seigneur. Oh Dieu, nous avons pratiqué la magie noire, la magie blanche, notre Père et notre Dieu. L'orgueil de la vie, l'orgueil de la chair, la convoitise des yeux, la convoitise de la chair. Seigneur, toutes ces abominations, Seigneur, nous les avons pratiquées. Mais ce jour, Père éternel, je pleure et je me repens. Seigneur mon Dieu, mon roi, ne nous condamne pas, ne nous punis pas dans ta colère et ta fureur. Aie compassion et pitié de nous, dans ton amour et ta grande miséricorde. Seigneur notre Père et notre Dieu, tu as dit venez à moi, plaidons, même si vos péchés sont grands. Seigneur notre Père et notre Dieu, tu as dit venez à moi, plaidons, même si vos péchés sont noirs

manifester, oh Dieu, le pardon. Mais ce jour, Seigneur, nous implorons ta bonté, nous implorons ta miséricorde. Notre Père et notre Dieu, ne nous punis pas, ne nous condamne pas. Aie pitié de nous, Seigneur. Aie pitié des Africains. Aie pitié des Camerounais. Aie pitié de nos autorités. Aie pitié des Camerounais, du peuple camerounais, de ton Église et tes serviteurs. Seigneur, notre Père et notre Dieu, à cause du péché, Seigneur, nous sommes privés de la richesse. À cause du péché, nous sommes privés de ta gloire. Mais en ce jour spécial, en ce jour solennel, Seigneur, Papa, prosterné devant ta face. Papa, nous te supplions, Seigneur. Papa, pardonne-nous, Seigneur. Pardonne, oh Dieu, l'Église. Pardonne les péchés, Seigneur, oh mon Dieu, de tes serviteurs et de tes servantes. Pardonne les péchés de nos autorités, Seigneur. On ne t'a pas servi, on ne t'a pas honoré comme Dieu. On a transporté des dieux, Père éternel. Papa, qui ont la bouche, qui ne parle pas. On a adoré des dieux, Seigneur, qui ont les oreilles, n'entendent pas. On a vénéré des dieux, Seigneur, qui ont les mains, n'arrivent pas à toucher. Ce sont ces dieux-là que nous avons servi. Ce sont ces dieux-là que nous avons adoré. Et ces actes, oh Dieu, ces actions ont provoqué ta colère et ta fureur contre les Africains, contre le peuple camerounais, contre ton Église, Seigneur. Mais Seigneur, mon Dieu, je me tiens sur ta parole qui dit dans le livre de Chroniques 7:14, si mon peuple sur qui invoque mon nom, Seigneur, nous invoquons ton nom ce jour. Nous invoquons ton nom, Seigneur. Et tu dis, prie, s'humilie. Mais nous venons nous humilier. Nous venons nous coucher. Nous venons pleurer devant ta face. Seigneur, aie pitié de nous. Ne nous rejette pas. Ne nous condamne pas. Seigneur, notre Père, Papa, à qui d'autre irais-je? Seigneur, notre Père et notre Dieu, nous sommes reconnaissants de nos fautes et de nos iniquités. Seigneur, pardonne-nous, Seigneur. Purifie-nous, Seigneur. Oh Dieu, avec ton sang, lave-nous avec l'hysope, afin qu'on devienne saint, parce que tu es un Dieu trois fois saint. Seigneur, pardonne les péchés de nos autorités. Pardonne les péchés du président et tous les membres du gouvernement. Pardonne les péchés des Camerounais et des Camerounais, Seigneur. Papa, oh Dieu, aie pitié des Camerounais. Aie pitié de nos autorités. Que ta bonté, ton amour, ta grande miséricorde, Papa, soit manifeste sur cette nation. Papa, repens-toi de ta colère. Repens-toi de ta fureur contre cette nation. Repens-toi de ta colère, de ta fureur contre l'Église, Seigneur. Papa, oh Dieu, tu es mort sur la croix. Papa, pour purifier, pour nous laver, pour nous réconcilier avec le Seigneur. Notre Père, notre Dieu. Papa, on avait détenu des hommes prisonniers dans nos cœurs à cause des actions qu'ils nous ont posées. Mais nous pardonnons ceux qui nous ont offensés. On les libère de cette prison. Nous les pardonnons, Seigneur. Nous pardonnons toute personne, Seigneur, qui nous a attristés, qui nous a combattus. Seigneur, qu'ils soient tous pardonnés et nous les libérons de cette prison ce jour. Au nom puissant de Jésus, tu nous demandes de pardonner pour qu'en retour, Seigneur, que toi aussi tu puisses nous pardonner. Sans le pardon, il n'y a pas, oh mon Dieu, mon roi, la rémission des péchés. Seigneur, raison pour laquelle nous venons, oh Dieu, ce jour, nous pardonner les uns les autres, Seigneur. Nous nous pardonnons, Seigneur, afin qu'en retour, Seigneur, que toi aussi tu puisses nous pardonner et que ta bonté, ton amour, ta miséricorde, Papa, soit manifeste sur tes bien-aimés, sur tes enfants que nous sommes. Au nom puissant de Jésus, Père éternel, je te bénis, Papa, parce que j'ai l'assurance que toi tu nous as pardonné. Non seulement tu nous pardonnes, mais tu effaces et tu annules les conséquences liées au péché que nous avons commis de manière consciente et consciemment. Merci pour cette force, cette nouvelle capacité que tu nous donnes à marcher d'une manière digne, à te plaire, à nous conserver, Seigneur, des désirs, des plaisirs de rester dans ce monde, afin de mener une vie de justice, de pureté, de sainteté, sans laquelle nul ne verra le Seigneur. Seigneur, souviens-toi, oh Dieu, des péchés des veuves, des orphelins. Souviens-toi des péchés des prisonniers. Souviens-toi des péchés des malades. Souviens-toi des péchés, oh Dieu, de ceux et celles qui sont dans le coma, qui sont sur le point de rendre l'âme. Ne laisse ne permet aucunement, Seigneur, que ces personnes de la meurent sans toutefois confesser ta Seigneurie. Je te bénis, je te loue, Seigneur, mon Dieu, mon roi, parce que tu nous as pardonné, tu nous justifies, tu nous réconcilies avec Dieu le Père, et tu nous permets de revêtir l'homme nouveau, afin que ta gloire et ton règne soient manifestes, non seulement sur l'Église, le corps du Christ, tes serviteurs, mais que cette gloire, oh Dieu, soit manifeste, Papa, sur cette nation, sur l'ensemble des autorités, sur les Camerounais, et sur, oh Dieu, tes enfants bien-aimés qui t'invoquent tous les jours. La Bible révèle dans le Colossiens à partir du verset 13 que tu nous as rachetés. Tu as effacé l'acte des ordres nous condamnait et qui subsistait contre nous. Le livre des Galates autrefois dit, tu as racheté, tu as payé la dette. Nous ne sommes plus redevables de quoi que ce soit. La dette qu'on avait avec Satan, ta mort sur la croix, mais surtout ta résurrection le troisième jour. Papa, oh Dieu, a brisé les liens, a brisé la condamnation. D'ailleurs, tu le dis dans le livre de Romains 8, à partir du premier verset, il n'y a plus de corps.

0: condamnation pour nous qui sommes dans Christ. Quelle que soit la condamnation, papa, contre moi, la condamnation contre l'Église et l'homme de Dieu, la condamnation contre cette nation, Christ a été condamné pour notre liberté. Son sang a coulé pour nous racheter, racheter le Cameroun, racheter son Église, racheter mon frère, racheter ma sœur de la malédiction de la loi, étant devenu malédiction pour ses bien-aimés, étant devenu malédiction pour son Église, au nom de Jésus. Lorsque le nom de Jésus est invoqué, nous avons la santé, nous avons la protection. Oui, Seigneur. D'ailleurs, tu le déclares dans ta parole, que c'est de par tes meurtrissures, de par les blessures que tu as reçues, de par les 7 blessures que tu as reçues sur la croix, que nous sommes libérés et guéris. Seigneur, notre Père, que ton sang accorde la guérison physique et la guérison spirituelle à toutes les personnes malades couchées qui reçoivent la guérison par le moyen de ton sang maintenant, au nom de Jésus. Éternel, mon Dieu, mon roi, que toute famille sous le coup de la malédiction, papa, oh Dieu, la rédemption, le sang de Jésus parle plus fort que la malédiction. Le sang de Jésus parle plus fort que les autels bâtis dans nos familles, bâtis dans nos maisons, bâti dans cette nation, qui influence négativement les autorités, qui influence négativement le peuple camerounais, l'évolution, l'émergence dans ce pays. Que ces autels soient renversés par la puissance de ton sang maintenant, au nom de Jésus. Éternel, mon Dieu, mon Père, que ton sang libère la faveur de Dieu dans nos vies, dans nos familles. Que ton sang vienne nous purifier, que ton sang vienne nous sanctifier, que ton sang vienne nous laver de toute saleté, de toute masque maléfique que l'ennemi nous a fait porter. Au nom de Jésus, éternel Dieu Père, nous invoquons ton sang et nous plongeons cette année dans le sang de Jésus. Et que tout au long de cette année, Seigneur, qu'on soit invisible, intouchable, indomptable, aux yeux du Roi des ténèbres et de ses alliés. Au nom de Jésus, par le sang de Jésus, nous sommes justifiés. Par le sang de Jésus, nous avons la victoire sur la magie noire, la magie blanche, la victoire sur la sorcellerie. Au nom de Jésus, la victoire sur le Roi des ténèbres. Au nom de Jésus, éternel, notre Père et notre Dieu, que ton sang nous couvre, Seigneur, du sommet de la tête jusqu'à la plante des pieds, et que ce sang nous libère, nous délivre, Seigneur, de toute connexion, alliance maléfique satanique, louée de manière constamment avec le Roi des ténèbres. Au nom de Jésus, par la foi, nous consommons les 7 coupes du sang de Jésus. Que ce sang nous restaure, que ce sang nous libère, que ce sang nous délivre, et que le sang de Jésus fusionne avec le sang naturel dans notre organisme pour détruire tout virus de maladie dans notre organisme. Que le virus de la maladie dans notre organisme soit détruit par la puissance de ton sang maintenant, au nom de Jésus. Que ton sang, Seigneur, nous donne l'énergie, booste notre système immunitaire, restaure les globules blancs, restaure les globules rouges, au nom puissant de Jésus. Seigneur notre Père, toute alliance maléfique satanique, nous est de manière constamment avec Satan et son gouvernement, nous brisons les alliances, nous brisons les connexions avec le royaume des ténèbres, au nom de Jésus. Éternel mon Dieu, nous plongeons cette nation, le triangle national, les 10 régions, les départements, les arrondissements, dans le sang de Jésus, nous plongeons, Seigneur, la présidente de la République, les services du premier ministère, oh, de tous les ministères, le Sénat, oh Dieu, l'Assemblée nationale, dans le sang de Jésus, nous plongeons l'Église, oh Dieu, universelle, l'Église du Christ, dans le sang de Jésus. Nous plongeons les serviteurs de Dieu, les servants du Seigneur, dans le sang de Jésus. Nous plongeons les familles dans le sang de Jésus. Papa, que cette année 2026 soit noyée, couverte dans le sang de Jésus, afin qu'on soit invisible aux yeux des satanistes et des sorciers, au nom de Jésus. Merci Seigneur, parce que le sang de Jésus que nous consommons par la foi, que ce sang nous donne l'énergie, nous accorde les vitamines physiques, les vitamines spirituelles, afin de recevoir la force, l'autorité, la protection, et que ce sang nous rend invisible aux yeux des satanistes et des sorciers tout au long de cette année, au nom de Jésus. Que toute loi et toute ordonnance que Satan a planifiée, programmée contre nous en cette année, soit effacée par la puissance de ton sang précieux, au nom de Jésus. Merci Seigneur, parce qu'au travers de ton sang, nous avons la victoire. Au travers de ton sang, nous sommes sous l'onction. Au travers de ton sang, nous sommes préservés de tout le long des tragédies, de braquages, de vols, d'assassinats, de morts subites et de tout ce qui ne reflète pas l'excellence de la gloire de Dieu dans nos familles, dans nos maisons, dans nos différentes entreprises. Au nom de Jésus, Merci Seigneur, parce qu'au travers de ton sang, l'ennemi est vaincu, la sorcellerie est vaincue, papa, la pauvreté est vaincue, la mort subite est vaincue, au nom puissant et suprême. Jésus-Christ Nazareth, j'ai prié rendu grâce. Amen. Très cher Saint-Esprit de Dieu, Père, tu n'es pas un homme pour mentir, ni le Fils d'un homme pour se repentir. Tu vas très loin nous rappelant que si nous, des hommes méchants, avec les cœurs noirs, nous connaissons prendre des bonnes décisions pour améliorer les conditions de vie de nos bien-aimés, combien de fois toi qui es Dieu. Papa, oh Dieu, tu nous as fait la promesse et tu as accompli toujours ta promesse dans la vie de tes enfants. Seigneur, libère cette onction, libère l'onction. Tu as dit dans ta parole, livre de Joël 2, dans les derniers jours, Dieu va rependre son esprit. Papa, repends ton esprit. Laisse que ton esprit se repende. Papa, oh Dieu, envoie ton esprit, Seigneur, sur les Camerounais. Envoie ton esprit, Seigneur, sur nos autorités. Que ton esprit se repende sur tes serviteurs et sur tes servantes. Que ton esprit se repende, oh Dieu, sur les jeunes, dans nos familles, au sein de la société. Très cher Saint-Esprit de Dieu, descends et manifeste-toi. Manifeste-toi. Saisis-nous, Seigneur. Comme le Saint-Esprit de Dieu s'est saisi de Paul sur la route de Damas. Paul n'avait pas donné, oh Dieu, un rendez-vous à l'Esprit de Dieu. Mais Dieu, dans sa bonté, dans sa grâce et son amour, a localisé Paul sur la route de Damas. Seigneur, je prie, oh Dieu, tu l'as fait pour Paul. Je prie que tu le fasses pour les Camerounais. C'est le Saint-Esprit qui a la capacité de nous convaincre. C'est le Saint-Esprit qui peut nous enseigner. C'est le Saint-Esprit qui peut nous exhorter. C'est le Saint-Esprit qui peut nous montrer le chemin. Papa, sans le Saint-Esprit, nous ne pouvons rien faire. D'ailleurs, tu l'as dit, vous recevez une puissance, le Saint-Esprit, et vous serez mes témoins. Papa, nous recevons le Saint-Esprit. Papa, qui permet qu'on soit témoin de Dieu tout au long de cette nouvelle année. Saint-Esprit de Dieu, j'ai besoin de toi. Très cher Saint-Esprit, descends maintenant, manifeste-toi. Papa, assiste-nous, Seigneur. Ce n'est pas par la force, pas par la puissance, encore moins par la ruse, mais c'est ton esprit qui nous a soutenus. C'est ton esprit qui nous a guidés. C'est ton esprit qui nous a accompagnés. Nous nous soumettons, oh Dieu, à toi, Seigneur, et que le Saint-Esprit prenne contrôle total. Très cher Saint-Esprit de Dieu, manifeste-toi, ta puissance, ta présence. Viens nous éclairer, viens nous guider, viens nous conduire, comme tu avais conduit le peuple lorsqu'ils sont sortis de l'Égypte, Seigneur. Oh Dieu, pour y arriver, Seigneur, il a fallu que le Saint-Esprit les guide dans la nuit, oh Dieu, par la colonne de feu, et enjolé par la colonne de nuit, pour qu'ils puissent arriver à destination. Envoie ton esprit. Papa, oh Dieu, que le Saint-Esprit nous soutient, qu'il prend contrôle total. Que les 12 mois de cette année, Seigneur, soient sous le contrôle, le regard, la supervision de ton esprit. Au nom de Jésus, que tout autre esprit qui nous t'honore ne te confesse, ne te glorifie, Seigneur, qui a l'intention de nous influencer, qui a l'intention de nous oppresser, se soumette à l'autorité, à l'obéissance de ton esprit. Au nom de Jésus, très cher Saint-Esprit de Dieu, manifeste-toi, Seigneur, toi-même, oh Dieu, pour que tu puisses accomplir, oh Dieu, ton œuvre. Il a fallu, Seigneur, que le Saint-Esprit de Dieu te visite. Lorsque Jean-Baptiste a baptisé dans le Jourdain, alors tu as reçu le baptême du Saint-Esprit. Père, nous baptisons cette année au nom du Père, du Fils et du Saint-Esprit. Quelle année 2026, oh Dieu, s'est baptisé du Saint-Esprit et du feu. Au nom de Jésus, que cette année, oh Dieu, soit sous le contrôle, sous le regard de l'Esprit de Dieu. Au nom de Jésus, que tout esprit, Seigneur, qui voulait contrôler cette année dans la magie, dans la sorcellerie, dans la méchanceté, se soumette à l'autorité, à l'obéissance de l'Esprit Saint. Au nom de Jésus, que le Saint-Esprit de Dieu se manifeste, oh Dieu, dans les différentes familles. Que le Saint-Esprit de Dieu se manifeste, Seigneur, dans les entreprises, oh Dieu, dans la société. Que le Saint-Esprit de Dieu, Papa, se saisisse, Dieu mon roi, de la société civile, les hommes politiques, les opérateurs économiques, les hommes d'affaires. Que le Saint-Esprit de Dieu se manifeste et se glorifie, Seigneur, dans la vie des débrouillards, dans la vie de ceux qui sont dans le secteur informel. Au nom de Jésus, merci Saint-Esprit de Dieu, parce que tout ce que nous allons entreprendre, tout ce que nous allons réaliser, Seigneur, en cette année, ce sera sous ton contrôle, sous ton regard et sous ton orientation, au nom puissant et suprême, Jésus-Christ Nazareth, j'ai prié rendu grâce. Amen. Feu de Dieu, feu de Dieu, feu de Dieu. Feu de Dieu, feu de Dieu. Que le feu descend pour calciner, brûler, détruire, anéantir tout ce qui est chaume et paille, tout ce qui nous honore, tout ce qui nous glorifie au Père, la Seigneur de Christ dans nos familles, dans nos maisons, dans cette nation, dans nos projets, soit brûlé, calciné par le feu de Dieu maintenant, au nom puissant de Jésus. Que tout hôtel qui crie contre cette nation, contre les Méjams, contre les Camerounais, corps de nos autorités, reçois le feu, que cela soit calciné, brûlé, anéanti. Par le feu de Dieu maintenant, au nom puissant de Jésus, éternel mon Dieu, mon roi, que le feu de Dieu vienne brûler, que le feu de Dieu vienne détruire tout ce qui est sur mes pas, tout autour de nous, tout ce que l'homme éternel a introduit, Seigneur, en début de cette année, pour influencer ma vie, influencer l'église, influencer ma vie, la vie de mon frère, la vie de ma soeur. Reçois le feu, que cela soit calciné, brûlé, détruit, anéanti par le feu. Au nom puissant de Jésus, je proclame, oh Dieu, que par le feu, par l'onction, le Cameroun est libéré et délivré. Au nom puissant de Jésus, par le feu, par l'onction, de nos autorités sont libres et libérées. Au nom de Jésus, par le feu, par l'onction, le peuple camerounais est libre, libéré et délivré. Au nom puissant de Jésus, par le feu, par l'onction, que l'Église, le corps du Christ, les serviteurs de Dieu, les servants du Seigneur, nous sommes tous libérés et délivrés. Au nom de Jésus, éternel mon Dieu, mon roi, que le feu de Dieu vienne détruire, que le feu de Dieu vienne brûler tout ce qui est sur mes pas, que le feu de Dieu soit activé dans nos vies, en ce jour, du sommet de la tête jusqu'à la plante des pieds. Commence à calciner, commence à brûler, commence à détruire, commence à brûler, commence à détruire. Tout ce qui est ennemi introduit dans nos vies est brûlé, calciné. Au nom de Jésus, tout ce qui ne t'honore, tout ce qui ne te glorifie, Seigneur, quel ennemi a autre transporté mystiquement, physiquement, déposé de quelque manière, reçois le feu, reçois le feu, que cela soit détruit, calciné, anéanti par le feu de Dieu ce jour. Au nom puissant de Jésus, je proclame que par le feu, par l'onction, nous sommes tous libérés, nous sommes tous délivrés de l'oppression, de l'envoûtement, des pièges sataniques, diaboliques. Au nom de Jésus, que le feu de Dieu entoure, oh Dieu, cette nouvelle année 2026, pour préserver les Camerounais, pour préserver l'Église, pour préserver le peuple, pour préserver les autorités, papa, de la magie noire, de la magie blanche, que tout démon de sorcellerie qui oppresse, oh Dieu, qui empêche la gloire, qui empêche le développement dans cette nation, reçoit le feu et que cela soit détruit et brûlé. Au nom de Jésus, que tout hôtel qui bloque les méchants dans cette nation reçoit le feu et brûlé, calciné. Au nom de Jésus, que tout esprit, oh Dieu, qui empêche nos dirigeants de mieux gouverner, de mieux diriger, reçoit le feu de Dieu. Au nom puissant de Jésus, merci Seigneur, parce que par le feu et par l'onction, nous sommes tous libérés et délivrés de l'oppression de la magie noire, de la magie blanche, au nom puissant et suprême, Jésus-Christ Nazareth, j'ai prié, rendu grâce. Amen. Éternel, notre Père et notre Dieu, Dieu grand et puissant, Seigneur, lorsque tu as créé le monde, tu as créé l'homme à ton image et à ta ressemblance, pour que l'homme domine. De par cette domination, Seigneur, je me tiens maintenant sur ta victoire, la victoire de Jésus sur la croix, la mort et l'enfer, pour proclamer la défaite de nos ennemis. Ils sont tellement nombreux, les ennemis connus et les ennemis inconnus, les adversaires visibles, les adversaires invisibles, en grand nombre qu'ils soient, regroupant en association, en syndicat, en communauté, pour nous combattre, pour nous faire du mal. Seigneur, tu les vois, tu les connais. Oui, Seigneur, mon Dieu, tu as dit au niveau de l'Exode 14:14, nous allons garder le silence et l'Éternel des armées va combattre. Seigneur, je crie à toi, lève-toi maintenant pour que nos ennemis tombent dans la honte et le déshonneur. Père, tu es Dieu, tu ne changes pas dans ta façon d'agir, dans ta façon de libérer, dans ta façon de sauver. Lorsque Goliath s'est levé pour oppresser le peuple de Dieu, il a fallu, Seigneur notre Dieu, dans ta grâce et ta bonté, Seigneur, que tu suscites au milieu de ton peuple David, Seigneur. Papa, oh Dieu, minimisé par des hommes, mais devant toi, il avait la puissance, l'autorité de Dieu. Et c'est ce David, plein d'autorité de puissance, que tu as utilisé pour renverser le géant Goliath. Père, j'élève ma voix. L'onction qui était, oh Dieu, dans la vie de David, la même onction est dans ma vie ce jour. Tout géant, Seigneur, dans ma famille, tout géant qui nous oppresse, tout géant qui oppresse l'Église, oh Dieu, qui maintient l'Église dans la sorcellerie, qui maintient l'Église, papa, dans la misère, qui maintient l'Église dans la stagnation, tombe là, se brise maintenant, au nom de Jésus, que tout géant, Seigneur, qui est assis sur cette nation, qui bloque le développement, qui bloque l'émergence, tombe maintenant et lâche prise au nom puissant de Jésus. Éternel notre Père, de par l'onction de l'autorité que tu me donnes en tant que ton serviteur, je me lève violemment, Seigneur, contre toute forme d'oppression, oppression physique, oppression spirituelle, planifiée, programmée, Seigneur, contre nous en cette année. Ils sont vaincus. Au nom de Jésus, éternel mon Dieu, les sorciers nous ont combattus, les sorciers nous ont oppressés, ils nous ont poursuivis, Seigneur, ils ont été tous, oh Dieu, vaincus. Et par la grâce, Dieu nous a permis de voir cette année, oh Père éternel mon Dieu, la victoire que Dieu nous a accordée face à nos ennemis, à nos adversaires, la même victoire est notre partage en cette année. Au nom de Jésus, je m'adresse à vous, sorciers mandatés, chargés de mission, envoie mission spéciale pour nous tuer, pour nous perturber, pour nous oppresser. La puissance de Dieu vous localise ce jour. Là où vous êtes frappés d'impuissance, de surdité, ou de paralysie. Par la foi, je vous attrape, je vous ligote et je vous pousse dans la vie éternelle. Au nom de Jésus, éternel mon Dieu, mon Père, ils sont tellement nombreux, les sorciers, sorcières, qui veulent manger ma chair. Ils sont nombreux, Seigneur, les sorciers, sorcières, qui veulent boire le sang de mon frère. Je déclare et je décrète, en tant que l'onction, l'autorité que j'ai reçue de Dieu, les mangeurs de chair, tous sorciers, sorcières, qui voulaient manger ta chair et qui voulaient boire ton sang, je déclare solennellement sur l'autel Dieu d'Abraham, du Dieu d'Isaac, c'est sa propre chair qui va manger au nom de Jésus et c'est son propre sang qui va boire au nom de Jésus. Les sorciers t'ont tendu les pièges et tu n'es pas tombé. En cette année, tout piège que les sorciers vont tendre contre toi et même ils tomberont dans leur propre piège au nom de Jésus. Je déclare que les anges qui ont veillé sur nous, que tes anges, oh Dieu, veille sur nous en cette année au nom de Jésus. Je réitère et je confesse sur l'autel du Seigneur. Aucun malheur ne nous arrivera en cette année au nom de Jésus. Toutes les incantations qui ont été faites, les stratégies, les conspirations, les lois, les décisions, les ordonnances sataniques au Parlement, au tribunal satanique contre nos vies en cette année, je revoque, j'annule, les lois, les sentences, les décrets, les décisions sataniques arrêtées contre nous. Ces lois, ces décrets n'auront pas d'impact, n'auront pas d'effet sur nous. Au nom de Jésus, Seigneur, tu annules le décret. Le décret qu'Aman avait arrêté contre Mardoché et son peuple lorsqu'ils ont invoqué, lorsqu'ils ont jeûné, lorsqu'ils ont prié, le décret a été annulé. Père, pendant que je prie, pendant que je t'invoque, tout décret, tout ordonnance que Satan a décrété, planifié contre nous, en cette année, est annulé! Est annulé! Au nom puissant de Jésus, que la puissante main de Dieu, la bonne main du Seigneur, nous couvre, nous accompagne, nous préserve du danger. En cette année, la Bible déclare, celui qui est sous la demeure repose à l'ombre du Tout-Puissant. Nous sommes sous la demeure de Dieu. Et parce que nous sommes sous la demeure, aucun malheur ne nous arrivera. 1000 tomberont à gauche, 10 000 à droite. On ne sera jamais touché. On ne sera jamais atteint. Pas parce que nous sommes forts, mais parce que cette année, le Seigneur assure notre sécurité. Il le dit dans sa parole. L'ange de l'Éternel, l'ange de l'Éternel campe tout autour de ceux qui craignent Dieu. Il les arrache au danger. L'ange de l'Éternel campe tout autour de nous pour nous préserver du malheur, pour nous préserver de la mort subite, pour nous préserver des attaques physiques, des attaques spirituelles. Aucun malheur ne nous arrivera. Au nom de Jésus, je m'adresse à vous. Tout dedans de mort programmé, planifié contre nous en cette année est chassé au nom puissant de Jésus. Par la foi, nous recevons la vie sauvée. La vie sauvée de Christ, notre partage. Au nom puissant de Jésus, éternel Père, tu as dit dans ta parole, ils vont pousser des cris, ceux qui ne serviront à rien. Ils vont se préparer pour le combat et seront vaincus. Je déclare que toutes les incantations qui ont été faites, au-dessus de ton nom, au-dessus des cadavres, les cimetières, les tombeaux, les calebasses, je les rends nulles de sans effet, nulles de sans effet. Au nom de Jésus, ils viendront par un chemin. L'Esprit de Dieu en nous les mettant de route. Au nom de Jésus, la Bible déclare le Dieu de paix. Le Dieu de paix écrasera Satan sur nos pieds. Satan sera écrasé. Tout sorcier et sorcière, par tes tutesses, qui viendra t'attaquer en cette année, tombera sur tes pieds au nom de Jésus. Dieu a dit à Josué, nul ne se tiendra devant toi tant que tu vivras. Les mêmes paroles sont notre partage. Aucun sorcier ne nous affrontera en cette année au nom de Jésus. Tout sorcier qui tentera de venir expérimenter sa force, il tombera au nom de Jésus. Parce que celui qui est à nous est plus puissant, est plus fort que la magie, est plus puissant, est plus fort que la sorcellerie. Au nom de Jésus, je me tiens sur la victoire de Jésus ce jour, sur la croix, la mort et l'enfer, et je proclame la défaite de tous nos ennemis. Seigneur, tu as dit, parce que nous avons du prix à tes yeux, parce que, oh Dieu, tu nous aimes, tu donnes des hommes à notre place. Merci parce que cette parole est notre partage tout au long de cette année. Au nom de Jésus. Au nom de Jésus. Merci Seigneur pour la grande victoire. Merci pour la grande liberté. Merci parce que nous sommes plus que vainqueurs. Merci parce que le triomphe est notre partage. Comme tu as triomphé sur la croix, c'est ainsi que tu nous accordes le triomphe sur nos ennemis, sur nos adversaires. Que le déshonneur, la honte et la confusion soient dans le camp de nos adversaires. Et qu'ils soient là les pleurs, les grincements et là les regrets. Mais nous, nous sommes debout. Nous célébrons le Seigneur. Nous l'acclamons et nous lui chantons un cantique nouveau parce qu'il nous a libérés, parce qu'il nous a délivrés. À Dieu toute la gloire, au nom puissant et suprême, Jésus-Christ Nazareth, j'ai prié et rendu grâce. Amen.
1: Notre Père et notre Dieu, nous te rendons grâce et nous te bénissons. Nous te célébrons, nous te magnifions, Seigneur, parce que tu es Dieu. Tu es digne d'être célébré. Tu es digne d'être adoré, tu es digne d'être acclamé, Seigneur notre Père, parce que, oh Dieu, tu es, oh Dieu, au-dessus des dieux, Papa. Papa, tu es Elohim, Seigneur. Adonai, c'est ton nom, Seigneur. Papa, oh Dieu, nous te célébrons, nous te magnifions, parce que, Seigneur, Papa, tu es digne, oh Dieu, qu'on t'adore. Les 24 vieillards se prosternent, Seigneur, devant toi, et reconnaissent, oh Dieu, ta suprématie. Nous aussi, Seigneur, j'ai ma voix, Seigneur, oh Dieu, ce matin, te célébrer, te magnifier, t'adorer, Seigneur mon Dieu, mon roi. Papa, me prosterner, Seigneur mon Dieu, mon roi, Papa, parce que tu es digne d'être magnifié. Mon Dieu et mon Père, je te dis infiniment merci, Seigneur, pour la paix, la joie, la santé, le bonheur, la protection, la grâce spéciale, la grâce extraordinaire que tu as libéré, Seigneur, oh Dieu, dans nos vies, Seigneur. Il t'a plu dans ta bonté, Seigneur, au Père éternel, de nous préserver, Seigneur, oh Dieu. Nous n'avons ménagé aucun effort. Nous sommes reconnaissants, Seigneur, que si nous sommes debout, Seigneur, et que nous tenons au Père éternel sur nos deux pieds, et que nous, oh Dieu, bénéficions encore de l'oxygène, Seigneur. Papa, oh Dieu, c'est grâce à toi. Les mots me manquent. Ma bouche est petite pour exprimer au Seigneur la joie que je ressens. Notre Père, notre Dieu, reçois les acclamations, reçois tout l'honneur. Merci, Papa, parce que tu as veillé sur ma famille, tu as veillé sur mes frères, tu as veillé, oh Dieu, sur le Cameroun, tu as veillé sur les autorités, tu as veillé sur le peuple camerounais, tu as veillé sur l'Église, le corps de Christ, les serviteurs de Dieu et les servants du Seigneur. Merci pour tes œuvres, merci pour ta bonté, merci pour ta miséricorde, merci, oh Dieu, pour ton amour, merci, oh Dieu, pour tout ce que tu fais tout autour de nous, Papa, tant visible qu'invisible. Merci, Papa, parce que lorsqu'on avait faim, tu nous as donné à manger. Lorsqu'on a soif, tu nous as donné de l'eau. Papa, nous étions nus, tu nous as habillés. Nous sommes tombés, ta main puissante nous a relevés. Oh mon Dieu et mon roi, Papa, merci parce que nous étions poursuivis, Seigneur, par les sorciers, les satanistes, mais toi, tu nous as délivrés. Merci, Seigneur, mon Dieu, mon roi, parce que, Seigneur, oh Dieu, les portes, oh Dieu, qui étaient fermées, Papa, toi, tu as ouvert ces portes à notre faveur. Merci, oh Dieu, pour ton règne. Merci pour ta gloire. Merci pour ta bénédiction. Merci pour la santé de fer, oh Dieu, que tu accordes, Père éternel, oh Dieu, à tes bien-aimés. Merci, Papa, pour le souffle de vie que tu venais de renouveler encore à tes bien-aimés que nous sommes. Seigneur, notre Père et notre Dieu, comment ne pas te louer? Comment ne pas t'adorer? Quand je regarde à gauche, je regarde à droite, devant, derrière, en haut, en bas, je vois tes réalisations, je vois tes œuvres, Seigneur. Oh mon Dieu, mon roi, Papa, je te célèbre, je t'acclame, je t'adore, Seigneur. Oh Dieu, en cette journée, tu es digne qu'on te célèbre, Seigneur. Je te célèbre, Seigneur, en ce moment. Reçois toute la gloire, reçois les acclamations. Papa, je ne suis même pas digne de m'approcher devant ce moment, parce que je reconnais, Seigneur, mon Dieu, mon roi, que j'ai emprunté des voies, j'ai emprunté certains chemins. Papa, qui ne t'ont pas honoré, qui ne t'ont pas glorifié, Seigneur. Oui, Seigneur, mon Dieu, je reconnais du fond de mon cœur, Seigneur, mon Dieu, mon roi, que je n'étais pas servi comme cela se doit. Papa, je suis allé me prosterner, j'ai vénéré, j'ai servi, j'ai adoré des dieux qui ont la bouche, parle pas. Papa, je me suis prosterné devant les dieux qui ont les yeux, ils n'arrivent pas à voir. Papa, je suis allé servir les dieux qui ont les oreilles, ils n'entendent pas. Seigneur, notre Dieu, j'ai adoré la créature. Et nous adorons le Créateur. Mais ce jour, Père éternel, je reconnais, ô mon Dieu, mon roi, que j'ai été conçu dans le péché, Seigneur. Papa, ô mon Dieu, mon Père, j'ai péché contre le ciel qui est ton trône, la terre qui est ton marche-pied. Je ne suis même pas digne de me tenir. Je ne suis pas digne de m'approcher devant de toi parce que je suis coupable. Mais j'implore ta bonté. J'implore ta miséricorde. Que ta bonté et ta miséricorde soient manifestes au-dessus de tes bien-aimés. Car tu as dit dans le livre de Deutéronome 7:14, si mon peuple sur qui, ô Dieu, invoque mon nom, prie s'humilier. Nous venons nous humilier, nous venons pleurer devant ta face, nous venons te supplier. Seigneur, aie pitié de nous, ne nous punis pas, ne nous condamne pas. Mais que ta bonté, ton amour, ta grande miséricorde soient manifestes sur tes enfants. Que ta bonté, ta grande miséricorde soient manifestes sur l'Afrique et sur les Camerounais. Éternel, mon Dieu, mon roi, nous avons péché. Nous ne t'avons pas servi comme cela se doit. Chacun s'est fait fabriquer son Dieu. On est parti adorer ce Dieu. On a, oh Dieu, versé le sang innocent, Seigneur. Papa, le vol, la cupidité, l'idolâtrie, la magie, les sectes pernicieuses, nos mains sont pleines de sang. Mais aie pitié de nous, Seigneur. Ne nous punis pas, ne nous condamne pas dans ta colère et ta fureur. Mais aie pitié de nous, Seigneur. Papa, efface nos fautes. Lave-nous, Seigneur. Purifie-nous. Sanctifie-nous, Seigneur, mon Dieu, mon Père. Afin que nos fautes ne nous quittent. Seigneur, nous sois pardonnés, effacés, annulés, lavés, sanctifiés, afin qu'on soit réconciliés avec Dieu le Père. Seigneur, merci pour le pardon des péchés à nous accorder. Nous pardonnons toutes les personnes qui nous ont offensés et qui ont détenu captifs, prison dans nos cœurs. Père, nous les libérons de cette prison, les libérons de cette captivité, afin que, Seigneur, qu'ils rentrent étant libres. Pardonne, Seigneur, ô Dieu, tous ceux-là qui nous ont offensés, car ils ne savent pas ce qu'ils font. Nous te supplions de pardonner les péchés de l'ensemble des autorités. Pardonne les péchés de l'ensemble des Camerounais. Pardonne les péchés des malades, les veufs, les orphelins. Souviens-toi des péchés des personnes qui sont en train de rendre l'âme. Ne laisse les aucunement, ô Seigneur, que cela meure sans toutefois confesser ta Seigneurie. Je bénis l'Éternel ce jour parce que Dieu, non seulement il nous pardonne, mais il a effacé les conséquences liées au péché que nous avons commis et il nous donne la force tout au long de ce mois qui nous amène à nous abstenir des désirs, des plaisirs et des attraits de ce monde afin de mener une vie de consécration, de sainteté, de pureté, afin qu'on soit digne devant le Seigneur, prompt à toute bonne œuvre. Éternel, notre Père, j'invoque ton sang, le sang de la victoire, le sang de la délivrance, le sang de la guérison, le sang de la prospérité, le sang de la richesse, le sang du règne, le sang de la domination. Seigneur, ton sang a les vertus. Père éternel, ce n'est pas en vain, ô Père éternel, que tu t'es donné un sacrifice, Seigneur. La Bible le révèle. Le livre de Colossiens 2, verset 13. Papa, vous qui étiez morts par vos offenses, par les circonstances de votre chair, il nous a rendus à la vie, ô Père éternel, au travers de sa mort, mais surtout de sa résurrection. Sa résurrection, ô mon Dieu, nous a rendus à la vie pour réveiller, pour ressusciter tout ce qui était mort dans nos vies, tout ce qui était mort dans nos familles, tout ce qui était mort dans l'Église, tout ce qui était mort dans cette nation. Le Seigneur, de par sa rédemption, a ressuscité, a réveillé ceux qui dormaient dans le coma. Au nom puissant de Jésus, éternel notre Père, nous invoquons ton sang Seigneur, que ton sang vienne libérer la faveur de Dieu, le règne de Dieu dans nos vies, que ton sang libère le règne de Dieu dans cette nation, que ton sang vienne annuler toutes les malédictions, Seigneur, Papa, contre cette nation, le peuple camerounais, les autorités, l'Église, le corps du Christ, au nom puissant de Jésus, éternel notre Père et notre Dieu. Tu dis dans ta parole, le livre de Romains 8:1, il n'y a plus

proclamons la liberté autour de l'église, la liberté des Africains, la liberté physique et la liberté spirituelle. Nous proclamons la liberté, Seigneur, de tes bien-aimés, de tes enfants, la liberté, la délivrance de cette famille, la liberté physique et la liberté spirituelle. Au nom de Jésus, Père éternel, ton sang n'a pas coulé en vain. Ton sang a coulé pour nous justifier. Ton sang a coulé, raison pour laquelle nous avons la vie. La vie est dans le sang. La vie est dans le sang. La guérison est dans le sang. La protection est dans le sang. La victoire est dans le sang. La richesse est dans le sang. Le bonheur est dans le sang. La prospérité est dans le sang. L'élévation est dans le sang de Jésus. Éternel, mon Dieu, mon roi, que ton sang, Seigneur, commence à produire les effets dans nos vies, dans nos familles. Au nom de Jésus, la Bible nous révèle, Apocalypse 12, 11, ils l'ont vaincu à cause du sang de l'agneau. Père éternel, la sorcellerie est vaincue grâce au sang de l'agneau. La sorcellerie est vaincue. Les autels, Seigneur, qui criaient contre nos vies, contre cette nation, le peuple camerounais, les autorités, ces deux autels sont vaincus grâce au sang de la rédemption. Au nom de Jésus, par la foi, nous consommons le sang de Jésus. Que ce sang nous restaure, nous donne l'énergie, la force physique. Oh Dieu, tout au long de ce mois, au nom de Jésus, que ton sang nous couvre, Seigneur, du sommet de la tête jusqu'à la plante de les pieds, afin qu'on soit blindé, afin qu'on soit sous l'onction, la protection divine. Au nom de Jésus, nous plongeons ce nouveau mois dans le sang de Jésus. Nous plongeons l'église dans le sang de Jésus. Nous plongeons cette nation dans le sang de Jésus. Que tout le territoire national, le nord, le sud, le l'est, le l'ouest, dans le sang de Jésus, nous plongeons le monde entier dans le sang de Jésus. Nous plongeons le peuple camerounais dans le sang de Jésus. Nous plongeons les autorités dans le sang de Jésus. Nous plongeons les bien-aimés dans le sang de Jésus. Oui, Seigneur, que ton sang nous couvre, Seigneur. Papa, tout au long de ce mois, qu'on soit blindé, qu'on soit sous l'onction, sous la protection. Que ton sang nous préserve des attaques physiques et spirituelles. Au nom de Jésus, par la foi, nous consommons le sang de Jésus. Que le sang de Jésus que nous consommons restaure, nous restaure, nous restaure, nous donne l'énergie, la santé de faire tout au long de ce mois de février. Au nom de Jésus, que ton sang nous rend invisibles aux yeux des sorciers, des satanistes, tout au long de ce mois. Au nom de Jésus, merci Seigneur, parce qu'au travers de ton sang, nous sommes sous l'onction. Au travers de ton sang, nous sommes préservés, protégés des attaques mystiques, des attaques diaboliques. Père, merci. Merci parce que tu mets le Saint-Esprit à notre disposition. Papa, que ce soit dans l'Ancien, que ce soit dans le Nouveau Testament, Seigneur, oh Dieu, nos pères qui nous ont précédés dans ce chemin, ils étaient guidés, ils étaient soutenus, ils étaient accompagnés, ils étaient assistés, Seigneur, par le Saint-Esprit de Dieu. Raison pour laquelle ils ont accompli parfaitement ton œuvre, Seigneur, la mission qui leur avait été assignée. D'ailleurs, tu le dis, ce n'est ni par la force, ni par la puissance que nous pouvons agir, mais c'est de par ton esprit. Alors ce jour, Seigneur, notre Père, nous prions, Seigneur, que le Saint-Esprit de Dieu se révèle à nous, que le Saint-Esprit de Dieu nous assiste, que le Saint-Esprit de Dieu nous accompagne. Il nous a assistés, il nous a accompagnés. Tout ce que nous avons fait était sous l'inspiration, le contrôle, le regard, au Dieu de ton Esprit Saint, au nom de Jésus. Papa, pousse-moi, Seigneur, oh Dieu, nous commençons avec le Saint-Esprit. Que le Saint-Esprit nous dévance dans tout ce que nous allons entreprendre. Tout au long de ce mois, Saint-Esprit de Dieu, Papa, sois avec nous. Je déclare, ce ne sera pas le soleil qui va t'éclairer en journée. Ce ne sera pas la lune qui va nous éclairer dans la nuit. Mais c'est la lumière de Dieu, le Saint-Esprit de Dieu, qui va nous conduire tout au long de ce mois. Au nom de Jésus, Saint-Esprit de Dieu, descends. Descends et conduis-nous. Descends et accompagne-nous. Saint-Esprit de Dieu, Papa, sois avec nous. Manifeste ta gloire. Manifeste ta puissance. Comme tu as guidé le peuple lorsqu'ils sont sortis, Seigneur, de l'Égypte, Seigneur, pour les conduire à Canaan. Oui, Seigneur, pour qu'ils arrivent, il a fallu qu'ils soient guidés par la colonne de feu et par la colonne de feu pour qu'ils arrivent à destination. Toi qui nous as fait grâce de voir la lumière de ce mois, de l'année. Père éternel, soutiens-nous, guide-nous, accompagne-nous, dévance-nous, Seigneur, dans tout ce que nous allons entreprendre, à planer notre chemin, à planer nos voies, tout au long, Seigneur, de ce mois. Au nom de Jésus, viens nous instruire, enseigne-nous, oh Dieu, conseille-nous, Papa, aie le regard sur nous, oriente-nous, Seigneur, partout nous allons aller, afin qu'on prenne les bonnes décisions, en ce mois, au nom de Jésus. Merci, Saint-Esprit de Dieu, parce que c'est toi qui vas nous guider, c'est toi qui vas nous fortifier.
Paul dit dans sa parole, dans le livre de Philippiens, je puis tout par celui qui me fortifie. Tout ce que nous allons faire, tout ce que nous allons entreprendre, en ce moment, nous allons le faire, non pas par nos compétences, notre sagesse, notre intelligence, mais nous allons le faire. L'Esprit de Dieu, le Saint-Esprit va nous fortifier et sera notre source d'inspiration dans tout ce que nous allons entreprendre. Au nom de Jésus, merci Saint-Esprit de Dieu, parce que tu prends contrôle total de ce mois, tu prends contrôle total de nos activités. Le Saint-Esprit de Dieu prend contrôle total de notre pays, dans la vie de nos dirigeants. Il prend contrôle total dans la vie des Camerounais. Il prend contrôle total au sein de son Église. Merci Saint-Esprit de Dieu. Que ce mois est sous ton contrôle. Nous baptisons ce mois au nom du Père, du Fils et du Saint-Esprit. Feu de Dieu, feu de Dieu, feu de Dieu, feu de Dieu, feu de Dieu. Que le feu commence à calciner. Que le feu commence à brûler, détruire. Tous les hôtels qui ont été bâtis, Seigneur, qui influencent nos vies de quelque manière que ce soit. Que ces hôtels soient calcinés, brûlés, détruits, anéantis. Par le feu de Dieu maintenant, au nom puissant de Jésus. Tout ce qui ne t'honore, tout ce qui ne te glorifie, Seigneur, que l'ennemi ait introduit dans nos vies, dans nos maisons, dans nos familles, au sein de l'Église, que cela soit calciné, brûlé, détruit, anéanti, par le feu de Dieu, le feu de Dieu, le feu de Dieu, au nom puissant de Jésus. Que tout mauvais fondement, Seigneur, dans nos vies, dans nos maisons, au Dieu, dans nos familles, que cela soit calciné, brûlé, anéanti, par le feu de Dieu, par le feu de Dieu, au nom puissant de Jésus, je proclame que par le feu et par l'onction, tout ce qui ne t'honore, tout ce qui ne te glorifie, Seigneur, au sein de l'Église, dans la vie de tes serviteurs, dans nos maisons, dans nos familles, dans cette nation, reçois le feu, reçois le feu, que cela soit calciné, brûlé, anéanti, au nom de Jésus. Élie était de la même nature. Lorsque Achab a envoyé les soldats arrêter Élie, Élie a invoqué le feu. Le feu a brûlé les soldats qu'on avait envoyés pour l'arrêter. J'ai pris ce jour, tout poursuivant maléfique, qu'on a mandaté le problème des ténèbres pour t'arrêter, pour bloquer ta gloire. Reçois le feu, reçois le feu. Qu'il soit calciné, brûlé, détruit, anéanti. Au nom de Jésus, nous proclamons que par le feu, par la force, nous sommes libérés, délivrés de l'oppression, de l'envoûtement et de tout ce qui ne reflète l'excellence de la gloire de Dieu dans nos vies, dans nos familles, dans cette nation, dans nos projets, de par l'onction, puissance, l'autorité que Dieu me confère en tant que son fils, son serviteur. Il dit à ceux qui l'ont reçu, à ceux qui croient en son nom, il a donné le pouvoir de régner, le pouvoir de dominer. Oui Seigneur, de par ce pouvoir, cette onction, cette autorité, comme tu le dis le livre de Jérémie, que tu établis prophète pour qu'on arrache, pour qu'on abatte, pour qu'on détruit. Seigneur, j'arrache par la foi, j'arrache tout ce qu'on a enterré dans le sol, j'arrache tout ce qu'on a enterré dans le sous-sol, j'arrache Seigneur tout ce qu'on a enterré, papa, dans le sol qui influence nos vies. Tout ce qu'on a enterré, Seigneur, papa, oh Dieu, qui influence les Camerounais. Tout ce qu'on a enterré, que le diable a enterré, qui influence les Africains. Tout ce qu'on a enterré dans le sol, qui influence, Seigneur, cette nation. Papa, j'arrache, je jette dans les abîmes. Tout ce qu'on a enterré, Seigneur, dans nos villages, qui influence nos vies, de quelque manière que ce soit. Seigneur, notre Père, papa, tu l'as fait avec Gédéon. Tu lui as donné l'onction. Papa, Gédéon est allé, il a renversé et sa famille a été libérée. Père, Dieu, tu ne changes pas. Si Gédéon a démoli, a renversé l'autel, Père, j'arrache tout ce qu'on a enterré dans ce sol qui influence les Camerounais, qui influence les autorités. Que cela soit arraché, arraché, jeté dans les abîmes. Au nom de Jésus, éternel mon Dieu, mon Père, que tout ce qu'on a bâti, papa, oh Dieu, qui influence nos vies, qui influence l'Église en Afrique, l'Église au Cameroun, que cela soit renversé, que cela renversé, renversé, que cela tombe au nom puissant. Éternel, notre Dieu, tu nous as donné le pouvoir de marcher sur les serpents, sur les scorpions et sur toute la puissance de l'ennemi et rien ne nous arrivera. Investis de cette onction. Oh Dieu, en cette matinée de grâce exceptionnelle, je me tiens sur la victoire de Jésus, la mort et l'enfer. Je proclame la défaite, je proclame la défaite des sorciers. Des faits de satanistes, et ils sont nombreux, les sorciers et les sorcières, regroupant en communauté, en association, et nous tendent les embuscades. Seigneur notre Père, oh Dieu, ils ont tendu l'embuscade à Daniel. Ceux qui ont tendu l'embuscade, le feu les a brûlés. Seigneur, tu es Dieu, tu ne changes pas. Que tous ceux qui nous ont tendu les pièges, papa, qui tombent dans leur propre piège, au nom de Jésus, tous ces cueils maléfiques que les menuisiers sataniques diaboliques ont fabriqués pour nous enfermer, Seigneur, je pulse ce cercueil.
nécessaire qu'elle soit brûlée, calcinée. Au nom puissant de Jésus, tout démon qu'on a envoyé, papa, pour nous arrêter, pour nous condamner et nous enfermer dans les prisons, la puissance de Dieu, la puissance de Dieu, la Bible déclare, vous, petits enfants, vous les avez vaincus.

0: nation qui maintient le Cameroun dans la misère, le sous de l'offrement. Que cet homme soit lâche prise au nom puissant de Jésus. Éternel Père, Goliath est oppressé, Goliath est oppressé, le peuple béni choisi de Dieu. Pendant 40 jours, ils étaient sous la menace, ils étaient sous l'oppression, sur la domination, sur le règne de Goliath. Il a fallu que David arrive. Quand David est arrivé, il a dépouillé Goliath. Seigneur, tu es Dieu, tu ne changes pas. Père, ce matin, en cette matinée, que l'onction, l'autorité, la puissance que Dieu a impactée dans la vie de David, la même onction, je ressens cette onction dans ma vie, que tout Goliath qui m'oppressait, tout Goliath qui oppressait ma famille, tout Goliath qui oppressait les Camerounais, tout Goliath qui oppresse l'église, il tombe maintenant, qu'il tombe au nom de Jésus. David a dépouillé Goliath de ses armes offensives et défensives. Que tout géant qui oppresse ta famille, tout géant qui t'a oppressé pendant le mois de janvier, tout géant qui a oppressé tes entreprises, il tombe maintenant au nom de Jésus. Tout géant qui a oppressé ton foyer, tout géant qui a oppressé ton foyer, il tombe lâche prise au nom de Jésus. Il tombe lâche prise au nom de Jésus. Que sa tête soit livrée aux oiseaux du ciel. Au nom de Jésus, la Bible déclare, le Fils de Dieu, Jésus de Nazareth, a apparu dans ce monde pour détruire les œuvres du diable. Je prie ce jour, les œuvres du diable dans nos vies, ces œuvres sont détruites. Au nom de Jésus, les œuvres du diable dans ta maison, ces œuvres sont détruites. Au nom de Jésus, les œuvres du diable dans ta vie, ces œuvres sont détruites. Au nom de Jésus, les œuvres du diable dans cette nation, ces œuvres sont détruites. Au nom de Jésus, les œuvres du diable dans la vie de nos autorités, ces œuvres sont détruites. Au nom de Jésus, les œuvres du diable dans la vie des Camerounais, ces œuvres sont détruites. Au nom de Jésus, nous proclamons notre liberté, nous proclamons notre délivrance des chaînes de l'oppression, des chaînes de l'envoûtement, des chaînes de la sorcellerie. La Bible déclare, le livre d'Éphésiens 6, verset 12, reste fortifiez-vous. Nous recevons la force de Dieu. La force de Dieu. L'énergie de Dieu. Et il dit fortifiez-vous. On ne lutte pas avec les hommes, mais on lutte avec les esprits. Les esprits méchants. Les dominations. Les princes ou l'homme des ténèbres. Ces esprits méchants. Je vous chasse. Libérez nos vies. Les esprits méchants. Dans nos familles. Je vous chasse. Libérez. Libérez nos vies. Nos familles. Allez dans les abîmes des ténèbres. Et ne revenez plus jamais. Ne revenez plus jamais. Influencez nos vies. Influencez l'église. Influencez cette nation. Le peuple camerounais. Les autorités. Allez dans les abîmes des ténèbres. Et ne revenez plus jamais. Une interdiction formelle. De ne plus jamais venir influencer nos vies. Les Camerounais. Le peuple camerounais. Les dirigeants. Au nom de Jésus. Merci Seigneur. Pour l'onction de victoire. Merci pour l'onction de restauration. L'onction de délivrance. L'onction de gloire. Que tu impactes dans nos vies, que tu impactes dans nos familles, que tu impactes dans nos maisons, que tu impactes dans nos entreprises. L'onction de gloire, de restauration, de prospérité, de richesse, que tu impactes dans cette nation, sur le peuple camerounais, sur nos dirigeants. Au nom de Jésus-Christ de Nazareth, j'ai prié. Amen.
1: Éternel Dieu Tout-Puissant, Papa, nous te rendons grâce. Nous te bénissons, Seigneur, pour tes paroles, ô Dieu des exhortations, Seigneur, que tu nous as données ce jour. Au travers de la bouche de ton serviteur, Seigneur, nous savons que tu parles tantôt d'une manière, tantôt d'une autre. Tu n'as jamais changé dans ta façon d'agir, Seigneur notre Dieu. Papa, ce que tu as fait hier, tu peux le faire et tu le feras demain. Seigneur, tu nous as instruits, tu nous as parlé, Seigneur, tu nous as exhortés, Seigneur. Et nous te bénissons, Seigneur, pour l'inspiration, Seigneur, oh Dieu, que toi tu accordes à ton serviteur. Les mots justes, Seigneur, d'exhortation, Papa, de bénédiction, d'instruction que tu as donné à ton fils, oh, de nous transmettre. Et nous prions, Seigneur, notre Père, que ces paroles, Seigneur, intègrent nos cœurs, intègrent nos âmes et nos esprits, afin que, Seigneur, mon Dieu, mon Roi, que ces paroles, Seigneur, nous conduisent tout au long de cette année afin que nous occupions la bonne place que toi tu as réservée pour nous en cette année. Seigneur, si tu as permis que nous puissions voir la lumière de cette année, c'est parce que dans ton plan et dans ton agenda, tu as réservé des meilleures choses pour nous. D'ailleurs, nous allons manger les meilleures productions du pays. Et tu nous as donné des recommandations pour que nous entrions en possession de tes promesses, de comment nous devons faire, Seigneur, oh Dieu, pour vivre la gloire de Dieu, pour que l'année soit une année de gloire, une année de prospérité, une année de pensée exceptionnelle. Oh Dieu, avec toi, c'est possible, Seigneur.
0: D'ailleurs, tu l'as dit, tout est possible à celui qui croit. Père, nous croyons en toi. Et parce que nous croyons, nous savons que tu vas rendre l'impossible possible tout au long de ce mois au nom de Jésus. Que l'onction que tu as libérée depuis les premières heures au delà de ce jour, que cette onction nous accompagne tout au long de ce mois au nom de Jésus. Père, tu l'as fait. Si nous sommes en vie et que nous bénéficions de l'oxygène de Dieu, c'est la grâce de Dieu dans la vie de chacun de nous. Seigneur, notre Père, augmente, Seigneur. Augmente la protection.
1: Et tu nous demandes, oh Dieu, de faire le bon choix. Tu nous as demandé, oh Dieu, que tu as mis, oh Dieu, il y a la mauvaise place et la bonne place. Et tu nous demandes de choisir la bonne place en obéissant, oh Dieu, à tes commandements et à tes prescriptions. Seigneur, oui, nous étions morts, mais en cette année, tu nous as ressuscités avec toi et tu nous permets comme ça, Seigneur, de revêtir l'homme nouveau, marchant en nouveauté de vie, afin qu'une nouvelle chose se produise, Seigneur. Non seulement, Seigneur, dans nos vies, dans l'Église, dans le corps du Christ, mais que des nouvelles choses soient manifestes, Seigneur, mon Dieu, et nous accompagnent tout au long de cette, oh Dieu, année, dans cette belle nation, le Cameroun, au nom de Jésus. Seigneur, notre Père et notre Dieu, tu dis, lorsque la vision est là, elle accompagne de la provision. Tu nous as fait grâce. Libère la provision, Seigneur, comme tu l'as fait. Pour cette année, Seigneur, c'est un nouveau départ, une nouvelle onction. Libère l'onction qui va nous accompagner tout au long de cette année, afin que nous puissions remporter, oh Dieu, les victoires en cette année. Seigneur, libère la provision, libère l'énergie, libère la force, libère la connaissance, mon Dieu, mon Père, afin que cette année, Seigneur, que nous ne puissions pas succomber, Seigneur, à la séduction, à la tentation du prince de ce monde au nom de Jésus. Seigneur, merci pour les capacités nouvelles que tu impactes, Seigneur, dans la vie de ton serviteur. Tu l'as fait et tu le feras encore pour cette année. Parce que tu es Dieu, tu n'as pas changé, Seigneur. Papa, nous prions que l'onction, oh Dieu, qui nous a accompagnés, l'onction des victoires, qui nous a permis de remporter les victoires, que la même onction se multiplie au carré, afin que toutes les batailles, oh Dieu, que nous allons affronter, tous les combats que nous allons affronter, Seigneur, oh Dieu, en cette année, qu'on soit plus que vainqueur au nom de Jésus. Merci, Papa, parce que le triomphe sera notre bataille dans tous les combats, oh Dieu, que nous allons mener. Non pas parce que nous sommes forts, mais parce que nous faisons de toi notre allié. Parce que nous faisons de toi notre partenaire de tous les jours au nom puissant de Jésus. Père, je te bénis parce que tu es Alpha, le Dieu du début. Je te loue parce que tu es Oméga, le Dieu de la fin. Merci, Papa, parce que de par ton esprit, toi-même, tu es descendu ce jour. Tu as supervisé, tu as coordonné, tu as dirigé des mains de maître. Merci pour tout ce que tu as mis à la disposition, pour ton esprit que tu as mis à notre disposition, qui a coordonné, qui a supervisé toutes choses, afin que nous sortons étant remplis, afin que nous sortons étant édifiés, afin que nous sortons étant bénis. Je te loue, je te bénis parce qu'au-delà des requêtes, au-delà des demandes que nous t'avons aujourd'hui adressées, toi, tu vas continuer, Seigneur, à intercéder toujours en notre faveur, afin que notre joie soit totale et parfaite. Je te loue, je te bénis, Papa, parce qu'au-delà de ces prières et de ces recommandations, toi, tu agis pour que notre joie soit parfaite. Tu le sais. Notre victoire, ce n'est pas pour se vanter, mais notre victoire, c'est pour glorifier ton Saint-Nom, pour amener les païens, pour amener ceux et celles-là qui ne te connaissent pas à reconnaître que tu agis et que tu agis encore au travers de tes serviteurs, au travers de tes enfants bien-aimés qui ont trouvé grâce et faveur à tes yeux. À Dieu la gloire, à Dieu la victoire, au nom puissant et suprême. Jésus-Christ Nazareth, j'ai ainsi prié, rendu grâce. Amen. Notre Père qui est aux cieux,
2: que ton nom soit sanctifié, que ton règne vienne, que ta volonté soit faite sur la terre comme au ciel. Donne-nous aujourd'hui notre pain de ce jour. Pardonne nos offenses, comme nous pardonnons aussi à ceux qui nous ont offensés. Et ne nous soumets pas à la tentation, mais délivre-nous du mal, car c'est à toi qu'appartient le règne, la puissance et la gloire, pour les siècles et les siècles. Amen.
1: Amen.
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15: On est en direct, mec, on est en direct en ce moment.
16: Marc Brisky demande qui doit l'accompagner au banc.
17: Non, c'est faux, c'est faux.
16: Il a
17: non, je suis désolé.
16: Je suis désolé.
17: Vous venez, Marc, je vous dis non.
16: Sinon,
17: tu es entraîneur, tu ne peux pas dire ça devant les autres.
16: Non,
17: là, je suis en train de te contredire.
16: C'est-à-dire quoi?